0: Loire, et j'ai fait les championnats de France en 97 à Saint-Pierre-des-Corps. La piscine de Saint-Pierre a brûlé. Donc, je me suis dit, il faut quand même qu'on trouve un club pour continuer à nager, parce que c'est quand même pas ma raison de vivre, mais beaucoup quand même. Puis en fait, je me suis orientée sur Jouer. Très contente également de rapporter ces titres pour le club de Jouer les Tours, bien sûr. L'endroit où je me sens bien, c'est dans le sport. Parce que j'ai fait énormément de sport, donc j'ai touché à beaucoup, beaucoup de sport. Et c'est vrai que l'ambiance a été magnifique, et c'était franchement époustouflant au niveau organisation, au niveau...
1: Vous avez dû entendre pas mal de langues.
0: Énormément.
1: C'était qui vos adversaires?
0: Il y avait beaucoup de gens des pays de l'Est, hongrois, Tchécoslovaquie. On est toujours en attente dans les chambres d'appel, comme on voit aux Jeux Olympiques et tout. C'est vrai que c'est impressionnant de voir ça. Entre nous, parfois, il y a des regards qui sont un petit peu... On se dit, mince, celle-ci, elle est un peu plus forte, ou celle-là, il faut que je me méfie, il faut que je surveille et tout, parce qu'on sait à peu près quels seraient nos adversaires, si je puis dire.
1: Et elles savaient que vous alliez être leur adversaire?
0: Alors, moi, je parle pas anglais, enfin, très peu. Enfin, je sais pas. Les numéros de place, on se dit, celle-ci, elle est un peu plus forte et tout, donc il faut que je surveille, etc.
1: Médaillée d'or en Pologne, il y a quelques jours, Marie-Pierre est aussi fidèle depuis 43 ans.
0: Tous les jours, je travaille.
1: Vous nous donnez un peu du fil à retordre en ce moment avec tout ce qu'on parle sur la retraite? Ou vous dites, non, moi 70 ans, c'est bon, qu'est-ce que vous faites de beau?
0: Je travaille au Crédit Agricole. Pour moi, ça a toujours été un leitmotiv aussi, le travail, parce que ça m'a créé du lien social.
1: Et puis un certain goût de l'effort, peut-être, parce que ce fameux 100 mètres 4 nages.
0: Eh ben, je l'ai fait en 1:38.04.
1: L'année prochaine, vous y retournez?
0: L'année prochaine, peut-être. Si je suis encore apte à pouvoir faire des compétitions, pourquoi pas, oui. Enfin, je sens l'adrénaline monter et j'ai à cœur de vouloir satisfaire le club. Enfin, après, pour moi, ça coule de source, on va dire.
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1: Attention, je vous emmène dans vos souvenirs. Des souvenirs avec vos enfants.
2: Oh, oh tiens, voilà quelqu'un. Petit ours brun. Coucou, c'est toi mon copain. Petit ours brun.
1: Le petit ours brun, vous l'avez sûrement en livre chez vous. Eh bien, sachez que l'entreprise Le Jouet Simple assemble les jouets de petit ours brun à Entrame. Et ça fait un succès de dingue. Pierre Véron, le gérant, nous raconte cette histoire.
3: Qui fêtait l'année dernière ses 50 ans. Et en fait, à cette occasion, on a sorti une gamme de jouets, donc des petits véhicules, des petits camions, des jouets de bain. Et ça a été un véritable virage pour nous. On a sorti ces jouets en septembre dernier. Et on a eu des très bons retours sur cette gamme de produits.
1: La preuve, l'entreprise existe depuis 4 ans et au début, elle n'avait que 3 petits jouets.
3: Aujourd'hui, on a plus de 300 points de vente en France. Et l'année dernière, on aura vendu donc un peu plus de 60 000 jouets.
4: T'en as beaucoup des jouets.
1: Ça, c'est vrai. Et Le Jouet Simple est la seule entreprise à fabriquer ce style de jouets.
3: Entièrement fabriqué en France, en matière recyclée et à partir d'un seul matériau. Pas de colle, pas de vis, pas d'autocollant. Pour que nos jouets soient entièrement recyclables, lavables et démontables.
1: Et le concept est hyper poussé parce que les jouets sont même consignés.
3: On leur propose de nous renvoyer les jouets quand l'enfant ne jouera plus avec. Et ce qui va nous permettre, nous, de les reprendre et soit de les revendre en seconde main s'ils sont en bon état, soit de les recycler en nouveaux jouets s'ils sont en trop mauvais état. On va réutiliser la matière première.
1: C'est pas bête quand on sait qu'un enfant utilise un jouet que 6 à 8 mois.
5: Pauvre petit lion abandonné au milieu des trucs cassés. Il doit être triste tout seul.
1: Mais heureusement, petit ours brun est là pour prendre soin de lui. Alors, je sais que l'entreprise a un point de chute en région Auvergne-Rhône-Alpes, mais la Mayenne a une place efficace et sentimentale.
3: On a aussi notre propre atelier d'assemblage qui est basé à Entrame, et notamment ma maman d'ailleurs qui gère tout cet atelier d'assemblage.
2: Oh, oh tiens, voilà quelqu'un.
1: Eh bien, c'est Mireille.
3: Mireille, voilà, qui est sûrement en train d'assembler des jouets aujourd'hui.
1: Ah, mais c'est tout ce qu'on aime, les histoires familiales. Et de la Mayenne à la France, en passant par l'Europe, l'entreprise continue d'évoluer.
3: Parce qu'en fait, il s'avère qu'on a eu pas mal de commandes venant pour l'export, donc notamment des pays européens. On a fait évoluer le nom de la marque en passant donc de Le Jouet Simple à Simple.
1: C'est simple, on n'a pas fini d'entendre parler d'eux. Pierre Véron continue les partenariats avec d'autres personnages. Mais en attendant, je crois que Petit Ours Brun a aussi envie de participer à l'économie circulaire.
5: Tu sais quoi ? Ce soir, en rentrant de l'école, on va voir si on trouve d'autres pluches à soigner.
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6: Wikisdef, petit guide à l'usage des étrangers du sud du péage d'Arras en vacances dans notre belle région.
7: Nous sommes de retour dans la famille. En ce moment, il fait beau, il fait froid. Ben, on est dans le nord, il y avait un indice. Hein. Et en plus, il y a un vent de voleur. C'est une situation que j'aime peu parce qu'en général, quand on dit « oh, il fait froid », on nous répond « ben non, il fait pas froid, c'est le vent qui est froid ». Je pourrais la taper, la personne qui me dit ça. Parce que la conséquence directe du vent froid, c'est qu'il fait froid. Du coup, avance et ferme votre gif. Donc, je résume. Il fait froid, mais il fait beau. Il y a quelqu'un qui a allumé la lumière et d'un coup, vous voyez votre cousine enlever son manteau, tirer sur son col et pousser un soupir. Je sais pas ce que j'ai étouffe d'un coup. Et son mari de répondre. Qu'est-ce que t'as tes vapeurs de belle-mère? Ne paniquez pas. Wikisdef est là pour vous aider. Je vous comprends, ça surprend. Bon, ce n'est pas très 21e siècle comme expression. Mais c'est celle qu'utilisait ma grand-mère quand elle avait une bouffée de chaleur. Ou quand elle remarquait que quelqu'un avait anormalement chaud. Cocteau, tête rouge, t'as des vapeurs de belle-mère ou quoi?
8: Définition.
7: Les vapeurs de belle-mère sont originellement les bouffées de chaleur dont souffre la majorité de la gente féminine lors du dérèglement hormonal conséquent de l'arrivée de la ménopause. Quand je parle des filles et de leurs soucis, en général, je préfère partir dans le médical par les temps qui courent, c'est plus sûr. Et puis c'est imagé, parce que dans l'esprit de ma grand-mère, que je rappelle est enterrée au cimetière de l'Est depuis les années 80, je replace dans le contexte. Hein. La ménopause atteignait essentiellement les belles-mères. Ou si vous préférez, si t'es belle-mère, t'es forcément ménopausée. Et je tiens à préciser qu'elle disait ça aux hommes. Mais quand est-ce que ça peut vous arriver d'avoir des vapeurs de belle-mère, par exemple?
8: Exemple.
7: En écoutant le discours de Vladimir Poutine, en s'apercevant que son match Tinder, ben, c'est sa sœur, avec leur nouvelle mode de pas mettre la photo en plus. Et alternative à vapeur de belle-mère, il y a « J'ai chaud, je crois que j'ai une buée ».
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9: Quand il y a des prédateurs, bah, mais sa tête dans le sable, au moins ils disent que c'est un pot avec des roses qui dépassent.
10: Pourquoi l'autruche met de temps en temps sa tête dans le sable?
11: Pour peut-être manger les bêtes dans le sable.
12: Pour manger ce qui est dans le sable, pour tout simplement voir ce qu'il y a dans le sable.
13: Pour dormir.
14: Si elle veut voir ce qu'il y a dans le sable et qu'elle met sa tête dans le sable, elle voit plus rien.
12: Bah, peut-être qu'elle résiste au sable.
14: Ou alors elle a une frontale.
12: Je pense pas.
15: C'est peut-être pour manger ce qu'il y a dans le sable, mais plus profondément avec sa bouche.
9: Quand il y a des prédateurs, bah, met sa tête dans le sable. Au moins, ils disent que c'est un pot avec des roses qui dépassent.
16: Oh, les jolies fleurs!
15: Comme ça, elle voit pas ce qui se passe autour et elle a plus peur.
14: Qu'est-ce que vous faites si quelqu'un vous court après?
15: Courir. Dire à quelqu'un qu'on a besoin d'aide.
14: Tu vas pas mettre ta tête dans le sable?
15: Bah non, sinon il peut nous attraper facilement.
9: Ou alors sinon on lui met un coup de poing dans la figure, au moins bah, c'est lui qui a la tête dans le sable et nous on s'en va.
14: Mais pour l'autruche alors elle?
12: Pour l'autruche c'est facile, elle court plus vite que nous.
14: Et vous savez comment on fait des petits autruches?
15: Une fois qu'ils sont dans l'œuf, bah, ils cassent la coquille et ils sortent.
14: Donc c'est avec des œufs?
15: Bah oui.
14: Vous avez déjà vu un œuf d'autruche?
12: J'ai cru en voir un en vidéo, mais non. Il est comme les œufs normaux, mais quand même un peu plus gros.
17: Oh, plus ils sont gros, plus les œufs.
15: Bah, l'œuf, j'en ai déjà vu, mais pas en vrai. L'œuf, il est gros comme ça.
14: Il est en effet très gros. Comment est-ce qu'on peut avoir une poêle suffisamment grande pour faire un œuf au plat d'autruche?
15: Tu fabriques soit une grande poêle ou...
16: Non, pas la poêle à frire!
15: Soit t'essayes de trouver une grande poêle et bah, comme ça, c'est bien. On a des poêles grandes, mais ça suffit des... Une poêle comme ça suffit.
12: Ou alors, on le fait tout simplement pas cuire, on les laisse vivre.
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18: Je rêvais d'avoir une maison à la campagne. Cette maison, c'est comme si j'y étais née. C'est ma maison de famille.
19: Ma maison s'appelle l'Ostao de la Mar.
20: C'est une maison un peu envoûtante.
21: Eh bien, vous voyez, des livres et trois fenêtres qui me donnent le paysage du pays, comme si c'était trois tableaux.
0: Ils ont vécu ici.
4: Thibaut Gaudry.
22: Ce fut autrefois Montmartre ou Montparnasse. C'est aujourd'hui Saint-Germain-des-Prés, avec ses rendez-vous littéraires, ses silhouettes et ses figures. Avec Juliette Gréco qui en fut l'enfance et n'y est plus qu'une passante.
23: T'es toute nue sous ton poule, y a la roue qui est ma jolie môme.
0: Symbole de liberté et de féminité, la jolie môme Juliette Gréco devient à la fin des années 50 la muse de Saint-Germain-des-Prés, avant de devenir une icône de la chanson française à texte. Ce qu'elle n'avait pas prévu, se rêvant plutôt danseuse.
24: Je donne mes textes à Cosma, il aime si tu t'imagines, et l'après-midi même, il en fait la musique. Moi je suis là, maintenant il va me falloir chanter. Et puis tout d'un coup le miracle s'est produit. Pour moi, il y a eu un miracle. Voilà, ça y est, je m'envole, je me mets à chanter. Et depuis, j'ai toujours chanté.
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0: Juliette s'échappe régulièrement de Saint-Germain-des-Prés, fuit le tourbillon de la vie parisienne pour goûter la douceur de vivre du Sud. En virée parfois à Saint-Tropez, avec ses copains Boris Vian ou François Sagan. Jusqu'en 1985, où elle est invitée à chanter au festival de Ramatuelle. Et c'est le déclic. C'est là qu'elle veut vivre avec son mari, le musicien Gérard Joannest.
26: Je voulais une maison face à la mer. Je voulais le soleil qui tourne autour de la maison toute la journée, parce que Gérard adore ça. Et je voulais une maison qui me permette de rêver dans le silence.
0: Elle achète un terrain et demande à Serge Meige, l'architecte du théâtre de Verdure où elle a chanté pendant l'été, de lui concevoir son futur havre de paix qu'elle baptise la Maya. Elle va en penser les moindres détails, comme cette table de jardin construite autour d'un mûrier platane ou la tortue en mosaïque au fond de la piscine.
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0: Juliette, contemplative, aime se ressourcer sur la terrasse, avec vue sur la Méditerranée, et dans son jardin constellé de toutes sortes d'espèces méridionales. Elle développe même une passion pour les orchidées blanches. Elle fait de ce jardin et de sa maison son petit coin de paradis, son refuge,
1: Celui qu'elle n'a jamais eu petite et qu'elle partage avec ses chats, ses chiens, un ménate prénommé Goya et même un bébé panthère. Mais on peut aussi la croiser dans Ramatuel, au marché ou au café de l'Ormeau. Et puis, femme libre, c'est également une collectionneuse, notamment d'objets érotiques, mais aussi religieux.
2: Déshabillez-moi.
1: Elle était venue, elle aime toujours chanter au festival de Ramatuel.
3: C'est vrai que ça ressemble un peu à Avignon, quand Avignon a démarré. C'est-à-dire une chose totalement artisanale, faite d'amour, de tendresse et de sueur, de larmes de sang, de larmes de sel, de larmes de miel.

0: C'est dans cette maison, face à sa Méditerranée, le 23 septembre 2020, que la jolie môme quitte la scène.
1: Jolie môme. 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
2: C'est la Camini Minute, votre chronique de la joie et de la bonne humeur. Comment ça va les amis? Enfin, je dis comment ça va les amis, je pourrais dire CMTV. Oui, parce que je ne sais pas si vous avez remarqué, mais je ne sais pas si c'est la nouvelle génération, mais il y a des gens, quand ils parlent, ils mettent de moins en moins de voyelles, de moins en moins de lettres. Pour dire « il n'y a rien », ils disent « il y a R ». Pour dire « mort du rire », ils disent « MDR ». Pour dire « péter de rire », ils disent « PTDR ». Et pour dire « à ce qui paraît », ils disent « à skip ». Il y a de moins en moins de lettres, de moins en moins de mots. Mais si on continue comme ça, ils vont parler comment dans 10 ans les gens ? C'est quoi cette façon de parler là ? Je veux dire, il n'y a rien, c'est pas une longue phrase. Je comprends qu'on veuille écourter des trucs, mais il n'y a rien, c'est pas long, il y a R. Comment on va parler dans 10 ans ? Moi je dis, on parle de plus en plus des extraterrestres et des ovnis. Moi je pense que si les extraterrestres viennent sur Terre, c'est à cause des gens qui parlent comme ça, qui réduisent les mots. C'est quoi cette façon de parler, franchement ? C'est abusé, quoi ! Parler français, c'est une belle langue, le français. Il y a R, MDR, PTDR, ASKIP, il est BG pour dire beau gosse. Mais c'est bien de dire qu'on est beau gosse, ça fait plaisir d'entendre beau gosse. C'est plus plaisant que BG. Ils enlèvent les voyelles comme ça. Ça me rappelle les films coquins qu'on voyait sur Canal+, au début du mois, le samedi du mois, quand c'était encrypté. Vous vous rappelez ça ? Faites pas semblant, hein. Lui, à tous les auditeurs d'ici Picardie, vous aussi, vous êtes tombés au moins sur du crypté sur Canal+, dans les années 90. Et ben c'est pareil, cette nouvelle façon de parler là. Des mots courts, de plus en plus courts. Et d'ailleurs, même les rappeurs de nos jours ont des noms d'artistes de plus en plus courts. ZKR, PLK, SCH, MHD. Après, il y en a qui gardent même les voyelles. Gims, Jules, Vald. Et bien sûr, on terminera par les groupes asiatiques, les Coréens de BTS. Alors eux, ils ont pas mis de voyelles, mais BTS, c'est quand même Bac+2.
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3: L'ancien mystique manoir de dames. Chambre d'hôte, petit déjeuner, salon de thé, événements, fiançailles, mariage, on peut tout faire ici.
4: Bonjour.
3: Enchantée.
4: Enchantée, bienvenue chez nous.
3: Ben, merci. Donc c'est vous qui avez une vie de princesse, vous m'avez dit au téléphone.
4: J'ai mon prince dans la cuisine.
3: C'est cool, écoutez. Julia et David, donc une magnifique histoire d'amour qui va être très énervante, j'en suis sûre.
4: Sûrement.
3: Ce manoir ?
4: Donc c'est un manoir qui date de 1900, ouais. Et en fait il a été créé quand les usines ont été créées également. Donc c'est le dirigeant de ces usines-là qui a construit ce manoir.
3: L'usine qui est en face là ?
4: C'est ça. Ventron Confection.

0: le piercing aussi, etc. Donc,
1: c'est ça.
0: Un prince charmant tout à fait moderne aussi.
1: Voilà, c'est voilà. Tout à fait.
0: Ce manoir, vous l'avez acheté ?
1: Oui, on est passé devant après une visite qu'on avait fait du côté du 90.
2: Au nord de Belfort, ouais.
1: Mais oui, c'était par un détour du coup à moto, plutôt que de revenir par la voie rapide. On a fait le détour côté Vosgien pour l'école, c'était toujours sympa. Et puis on a vu le manoir qui, lui, n'était pas en vente pour le coup. Et on s'est arrêté devant parce qu'on l'a trouvé magnifique. On a fait quelques photos. On s'est dit, c'est une bâtisse comme ça qu'il nous faut. Et en rentrant, continuant nos recherches pour les maisons, deux semaines plus tard, on est tombé dessus, tout fraîchement mis en vente. Donc on s'est dit, il y a quelque chose à faire. Donc, on est revenu, on a fait la visite, on est tombé sous le charme, malgré l'état du coup.
2: Parce qu'on est tombé sous le charme de l'escalier, et puis après, on avait pu.
0: C'était mort.
2: Ouais, c'était mort.
0: Ah, et alors,
2: ça vient parce que d'où? Moi, c'était un rêve de petite fille. Je disais toujours à ma grand-mère qu'un jour, j'aurais un château, et elle me dit, si t'en rêves, t'en es capable de le faire, alors tu le feras.
0: D'accord. Et vous saviez que c'était son rêve?
1: Oui, tout à fait. Bah, ça faisait déjà un moment qu'elle en parlait aussi. Et puis voilà, c'était le but de pouvoir justement réaliser son rêve. Après, oui, il y a un investissement, il y a une grande part de folie. On y met toute notre âme, tous nos budgets, tout ce qu'on peut, pour pouvoir du coup réinvestiguer les lieux, lui redonner le cachet d'antan et puis voilà, que ça reprenne vie complètement.
2: On a eu vraiment un coup de cœur en rentrant et puis en sortant on a dit bon, on est un peu dans la merde. Parce qu'il y avait énormément à faire, c'était pas le budget qui allait, c'était pas le coin qu'on voulait. Et finalement, en ressortant, on s'est regardé, on a dit ça y est, c'est lui quoi.
0: Alors, vous faites chambre d'hôte, donc
2: c'est ça.
0: C'est là qu'on mange ?
2: Là, on fait chambre d'hôte, là, on fait les petits déjeuners, les tables d'hôte et les salons de thé.
0: C'est votre cuisine à vous ?
2: Oui.
0: Oui, parce qu'on est chez vous en fait.
2: C'est ça.
0: Mais c'est génial, hein, c'est vachement beau.
2: Les gens sont vraiment immergés chez nous.
0: Ah ouais, c'est magnifique.
1: Tout refait au complet.
0: Et votre but, c'était d'ouvrir une chambre d'hôte.
2: Oui, oui. Okay. Ouais, ouais. Notre but, à la base, c'était même d'avoir un château pour sauver un lieu. Et après, on a eu beaucoup trop de contraintes avec les châteaux. Mm-hmm. Donc, on s'est rabattu sur les manoirs où on pouvait un peu plus s'amuser, en fait.
0: Donc, vous bossez tout le temps, quoi.
1: C'est ça, tout
0: le temps. Vous faites des travaux vous-même ?
2: Oui. Ah oui, on fait tout nous-mêmes. Fait...
1: Ouais. Moi, je travaille encore à côté. Donc, madame est dédiée vraiment pour la partie gestion du manoir chambre d'hôte.
0: D'accord, madame la princesse.
1: La princesse est un peu Cendrillon aussi, puisqu'elle s'occupe de tout derrière. Et après, pour ce qui est partie travaux, elle m'aide énormément. Bah, surtout pour ce qui est décoration, c'est les idées de madame. Après, madame m'a appris pas mal de choses, tout ce qui est placo, tout ça. Moi, c'est la partie électricité. La partie plomberie, autodidacte, où on avance comme ça.
0: C'est les idées de madame, hein.
2: Voilà.
0: C'est ça.
2: C'est
0: hein,
2: ça. Comme, comment vous avez après, fait, j'ai de la chance, il suit beaucoup. Et puis, on a les mêmes goûts, donc en fait, c'est pas compliqué, quoi.
0: Il n'y a pas besoin de le convaincre.
2: Voilà, c'est ça.
0: Combien il y a de mètres carrés, alors ?
2: 800 mètres carrés. On en a rénové 250.
0: Je sais pas si je vous trouve pas un peu fou.
2: Oui, tout le monde nous le dit.
0: Ah oui, c'est assez banal ce que je vous
2: dis. Voilà, mais on est passionnés et puis on aime ce qu'on fait. Et on savait que ce serait des sacrifices, mais du moment qu'on est ensemble, comme on a dit, qu'on tient le coup, c'est le principal. Parce que cette année, ça va faire 18 ans qu'on est ensemble.
0: Vous êtes rencontrés très jeune.
2: Très jeune, ouais. Hein? Ouais, on s'est mariés très jeune aussi. Et puis après, on a toujours fait en fonction que l'autre puisse évoluer. Quand un évoluait, l'autre patientait et puis l'aidait à évoluer et ainsi de suite. Et ça, c'était le but ultime de notre couple, ouais.
0: Donc vous vivez à Ventron toute l'année. C'est assez isolé, c'est assez calme.
2: Oui, on aime bien. Ouais. On est tranquille.
0: Oh là là, vous êtes des ovnis pour moi.
2: En fait, je pense qu'on est dans des corps de jeunes, mais avec une mentalité assez ancienne. On aime les choses comme ça. Moi, j'ai vécu avec mes grands-parents. Donc, c'était une ambiance déjà où la famille était importante, les repas étaient importants, la convivialité, les choses à l'ancienne. Je voyais mon grand-père souvent dans les jardins en train de travailler. Donc, tout ça, pour moi, c'est ancré en moi et il a vécu à peu près pareil. Donc, c'est ce qu'on aime, notre tranquillité. On adore cuisiner tout nous-mêmes, recevoir les gens, leur proposer en fait un univers carrément différent.
0: Ah, bah, carrément, hein.
1: Oui, comme c'est marqué du coup sur les annonces, c'est le voyage hors du temps. Et quand on rentre ici, on change d'ambiance, d'univers.
0: Vous vous êtes bien rencontrés tous les deux. Hein. Vous notez quand même la chance que vous avez.
2: Ah bah ça oui, on sait qu'on a beaucoup de chance. Ouais. Ah ouais, parce que tout le monde pourrait pas vivre cette expérience. Et puis on nous l'a tout de suite dit. Est-ce que notre couple est solide? Parce que sinon, la banque aurait pas suivi les projets comme ça, quoi.
0: Ah oui. Ah ouais. Vous avez fait quoi? Vous avez vu des psys, des certificats de solidité du couple pour le banquier?
1: Non, c'était pour démontrer, voilà, on avait la NIAC, du moins, qu'on le voulait vraiment. Donc, c'est à force d'insister, ils ont compris, du coup, que oui, on voulait, parce que d'après eux, les statistiques, c'était 70% des couples divorcent dès qu'ils achètent une maison avec des travaux, des choses comme ça.
0: D'accord. Voilà.
1: C'est pour ça qu'ils étaient réticents.
0: Et alors, ça veut dire que ça a été long, c'est ça, d'obtenir les prêts bancaires? De convaincre.
2: Déjà, on a dû se battre pratiquement 6 mois pour avoir le manoir. Et puis après, pratiquement aussi 3 mois, faire tout le tour des banques avec un business plan, leur montrer qu'on était solide. Ils voulaient savoir si on avait vécu des épreuves, des choses comme ça, pour voir si on allait tenir le coup.
0: Des épreuves dans le couple ?
2: Ouais, c'est ça.
0: Oui,
2: c'est
0: ça. Vous avez répondu quoi, oui ou non ?
2: Oui, nous, on a morflé pas mal, donc on sait ce que.

0: sais, donc on savait qu'on allait tenir largement le choc.
1: Mais je peux être indiscrète, en quoi vous avez morflé?
0: On a eu des épreuves de la vie pas très faciles, beaucoup d'accord. de décès, des maladies, des trahisons, des choses comme ça, c'est dur, en très peu de temps.
2: Des périodes financières très compliquées. On a vécu du coup en Saône-et-Loire, dans une ville paumée, à 30 minutes de toute commodité, on avait essayé, mais c'est vraiment à l'extrême. Et là, pour le coup, financièrement, on avait énormément de mal à s'en sortir, on vivait avec
0: 10 euros par mois pour manger. On a connu des périodes vraiment très très compliquées, qui auraient la plupart du gens se seraient séparés.
1: Ah, oh, je vous adore. Et là, ça tient la route alors?
0: Là, ça commence à avoir de l'ampleur, ouais. Ouais. Je pense qu'il nous faudra encore quelques années pour vraiment se faire connaître, mais comme on dit, on lâche pas l'affaire, quoi. Puis on a des clients super, donc c'est cool.
1: Donc voilà, le temps s'était arrêté, hein, mais c'est bon, ça. Il va reprendre son cours. Non. L'ancien mystique, mystique parce que vous aimez tout ce qui est mystique.
0: Voilà, c'est ça.
1: L'ancien mystique, Banois, deux dames.
0: Ouais. Alors ça, c'est le nom de mes ancêtres.
1: Ah, deux dames.
0: Deux dames, oui.
1: Donc c'est vous qui l'avez baptisé comme ça?
0: C'était pour rendre hommage à mes ancêtres qui, avant, étaient des nobles. Et quand il y a eu la guerre, ils ont vendu leurs particules pour pouvoir aller dans les rébellions, quoi.
1: Merci à vous deux, au revoir.
0: Merci, au revoir.
2: Merci bien.
1: Et bonne chance pour tout ce qui vous attend. Hein.
0: C'est gentil, je vous remercie.
1: Merci d'être venu. Au revoir.
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1: Adieu Balen, et adieu à toutes. Franz, une question.
2: Ah,
1: Kusiba, Bapla la Santat
2: Bapla.
1: Ouais, bon. Si je vous pose cette question, c'est parce que le pitchou de mes voisins, bah, Atal Atal. Ah. Anna Atal Atal, c'est aller Koussi Koussa. Donc il pourra aller mieux bas, Atal Atal. À quoi fait maille d'une jaune que le pitchou de l'Ebézi qui topasse des Toussis. Ça fait plusieurs jours que le pitchou de mes voisins n'arrête pas des Toussis. Alors, votre avis, qu'est-ce que ça signifie le verbe toussir en occitan?
2: Ce serait pas tousser?
1: Eh oui, bravo, bravo, bravo. En effet, en pays toussain, c'est dit toussir, autre prononciation, mais tussi, c'est des brembal au verbe tufega, sans oublier le verbe tufega pour dire également tousser. Alors, mais le pauvre drôle, vous pouvez dire que toussir ce qui conne. Alors, le pauvre drôle, c'est-à-dire le pauvre garçon, je peux vous dire qu'il tousse quelque chose. Et quand quelqu'un tousse bruyamment, on dit en Gascogne toulousaine que toussir comme une tibao.
2: Qu'il tousse comme un cheval.
1: Mais oui, oui, c'est quand une personne pousse très très fort. C'est pas dit les tabés qui toussent comme un tambour. Ouais, comme un tambour, là aussi, c'est assez imagé. Oui. Ou encore qui toussent comme une asclaire. Une asclaire, qu'est-ce que c'est? Eh bien, c'est quelqu'un qui fend le bois et qui tousse fort, Macarel, et qui frappe fort comme un forcené. La toux se traduit en occitan par la tous, le toussimen, le toussite, et dans certains endroits de la Gascogne, la toussicaire. Alors, concernant le pitchou du voisin, nous n'y a mal que nous n'ajons remède. Il n'est pas de mal sans remède. Une bonne sirop, et c'est la garite, un bon sirop, et il sera guéri.
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3: Bonjour à toutes et tous, bienvenue dans Affaires classées, le podcast. Nous sommes en 1875, au cœur de la Bigorre, dans le petit village de Montousset, pas loin de Bagnères. Un fermier du village est assassiné avec sa fille. La veille, trois inconnus leur avaient rendu visite. Question, qui sont ces étranges visiteurs? La suite, dans un instant.
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3: Nous sommes en l'an 1877. Les gazettes judiciaires de l'époque regorgent de faits divers, de vols, de meurtres. Pour quelques sous, certains n'hésitent guère à frapper, à tuer. Souvent, hélas, ces drames sordides impliquent des ressortissants espagnols sans ressources, des sans domicile fixe, errant de ville en ville, profitant de la quiétude des campagnes pour commettre leurs méfaits. En cette fin de 19e siècle, la France accueille nombre d'immigrés fuyant leur patrie après l'invasion de Napoléon, comme en atteste le procès qui va suivre. Ce matin du 12 mars, une imposante foule de curieux s'est amassée des deux côtés de la petite rue qui conduit de la prison au palais de justice de Tarbes. Tous guettent le passage, dans un instant, du convoi à cheval qui transportera les accusés du crime de Montousset. Voilà plusieurs jours que la presse régionale annonce ce qui sera le procès criminel de l'année dans le coin. Il est 11h. Le président de la cour d'assises, M. Léniel, vêtu de son imposante robe rouge et noire, ordonne aux gardes qu'on introduise les accusés. Deux hommes et une femme dans le box. Ils sont jeunes, une trentaine d'années, de taille moyenne. Les deux hommes sont originaires de la province voisine de l'Aragon, tandis que leur voisine de galère est certes née à Tarbes, mais de parents espagnols. L'affaire a débuté 2 ans plus tôt. Dans la soirée du 25 novembre 1875, le trio arrive d'Auch en diligence à la gare de Lannemezan. Ils vont marcher à pied toute la nuit en direction du petit village de Montousset, dans le canton de Bagnères-de-Bigorre, qu'ils atteignent enfin au matin suivant.
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3: Leur traversée ne passe pas inaperçue. Des paysans, déjà au champ, scrutent ces inconnus. Qui sait s'ils ne sont pas là pour voler ? Un petit garçon les voit, aiguisant leur couteau au bord d'un sentier. C'est à lui que le trio réclame son chemin. La ferme des Campistrous, tu sais où c'est ? Arrivé à destination, il toque à la porte et tombe sur Philippe, le chef de famille. C'est Louise, sa fille, que la dame du trio demande à voir. Elle dit être une ancienne amie. Direction un champ proche où Louise est à pied d'œuvre. Quand elle aperçoit sa visiteuse, elle se jette dans ses bras, l'embrasse avec effusion et propose au trio de passer la nuit à la maison. Dimanche 27 novembre, Rosalie, une voisine des Campistrous, s'étonne de voir les volets fermés. Elle frappe à la porte. Personne. Louise. Silence. Un sombre pressentiment envahit Rosalie, qui part alerter Monsieur le maire, lequel se transporte sur place, accompagné de quelques hommes. Un épouvantable spectacle les attend. Philippe, le chef de famille, gît inanimé dans son lit. Une mare de sang s'écoule à travers le matelas. Un double bâillon noué derrière la tête et fortement serré a été posé sur sa bouche pour l'étouffer ou l'empêcher de crier. Des plaies béantes sur sa poitrine, son cou, sa tête lui ont été infligées par une arme blanche. Et Louise, elle, c'est dans l'écurie que son cadavre mutilé sera découvert, lardé de coups de couteau. Pour les gendarmes de Bagnères, il n'y a pas à chercher bien loin. Le vol est le mobile de ce double meurtre. Les meubles ont été fouillés, le linge des armoires jeté au sol. Un objet va pourtant retenir leur attention.
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3: C'est un cache-nez, noir et blanc. Rosalie, la voisine, est formelle. Il appartient à l'un des deux hommes arrivés la veille. Elle a croisé le trio quand il se dirigeait vers la ferme en début de soirée. Et bizarrement, tout ce beau monde a disparu. Nul ne sait à ce stade qui sont les deux hommes à l'accent espagnol qui accompagnaient la visiteuse qui se disait amie de Louise Campistrous. Elle, en revanche, est très vite identifiée. Elle se nomme Marie Viau. Née à Tarbes, elle s'adonne depuis longtemps à la prostitution dans les rues du chef-lieu de la Bigorre. Selon les policiers, Marie s'est mise en ménage avec un certain Francis Badel, un homme fort dangereux, condamné par 3 fois et fraîchement sorti de prison après avoir failli assassiner un compatriote. Sa spécialité, c'est le vol d'argent et malheur à la victime qui lui résiste. Un voleur patenté, capable de tuer sa proie, voilà qui dessine le portrait idéal du suspect numéro 1 dans l'enquête ouverte sur le crime survenu le 26 novembre à la ferme de Montoussé. Reste une question. Comment Marie Viau a-t-elle fait connaissance avec Louise ? La réponse ne tarde pas. Quelques mois avant son assassinat, la jeune paysanne avait fait un petit séjour derrière les barreaux à la prison de Tarbes à cause d'un menu larcin. Et c'est là que Louise et Marie s'étaient liées d'amitié, à tel point que Louise lui fit promettre qu'il faudrait passer la visiter une fois dehors à la ferme familiale. Immature, Louise avait glissé une imprudente confidence. Philippe, son père, avait longtemps vécu aux Amériques. Il en était revenu riche, très riche, et pour preuve, il cachait sous son matelas des lingots d'or et 30 000 francs en espèces.
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3: Une confidence qui ne tomba pas dans l'oreille d'une sourde. Marie en parla aussitôt à son amant, lui aussi en prison. C'est pour s'emparer de ce joli magot que Marie Viau conçut le projet de rendre visite à son ex-voisine de cellule, aidée des deux hommes que les policiers ne tardent pas à identifier comme étant les deux frères Badel, Francis et Valentin. Mais où sont-ils passés ? Le lendemain du crime, le trio sanguinaire a déjà traversé la frontière afin de se planquer en Espagne. Grâce à l'entraide entre les deux pays, les 3 suspects seront malgré tout interpellés vite après. Face au juge, Marie Viau se met à table et elle raconte. Profitant de l'hospitalité du vieux Campistrous, le trio assassin entamait la soirée en savourant les spécialités culinaires de la ferme de Montousset avant de tuer le père et sa fille. Selon ses deux compères, c'est Marie Viau qui a décidé d'achever le vieil homme.
5: « Il faut en finir, et vite, sinon les gendarmes vont arriver !»
3: Joignant le geste à la parole, elle s'empare d'un couteau de cuisine posé sur la table et elle le tend à son compagnon.
5: « Vas-y, achève-le !»
3: Détail sordide, une fois les deux meurtres commis, la jeune femme s'est mise à danser, ivre de joie, à l'idée du magot qu'elle imaginait découvrir dans les armoires de la ferme. Mais sa joie sera de courte durée. Malgré une fouille approfondie, les trois compères ne trouvent pas une seule trace du butin dont Louise avait parlé à sa copine de cellule en prison. Ni lingot d'or, ni billets, ni pièces de monnaie. Le butin se résumera à quelques vêtements. Deux robes, un parapluie, des boucles d'oreilles, des chemises, des draps et une montre.
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3: Un butin bien dérisoire face à la guillotine que les trois assassins encourent à présent. Inculpés du crime de vol suivi de meurtre, commis avec préméditation, ils retournent à la prison de Tarbes et pour longtemps, la même où naquit leur sanglant projet criminel. Le procès aux assises s'ouvre au printemps 1877. La presse locale et nationale est là. L'affaire passionne l'opinion publique car, aux yeux de tous, les frères Badel ne sont que des exécutants. Le cerveau du drame, l'instigatrice, c'est Marie, la diabolique. Dans l'inconscient populaire, la femme donne la vie, pas la mort. Et comme chaque fois lorsqu'une femme est accusée d'un crime horrible, la foule accourt. Face aux magistrats et aux jurés, les frères Badel semblent résignés, convaincus que leur sort est déjà scellé et qu'ils finiront coupés en deux par la lame du bourreau. Mais Marie, jeune et belle, joue la comédie jusqu'au bout. En pleine audience, elle tombe à terre, en proie à des attaques nerveuses. Simule-t-elle la folie pour échapper à la peine capitale ? Un médecin court, il lui fait respirer des sels. Marie se calme, repose sa tête sur l'épaule d'un gendarme et l'audience reprend. Au nom de la société, l'avocat général, M. Dumoulin, requiert la peine de mort contre les trois accusés. Unis dans le crime, unis dans le châtiment. Une heure suffira à la cour pour rendre son verdict. Peine de mort pour Marie Viau, peine de mort pour Francis Badel et prison à vie pour le jeune frère Valentin. C'est le 12 mai suivant que Francis sera guillotiné. Marie aura plus de chance. Elle est graciée par le chef de l'État. Devenue une détenue modèle, elle sera libérée 25 ans plus tard, en 1902.
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3: D'or et de sang, c'était ce nouvel épisode du podcast. Je vous propose de nous retrouver dans un prochain rendez-vous avec cette fois-ci un petit voyage dans le temps en juillet 1992. Un curé d'origine basque est découvert dans les toilettes d'une aire d'autoroute en Charente-Maritime. Que s'est-il passé ? Réponse dans un prochain numéro. À bientôt.
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1: La place du village, c'est notre rendez-vous quotidien avec les frères Jean-Noël et Philippe de Paris à la rencontre des Savoyards et Hauts Savoyards. Et aujourd'hui, c'est Philippe qui est avec nous. Philippe, vous nous racontez une très étonnante visite sous terre à Ugine.
2: Ah oui, on est à Ugine, en Savoie, et c'est une rencontre absolument étonnante. Et ce jour-là, on est accompagné par Rudy Lauberton, qui nous fait pénétrer, Laurent, carrément sous la montagne. En fait, nous sommes dans des tunnels de la guerre. Il nous conduit dans des abris anti-aériens de la Seconde Guerre mondiale. Des abris construits juste avant la guerre. Et comme il nous dit, comme on avait des usines sidérurgiques juste à côté, les avions pouvaient les bombarder. Voilà pourquoi il y a des tunnels. Et là, il nous conduit dans un tube qui lui appartient. 90 mètres de long, 2,50 mètres de diamètre. Et il nous dit là, on est juste au-dessous du centre-ville d'Ugine, juste au-dessus de nous, on a même le musée du Crécherel. Et c'est là que Rudy nous explique qu'il a un jour décidé d'occuper ces tunnels. Il avait pourtant déjà entendu que ces tunnels avaient déjà servi de cave à affinage pour les bons fromages de chez nous.
1: Bon, le suspense a assez duré, Philippe. Qu'est-ce qu'il y fait exactement?
2: Eh oui, qu'est-ce qu'il y fait? Et c'est là qu'il nous fait découvrir une étonnante ferme, l'Aubricole. Tenez-vous bien, l'Aubricole.
1: Ah oui.
2: Et oui, Rudy élève des vers. Il y cultive aussi des endives et des champignons. Et là, il nous raconte comment il a découvert la lombriculture. C'est l'élevage des vers de terre, hein, pour mettre dans les lombris composteurs. Vous avez peut-être ça chez vous.
1: À la différence de vous, vous voulez descendre les vers.
2: Vous voulez descendre. Et il s'agit donc de ces déchets organiques, le compost, vous savez tout ce que c'est. Oui. Et donc, il va récupérer le terreau, mais aussi, tenez-vous bien, le jus fait par les vers, qui dit-il, c'est le meilleur engrais naturel, le jus de vers. Non, on ne savait pas trop ce que c'était. Et bien, ce sont ces vers de terre que vous mettez justement dans votre compost. Il y a aussi le jus, il ne faut pas l'oublier. Et Rudy nous explique que le vers l'occupe surtout l'été, parce que l'hiver, qu'est-ce qu'on en fait des vers? On n'en fait rien. Et pendant l'hiver, il s'est donc mis à cultiver des endives. Et puis, donc, du mi-novembre jusqu'au mois de mars. C'est vrai que pour que l'endive soit bien blanche, nous dit-il, pour qu'elle n'ait pas d'amertume, elle doit rester totalement dans le noir. Et là, c'est l'endroit idéal.
1: Alors, les vers, l'endive, mais il y a aussi les champignons.
2: Eh oui, les champignons, des amis du noir aussi. Ils cultivent les fameux rosés des prés, mais aussi la pleurote. L'endroit est parfait, nous dit-il, 15 degrés, 85% d'humidité. Et là, il nous fait quelques confidences. Le champignon de Paris pousse sur du fumier de cheval, la pleurote sur du peuplier broyé, et le fameux shiitake, ce champignon étonnant, sur du chêne broyé. Le shiitake, vous savez qu'il a des vertus magiques, il fait pousser les dents, pousser les cheveux, et empêche de vieillir.
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3: Et oui, il est 20h et c'est Décibel, toute l'actualité musicale avec ce soir. Tenez-vous bien, un artiste québécois qui n'a chanté ni dans Notre-Dame, ni dans Starmania, mais oui, ça existe et vous allez adorer ça. J'ai...

0: Il s'appelle Fred, il a 24 ans. Big Flo et Oli sont fans. Charlotte Cardin l'a invité à faire les premières parties de sa tournée. Et il va sortir l'année prochaine son 5e album. Il est grand temps qu'on fasse connaissance. Fred, et ce soir pour la première fois dans Décibel.
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0: Salut à toutes, salut à tous et bienvenue dans ce premier Décibel de la semaine. On est le 22 juin, c'est la dernière semaine d'école pour Décibel, mais croyez-moi, on va vous gâter, on va avoir une semaine folle qu'on terminera à Rochefort en direct du festival Sœurs Jumelles avec tout un tas d'invités. Et puis ce soir, donc on est avec Fred, que vous allez rencontrer, un Québécois que vous allez adorer. Ce soir également, c'est l'anniversaire de Nicolas Sirkis, le chanteur d'Indochine. Donc un petit Indo, évidemment. Évidemment, à la fin de l'émission, notre coup de cœur du jour, c'est la toute nouvelle chanson de Kali qui reviendra en septembre avec un nouvel album et il vient d'en dévoiler un premier extrait. Et puis on va jouer au blind test aussi avec les chansons qui parlent d'histoires, de belles histoires ou d'histoires tristes. Ça, vous verrez bien. En tout cas, si c'est un thème qui vous inspire, vous pouvez déjà appeler Sadika au standard pour jouer avec nous. Le numéro, le 0810 055 056. Et bonsoir Fred.
3: Bonsoir Émilie.
0: Bienvenue dans Décibel. Fred, votre vrai prénom c'est Frédéric, donc on vous appelle Fred dans la vie. Mais Fred, avec le Z à la fin, c'est un peu la version de vous, super-héros qui monte sur scène. C'est ça l'idée?
3: C'est exactement ça, tu l'as très bien résumé. Je vois vraiment comme deux Fred, mais Fred en tout cas des pouvoirs que j'ai clairement pas.
0: Ah, bon, moi je sens plein de pouvoirs là dans ce studio, je sens que c'est Fred qui est là aussi, mais Fred qui me sourit gentiment. Alors pour être totalement transparent, Fred, ça fait un moment qu'on en parle dans Décibel, qu'on se dit on aime beaucoup ce garçon parce que sur le troisième album en 2024, Demain il fera beau, dessus il y avait cette chanson assez dingue qu'on a beaucoup chantée dans les couloirs de la radio.

Il était grand temps qu'on invite Freds dans Décibel. Donc ça, c'était le troisième album. L'année dernière, 2025, le quatrième album est sorti. On s'enverra des fleurs. Et dessus, il y avait Extraordinaire.

0: C'est bien, juste avec ces deux extraits, le stade est extraordinaire. On peut commencer à essayer de dessiner le portrait artistique de Fredz, quelque part entre le rap, j'ai l'impression que c'est votre une de vos bases musicales, mais aussi la pop, mais aussi le piano, mais aussi la guitare. Dans quelle case je peux vous ranger?
1: Ah, ça c'est une grande question, ouais, Emily. Je pense que c'est vraiment à la frontière, comme vous l'avez dit, du rap et de la pop.
0: Ouais.
1: Parce que j'ai commencé avec vraiment en écoutant beaucoup de rap et en étant persuadé que je pouvais pas chanter. Parce que j'avais peur de mal chanter. J'avais l'impression que je chantais
0: comme Orelsan. Il a dit pareil, lui. Il a mis du temps à oser chanter, même sur ses propres refrains, tout ça. Ouais.
1: Ben, exactement, même chose. J'étais complexé par ma voix. Donc, pour moi, je voulais m'exprimer. Donc, c'était un rap que j'allais le faire. Et puis ensuite, ça m'a pris 2-3 années pour me convaincre que premièrement, l'autotune, ça marche bien.
0: Oui, c'est vrai. Et tout le monde sent ça, il n'y a pas de raison.
1: Voilà, et que malgré tout, quand même, je pense que j'arrive à chanter.
0: Alors, votre parcours artistique, il est super intéressant parce que vous commencez vraiment tout seul, devant un ordinateur, avec des tutos, des vidéos sur YouTube. Vous avez d'abord appris la guitare, c'est ça, quand vous aviez 15 ans. Donc, c'était à moins de 10 ans.
1: Ouais, c'est ça. Ça fait 7 ans que j'ai sorti ma première chanson.
0: Ouais.
1: 10 ans à peu près que je joue de la guitare.
0: Ouais.
1: Et que j'ai peut-être même désappris la guitare parce que j'ai mis ça de côté pour me concentrer sur les paroles.
0: Ouais. Et qu'est-ce qui vous attirait au départ? C'était vraiment pour être tout seul dans votre chambre, gratter de la guitare, etc. Ou est-ce que déjà vous vous êtes dit, ok, la musique, ça va être mon moyen d'expression à moi, ado à l'époque, qu'il y a des trucs à dire?
1: Ouais, en fait, c'est venu après une séparation amoureuse.
0: Ah oui.
1: Qui a été très douloureuse et qui m'a donné envie de m'exprimer. Puis ça a été vraiment la case départ pour moi de la musique. Donc de raconter mes peines d'amour, ça a déjà commencé par ça, vraiment des chansons qui parlent beaucoup de peines d'amour, notamment le stade.
0: Oui. Personne n'est à ce stade, Fredz, ne vous en faites pas.
1: Non, okay, merci.
0: Et alors, ce qui est drôle, c'est que donc une peine de cœur fait éclore finalement un talent musical, donc ça c'est plutôt chouette, et une pandémie vous fait sortir de votre timidité et commencer à partager vos chansons, puisque c'est pendant le Covid que vous avez commencé à partager sur Instagram des chansons, vos premières chansons, des freestyles, on dit, dans votre métier. Là encore, c'est fou, c'est-à-dire en fait, vous, il vous faut de l'adversité, il vous faut un malheur pour passer des étapes, c'est marrant.
1: Ouais, je pense. Ben, en tout cas, j'avais beaucoup de temps à tuer durant la pandémie.
0: Oui, c'est vrai.
1: Donc,
0: mais il y en a qui ont fait des banana bread. Pourquoi vous avez des freestyles sur Instagram?
1: Ben, ouais, je pense que je l'ai fait au bon moment parce que j'avais pas peur du regard des autres, vu qu'on était tous un peu, on savait plus vraiment c'était quoi le regard des autres. Pendant 2-3 ans, on se voyait plus. Donc, j'en ai profité, j'ai sorti mes chansons, j'avais du temps. Puis en fait, j'ai rapidement pris goût juste au fait de sortir des projets créatifs et d'avoir des retours.
0: Ouais. Alors aujourd'hui, on est ensemble parce que vous commencez à préparer la sortie de votre 5e album déjà. Il arrivera au premier trimestre 2027. Et dessus, il y a cette chanson, Mademoiselle.

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1: Alors, c'est assez dingue quand même, 5 albums en 6-7 ans. Vous travaillez tout seul très rapidement, vous avez une équipe qui est aussi rapide que vous. Comment vous fabriquez votre musique?
2: Ben, je commence par me confiner chez moi. Okay. Pour me remettre dans l'état d'esprit de la pandémie.
1: Ouais.
2: Parce que c'est là où tout commence.
1: On recrée le... Ouais, ok, très bien. On remet un masque.
2: Pas ça, Dieu merci. Et puis ensuite, ben, en vrai, je dois être dans mes affaires. Je dois être chez moi, je dois être dans un safe place. J'écris beaucoup, tout le temps, constamment. J'écris d'abord sur des suites d'accords qui me viennent ou que je trouve sur YouTube, tout simplement. Et puis, dans un second temps, on s'enferme avec les compositeurs. Puis là, on va vraiment créer la chanson. Mais les paroles vont déjà être écrites, et voilà.
1: Et donc, chez vous, tout part du texte. Donc ça, c'est... Ouais, ça, c'est intéressant, parce que c'est pas tout le monde. Et j'imagine, comme beaucoup d'habitants du Québec, je pense à Charlotte Cardin, mais à plein d'autres, vous êtes autant à l'aise en français qu'en anglais. Sans doute, en tout cas vous comprenez bien. Pourquoi est-ce que c'est finalement du côté des Français? On a cité Aurel San tout à l'heure, je sais que vous citez aussi volontiers Nekfeu comme une de vos influences et tout. Pourquoi est-ce que vous avez regardé du côté de la France quand, en étant au Québec, vous avez une scène rap américaine énorme et foisonnante? Qu'est-ce qui a fait que vous avez regardé plutôt vers chez nous?
2: Ben, j'ai toujours été persuadé que le français, c'était la plus belle langue. Puis que c'était la langue qui pouvait exprimer le plus de choses et avec le plus de nuances possible. Ça, c'est la réponse longue. La réponse courte, c'est que je suis nul en anglais.
1: J'aime bien les deux réponses, en fait.
2: Voilà.
1: J'aime bien les deux. Non, mais voilà. Mais en même temps, ça va dans ce sens-là que l'importance du texte pour vous. Parce que moi, quand j'avais 14 ans, je parlais pas anglais, mais ça m'empêchait pas de beugler du Wu-Tang Clan ou du Jay-Z. C'était pas un souci. Donc oui, vous, le texte est si important qu'en fait, il faut que vous compreniez les paroles pour apprécier une chanson.
2: Il faut que je maîtrise le moindre détail, parce que les meilleurs textes, c'est vraiment dans la subtilité, c'est dans les figures de style, les métaphores que je me vois pas trouver en anglais.
1: Ouais.
2: Simplement.
1: Je comprends. Alors, pour celles et ceux qui n'ont pas encore rencontré Freds, je vous propose d'écouter la chanson grâce à laquelle on est tous tombés amoureux de sa plume, oui, et de son chant également, de son rap, bien sûr. C'est la chanson Le Stade. C'est son premier tube en France, et c'était il y a 2 ans déjà, tiré de l'album Demain, il fera beau, Freds, et dans Décibels.

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1: Fred's, le stade. Hey, c'était il y a 2 ans, vous m'avez dit au début de la chanson, pendant qu'on l'écoutait. Vous avez l'impression que c'était hier.
2: C'est fou.
1: Tout va très vite pour vous, c'est ça que ça veut dire peut-être?
2: Ouais, je pense que le temps passe tellement vite. Et c'est entre autres parce que j'ai des souvenirs de fou grâce à la musique et des expériences que j'aurais pas pu imaginer.
1: Et ouais, et là on y est en plein. Alors, pour essayer de comprendre le phénomène Fred's, il faut que je vous donne un chiffre, les amis. C'est 250 millions de dollars sur son compte. Non, 250
2: J'aimerais.
1: J'aimerais bien. 250 millions de streams. Ça veut dire que toutes les chansons que vous avez sorties, si on cumule le nombre d'écoutes, elles ont été écoutées 250 millions de fois. Est-ce que ça veut dire quelque chose pour vous en tant qu'artiste? Est-ce que vous arrivez à l'envisager, ce chiffre, ou est-ce qu'il est trop gros?
2: Oh my god, je sais pas, je peux pas.
1: Non. Hein.
2: J'arrive pas à imaginer. Par contre, 100 personnes dans une salle, je sais très bien c'est quoi. Et 100 personnes qui chantent mes paroles, pour moi, ça veut dire beaucoup plus que 250 millions de quoi que ce soit.
1: Ouais. Mais quand même, 250 millions de streams, c'est pas rien. Non, mais et ça prouve que voilà, ça y est, on vous a remarqué, on vous a adopté dans votre vulnérabilité aussi, parce que c'est ça qui est chouette. En tout cas, en ce qui concerne la France, que ce soit le stade qui nous ait fait craquer pour vous, c'est intéressant parce que on est quand même un gros pays de machos, et le fait que ce soit des paroles où vous vous montrez vulnérable, pas non plus en victime, mais vous montrez vos failles et votre cœur brisé, et qu'on vous adopte là-dessus, ben voilà, c'est pas tout le monde. Donc bravo.
2: Merci beaucoup.
1: Bravo d'avoir fait ça. Alors il faut qu'on parle de votre communauté. C'est incroyable. Les gens qui vous suivent, les fameux 250 millions d'écoutes, bah, ils en sont évidemment une grande partie. Vous avez un rapport très, très proche avec les gens qui écoutent votre musique, qui vous suivent sur les réseaux. Est-ce que vous pouvez essayer de m'expliquer ce que vous vivez avec ces gens-là, c'est-à-dire votre premier cercle?
2: Je leur parle presque plus qu'à ma famille. Puis c'est pour ça que j'aime bien dire que c'est comme une deuxième famille. Parce que déjà, ils sont là depuis longtemps. Je réponds à tous mes messages. Les réseaux sociaux, c'est vraiment grâce à ça que j'arrive à tisser un lien serré. Donc, que ce soit via les messages, les commentaires, n'importe quoi. Je suis vraiment proche de mon public.
1: Ça prend beaucoup de temps.
2: C'est un choix que j'ai fait aussi de prendre ce temps-là. Que j'aurais pu passer à faire de la musique ou mais on dirait que le feedback puis le retour qu'ils me donnent, c'est très important pour moi. Puis c'est comme ça que je construis. C'est aussi pour ça que j'ai déjà sorti 4 albums. C'est parce que j'ai besoin du feedback constant du public.
1: Et c'est-à-dire que leur feedback, leur retour, ça peut vous influencer sur une chanson sur laquelle vous êtes en train de travailler, par exemple. Vous pouvez même être inspiré par ce que vous dit votre public.
2: 100%. Même, il y a des chansons que j'ai terminées, que j'avais jamais pensé terminer parce que le public me le demandait. Et à l'inverse, des chansons que j'ai pas terminées parce que le public présentait pas vraiment d'engouement. Donc c'est dans les deux sens.
1: Incroyable. Alors, public, vous qui nous écoutez, il faut aller voir Fred's en concert. Il y a déjà des concerts en France là dans les jours qui viennent. Hein. Cette semaine, vous êtes au festival Lucé en fête, à Musique et Terrasse aussi à Verdun, à la Ferrière Béchet, ça sera le 27 juin. Le festival Auchan en Corrèze le 10 juillet, puis les Arènes de Nîmes, le festival de Carcassonne ou encore le Son by Toulon au mois de juillet. Vous avez plein de dates évidemment au Québec. Je vais pas citer toutes les dates, mais voilà, si vous passez par Saint-Zotique, Gatineau ou La Malbaie, les amis, ou Mont-Tremblant au Québec, vous pourrez aller applaudir Fred's. Non, il y a surtout une grosse tournée française qui se prépare pour l'automne. Ça va être votre première grosse tournée chez nous. Est-ce que les gens avec qui vous discutez, justement, ce premier cercle de public qui est très fidèle, il y a beaucoup de Français ou c'est plutôt des Québécois?
2: Ah, c'est 100% des Français.
1: C'est pas vrai.
2: Oui.
1: Mais fou. Enfin, mais j'adore. Expliquez-moi.
2: En fait, c'est pas ma première tournée en France. Heureusement, ça va être ma 5e.
1: Ah pardon.
2: Ouais, mais c'est pas de souci.
1: Mais parce que là, c'est une sacrée tournée quand même. Vous passez partout. Enfin, le bikini à Toulouse, le transbo à Lyon, etc. Ou encore l'espace Julien à Marseille. Mm-hmm. Et ben, j'étais passée à côté, pardon. C'est votre. Ah oui, en fait, à chaque fois que vous sortez un disque, vous tournez en France.
2: Exactement.
1: D'accord.
2: Ça, depuis la fin de la pandémie.
1: OK.
2: Mais là, par contre, c'est la plus grosse.
1: Oui.
2: Étant donné qu'il y a le plus de dates et c'est des plus grandes salles. J'ai vraiment hâte parce que c'est vraiment un public qui est européen et donc que je connais pas tant que ça, ouais. Vu que moi je suis québécois. Donc j'adore tracer les différences entre le public québécois et le public français. Il y en a beaucoup.
1: C'est vrai. Vous pouvez m'en donner quelques-unes que je comprenne. Il paraît que les Français, nous, on tape dans les mains toujours pas comme il faut, sur le mauvais temps. Est-ce que ça, vous l'avez remarqué?
2: J'ai pas remarqué ça.
1: Faites gaffe à ça. Il paraît qu'on tape sur le mauvais temps, ça énerve les musiciens.
2: Bon, je vais porter une attention à ça, mais non, mais c'est un public qui est plus intense. Vous êtes un public qui est beaucoup plus investi dans le spectacle, mais ce qui fait aussi que je dois le travailler plus, le spectacle. Il doit être parfait pour que le public le reçoive bien, selon moi en tout cas. Donc, il y a ça, il y a aussi l'âge. Au Québec, j'ai un public qui est très, très large, qui touche tous les âges. Et là, ici en France, c'est peut-être plus des gens de mon âge.
1: Ouais.
2: Mais là, ça se diversifie doucement, peut-être aussi grâce à Décibel.
1: Ah bah oui, là, oui. Hey. Les quadras sont avec Fred. Et Quinca et plus. Mais oui, en tout cas, donc votre cercle le plus fidèle de public, c'est des Français qui ont plutôt votre âge, 24-25 ans.
2: Ouais, c'est ça. Puis c'est aussi eux qui sont là depuis le début.
1: Ils sont là depuis 2020, depuis vos premiers freestyles et tout?
2: Ouais, depuis le tout début. Avant même d'être connu par le Québec, c'était d'abord un public français.
1: Ça, c'est merveilleux quand même. Voilà une histoire qui n'aurait pas pu exister avant Internet. Donc on dit souvent que la dématérialisation de la musique et les réseaux, c'est néfaste. Mais là, vous, dans votre cas, c'est du pain béni, c'est génial.
2: Ben, tout à fait. En fait, sans ça, j'y serais jamais arrivé à être sur un autre marché, à être dans un autre pays. Et puis, c'est pas quelque chose que j'ai choisi aussi. Ironiquement, c'était pas nécessairement un rêve de percer ailleurs qu'au Québec. Moi, je voulais juste être écouté. Mais ça donne que le public français a été plus vif.
1: C'est ça. Mais alors, qui a choisi? Est-ce que c'est les Français qui vous ont choisi? Est-ce que c'est l'algorithme qui a choisi de montrer vos contenus aux Français? Enfin, c'est quand même très mystérieux, ça.
2: Ben, je pense qu'il y a l'accent, déjà, que moi j'ai choisi, mais un accent qui m'est... Est-ce que tu l'entends, mon accent québécois?
1: Alors, en parlant un tout petit peu, parce qu'il y a pas d'équivalent dans le monde entier, mais dans les chansons, pas du tout.
2: Non.
1: Je les entends pas. Non, je l'entends pas. Il y a un accent dans les chansons ou pas?
2: Ben, beaucoup de gens me disent que non.
1: J'ai pas l'impression.
2: Non, il y a pas d'accent. En fait, les gens sont surpris que je sois québécois.
1: Oui, c'est ça, ça s'entend pas. Oui, dans les chansons, ça s'entend pas. Mais dans les chansons de Céline Dion non plus, ça s'entend pas.
2: Effectivement.
1: Et pourtant, quand elle parle, elle a un accent quand même très prononcé québécois.
2: Ouais.
1: Mais quand elle chante, on n'entend pas.
2: Ouais. Ben, t'as raison. Donc, je pense que déjà ça a permis au public de juste pas se poser la question,
1: oui,
2: puis de tout comprendre. Puis ensuite, l'algorithme, c'est puissant et mystérieux. Peut-être qu'il y a ça qui y est pour beaucoup.
1: Je sais pas. En tout cas, merci, que ce soit l'algorithme ou l'accent ou que ne sais-je, qui nous a amené Fred jusqu'à nous. On va écouter une chanson qui s'appelle Mademoiselle parce qu'elle annonce la suite, hein,
2: oui.
1: Le cinquième album qui arrivera au début 2027. Donc ça tombe très bien puisque Fred aura joué dans tous ces endroits merveilleux que je vous ai cités au mois d'octobre, à Chartres, à Mulhouse. Pardon, à La Roche-sur-Yon, Caen, Toulouse, Lyon, Marseille, Montpellier. Toujours au mois d'octobre prochain, Lille, Nancy, Auxerre. Et puis deux belles dates à Paris, au Bataclan. Il y jouera forcément cette chanson, donc. Elle s'appelle Mademoiselle. Fred's est dans Décibels.

0: Mademoiselle Fredz. Alors, comme tout à l'heure, on a appris que le stade, c'était un vrai cœur brisé. Est-ce que Mademoiselle, c'est une vraie rencontre, Fredz?
1: C'est que la vérité, hein.
0: Tout est vrai, tout le temps, c'est vrai, ça, c'est une règle dans vos chansons?
1: C'est une règle que j'ai jamais menti dans une chanson.
0: Alors, sans aller jusqu'au mensonge, mais on peut inventer, on peut être inspiré, on peut se dire, tiens, je vais écrire l'histoire d'un mec qui rencontre une fille, ou non, il faut que ça vous soit arrivé à vous.
1: Ouais, il faut que ça me soit arrivé, puis c'est pour ça que j'écris toutes mes chansons, parce que j'arriverai pas à inventer un truc.
0: Mais alors, si dans vos chansons, il y a des gens de la vraie vie, du coup, quand les chansons, elles sortent, ces gens, ils se reconnaissent, ils vous appellent? Ça, c'est une vraie question, la question. Ou est-ce que quand même, vous les grimez un peu pour qu'on les reconnaisse pas?
1: Non, c'est un de mes problèmes. Je dois gérer... Je dois gérer certaines relations après mes sorties, mais écoute, c'est...
0: J'adore l'idée, c'est-à-dire qu'en fait, il sait qu'il va sortir un album début 2027, donc il a déjà une liste de numéros de téléphone à bloquer.
1: Non, mais généralement, c'est le même.
0: Bon, ah bah ça va alors.
1: Oui, ça va, ça va.
0: Tout va bien. Mais on embrasse cette personne. Et je vous propose, les amis, de revenir dans 2 secondes avec Fredz, parce qu'on a envie d'en savoir un peu plus. Et puis on va écouter Extraordinaire aussi, parce que je sais que vous l'aimez cette chanson. À tout de suite.

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1: Freds, c'est lui qui chante Le Stade.
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1: Vous aviez 22 ans quand cette chanson est sortie, Freds, vous en avez 24. Aujourd'hui, vous préparez la sortie de votre 5e album qui va arriver. J'ai évoqué tout à l'heure très rapidement Big Flo et Oli, mais je sais que c'était important comme contact avec vous et comme contact avec des artistes français. Vous avez beaucoup échangé avec Big Flo et Oli.
3: Oui, en fait, depuis le début, ils me suivent, ils me donnent des conseils. Ils ont même vu mon spectacle plusieurs fois, ils m'ont conseillé des trucs. Donc, je leur dois beaucoup, vraiment beaucoup.
1: C'est drôle parce qu'en fait, vos inspirations, que ce soit Stromae en Belgique, Orelsan en France, donc vos inspirations sont européennes. Votre public est majoritairement européen. Enfin, il se passe vraiment un truc avec l'Europe en général, la France en particulier. Vous allez bien finir par venir habiter chez nous.
3: Émilie, je ne peux pas.
1: Pourquoi ?
3: Je ne peux pas.
1: Pourquoi, Fred ? Je veux savoir.
3: Parce que j'aime trop le Québec.
1: Ah oui.
3: Je suis un vrai Québécois. Moi, j'aime les gens du Québec et j'adore l'Europe. Il y a quelque chose de très enivrant. Mais quand je dois me reposer, c'est vraiment chez moi que je peux le faire.
1: Et s'inspirer aussi, sans doute.
3: Et m'inspirer, ouais. Il y a de l'espace. On peut respirer.
1: C'est comment ? Tiens, d'ailleurs, nous, on ne peut pas imaginer. J'imagine que vous habitez vers Montréal.
3: J'habite à Montréal.
1: Ouais. À Montréal, ouais. OK. Un musicien, on imagine, nous, en France, voilà les musiciens parisiens qui se retrouvent, j'en sais rien, des salles de répète, des bars, etc. Voilà. On sait qu'il y a beaucoup de musiciens français qui sont partis pour trouver des studios de répète ou des espaces plus grands. Ils sont partis vivre en Belgique ou même en Allemagne, etc. C'est comment la vie de musicien à Montréal ? Est-ce qu'il y a justement des espace dédié pour vous rencontrer, des compositeurs, des producteurs. Et comment cette petite scène ?
3: Ben, on est très soudés parce qu'il n'y a pas beaucoup d'artistes québécois, mais on se connaît tous et c'est comme une école, tout le monde se connaît, tout le monde se rencontre, on fait beaucoup de collaborations. Mais ça, je pense qu'en France aussi, vous en faites beaucoup.
1: Alors, j'ai remarqué, moi, surtout les filles entre elles, oui, vraiment qui se serrent les coudes. Toute cette nouvelle génération d'artistes, les Yoa, les Marguerite, etc. Elles travaillent beaucoup ensemble, Clara Luciani, Angèle, etc. Qu'on aurait adoré mettre en concurrence et qui, en fait, ont beaucoup travaillé ensemble. Mmh.

0: Mais après, chez les gars, alors si, après dans le rap, évidemment, il y a la culture du feat.
1: Ouais.
0: On invite un artiste sur son album. Vous allez le faire là sur le cinquième album? Vous avez envie d'inviter des artistes?
1: J'aimerais ça, mais je dis ça à chaque album. Ouais. Je me dis que je vais inclure des feats, mais à chaque fois, je trouve ça tellement difficile parce que une chanson, c'est tellement personnel. Mes chansons sont souvent parlent de ma vulnérabilité, parlent de mes sentiments, puis j'ai beaucoup de mal avec partager ça. Mm-hmm. Avec quelqu'un d'autre, en dehors du public.
0: Ou si peut-être on vous invitait, alors sur l'album de quelqu'un d'autre, vous viendriez faire un couplet que vous auriez écrit.
1: Avec grand plaisir. Mais je suis quand même très sélectif.
0: Ok, donc tentez votre chance, mais misez pas tout sur Fred.
1: c'est pas ce que je voulais dire, mais...
0: Non, mais c'est intéressant. Mais en même temps, oui, enfin, ouais. Il faut être exigeant. Sinon,
1: ouais, c'est ça. Je suis tellement exigeant envers moi-même aussi qu'on dirait que... Comme je peux pas l'obliger à quelqu'un d'autre, tu sais, d'être exigeant. Ouais. Donc, je préfère être très sélectif, on va dire.
0: Ouais. Et les thèmes, alors, puisqu'on l'a dit, voilà, c'est quelque chose de très personnel, les chansons. Un cinquième album, il y a donc toutes les choses qui vous arrivent dans la vie, vous l'avez dit, et qui se retrouvent systématiquement dans vos chansons. Est-ce que l'état du monde, l'actualité, forcément, vous êtes un jeune homme de 24 ans, vous voyez bien qu'on traverse une période compliquée. Est-ce que c'est quelque chose qui va rentrer dans vos textes, ou alors est-ce qu'au contraire, vous ne voulez pas que l'actualité dramatique du monde vienne de contaminer votre musique?
1: Je pense que je veux pas ça. Puis c'est aussi un reproche que je me fais, mais mes chansons se veulent très personnelles, puis c'est pour ça aussi, je pense, qu'ils plaisent à des gens de différents âges, différents milieux. C'est que le point commun, c'est avant tout les émotions et les sentiments. Donc, je préfère garder ça sans référence temporelle et voilà, vraiment parler de ce que je ressens. Par contre, il y a beaucoup de mouvements dans ma vie amoureuse et ça continue de m'inspirer bien assez. Pas besoin d'actualité.
0: J'adore. Je sens qu'il va être croustillant ce cinquième album.
1: Je vous le promets.
0: Alors oui, on n'a pas encore de date exacte, mais on sait que ce sera au début de l'année 2027. Donc vous aurez déjà fait un paquet de dates là à l'automne 2026 chez nous. Ça veut dire que vous allez profiter de cette tournée pour dévoiler les nouvelles chansons?
1: Je vais le faire, oui. Je vais clairement découvrir. Mais aussi, je vais avoir sorti quelques chansons d'ici là. Mais je vais en tester, c'est certain.
0: En tout cas, le format album, vous voulez continuer à faire ça, sortir 12, 13, 14 chansons d'un coup. Parce qu'en vrai, si tout le monde vous suit comme ça depuis 2020, vous pourriez trouver d'autres formats, faire des EP, etc. Mais là, vous, le format album, il vous paraît toujours pertinent.
1: C'est un kiff, en fait. C'est clairement un kiff d'artiste, je pense. Et c'est aussi un point de rencontre pour mon public et une date où on célèbre quelque chose de peut-être plus gros qu'un EP ou une chanson. Donc je continue à en sortir, même si je sais que c'est peut-être pas la technique, mais écoute, moi je pense que ça fait du bien à mon public et ça marque aussi une temporalité avec des airs.
0: Ouais. Oui, c'est ça, et des étapes qu'on passe.
1: Et des étapes, voilà. Ouais. Et tu vois, là, je sens déjà que je suis en train de changer doucement d'étape, donc il est temps que je sorte l'album.
0: Il est temps que l'album sorte. Il va s'appeler comment, on sait déjà ou pas?
1: Absolument pas. Bon. Et c'est la dernière étape que je trouve à chaque fois. Le titre, c'est quasiment un ou deux jours avant la livraison.
0: Ok, bon, alors en pleine recherche.
1: Si vous avez des idées, n'hésitez pas.
0: N'hésitez pas, vous avez compris, Fred, de toute façon, il lira votre message sur les réseaux. Donc proposez des titres, et puis vous avez eu, voilà, Mademoiselle, qui vous donnait peut-être un avant-goût de ce à quoi cet album va ressembler. Là, on va écouter Extraordinaire, une chanson, alors pour le coup, voilà, on parlait de chansons personnelles et de vulnérabilité, etc. Si vous n'êtes pas extraordinaire, Fred, est-ce que vous admettez, là, aujourd'hui, du haut de vos 24 ans, avec votre cinquième album dans les starting blocks et un public au Québec, un public en France, que votre destin, il est l'air d'être parti quand même pour être extraordinaire?
1: Ah, c'est gentil. Je pense que je m'en rends pas trop compte parce que sinon, j'ai peur que ça se produise pas.
0: Bon.
1: Mais je suis très reconnaissant parce que c'est un truc de fou ce qui se passe.
0: Ok. Alors, on dit rien. On veut pas. On veut pas gâcher. Merci d'être venu nous voir, Fred.
1: Merci à toi, Émilie.
0: À bientôt.
1: À bientôt.

0: Extraordinaire, tout est dans le titre. Il s'appelle Freds. J'étais ravie ce soir d'enfin le rencontrer.
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0: Ah, lui, il est déjà venu dans Décibels, hein. C'est un des chouchous de l'émission, Julien Doré. Vous le savez, il a fait une tournée absolument incroyable, hein, la tournée des Pestacles, que son fils a failli appeler le Prout Tour. Donc finalement, Pestacles, on s'en sort pas si mal. Plus d'un million de spectateurs sont allés le voir. 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Julien Doré, le dernier Pestacles. Les billetteries sont ouvertes et Kiss Me Forever, parce qu'on a j'adore les bisous.

0: Kiss Me Forever, c'était sur Bichon, le deuxième album de Julien Doré. Alors attention au coup de pelle, il est sorti il y a 15 ans. Je n'en reviens pas. Et tout le monde a vieilli, sauf Julien Doré. Vous pourrez vous en rendre compte en le voyant sur grand écran et en 4K dans tous les cinémas de France. 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
0: Et on va jouer au blind test. Hein. Le thème de ce soir, ce sont les histoires. Bah oui, qu'elles soient d'amour ou d'amitié, les grandes histoires, les petites histoires, les histoires joyeuses ou tristes. Et les histoires en chanson, c'est elle qui nous donne le thème du blind test de ce soir. Et pour jouer avec nous, il y a Benoît. Bonsoir Benoît.
2: Bonsoir.
0: Bienvenue dans Décibel, ça va ?
2: Oui, ça va très bien, merci.
0: Bon, bienvenue. Et puis, David aussi qui est avec nous. Salut, David.
3: Salut, Émilie.
0: Comment ça va ?
3: Ben, moi, ça va. Ben, j'ai pris un coup de pelle, 15 ans, là, avec Julien Doré. Écoute, ça va, quoi.
0: Désolé, c'est 2011. J'ai recompté tous mes doigts trois fois et ça fait 15 ans. Il n'y a rien à faire, c'est terrible.
3: Oui, ça passe.
0: Oui, c'est ça. Sauf sur lui, hein, parce que vraiment, il y a toujours la même tête qu'il y a 15 ans, quoi. Mais c'est comme ça.
3: Ben, oui, c'est agaçant. C'est comme pareil, William, en fait. Voilà, les enfants, je crois.
0: Pharrell Williams, il y a un truc. Lui, non, mais c'est une sorcellerie.
3: Avec un terrestre.
0: Oui, voilà. C'est, ben voilà, on est d'accord. Voilà, on n'est pas dans la même catégorie humaine.
3: Non.
0: Alors, les cadeaux de ce soir. Il y a une jolie sélection de livres musicaux des éditions Point et du Cherche Midi, notamment sur la carrière d'Eddie Barclay et sur la chanteuse et autrice, très important, Anne Sylvestre. Donc voilà, messieurs, vous allez être gâtés ce soir. Puisque je le rappelle, génial. Tout le monde gagne au blind test. Hein. Il n'y a pas de perdant dans cette émission. Très important. Alors, les histoires en chansons. Benoît et David, je vous rappelle comment on procède. On va vous envoyer des chansons et il va falloir retrouver le plus rapidement possible le nom de l'interprète de la chanson et surtout bien donner votre prénom avant de donner la réponse. Sinon, oui. L'arbitre ne pourra pas valider le point. Je vous le dis, c'est important. Benoît et David, première chanson qui raconte une histoire. Mais dites-moi, qui donc chante ça ?
3: David
0: et Benoît ont dit leur prénom en même temps. Ah là là, attendez. Alors vous allez me donner la réponse en même temps aussi. On va tenter une cascade. 1, 2, 3.
3: Michel, c'est une belle histoire de Michel Seguin.
0: Oui.
4: C'est

0: Michel Fugain et son Big Bazar, une belle histoire. David et Benoît, vous êtes très forts, vous avez trouvé la réponse en même temps. Alors, bon, en même temps, comme tout le monde gagne, hein, j'ai pas une pression de ouf pour vous départager. Je remarque quand même que vous êtes très fort.
1: Mais je suis un sale gosse, moi je veux gagner.
0: Ah bon, d'accord. Eh ben David, accroche-toi alors, parce que Benoît, il n'est pas là pour acheter du terrain.
2: Ouais, moi j'ai pas à perdre non plus.
0: Allez, on continue. Une deuxième chanson. Alors, elle est très connue. Elle est très connue. Ça a été un immense succès, mais je ne sais pas si immédiatement dans votre cerveau, l'info sera disponible avec le nom et le prénom du chanteur.
1: Gérard Blanc.
0: Oh, bravo! Oui.

0: Alors là, il faut m'expliquer. David.
1: Je n'ai pas chanté là, mais oui.
0: Explique-moi, c'est pas possible. En une seconde.
1: Mais c'est l'intro, mais moi, parce que j'ai. Écoute, elle était dans un film il n'y a pas très longtemps et il y a Gaëtan Roussel qui l'a repris. Ah. Et je me disais que c'est vrai que cette chanson-là, voilà, c'est. Enfin, moi, je la trouve bien, quoi.
0: Elle est merveilleuse.
1: On la passe pas assez, donc. Bah oui. Ouais.
0: Elle est très très belle. Voilà. Et donc, c'est bien Gérard Blanc qui la chante. Et Gérard Blanc qu'on avait connu dans Martin Circus, quand même.
1: Exactement.
0: Voilà. Je m'éclate.
1: Sur l'album Sentiment d'Océan, d'ailleurs.
0: Non, mais elle est merveilleuse, cette chanson. Vraiment. Et bravo, David. Quelle mémoire. Benoît, on avait Gérard Blanc ou pas aussi?
2: Ça remontait tout doucement. Donc, ouais, non, ça serait pas arrivé aussi.
1: Ah, tout doucement, ça, c'est Bibi. Ça
0: c'est Bibi. Tout doucement. Allez, on continue. Alors, après la belle histoire de Michel Fugain et une autre histoire de Gérard Blanc, attention, celle-là, vu le niveau de mes participants ce soir, je pense qu'elle va tomber très, très vite. On cherche l'interprète David Benoît. On y va.
1: Benoît.
0: Benoît. Oui.

0: David et Benoît, en fait, ils ont été synchro pendant tout le blind test. C'est un truc merveilleux. Vous devriez partir en vacances ensemble, vous faire un road trip et chanter par cœur toutes les chansons. C'est pas possible.
1: Pourquoi pas?
0: Franchement, bah oui. Vous êtes trop forts tous les deux, Benoît, David. Bravo, bravo, je vous félicite.
2: Merci beaucoup. Et
1: merci
2: bravo,
1: à toi, Amélie. Merci, Benoît.
0: Merci.
1: Merci, Benoît. Merci, Amélie.
0: Et surtout, merci à vous d'être venu jouer avec nous, parce que c'est vraiment un bonheur, cette séquence Blind Test, tous les soirs. Benoît, David, je vous repasse Sadika au standard pour vos cadeaux. Et je vous propose une histoire incroyable, une histoire en chanson, peut-être d'ailleurs. Allez, je me lance, je me mouille, et je vous dis que, selon moi, c'est peut-être la plus belle intro de tous les temps de la chanson française. On est en 1957 et c'est Dalida qui chante l'histoire d'un amour.

0: Quelle beauté cette chanson, Histoire d'un amour, Dalida en 57, qui adapte une chanson de 1955 qu'on doit au musicien panaméen Carlos Eleta Almaran, pardon pour mon accent, vous le savez, j'ai fait allemand en LV2 et lui était panaméen. Et dédicace à Francis Blanche qui signe les paroles en français de cette merveille que nous venons d'écouter.
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0: Kali est de retour, oui mes amis, 23 ans après son premier album, L'Amour Parfait, il sortira son 10e album au mois de septembre. Le premier extrait vient de sortir et il s'appelle Encore. L'album de Kali, lui, s'appellera Kali Siouri. C'est son vrai nom de famille à lui.

0: Au mois de septembre, une tournée des festivals d'été qui a déjà démarré et puis sa tournée à lui, un petit peu partout en France, démarrera le 6 novembre prochain. De toute façon, on l'invitera fin septembre dans Décibels pour la sortie de son album. Il va tout vous raconter.
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0: Aujourd'hui, c'est l'anniversaire de Nicolas Sirkis, le chanteur d'Indochine. 1,5 million de spectateurs pour leur dernière tournée. C'est absolument incroyable, le groupe de tous les records. Nicolas Sirkis a 67 ans aujourd'hui. Quelle chanson choisir pour fêter ça? Eh bien, une chanson d'Alice et June, 10e album d'Indochine, qui fête ses 20 ans. Ouais, les 20 ans d'Alice et June. Et les 67 ans de Nicolas Sirkis et une des intros à la guitare les plus chouettes du rock français. Bravo, Oli de Satt et vive Indochine. Bon anniversaire, Nicolas!

0: Incroyable, mon Dieu, ces guitares, ça fait du bien. Alice et June, Indochine, merci les amis d'avoir écouté Décibel et merci à l'équipe de l'émission. Il y avait ce soir Iris Guitoni, Elodie Blanca Maria, Sadi Karaou, Franck Moilier, Flo Hanoun et Kinan Lajeli.
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3: Bonjour la France qui a chaud. Bonjour la France de la canicule, hein. Vous l'avez bien compris, on boit, on se met au frais et on essaye d'aller mieux. Alors, je vous rappelle que, évidemment, la semaine dernière, c'est encore moi qui ai gagné.
4: Oui, alors, ça suffit. J'ai décidé, j'en ai marre.
3: Qu'est-ce que t'as décidé ?
4: Bon, rien, de toute façon, c'est pour les chefs. Bonjour à tous, est-ce que je vais gagner comme
3: je sais pas, j'en sais rien. Je sais pas, cette semaine, c'est très sympa ce qu'on vous fait gagner, vraiment. Oui, cette semaine, mes petits canards, on vous fait gagner 2 places VIP pour assister au concert de Katy Perry.
4: Ah oui, quand même. C'est bien ça.
3: Et oui, ce sera le dimanche 12 juillet au Zénith de Nancy. Donc vous aurez évidemment un accès prioritaire au site, un accueil personnalisé, un espace privatif pour vous retrouver avant et après le spectacle, un cocktail, des boissons. Et évidemment, vous aurez une nuit dans une suite pour 2 personnes avec 2 petits déjeuners au Cottage Nancy Brabois. Et c'est magnifique, hein, donc comment vous dire, c'est pas tout. Eh non, tous les participants à l'émission, c'est-à-dire les gagnants comme les perdants, cette semaine on vous offre 2 places de ciné pour aller voir Les Parfaits Arnaques en famille. C'est un film en partenariat avec votre radio Ici, avec Audrey Fleureau et Ramzy Bedia. Voilà. Maintenant, ça c'était pour tout le monde. Le premier prix c'est Katy Perry, le deuxième prix c'est quoi mon canard ?
4: Oui, parce que si on perd pas, effectivement, il y a toujours un autre cadeau.
3: Bien sûr.
4: Katy Perry ? Le Zénith de Nancy ?
3: Oui.
4: What else ? Pour qu'une soirée de l'ambassadeur soit absolument parfaite.
3: Ouais.
4: L'ambassadeur Joe Malongo sera là, dans les loges, aux côtés de Katy Perry et à vos côtés. 32 dosettes, 6 verres en verre, la machine Nespresso. Encore une fois, what's Malongo else ?
3: Eh bien ça. Allez, on accueille tout de suite nos 2 candidats du jour, Jean-Pierre et Florence Jungle. Comment ça va les amis ?
4: Bonjour.
5: Bonjour, tout va bien ?
6: Bonjour.
3: Super. Alors, Jean-Pierre, tu joues avec Ici Touraine.
5: Absolument.
3: Tu as 71 ans, tu habites à La Riche.
5: Oui.
3: Donc, t'es un Richard, t'es un Richos, t'es un Richois, t'es quoi ?
4: Ça m'intéresse, ça.
5: Un Richois.
3: Un Richois. Alors, est-ce qu'il fait chaud à La Riche ? Comment ça se passe, la température à La Riche ?
5: Il fait très, très, très chaud, mais on a les ventilateurs et des bouteilles d'eau.
3: Ah, c'est bien, mon petit Jean-Pierre. Alors, tu es en couple avec Dominique.
5: Absolument, bravo.
3: Bravo, t'as vu, je sais plein de trucs sur toi. Tu as un fils qui s'appelle Jérôme.
5: Oui.
3: C'est magnifique. Et t'as des petits-enfants ?
5: Oui, j'ai des petits-enfants.
3: Ah, t'as combien de petits-enfants, s'il te plaît ?
5: Alors, j'en ai 4.
3: Oup, oup, oup. Alors, eh ben dis donc. Et tu les as souvent, tu les gardes souvent ?
5: Oui, écoutez, encore hier, on en a eu un, parce que hier, on en a eu un. Voilà. Enfin, on en a eu une, pardon, excusez-moi, une.
3: Mais non, tu connais les noms de tes petits-enfants ? Comment ça se passe ?
5: Ah oui, je les connais.
3: Ah,
5: je connais le nom des 4. Il y a Azalis, il y a Louise, il y a Aurore et Victor.
3: Ah, voilà. Ok, d'accord. Alors, tu es retraité, mais tu étais éducateur technique, tu travailles avec des jeunes pour les métiers du bâtiment. Qu'est-ce que ça veut
5: dire ? Absolument, c'est bien ça.
3: Tu les formais ?
5: Le métier du bâtiment, c'est... Pardon, parce que je formais des jeunes, j'étais dans un établissement spécialisé, où je formais des jeunes, en fin de compte, en plomberie, en électricité, en peinture. Voilà.
3: Tu es une bête de bricoleur, quoi.
5: Non, je suis peut-être pas une bête, mais je me débrouille, on va dire ça comme ça.
3: Bon, alors, est-ce que tu vas te débrouiller en points ? Est-ce que tu vas me marquer le premier point ? On va le savoir tout de suite avec la première question, vrai ou faux, et cette petite chanson.
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3: Alors, je te pose une question très simple. Les Ferrari sont rouges, majoritairement bien sûr, hein, parce que c'était la couleur préférée d'Enzo Ferrari. Est-ce que les Ferrari sont rouges parce que c'était la couleur préférée d'Enzo Ferrari ? Vrai ou faux, top chrono, 5 secondes.
5: Je dirais oui.
3: Pas du tout. Ça n'a rien à voir avec les goûts d'Enzo Ferrari, parce que dans les compétitions automobiles, au début du XXe siècle, chaque pays avait sa couleur officielle, et le rouge, c'était pour l'Italie. Voilà, donc pas de points, mais maintenant t'as appris un truc génial.
4: Florence est avec nous aujourd'hui le lundi, avec ici Pays de Savoie, qui habite à Chapéry. C'est en Haute-Savoie. Bonjour Florence, comment ça va ?
6: Bonjour, ça va bien, merci, vous ?
4: Bah ça va, chaudement j'imagine, comment ça se passe du côté de chez toi ?
6: Ah, il fait très chaud aussi, hein. Les bouteilles d'eau, brumisateur, ventilateur, on met la totale.
4: Bien sûr. Et t'es à la maison là ? T'es où ? Comment tu... T'es où là ?
6: Ah là, je suis en voiture en fait, parce que je reviens d'un mariage, on est parti un peu plus tôt que prévu.
4: Ok, ok.
6: Donc, mais on est sur la route du Tarn.
4: Bon, bah sois prudente quand tu dis on, ça veut dire que t'es avec, j'imagine, Jean-Sébastien, ton chéri ?
6: Tout à fait, c'est ça, c'est lui qui conduit.
4: Exactement, c'est avec lui que tu as eu 3 enfants ?
6: Non. Ah. C'est pas avec lui. C'est 4 ans qu'on est ensemble.
4: Ok. Parce qu'effectivement, t'as 3 enfants. Il y a Dylan, il y a Charline et il y a Isana. Et là, vous êtes ensemble. Donc, depuis 4 ans, on reparlera d'ailleurs de cette rencontre avec Jean-Sébastien. Qu'est-ce que tu fais, Florence, dans la vie ? Je t'ai pas demandé.
6: Moi, je suis aide à la personne. Je m'occupe des personnes âgées et puis garde à domicile des enfants aussi.
4: Ok. Donc, encore plus important, surtout en cette période de canicule, hein, pour les personnes âgées. Ouais. Avant, rien à voir, tu voulais être dans la police, dis donc.
6: Oui. Enfin, j'étais dans la police quelques années.
4: Voilà, c'est même pas que tu voulais, c'est que t'as été dans la police. Police, t'as
6: non, j'ai été, ouais.
4: Tu faisais quoi ? Qu'est-ce que tu faisais dans la police ?
6: J'étais gardien de la paix, en fait.
4: Gardien de la paix. Et petite, tu voulais être puéricultrice. Donc voilà, entre rêve et réalité. Mais aujourd'hui, bah, finalement, t'es pas loin. T'es dans un métier d'aidant à la personne, puisqu'on l'a dit, tu aides à domicile. Sois la bienvenue, Florence. Voilà. On va tenter de jouer, de t'offrir un premier point. Tu connais Katy Perry ? T'as envie d'aller voir Katy en concert ?
6: Ah oui, ça serait super, ça nous ferait un super week-end en amoureux, alors on va croiser les doigts.
4: Allez, du côté de Nancy au Zénith, on va évidemment tout faire pour que tu gagnes. Voici une question, elle vaut un point. À l'occasion des épreuves du baccalauréat, en ce moment, hein, voilà, même s'il y a des décalages, les centres d'examen ont reçu des détecteurs, dont contre la triche. Les centres contre la triche. Est-ce que selon toi c'est vrai ou faux ? Top chrono, 5 secondes.
6: Moi, je dirais que c'est vrai.
4: Il y aurait des détecteurs d'ondes contre la triche. Eh ben, t'as raison, oui. C'est vrai, ça me paraît fou. Mais pour lutter contre la triche, il y a effectivement des centres d'examen qui sont équipés de détecteurs. Alors, ils sont capables de repérer les téléphones portables, les appareils de communication. C'est une manière comme une autre de déjouer tout ce qui est technologique et qui pourrait effectivement aider les étudiants. Ils sont forts, hein ?
3: Ils sont forts, ouais.
4: Ils sont forts.
3: Allez, ça fait un point pour Florence, pas de point pour Jean-Pierre. Et là, tout de suite, là, j'ai vraiment 10 ans quand c'est sorti. Je me rappelle, je la chantais tout le temps. Alain Souffchon, j'ai 10 ans.
4: Oui.
3: Je sais que c'est pas vrai, mais j'ai 10 ans. Et voilà, 1974, j'ai 10 ans.

0: Ah, c'est ouais. ce que je me dis tous les jours, de toute façon.
1: Tarte ta gueule à la récré.
0: J'avais gagné. Tarte ta gueule à la récré.
1: Allez,
0: Alain Souchon.
1: Bah oui, jingle.
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1: Nous sommes au taquet avec Jean-Pierre et Florence. Alors Jean-Pierre qui habite à La Riche. Jean-Pierre, on l'a vu, hein, il était éducateur pour les jeunes, pour les métiers du bâtiment. Donc du coup, il bricole beaucoup. Tu fais tout. Allez, l'électricité, le carrelage, la menuiserie, tu fais tout chez toi.
3: J'en fais plus beaucoup maintenant. Je suis plus aussi jeune, on va dire ça comme ça. Mais il bricole encore un peu.
1: Ah, quand même. Et dis donc, t'as construit quand même le studio de ton fils.
3: Oui, c'est vrai. Et j'ai fait ma maison.
1: Oh là là, bah dis donc, quand même, c'est pas mal.
3: Oui, c'est pas mal.
1: Sois pas modeste, s'il te plaît, c'est très bien.
3: D'accord.
1: Alors, t'as l'air hyper sympa comme ça, mais il paraît qu'on est hyper maniaque.
3: C'est une réalité.
1: Alors Jean-Pierre, il paraît qu'on n'aime pas quand tout traîne. Hein. On range tout, tout doit être rangé. On n'a pas le droit de manger dans la bagnole. La bagnole, elle doit être propre. Comment ça se passe au quotidien?
3: Maintenant, ça se passe mieux qu'avant.
1: C'est-à-dire?
3: Au début, c'était compliqué. Bon, maintenant, ça va un petit peu mieux. Pas beaucoup mieux, même.
1: C'est-à-dire? Tu fais des efforts, ça veut dire?
3: Je fais des efforts. Et puis, il y a surtout ma conjointe qui en fait beaucoup.
1: Ah ouais, mais elle doit en avoir marre d'avoir un mec aussi maniaque, non? Elle te le doit te dire.
3: Faut que je lui demande.
0: On connaît la réponse.
1: Hein. On connaît la réponse, hein, t'inquiète. Hein.
0: On la connaît bien.
1: Mais pourquoi t'es si maniaque? C'est quoi le problème?
0: C'est un homme.
3: Voilà. J'ai toujours été, quelque part, même quand j'étais gamin, pour dire un petit peu, j'avais une mobilette, en fin de compte, que j'ai gardée, je ne sais plus, 3-4 ans. Mais au bout de 4 ans, elle était encore neuve. Je l'ai revendue, c'est une question d'occasion. À part les kilomètres au compteur, mais au niveau de l'état, c'est pas une blague. Hein. Il n'y avait pas une griffe.
1: Ouais, mais tu ranges tout.
0: Tu vois, ça vient de l'adolescence.
1: Ça vient de la
0: mobilette. Ça vient de là. Voilà.
1: Et voilà.
3: Là, peut-être auparavant, parce qu'avant la mobilette, il y avait le vélo. C'était déjà pareil avec le vélo, mais bon.
1: Bah, t'es soigneux. Qu'est-ce que tu veux que je te dise? Voilà, c'est pour ça que t'habites à La Riche. Alors, t'es riche. Tu es riche de toutes ces choses que tu conserves. Mon chaton, t'as pas de point. Et Florence, elle a déjà un point. Alors, tu vas me marquer ce deuxième point.
3: Enfin,
1: ce premier point. Tiens, je mets une petite chanson. Alors, on va parler d'oiseaux. Écoute bien cette question. Un albatros, tu vois ce que c'est qu'un albatros?
3: Je vois ce que c'est un albatros.
1: Alors, il paraît qu'un albatros, ça peut voler des mois, voire des années sans toucher terre. Est-ce que c'est vrai ou faux? Top chrono, 5 secondes. Est-ce que les Alors?
3: Oui, je dirais oui.
1: Eh ben, t'as bien raison. Parce qu'ils peuvent totalement rester des mois en vol grâce au vent marin, au vol plané. Il y a certains jeunes albatros qui passent vraiment des mois, voire des années sans revenir à terre. Bon, ils se posent parfois sur l'eau et puis ils chopent un poisson, mais c'est vrai. Premier point pour Jean-Pierre.
0: C'est Bernard et Bianca qui volaient sur un albatros, je me souviens.
1: Absolument.
0: Ouais, c'est ça, hein,
1: c'est ça. Bien.
0: Florence, avec ici Pays de Savoie, qui a déjà un point. Ah, Florence, en Haute-Savoie, qui est en voiture, qui revient d'un mariage un petit peu plus tôt. Pourquoi? C'était pas bien le mariage? Ou c'était prévu comme ça?
4: Ah bon. C'était bien, en fait, mais c'est parce que j'ai un rendez-vous chez le dentiste ce soir et il a été avancé le rendez-vous.
0: On est au cœur de vos vies.
1: Un rendez-vous chez le dentiste.
0: C'est sympa, ça, le dentiste.
1: J'ai tellement d'empathie pour toi.
0: C'est une petite vérification ou on est sur... Il va y avoir un peu de bricolage?
4: Non, c'est juste retirer un fil, hein.
0: Ah bon, ça va, un petit fil, bon, ça va aller. Alors, quelques éléments de ta vie, tu bricoles pas trop, bon, tu sais quand même monter un petit meuble, mais t'es pas plus manuel que ça, hein, Florence,
4: pas particulièrement.
0: Ce que tu aimes faire. En revanche, tu adores cuisiner quand tu es dans un état particulier. Lequel?
4: Quand je suis énervée.
0: C'est ta méthode à toi pour te détendre, quoi. T'es vénère, tu vas cuisiner.
4: Voilà, c'est ça, il faut que je me défoule.
0: Alors tu fais quoi comme plat bien énervé?
4: Quand je suis énervée, je peux faire des ratas, je peux faire un ragoût, un bœuf carotte. Tout ce qui passe dans le frigo, en fait, il faut que je prépare.
0: Ah oui, c'est pas mal, ça, du pain perdu, des plats du Nord.
4: Ouais,
0: pourquoi tu fais de la carbonade flamande et des plats du Nord alors que t'es en Haute-Savoie?
4: Bah, c'est en fait, à la base, j'étais de Lille.
0: Ah, voilà.
4: Notre région,
0: ok, je comprends. Tiramisu, pudding, cookie, pain perdu, salade de fruits. Joli, joli, tout ça, c'est les bonnes choses que tu sais faire. Florence, sauras-tu marquer un point de plus? On va le savoir tout de suite en écoutant l'idole de ma jeunesse. Dorothée, avec ses petites chaussettes rouges et jaunes à petits points. On va parler de chaussettes. Écoute bien cette question, Florence, pour un point. Albert Einstein portait toujours des chaussettes dépareillées. Est-ce que c'est vrai ou faux? Selon toi, 5 secondes, top chrono. Albert Einstein portait toujours des chaussettes dépareillées.
4: Ah, moi, je dirais vrai.
0: C'est faux. Albert Einstein ne portait pratiquement, en fait, jamais de chaussettes parce qu'il trouvait tout simplement ça inutile et ça datait de l'enfance. Donc, pas du tout, Florence.
1: Ah oui, non, il portait pas de chaussettes. Ça le rendait fou. Ah
0: oui.
1: Alors, Jean-Pierre 1, Florence 1, tout égalité parfaite. Et là, tout de suite, eh ben, vous écoutez ici et vous vous dites, mon Dieu, mais qu'est-ce qu'on va écouter?
0: Mais oui.
1: Que va-t-elle nous faire écouter? Eh ben, c'était la fête de la musique hier. J'espère que vous avez bien fêté la musique. Amir, la fête, vous écoutez ici, on vous kiffe. À tout de suite.

0: bam, bam.
1: 2020, Amir, la fête. Peut-être ce soir avec la victoire de la France face à l'Irak en Coupe du Monde. On a hâte.
0: Jingle, Fred.
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1: 23h le match.
0: Oui, bah c'est super, 23h, je serai déjà au fond de mon lit avec mon ventilo dans la tronche. Alors, nous sommes avec Jean-Pierre qui joue avec ici Touraine et Florence qui joue avec ici Savoie. Et oui, parce que c'est...
1: C'est quoi ?
0: C'est la France.
1: Oui.
0: La Touraine.
1: Oui.
0: La Savoie.
1: Bien sûr.
0: Et tout le monde a chaud. Voilà, alors Jean-Pierre, il paraît comme ça qu'on a rencontré Dominique grâce à un site de rencontre.
3: Oui.
0: Que le premier rendez-vous, c'était à Paris, parce que vous avez
3: dit... Oui, également.
0: Voilà. Ouais. Que vous avez été voir au cinéma, vous avez décidé, pour le premier encart, de faire un petit cinoche.
3: C'est vrai, c'est ça.
0: Et qu'est-ce qui s'est passé? On est des petits ados, on s'est roulé des pelles pendant tout le film.
3: Pas tout le film, quand même pas. Mais trois quarts, oui, on va dire ça comme ça. Oui,
0: ah oui. Ouais, voilà, c'était quoi le film?
3: En fait, je m'en souviens même plus. On a fait connaissance.
0: Oui, voilà, soupe de langue dans le cinéma. Tu te rappelles même pas ce que c'était le film, quoi.
3: Plus vraiment, non.
0: Oui. Je
3: crois que... voilà. Non, je crois qu'il parlait des fourmis, il me semble.
0: Ah, un truc sur les fourmis. Bah écoute, c'est super. C'était il y a combien de temps?
3: Pardon?
0: C'était il y a combien de temps? Ça fait combien de temps que vous êtes ensemble?
3: Ça fait 15 ans.
0: Oh là là, 15 ans, l'âge bat.
1: L'âge de raison.
0: De raison à 15
1: oui.
0: ans
1: oh, c'est bien déjà.
0: 15 ans, t'es un ado. Hein. Si t'es raisonné à 15 ans, consulte. Hein. Voilà. Alors, mon chat, c'est le moment du quiz musical.
1: Ah oui.
0: Ok. Il y a deux titres qui sont enchaînés. Il y a deux artistes complètement différents qui s'enchaînent. Et il y a un international et un français. Bah écoute, c'est parti, écoute bien.

0: Valérie, c'est qui les deux artistes, mon chat? 10 secondes.
1: Alors, je dirais Alan Stevens,
0: ouais,
1: et les Doors.
0: Et mon JP, il est là, mon JP, oui. Bien sûr que c'est ça. Primartolode, Alan Stevens. La vallée, la la la la. Et The Doors. Eh oui, avec le Jim Morrison.
2: Bien sûr.
0: Oh là là, qu'est-ce qu'il est fort, mon JP.
2: Oh, il est fort, il est fort.
0: Et à 3, voilà.
2: Bah oui, Florence. Ah, Florence. Alors, on est en train de dire qu'on a perdu Florence. Alors, me voilà bien. Je vais vous rappeler que Florence a un point, qu'elle a la possibilité peut-être, voilà, d'égaliser. Et on est en train de la
0: rappeler.
2: Alors,
0: bah, justement, ça tombe bien. Je vais en profiter parce que on aimerait que vous appeliez le 0810 055 056 si vous avez envie de jouer avec nous, participer à Au Taquet, gagner des cadeaux absolument incroyables.
2: Incroyable.
0: Surtout rire aux vannes. Voilà. Éric Bastien, voilà, donc 0810 055 056, vous vous inscrivez, on vous appelle, vous gagnez des cadeaux. J'en profite pour dire qu'aujourd'hui on a Jacques qui est notre stagiaire en seconde.
3: Bonjour.
0: Comment ça va, Jacques?
3: Ça va très bien.
0: Bon, super.
2: J'ai récupéré Florence. Hein,
0: c'est bon, on peut laisser dire Jacques bonjour,
2: bonjour
0: ou pas?
2: Bonjour Jacques, il a dit bonjour Jacques.
3: Bonjour.
2: Voilà. Ah oui, elle dit bonjour. Elle est sourde, on lui prend un rendez-vous chez l'ORL.
0: Oh là là.
2: Florence, tu as dit bonjour à Jacques?
4: Oui, je suis désolée, ça a coupé d'un seul coup.
2: Ouais.
0: Et voilà.
2: Florence, je te présente Jacques.
4: Enchantée Jacques.
3: Bonjour Florence.
2: Et ben voilà, tout le monde se connaît, c'est beau, taquet. C'est un peu le tour des manèges de 2026. Pourquoi pas, non, après tout. Qu'est-ce qu'il y a?
0: Bah, j'en sais rien, pose ta question.
2: C'est gênant. Elle adore les lotos de village, notre Florence. Et d'ailleurs, elle gagne souvent. Et ça me rassure un peu parce que t'as visiblement un peu de chance. Qu'est-ce que t'as gagné déjà?
4: Pardon, j'ai pas compris.
2: D'accord, ça va être pratique cette affaire. Je te demandais ce que t'avais gagné, mais je vois que t'as gagné des voyages, un paddle, que t'as gagné une tondeuse. Enfin voilà, tu n'arrêtes pas de gagner des beaux cadeaux. On va tenter de t'offrir, nous, des places pour le concert.
0: Les concerts,
2: de Katy Perry.
0: Allez.
2: Avec ton quiz musical, allons-y. Deux artistes mixés, à toi de reconnaître de qui il s'agit. Un point par bonne réponse, on y va.
5: De Michaud a passé dans le pré.
6: Il faisait un temps superbe. Je me suis assis sur l'herbe. Félicie aussi. Je pensais les arbres bourgeonnent et les gueules de loups boutonnent.
5: Félicie aussi.
2: Allez,
0: et je prends un homard. Il avait du poil aux pattes. Félicie
2: aussi. Qui chante?
4: Alors, c'est Fernandel.
2: Oui.
4: Fernandel.
2: Oui. Et
4: le renard est là de la.
2: Tu l'as bien, hein. J'entends le loup, on a la belette.
4: Bon,
2: les juments de Michaud. Qui ça? De quoi?
4: C'est

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2: Je vous rappelle que nous sommes lundi, qu'on démarre une nouvelle semaine, qu'Éric Bastien va tenter de, de qualifier au moins un candidat.
3: Je vais y arriver.
2: Ouais, bien sûr. Le premier prix, c'est 2 places VIP pour assister au concert de Katy Perry le dimanche 12 juillet au Zénith de Nancy, avec un accès prioritaire, évidemment des places premium, un parking réservé, 100 euros de carburant pour y aller, une nuit dans une suite pour 2 personnes. Le deuxième prix, c'est la machine à café Malongo, 32 dosettes, 6 verres en verre. Et pour tout le monde cette semaine, les perdants comme les gagnants, on offre 2 places de ciné pour aller voir le film Les Parfaits Arnaques en famille avec Audrey Fleurot et Ramzy Bédia.
3: Magnifique.
2: Voilà.
3: Quoi? Et la cafine, la machine Malongo.
2: Je l'ai dit juste avant.
3: Ah, vous l'avez dit aussi. Voilà,
2: en fait, t'es tellement pressé.
3: La chaleur, la canicule.
2: Voilà. Tiens,
3: allez, on est pressé. Jingle.
2: Il est tellement pressé de me mettre Mano. Il en a rien à foutre de ce que je peux dire. Il écoute pas. De toute façon, il est vieux et sourd. Voilà. Allez, vas-y. Fais-toi plaisir.
3: Rien dit.
2: Mettez-moi Mano. Vas-y.
3: Voilà. Alors, il y a Triane, il y a eu Mano. J'avais raison. Voilà.
2: Mais il y a Nolwenn.
3: Mais on s'en fout, on n'a pas parlé d'elle.
2: Oh, et ça va. Voilà. Bon, allez, c'est bon. Je savais pas qu'ils avaient chanté ça, Mano. Je suis désolée. Voilà. Et pour une fois qu'il m'a claqué mon bec, il est content. Allez, Jean-Pierre, t'as 3. Florence, t'as 2. Jean-Pierre, on l'a dit, hein, c'est un gros bricoleur, etc. En revanche, il est nul en cuisine. Du coup, il a mélangé ces deux trucs. Il est nul en cuisine, mais bon en bricolage. Donc une fois, il a mis le feu à la cuisine. Parce que... Bah, il a mis la friteuse sur le gaz pour faire des frites. Et puis, qu'est-ce qui s'est passé?
4: Eh ben, il s'est passé que je l'oubliais.
2: Mmh. Et du coup
4: Et du coup, ça, la friteuse s'est enflammée. Et du coup, ça a mis le feu à la cuisine.
2: Voilà. Et du coup
4: Du coup, il a pu le refaire.
2: Eh ben, voilà. Donc, t'es nul en cuisine, tu fais des frites, ça brûle la cuisine, tu refais la cuisine, tout le monde est content. Et du coup, comme ça, ta femme voit que t'es nul en cuisine et tu continues à ne rien faire, c'est ça?

0: Exactement.
1: Ah là là là là, là. J'ai bien compris ton petit truc. Alors, je vais maintenant essayer de te faire gagner 3 points de plus. C'est simple, c'est la question à choix multiple. Je te pose une question, je te fais des propositions de réponse. Et tu auras 10 secondes pour me donner ton choix. Tiens, je te mets une petite chanson.
2: Coulommiers, Époisses, Bleu d'Auvergne, Beaufort, Livaro, Reblochon.
1: Oui, c'est une chanson sur le fromage.
3: Bien sûr.
1: Voilà, alors écoute bien. Quel chef d'État français a déclaré « Comment voulez-vous gouverner un pays où il existe 246 variétés de fromage ?» Qui a dit « Comment voulez-vous gouverner un pays où il existe 246 variétés de fromage ?» Pompidou, Chirac, De Gaulle, Éric Bastien. Top chrono, 10 secondes. Comment voulez-vous gouverner un pays où il existe 246 variétés de fromage ? Pompidou, Chirac, De Gaulle, Bastien.
0: Je dirais De Gaulle à tout hasard.
1: Bah t'as bien raison, bien sûr que c'est De Gaulle. C'est totalement De Gaulle. Puisque déjà le mec avait beaucoup d'humour. Et effectivement, c'est totalement lui, t'as 6.
3: Bien, alors, Florence. Tout à l'heure, Florence, on n'a pas eu la jument de Michaud, hein, Triane, mais...
1: Michaud.
3: On a bien retenu que Mano l'avait fait, ça, c'est l'information la plus importante.
1: Ah là là là là.
3: Florence qui adore faire des lotos, ça je vous l'ai dit, Florence qui est bénévole l'hiver auprès du Secours Populaire, c'est quand même bien, voilà, c'est bien de le signaler. Florence qui est râleuse, fait partie des petits défauts que tu as. Alors, ça se caractérise assez fortement ou c'est plutôt râleuse soft?
4: Râleuse soft, on va dire.
3: Soft, voilà, petite râleuse, tranquille. Si tu pouvais déjeuner, là, à 13h dans quelques minutes, avec un homme, de qui s'agirait-il? Et d'autant que, a priori, si j'ai bien compris, ce serait même l'homme de tes rêves. C'est l'homme...
4: Des garous, voilà.
3: Qu'on n'est pas juste sur un déjeuner. Physiquement, c'est lui, quoi.
4: Ah, tout à fait.
3: Mais ce que je veux dire, c'est que Jean-Sébastien ressemble à quoi, du coup, par rapport à Garou?
4: Il a que les yeux clairs comme lui, c'est tout, mais il a des grandes oreilles aussi comme Garou.
1: Bah écoute, c'est déjà un début,
3: effectivement. Tu l'as vu deux fois en concert, j'imagine que t'en as gardé un beau souvenir, voilà.
4: Ah ouais, franchement, c'était très émouvant, j'ai adoré, il était très beau sur scène, donc...
3: Oui, l'homme de tes rêves. Alors, l'homme de ta vie, et parlons avec romantisme de cette belle rencontre, c'est quand même Jean-Sébastien. Vous êtes rencontré il y a plusieurs années, grâce à ton meilleur ami, c'est ça?
4: Oui, c'est ça, grâce à mon meilleur ami qui nous a fait faire connaissance, en fait. Il m'avait déjà présenté il y a des années en arrière, mais il était en couple.
3: Ah voilà, il était pris, quoi. Du coup, t'as attendu, t'as patienté?
4: Voilà, j'ai attendu, puis un jour, mon meilleur ami m'a dit, mais tu sais, Jean-Sébastien, ça fait 2 ans qu'il est célibataire. Ah bon, et c'est maintenant que tu me le dis?
3: Ah ouais, donc tu l'avais pas oublié.
4: Pour qu'il l'invite à son anniversaire, et puis on a fait connaissance, et puis voilà, depuis on s'est plus quitté.
3: Oui, donc ça, pendant des années, t'as continué de penser à lui, t'es pas passé à autre chose, tu l'avais bien en tête, quoi.
4: C'est
3: voilà,
4: ça.
3: Tu voulais aller au bout avec ce garçon. 4 ans que vous vivez ensemble. Bon, une belle histoire, il t'a demandé, je sais pas, un mariage ou non, vous restez comme ça, cool?
4: Non, pas encore, il aimerait bien qu'on vive ensemble parce que lui il est sur Lyon, mais pas encore de mariage.
3: Le jour
4: peut-être qu'on habitera
3: ensemble. Ok, c'est facile quand on est un peu à distance comme ça, c'est plus sympa finalement, tu trouves comment cette vie à distance?
4: Il y a les avantages et les inconvénients. En fait, peut-être qu'on se dispute moins.
3: Ah, d'accord.
4: Peut-être. Et après, on passe vraiment tout le temps des bons moments, quoi. Je veux dire, c'est vrai que c'est appréciable.
3: Bah oui.
4: Et après, c'est triste aussi quand on se sépare et après, on est content de se retrouver.
3: C'est tout mignon, ça. Allez, on va tenter, Florence, de marquer 3 points. Alors, c'est une question avec plusieurs propositions. Écoute bien, petit indice. Générique Top Gear. Parle de
1: top
3: voiture.
1: Quoi, Top Gear.
3: Top Gear.
1: Voilà.
3: Top merci. Gear. Alors, qu'est-ce que ça veut dire d'ailleurs, Top Gear?
1: Tu sais quoi?
3: C'est top à quoi, Gear? C'est quoi, Gear?
1: Top à la vachette.
3: Ouais, top à la vachette.
1: Pose ta question, va.
3: Gear, on dit que c'est une vitesse. Ah, d'accord, Gear. Heureusement, j'apprends plein de trucs. Tu savais, toi, Jacques, tu savais que Gear, c'était une vitesse?
1: Non.
3: Ouais, voilà, merci.
1: D'accord, ok.
3: Merci,
1: donc, même les jeunes ne savent plus parler anglais.
3: C'est terrible. Quel pays correspond à la lettre A sur une plaque d'immatriculation? Quel pays correspond à la lettre A sur une plaque de voiture? Est-ce que c'est l'Autriche? Est-ce que c'est l'Albanie, l'Algérie ou bien évidemment notre dame d'Hollande, même si ça ne commence pas par un A? Top chrono, l'Autriche, l'Albanie, l'Algérie, le dame d'Hollande.
4: l'Albanie.
3: L'Albanie, la lettre A, ce serait la plaque d'immatriculation de l'Albanie. C'est l'Autriche. Bien qu'en allemand, le mot Autriche se traduit par Österreich. Les plaques autrichiennes comportent la lettre A qui signifie en anglais Austria. Voilà, au lieu de la lettre O, afin d'éviter toute confusion avec le chiffre 0. Désolé.
1: Bien, allez, ça veut dire que ça fait 6 pour Jean-Pierre, 2 oui, pour Florence.
3: Il s'emballe, Jean-Pierre.
1: Oui, bah, il est bon, c'est tout. Mmh. Voilà, et maintenant, ah là là, nous allons partir sur les routes avec Francis Cabrel. Ma place dans le trafic. Vous écoutez ici, on vous aime, à tout de suite, mes petits canards.

0: Écoute, je ne connaissais pas cette chanson de Francis Cabrel, Ma place dans le trafic, 1981. Je n'étais pas né.
1: Oh là là, allez, jingle.
0: Mais c'est vrai.
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0: un tout petit peu.
2: On est au taquet.
0: Un tout petit peu né, quoi.
1: Mais t'oublies l'âge que t'as, en fait.
0: J'essaye de l'oublier.
1: Ouais, voilà. Ouais,
0: vous mieux, hein.
1: Alors, nous sommes avec Jean-Pierre et Florence. Jean-Pierre est en tête avec 6 points. Florence a 2 points. Jean-Pierre joue avec ici Touraine. Il habite à La Riche. Il est retraité. Il bricole beaucoup. Il va au cinéma rouler des pelles à sa chérie. Alors, comme ça, si on était un animal, on aimerait être comme dans la chanson ? T'aimerais bien être un oiseau?
3: Ah bah oui, complètement.
1: Mais quoi, quoi?
3: Voir un petit passe en dessous, je trouve ça génial.
1: Mais quoi comme oiseau? Attends. Quoi comme oiseau?
3: Ah bah un oiseau assez gros, je sais pas, un oiseau qui... Bah tout à l'heure, on a parlé de...
0: L'albatros.
3: L'albatros. Je trouve qu'un albatros, c'est un bel oiseau. J'aime bien cet oiseau.
1: C'est pas mal, ouais. Et t'aimerais bien, tu voyagerais en l'air, comme ça tu regarderais les pays d'en haut?
3: Oui, aussi, puis le fait de savoir que l'albatros, il peut rester comme ça des jours et des semaines et des mois en vol, je trouve ça génial.
1: Ah bah oui, ça c'est génial, c'est sûr. Mais bon, c'est pas pratique, hein, quand même. Au bout d'un moment, il doit se fatiguer, ce pauvre oiseau, quand même.
3: Non, mais on s'arrête quand on veut, hein, dans ces cas-là.
1: Bah oui. Mais toi, t'adores voyager, d'ailleurs, hein, parce que t'as beaucoup voyagé. Italie, Espagne, Portugal, Suède, Turquie, Vietnam, Cambodge. Dis donc, t'as beaucoup voyagé.
3: J'ai un petit peu voyagé, oui. Il en reste encore, hein, et j'ai pas tout fait.
1: Alors c'est quoi ton prochain voyage que t'aimerais faire?
3: Ben, à l'Amérique du Sud.
1: Ah bien. T'aimerais bien aller où, par exemple? Chili, Argentine?
3: Le Pérou.
1: Ah oui, le Pérou.
0: C'est beau, le Pérou.
1: Et alors, Dominique, elle a envie aussi d'aller au Pérou?
3: Ah oui, tous les deux, hein, tous les deux.
1: Ah, tous les deux. Bon, alors, ben, c'est bien, les amis, vous êtes formidables, dites donc. Alors, tu aussi, attends, il aime les activités à sensation, il fait du parapente, il veut se tourner, tu fais même de la plongée. Mais alors, excuse-moi, tu fais de la plongée, mais tu sais pas nager.
3: Comment non, tu... c'est une erreur, je fais pas de plongée, hein, du tout.
1: Ah, tu fais pas de plongée?
3: Mais, ah, non, que... non.
1: Ah bah, bravo. Ah, coup, bah, écoutez,
0: une bonne fiche encore.
3: J'aurais bien aimé en faire.
1: Ah, mais comme tu ne sais pas nager, tu ne peux pas faire de la plongée. Très bien. Eh ben, tu vas aller apprendre à nager avec Dominique, comme ça tu feras de la plongée. Voilà, hop.
3: D'accord.
1: Eh oui.
0: Il est d'accord à tout, lui.
1: Mais oui, il est de bonne humeur, il est super. Alors, tiens, on va passer maintenant au fait que tu vas marquer 5 points de plus. On va absolument jouer ensemble, tu vas gagner, et je te mets Edith Piaf.
4: Il portait des culottes, des bottes de moto, un blouson de cuir noir avec un aigle sur le dos.
1: Ça alors, comment on appelle un blouson en cuir zippé en biais?
5: Oui, bonjour, vous êtes bien sur la messagerie Florence, désolée.
1: Ouais, alors, souvent associé à une image rebelle, comment appelle-t-on le blouson de cuir zippé en biais, souvent associé à une image de rocker rebelle, etc. Top chrono, 10 secondes.
5: Bombardier, non?
1: Ah non, le bombardier, bon, c'est... Le bombardier, c'est pour les aviateurs, c'est le perfecto, mon chat.
5: Oui, je l'ai dit après, mais bon.
1: Ah là là là là. Mais oui, on prend. Eh oui, mais comme on prend en compte toutes vos premières réponses, voilà. Alors, bon, bah, pas de points, mais tu restes en tête avec 6.
0: Et Florence est de retour. On a un peu de mal à joindre Florence. Ça a coupé, mais elle est de retour. Ça va, Florence? T'es bien installée?
6: L'autoroute, c'est pire que sur l'autoroute.
0: Ben oui. T'es sur quelle autoroute, d'ailleurs, là? T'es où exactement en France?
6: Ah, on arrive à Châteauneuf-Briançon.
0: D'accord. Très bien. On va se faire un petit point comme ça, hein, jusqu'à 13h, sur l'évolution de ton parcours. Bah, tu rentres à la maison, j'imagine, du côté de Chapéry, en Haute-Savoie.
6: C'est ça, tout à fait, ouais, on rentre à la maison là.
0: Ok. Petite anecdote, tiens, on va penser au camarade Arthur. À l'époque où il était sur Fun Radio, bon, il en a fait des bêtises, hein, sur Fun Radio, il proposait de faire croire à quelqu'un qu'on connaît, qu'on gagne, que la personne avait gagné un poney. Voilà, et alors tout, c'est une idée d'Arthur. Et alors toi, t'as participé, Florence, et t'as dû faire croire ça à ta maman, à l'antenne, et qu'est-ce qui s'est passé?
6: Ah ben c'était trop rigolo en fait, parce que maman elle avait pas le moral, et puis ben... J'ai téléphoné pour dire que moi, je voulais lui faire croire que j'avais gagné un poney.
0: Bien sûr.
6: Ouais. Et en fait, et ben, maman, elle a pété un câble, elle parlait en patois, en plus, comme elle est lilloise. Et elle disait, j'en veux pas de ta poney, elle l'a envoyé bouder. Et au début, il s'était pas présenté, après, il disait que c'était le vétérinaire. Et elle lui disait, ben, mets de la baraque. Non, mais c'était trop drôle. Et j'avais même chanté une chanson Si elle voulait pas du poney, elle devait chanter. Puis elle chantait, j'en veux pas du poney. Non, non, non.
0: Ah ouais, elle est contente, Arthur. Ça devait être un bon moment, ça.
6: Et alors... Ah ouais, franchement. Et puis, il lui offrait souvent des semaines pendant plusieurs mois. Hein.
0: Ouais, parce
6: pour lui dire
0: fait,
6: que le poney, il allait bientôt arriver.
0: Voilà, il s'est moqué gentiment d'elle de façon récurrente pendant plusieurs semaines. Et il appelait ta maman régulièrement. Et comme ça passe pas très bien, je termine à raconter. Effectivement, Arthur, qu'on adore, qui est super sympa, il envoyait des fleurs très souvent pour son anniversaire ou assez régulièrement. C'est classe de sa part. C'est une belle histoire, ça. C'est une belle histoire.
6: C'est génial.
0: Allez, Florence, on va jouer parce que j'ai trop peur que ça coupe. On va y aller tout de suite. Ouais. Ça sera mieux comme ça. Avec un petit extrait.
2: Tu vas y avoir du sport, mais moi, je reste tranquille.
0: Bien sûr qu'il va y avoir du sport, il a 6, si je ne me trompe pas, il a 6.
1: Il a 6.
0: Voilà, donc ça veut dire que si tu marques les 5 points, tu passes devant, t'es en tête avec 7, donc il va y avoir du sport. Question, quelle est la deuxième épreuve d'un triathlon, Florence? Top chrono, 10 secondes, quelle est la deuxième épreuve d'un triathlon?
6: La deuxième épreuve d'un triathlon?
0: Oui. Vite.
6: Le vélo?
0: Oui, c'est le vélo. Natation, vélo, cyclisme et ensuite course à pied. Bravo. Ah, tu repasses en tête, Florence. On avait dit qu'il y aurait du sport.
1: Alors, Jean-Pierre 6, Florence 7. Pas mal. Va falloir bien vous départager sur le bingo. Mais tout de suite, ah là là, c'est le foot en ce moment, vous vous rappelez.
0: Bien sûr.
1: Ce soir, il y a la France. Alors, Jacques, qui est là, nous disait qu'il y avait des orages, donc c'était décalé.
0: Un spécialiste, Jacques, bien sûr.
1: Oui, bien sûr. Alors, c'est à quelle heure le match de la France ce soir?
7: À 23h.
1: Voilà.
0: Mais okay. Pourquoi?
1: Parce qu'il y a des orages, je viens de le dire.
7: C'est des orages.
0: Ah, d'accord.
1: Je viens de le dire. Écoute ce que disent les gens.
0: Vous savez quel temps il fait aux États-Unis?
1: Oui, les orages.
0: Vous
1: voilà.
0: Savez quelle température il fait?
1: Bon, allez, Dai Dai, Shakira et Burna Boy. Vous écoutez ici, on est à fond.
0: Les orages.
1: Dai Dai.
0: 30 degrés.

0: Allez, let's go.
1: Ouais, die, die, l'hymne du mondial avec les Bleus. 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
2: Regardez, je suis en train de me ventiler avec un petit éventail. J'espère que je vous envoie de la fraîcheur, la France.
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2: Je rappelle que nous sommes ici avec Jean-Pierre et Florence. Jean-Pierre à 6, Florence à 7. C'est le bingo qui va vous départager, mes petits canards. Vous en êtes conscients ?
4: Oui.
2: Alors, mon petit Jean-Pierre, tu as plein de choses que tu écoutes, que tu aimes, pour t'encourager. Une chanson gay. Et franchement, allons-y.
5: Je suis malade.
1: Ma chanson préférée, ça.
2: Ouais, voilà.
4: J'adore.
2: Je suis malade.
4: Serge Lama.
1: Pour tous les hypochondriaques.
2: Serge Lama, c'est une chanson pour toi, ça.
1: Exactement.
2: Bon, tu adores. Il était une fois dans l'Ouest. Je peux pas m'empêcher de mettre un peu la musique.
1: Ah, mettre ça vendredi, tiens.
2: Ah là là, mais moi j'adore. Ça, j'ai vu le film.
4: Ennio Morricone.
2: Mais oui, Ennio Morricone, c'est magnifique. Avec le petit qui joue de l'harmonica pour sauver son frère, il essaye de sauver son frère.
1: Mais il le sauve pas.
2: Bah non, au bout d'un moment, l'autre fait 80 kilos, il est en train d'être pendu, il meurt.
1: Ah, mais il se venge à la fin.
2: Non, je sais qu'il se venge, c'est Charles Bronson.
1: Ouais.
2: Alors, mon petit JP, écoute bien ce bingo. Il est très simple. À mon top chrono, tu auras 10 secondes pour me citer un maximum de villes en M, comme Maman, Michel, Maniac. Un maximum de villes qui commencent par la lettre M, comme Maman, Michel ou Maniac. Attention, top chrono, 10 secondes. Jean-Pierre ?
4: Oui.
2: Bah, des villes comme... Alors ?
4: Oui.
2: Michel ?
4: Excusez-moi, j'ai pas entendu la question.
2: Ah merde, qu'est-ce qu'on fait ? Bon, alors, je te...
1: Renvoyer le chrono exceptionnellement.
2: Alors, on renvoie le chrono exceptionnellement. Max de ville qui commence par la lettre M, comme maman. Un max de ville. Attention, allez. Top chrono.
4: On y va.
2: Vas-y.
4: Met, Mably. Qu'est-ce qu'il y a ? Macon.
2: Et je regarde.
1: Stop.
2: Bah, tu m'en as donné 3. Il y avait Marseille, Menton, Melun, Montcuq, Montpellier, Mulhouse, Meaux, Maubeuge, Mont-de-Marsan, Montauban, Milly-la-Forêt. Tu m'en as donné 3.
1: Ah, là, là, là, là, là, là. Florence, est-ce qu'on profiterait pas de ça ? Oh, bah si.
2: Oh, ouais.
1: On va se gêner. Mais attendez, rien n'est fait. Rien n'est fait.
4: Ça va être dur.
1: Ouais, rappelons que là, t'es en tête depuis pas longtemps, Florence, avec 7. Il a 6. On est au cœur du bingo. Il faut marquer le plus de points parmi vous deux. Et c'est celui-là qui encaisse les 10 points. Il a fait 3. Tu fais 4. T'encaisses 10. Voilà, c'est pas plus compliqué que ça. Et comme je sais que t'es hyper chanceuse, je l'ai dit tout à l'heure, je voudrais rappeler que dans un casino à Annecy, qu'est-ce que t'as gagné ? C'est énorme, hein ?
4: J'ai gagné une voiture décapotable.
1: Voiture décapotable dans un casino. C'est énorme. Mais c'est énorme, oui. Cadeau. C'est génial.
4: C'est un gros cadeau.
1: Bah oui.
4: Ah ouais,
1: oui.
4: J'étais très heureuse.
1: Bon, écoute, je te sens très chanceuse. On va t'encourager encore une fois avec Garou, que tu adores. On en a parlé tout à l'heure. L'homme de tes rêves. Florence, voici ton bingo. On reste sur de la géographie et sur des villes. Sur des villes françaises, d'ailleurs. Sur des villes françaises.
4: D'accord.
1: On va te demander un maximum de villes en France qui commencent par une lettre. Je vais te donner cette lettre et le chrono, il part tout de suite après. La lettre, c'est la lettre T. T comme Thierry ou comme Thérèse. C'est clair ? Top chrono, 10 secondes.
4: Alors, Toulouse. Tours.
1: Elle y est.
2: Non, c'est bon, 4. Ça fait 4. Elle en a donné 4.
1: Alors, on est sur du chouïa, mais du chouïa plus, qui fait que tu l'emportes pour un point.
2: Et voilà,
1: bravo,
2: JP, je suis désolée, mon chat, mais elle a remporté sur le fil. Donc c'est Florence qu'on retrouvera pour la finale vendredi pour gagner soit les places de Katy Perry, soit la cafetière. Toi Jean-Pierre, tu repars avec 2 places de cinéma pour le film Ici, Les Parfaits Arnaques en famille. Je remercie Céline à la Réal, Gwen au Savoir, Fred à la Technique, Marian au Standard, Éric Bastien, je sais pas à quoi.
1: Je salue Mano, bien sûr.
2: Allez, on salue Mano et Nolwenn et Tutti Quanti. Merci Jacques d'avoir participé à cette émission. Bon stage à toi. La France, je t'embrasse très fort. Fais attention à toi et hydrate-toi bien. À demain. Bisous. Vous avez écouté Au Taquet, il est 5h, Paris s'éveille. C'est l'heure de quoi, mon petit chou?
1: C'est l'heure de, avant de se retrouver à midi d'ailleurs, je précise, c'est l'heure de retrouver Johan Rock, qui est très en forme, il arrive pour les petits matins là.
2: One for the money, two for the show.
1: À tout de suite.

0: en Italie. À l'instant, c'était Lily Cube sur votre radio locale.
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0: Une nouvelle semaine qui commence, c'est toujours le plaisir de vous retrouver pour passer l'été ici ensemble dès 5h au Saut du Lit, votre radio locale qui vous accompagne dans les tout premiers instants de la journée au programme Conseils pratiques pour vous faciliter la vie au quotidien au son de vos artistes préférés. Renaud arrive dans un instant, le tout sans oublier de vous informer au plus près de chez vous. Bonjour Valentin Bertrand.
2: Bonjour Johan, bonjour à tous.
0: C'est à la une ce matin.
2: La canicule qui recule, plus aucun département n'est en vigilance rouge.
0: Adapter son logement en fonction de son âge. Par ici, les économies vous expliquent tout dans 5 minutes. Et puis, on a envie de vous entendre ce lundi matin. Venez donc nous raconter ce que vous avez fait ce week-end. 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Soyez les bienvenus ici.
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0: Ce lundi 29 juin, bon réveil à vous qui nous écoutez, il est 5h. Le journal Valentin Bertrand et la vague de chaleur a quitté la France.
2: Toutes les vigilances rouges sont donc levées, la fin de 12 jours d'une canicule extrême. Mais si la chaleur est derrière nous, ses conséquences sanitaires sont loin d'être terminées. Au moins 1000 morts supplémentaires recensées par Santé publique France. Bilan qui risque encore de s'alourdir dans les prochains jours, prévient Joël Panetier. Il est directeur médical de crise à l'hôpital du Mans.
3: On sait, parce qu'on a l'habitude des canicules, même si cette canicule-là est complètement inhabituelle et extrême, on sait qu'on a un décalage aussi de 10 jours après les canicules où on voit arriver beaucoup de patients qui sont restés à domicile et qui malheureusement ont décompensé leur pathologie. Des personnes fragiles qui malheureusement ont été déshydratées, des insuffisances cardiaques, des insuffisances rénales. On a aussi un autre phénomène qu'on connaît bien en Sarthe notamment, c'est la restriction. À l'appel, c'est « je ne veux pas déranger, je ne veux pas venir aux urgences » parce que j'entends dans la presse qu'il y a beaucoup de monde aux urgences. Et là, on a des patients qui devraient appeler précocement, mais qui ne le font pas et qui malheureusement arrivent plus graves quelques jours après.
2: La canicule au centre d'une nouvelle cellule interministérielle de crise cet après-midi autour du Premier ministre. Sébastien Lecornu veut dresser le bilan de cette canicule et anticiper les prochaines vagues de chaleur.
0: Un baptême de parachutisme qui tourne au drame.
2: 11 personnes sont mortes dans le crash d'un avion hier à Tomblaine, près de Nancy. L'appareil a chuté dans un terrain vague juste après avoir décollé, Isabelle Baudrier.
4: À bord du petit avion civil, 5 moniteurs, 5 élèves et le pilote. Aucun survivant dans ce drame. L'appareil, un Pilatus, s'est écrasé dans un champ à proximité d'une zone résidentielle peu après son décollage de l'aérodrome de Nancy-Essey. Les élèves, parmi lesquels des infirmiers libéraux, s'apprêtaient à effectuer un baptême de parachutisme. Selon le président de l'aérodrome, la société organisatrice avait préparé un week-end festif avec une trentaine de baptêmes au total initialement prévus entre hier et aujourd'hui. Problème mécanique, problème humain, aucune hypothèse pour l'instant sur l'origine de l'accident. Une cellule d'urgence médico-psychologique a été ouverte à Tomblaine. Elle accueille les proches des victimes et les témoins de l'accident. Par ailleurs, le grand public dispose d'un espace de recueillement au stade Marcel Picot, tout proche du lieu du crash.
2: Et deux enquêtes sont ouvertes en parallèle, l'une par le bureau enquête et analyse compétent dans ce genre de crash et l'autre par le parquet de Paris. On y revient en détail dans l'info du jour à 5h30. Des tribunaux au ralenti aujourd'hui à Toulouse, Lyon, Montpellier et Paris. Magistrats et avocats manifestent contre la réforme de la justice portée par leur ministre Gérald Darmanin. Avec le développement des cours criminelles sans jury populaire, l'allongement de la détention provisoire ou encore l'usage plus fréquent des données génétiques.
0: Ici 5h03, la loi d'urgence agricole examinée aujourd'hui au Sénat.
2: Un texte très attendu pour répondre à la crise du secteur mais aussi très inflammable depuis l'ajout d'un amendement autorisant le retour des néonicotinoïdes, ces insecticides très controversés. Mesure qui provoque la colère du Conseil de l'Ordre des médecins et de plusieurs associations de patients. Ils viennent de publier, Victor Dolande, une tribune dans le journal Le Monde.
5: Dans cette tribune, les médecins rappellent d'abord des faits scientifiques. Ces produits phytosanitaires sont dangereux pour la biodiversité et pour la santé humaine. Pierre Sujobert est professeur d'hématologie aux Hospices Civils de Lyon.
6: L'acétamipride diffuse dans l'eau. On en retrouve dans à peu près tous les liquides humains qu'on peut prélever. Dans le sang, dans les urines, dans le sperme, dans le liquide céphalorachidien qui baigne le cerveau. C'est un produit qui est toxique pour les neurones et qu'on retrouve dans le cerveau des enfants. Plus une femme a été exposée à l'acétamipride pendant sa grossesse, moins le périmètre crânien de son enfant enfin naître sera grand, ce qui traduit des troubles du neurodéveloppement.
5: Sans oublier que de plus en plus de travaux scientifiques suggèrent un effet perturbateur endocrinien de l'acétamipride. Pour les signataires de cette tribune, ce vote au Sénat est donc extrêmement important.
6: L'enjeu, il est également démocratique. Est-ce qu'on croit encore que les choix politiques sont fondés, guidés par une évaluation rigoureuse, scientifique? Là, c'est vraiment un cas d'école. Si les sénateurs votent cet amendement, malgré le consensus absolu, alors je suis très inquiet, en fait, sur les perspectives démocratiques.
5: Les médecins qui ont signé cette tribune rappellent enfin que les sénateurs ne peuvent ignorer la mobilisation exceptionnelle l'été dernier de millions de citoyens en faveur d'un environnement plus sain.
2: Et il y a tout juste un an, en effet, une pétition contre la loi du plomb et le retour de ces néonicotinoïdes a recueilli plus de 2 millions de signatures. Deuxième jour d'épreuve pour les 850 000 élèves de 3e. Ils planchent ce matin sur l'histoire-géographie avant les sciences cet après-midi. Au mondial de foot, les Bleus sont arrivés dans le New Jersey. Une trentaine d'heures les séparent désormais du premier match à élimination directe, les 16e de finale contre la Suède. Mardi à 23h, le Canada est lui le premier pays à décrocher son ticket pour les 8e de finale. Un possible adversaire des Bleus dans le dernier carré.
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2: La météo, Johan, on l'a dit, ça va mieux. Il reste tout de même 22 départements en vigilance orange canicule.
7: Alors, pour l'heure, petite accalmie sur le front des orages, mais c'est une pause qui va être de courte durée, puisque dans le courant de la matinée, les orages vont se poursuivre dans la région Grand Est, en Alsace, en Lorraine. De l'humidité également ce matin sur les régions du Sud-Ouest. Et puis, sur le reste du pays, c'est un ciel dégagé sur un grand quart Nord-Ouest, avec un beau soleil, aussi de la fraîcheur. On respire enfin, après ce long épisode de canicule. 12 degrés ce matin à Rennes, 20 à Biarritz, 15 à Rouen, 17 à Paris. Et puis dans le courant de l'après-midi sur la région centre et massif central, on prévoit un temps instable et orageux. Du beau temps, lui, qui sera de mise sur un grand nord-ouest avec des températures agréables, 25 à Lille, 27 à Nantes. Alors que dans le sud-est, en revanche, le thermomètre, lui, va s'emballer de fortes chaleurs annoncées. 32 à Perpignan cet après-midi, 34 à Marseille et jusqu'à 37 la maximale à Montpellier. Et chez vous, comment ça se passe? Eh bien, vous nous dites, vous nous postez un petit message comme vous avez l'habitude de le faire sur la page Facebook d'ici, le nom de votre commune, une température, une photo, si le cœur vous en dit, tous les matins ici, on fait la météo ensemble.
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7: 5h07, la météo encore et toujours, mais cette fois-ci en chanson avec Renaud, dès que le vent soufflera.
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0: 5h11, soyez les bienvenus si vous venez de vous brancher. Ici, on débute la semaine de bonne humeur.
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0: Imaginez, vous venez de racheter un restaurant. L'établissement ne paye pas de mine, il est resté fermé plus de 2 ans et demi, à l'abandon, à l'intérieur tout est resté dans son jus. Bref, avant de remettre le tout en état, il va falloir du temps pour cet Américain qui a racheté le restaurant il y a 6 mois. Il s'est donc retroussé les manches, a commencé à nettoyer les locaux de fond en comble, quand, au fond d'une vieille armoire, il est tombé sur quelque chose d'inattendu, une liasse de billets. Attention,
2: hein, sympa.
0: Pas une petite liasse, hein, Valentin. 12 000 $, l'équivalent de plus de 10 000 euros. En liquide, vous auriez fait quoi, vous ?
2: Oh ben, je les garde, évidemment, je les garde.
0: Jeune restaurateur, figurez-vous, américain de Caroline du Sud, a eu pour premier réflexe de vouloir retrouver le propriétaire de cette liasse de billets parce que, je le cite, « quand ça ne t'appartient pas, il faut le rendre ». C'est ce que lui disait sa grand-mère quand il était gamin. Un conseil qu'il a suivi à la lettre. Il a rappelé l'ancien gérant du resto qui, au bout du fil, était estomaqué. Il n'en revenait pas, d'autant plus qu'en ce moment, il est malade. Cet argent tombe à point nommé. J'ignore si la grand-mère de cette Américain qui a rendu la liasse de billets est toujours en vie. Mais si c'est le cas, elle peut être fière de son petit-fils. C'était la belle histoire du jour. Il est 5h12, vous écoutez ici. Ce lundi, Valentin, on respire enfin.
2: Et la vie reprend, notamment sur les marchés qui ont été désertés ces derniers jours, évidemment en raison des fortes chaleurs.
0: Et pour la bande-son de votre début de journée, François Fellman nous rejoindra dans un instant.
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0: Rien que pour toi, rien que pour vous. Ici, il est 5h13.
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0: Bonjour Valère Coréard. Chaque jour avec vous, un bon plan pour gagner en pouvoir d'achat. Ce lundi, vous nous parlez d'autonomie.
5: Si vous constatez qu'il va devenir nécessaire de faire des aménagements chez vous pour continuer d'y vivre dans de bonnes conditions, sachez qu'il existe des aides pour effectuer ces travaux, ces aménagements. C'est très peu connu, ça s'appelle MaPrimeAdapt. MaPrimeAdapt permet de financer les travaux pour continuer de vivre chez soi plus longtemps, hein, lorsqu'on avance en âge ou en cas de handicap, de perte d'autonomie. Concrètement, elle peut servir cette prime à remplacer une baignoire par une douche de plein pied, installer un monte-escalier, des barres d'appui ou encore élargir des portes pour faciliter les déplacements. Alors l'aide est réservée aux ménages aux revenus modestes et très modestes, mais elle est aussi accessible aux propriétaires bailleurs. Selon les ressources du foyer, elle peut prendre en charge jusqu'à 50% ou même 70% du montant des travaux, dans la limite bien sûr des plafonds prévus.
0: Mais alors Valère, quelle est la marche à suivre pour bénéficier de cette aide ?
5: Allez voir sur le site france-rénov.gouv.fr et vous allez dans la rubrique aide. Alors le parcours est simple. D'abord, il faut se renseigner auprès de France Rénov, un CCAS, une maison France Service. Et puis, il faut ensuite vérifier si vous entrez dans les critères de l'aide pour vous assurer que vous êtes bien éligible. Et là, c'est parti pour le dossier qui peut aussi bien être fait en version papier ou en ligne. Vous serez alors orienté vers un assistant à maîtrise d'ouvrage, habilité autonomie, qui validera avec vous les besoins que vous avez. Et si vous avez un accord, c'est parti pour la demande de subvention, les devis, les travaux. Et vous pouvez vivre dans de meilleures conditions avec un logement adapté. Bon, quand j'ai dit que c'était simple, je suis peut-être allé un petit peu vite. Mais enfin, c'est accessible, c'est méconnu, mais ça peut rendre un gros service. MaPrimeAdapt. Est-ce que vous en aviez entendu parler ou vous connaissez peut-être quelqu'un qui a déjà fait la demande ? Racontez-moi. Mon mail, c'est parisilleséconomies@radiofrance.com.
0: À demain, Valère. Vous nous parlerez d'une alternative au climatiseur, le rafraîchisseur d'air. En attendant, ici.fr pour retrouver tous les conseils et liens utiles de Parisi les économies. 5h15, bon réveil.
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0: Après 12 jours sous une chaleur de plomb, on respire enfin, Valentin.
2: Oui, plus aucun département n'est ce matin en vigilance rouge sur la carte Météo France. Dans l'Est, en Ile-de-France, 22 alertes oranges restent activées. Mais déjà, la vie reprend, comme sur le marché de Panazol, près de Limoges, Garance-Canier.
8: Entre les étals, les clients ne parlent que de ça.
9: Ça va beaucoup mieux, on sent mieux. C'est vrai que le moindre souffle d'air, on se sent revivre. Donc d'ailleurs, on est venu au marché ce matin et on ne serait pas venu sinon. En tout cas, on serait venu peut-être plus tôt. Alors que là, on prend le temps de flâner, de regarder, de discuter.
8: Ce grand bol d'air soulage aussi les commerçants. Exemple avec Linéré Saint-Yves. Il est traiteur et devant lui, d'énormes marmites.
10: Alors on fait tout ce qui est paella, couscous. Et après, on fait de la rougaille saucisse, spécialité de La Réunion.
8: Ce matin, ça va, il est à l'ombre, mais ces derniers jours, il a dû s'adapter.
10: Une vraie catastrophe. Moi, j'arrive sur les marchés assez tôt, vers 5h, pour cuisiner, parce qu'après, il fait très très chaud.
8: Sauf que ses clients ne sont pas venus à cause de la chaleur. Ses paella et ses couscous sont donc finis à la poubelle.
10: J'ai jeté au moins une quinzaine de plats, quoi. C'est des journées perdues, vaut mieux rester à la maison que d'avoir des pertes.
8: Même détresse sur le stand d'à côté, chez Karine Massalou, qui vend du pain. Le redoux la soulage après des jours très éprouvants.
11: Par exemple, hier, j'étais en plein centre-ville, place Marceau, à Limoges. Et même à 6h du matin, c'était déjà infernal.
8: En Haute-Vienne et en Corrèze, 30 degrés ou plus tous les prochains jours. Un vrai défi pour Johan Desblés, qui vend des fromages et des yaourts sur les marchés.
12: Tous les équipements froids, comme nous, on fait des lactiques, ne réussissent pas à suivre les températures. Les remorques frigo, ce n'est pas fait pour des différentiels de 50 degrés. On ne peut pas réellement monter de stand, quoi. Forcément, c'est compliqué de résister à ces chaleurs-là. On est obligé de boire une quantité d'eau assez lunaire pour essayer de survivre et de ne pas tourner de l'œil.
8: Et sur les marchés, les commerçants vont continuer à subir. Selon Météo France, la vague de chaleur s'étendra jusqu'à la mi-juillet.
2: Reportage de Garance Caillé, ici Limousin, et pour réduire l'impact économique de cette canicule sur les petits commerces, le gouvernement a annoncé ce week-end prolonger la durée des soldes prévue pour durer jusqu'au 21 juillet. Ils seront prolongés d'une semaine environ.
0: Vous retrouvez les reportages audio, vidéo, les articles des rédactions d'ici sur le site de votre radio locale. 20 ans pour la série Camping Paradis ce soir sur TF1, ça se fête. Pour l'occasion, Laurent Ournac est l'invité des Coulisses TV. Il arrive, le temps d'écouter François Fellman. Rien que pour toi, ici.

0: d'avoir choisi ici votre radio locale pour commencer ce lundi. C'est leur anniversaire, justement, ce lundi, l'acteur américain Fred Gandhi, alias Gopher. Vous vous souvenez, le chef de cabine de la croisière s'amuse. Eh oui. Série culte de la fin des années 70. Souvenez-vous, le capitaine Stubbing, Julie, il y avait Isaac, le barman, le médecin dragueur aussi, je ne me rappelle plus trop son nom. Tout ce petit monde sur un paquebot de luxe avec des passagers qui finissaient toujours par rencontrer l'amour à la belle étoile ou au fond d'une cabine et sans passer par les applis de rencontre. Un 29 juin naissait également le romancier Frédéric Dard, l'auteur des San Antonio. Plus de 200 titres au compteur, parmi lesquels Fais gaffe à tes os, Ça tourne au vinaigre, La vérité en salade ou Plein les moustaches. Antonio, c'était des meurtres aussi, mais beaucoup de poésie. Puis un autre auteur qui voyait le jour un 29 juin, le papa du petit prince, Antoine de Saint-Exupéry. Une histoire, le petit prince, avec laquelle les enfants de tout âge grandissent depuis plus de 80 ans. Bon anniversaire à vous, surtout si c'est un 29 juin que vous êtes né. On vous souhaite de profiter au maximum de cette journée.
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0: Et à 5h23, Patrice Gascoigne nous rejoint pour ses coulisses télé ce lundi avec vous. Patrice, on fête les 20 ans de la série de TF1 Camping Paradis.
2: Je suis sûr qu'il y a des habitués du camping parmi vous, mais est-ce que vous êtes du genre à savoir repérer ceux qui débutent en mode nuit sous la tente ?
3: Ça sent le nouveau campeur.
4: Cet arbre est sur mon emplacement. Et moi, c'est Christophe Morisot avec un Z, pas un S.
5: J'ai dû basculer dans la quatrième dimension.
6: Camping Paradis, lundi à 21h10 sur TF1 et en streaming sur TF1+.
2: Et quel inédit ce soir, puisque la série Camping Paradis fête ses 20 ans. La première diffusion de cette fiction familiale et populaire, c'est pas un gros mot, hein. C'était le 21 novembre 2006, et cette ambiance ensoleillée, portée par des valeurs de convivialité et de bonne humeur, elle vous plaît toujours. Vous étiez l'an dernier en moyenne 4 millions de téléspectateurs à suivre les aventures de Tom. Tom, c'est le directeur de Camping Paradis, il est joué par Laurent Ronac. Je sais pas si vous vous rappelez, mais le comédien a été découvert par le grand public dans une émission de télé-réalité qui s'appelait Mon incroyable fiancé, un grand bluff où il avait été excellent et qui avait fait une audience canon, plus de 11 millions de téléspectateurs pour le dernier épisode. Et ben, c'est à partir de là que TF1 a eu l'idée de lui confier le rôle de Tom dans Camping Paradis. Alors, à l'heure de souffler sur les 20 bougies du gâteau d'anniversaire de la série, comment il le vit, Laurent Ronac, ses 20 ans de Camping Paradis?
7: Et 20 ans de Camping Paradis, ça se vit bien, hein. C'est plutôt facile à vivre. Voilà, parce que c'est une série qui marche, c'est une série populaire, c'est une série qui se tourne au bord de la Méditerranée, au soleil, donc forcément c'est plein de bons moments, c'est plein de beaux souvenirs. Je vois ça avec une certaine nostalgie de tout ce que j'ai pu vivre sur le plateau avec les comédiens, avec les équipes techniques, artistiques, de production. Voilà, c'est forcément plein de souvenirs, voilà, avec les bons et parfois quelques moments un peu plus difficiles à traverser ensemble, mais en tout cas voilà, c'est évidemment un chapitre, ou en tout cas le projet d'une vie qui aura été, même si ça durera encore, j'espère, quelques années, en tout cas une très très belle aventure, une très très belle expérience humaine.
2: La belle émotion de Laurent Ronac qui fête ce soir sur TF1 avec vous, les 20 ans de Camping Paradis. Et moi, je remets la tente ici, dès demain, pour de nouvelles coulisses télé.
0: À demain, Patrice. Dans 3 minutes, avec Stéphane Bern, on va voyager dans le temps ce matin. Retour sur l'invention de la carte de crédit. Voici Alex Warren. Bon réveil à l'écoute d'ici.

0: 5h27, merci d'avoir choisi ici pour commencer la journée. Chaque matin, un petit peu d'histoire avant l'actualité avec vous, Stéphane Bern. Ce lundi, on va voyager au temps où un étourdi a inventé une des cartes incontournables de notre quotidien.
1: Les grandes inventions peuvent naître de petits moments de gêne. L'addition qui arrive, le portefeuille qui manque et le rouge qui monte aux joues. En 1949, au Madge's Cabin Grill, un restaurant chic de New York, Frank McNamara savoure son repas et passe un agréable moment en bonne compagnie. Jusqu'au moment de payer. La catastrophe.
2: C'est vraiment la cata, c'est la catastrophe.
1: Ses poches sont vides, l'homme d'affaires a oublié son portefeuille. Heureusement, sa femme lui sauve la mise et règle l'addition. Derrière chaque grand homme se cache une femme. McNamara se promet qu'une telle situation n'arrivera plus. Pour s'en assurer, il a une idée. Et si l'on pouvait payer sans avoir d'argent sur soi ? Quelques mois plus tard, il retourne au Major's Cabin Grill avec son associé et paye le repas. Toujours sans son portefeuille. Mais cette fois, à l'aide d'une petite carte en carton. À ne pas confondre avec un chèque en bois. Le principe est simple. On consomme aujourd'hui et on paye plus tard. C'est la première carte de crédit moderne lancée par le Diners Club.
3: T'as toujours pas de carte de crédit ?
4: Enfin, tu sais bien, je suis interdit bancaire.
1: Le succès est rapide. L'idée séduit les clients, soulage les commerçants et transforme peu à peu notre rapport à l'argent. Mais ce qui est fascinant, c'est que cette invention avait déjà été imaginée 60 ans plus tôt. En 1888, dans son roman « 100 ans après » ou l'an 2000, l'écrivain Edward Bellamy décrit une société futuriste où chacun possède une carte lui permettant de régler ses achats sans monnaie. La carte de crédit a réglé un problème. Ne plus avoir besoin d'argent sur soi. Elle n'a malheureusement pas réglé le problème majeur, ne plus avoir d'argent tout court.
0: À demain, Stéphane Bern. Dans un instant, on vous attend sur l'antenne d'ici. Venez nous raconter ce que vous avez fait de votre week-end. 0810 055 056. Et puis pour vous remercier de votre fidélité toute cette semaine, on vous offre un paqueté, un sac rempli de surprises. Pour l'heure, l'info en France et dans le reste du monde à 5h30. C'est le 90 secondes avec vous, Valentin Bertrand.
5: Le pic de chaleur enfin derrière nous, plus aucun département n'est en vigilance rouge, 22 restent par contre en orange, surtout le Grand Est, en Auvergne-Rhône-Alpes, en Île-de-France et en Corse, avec des températures qui vont encore atteindre jusqu'à 37 degrés cet après-midi. Pour dresser le bilan de ces 12 jours de canicule où la France a suffoqué, une nouvelle cellule interministérielle de crise est prévue cet après-midi autour du Premier ministre. Objectif affiché, anticiper les prochaines vagues de chaleur. Problème technique ou humain, toutes les hypothèses sont explorées par les enquêteurs à Tromblaine, près de Nancy, où le crash d'un avion a fait 11 morts. L'appareil venait de décoller pour un baptême de parachutisme. Une cellule psychologique est ouverte pour accompagner les témoins, dont les proches présents dans l'aérodrome au moment de l'accident. Faciliter la construction de réserves d'eau, lutter contre le loup et autoriser dans certains cas le retour de l'acétamipride, un pesticide de la famille des néonicotinoïdes. Les sénateurs examinent aujourd'hui la loi d'urgence agricole, un texte rendu inflammable au fil des amendements. L'été dernier, une pétition contre des propositions similaires a recueilli 2 millions de signatures. Opération justice morte, magistrats et avocats dénoncent le projet de réforme de la justice criminelle avec des procédures accélérées et l'allongement de la durée légale de détention provisoire. Après un jour de repos, retour dans les bassins pour Léon Marchand. Il s'élance sur le 200 mètres brasse épreuve où il avait remporté l'une de ses 4 médailles d'or au JO de Paris 2024.
0: Vous écoutez ici ce lundi, les 5h32, l'émotion et les questions après le crash d'un avion hier à côté de Nancy.
5: On le disait, les 11 occupants de l'appareil sont morts sur le coup, 5 moniteurs de parachute, 5 élèves et le pilote. 2 enquêtes sont ouvertes en parallèle, l'une par le BEA, le Bureau Enquête et Analyse, qui est compétent dans ce genre d'accident. Et

0: L'autre par la justice pour déterminer les éventuelles responsabilités dans le drame Pierre de Cossette.
1: Oui, et dès hier, des techniciens en identification criminelle de la gendarmerie ont commencé les constatations autour de la carcasse du Pilatus, cet avion suisse rustique qui traditionnellement ne dispose pas de boîte noire. Recherche sur place de petites caméras embarquées ou de smartphones des passagers susceptibles d'avoir filmé le début du vol pour savoir si tout le monde était à sa place à bord, si l'appareil a pu être déséquilibré ou si des mots ont été prononcés quelques secondes avant l'accident donnant une éventuelle piste de travail. Il faudra analyser aussi les restes de l'appareil, comme le moteur, pour déceler un possible problème technique sur cet avion qui, hier matin, en était à sa sixième rotation.
0: Des preuves et des récits, Pierre, les enquêteurs ont aussi besoin d'entendre des témoins.
1: Et notamment les proches des victimes présents à l'aérodrome et qui ont vu l'avion s'abîmer au loin. Certains ont peut-être filmé la scène. Audition aussi des personnels de l'aérodrome pour savoir si le pilote a eu le temps de dire quelque chose à la tour de contrôle. Consultation enfin des registres techniques de l'avion. Négligence, faute de pilotage ou qui sait, malaise du pilote alors qu'il faisait chaud encore hier à Nancy. Les hypothèses ne manquent pas. Pour l'heure, l'enquête est ouverte pour homicide involontaire.
0: Avec ce lourd bilan, on le rappelle, 11 morts, ce crash est le plus meurtrier en France en dehors des vols commerciaux et du transport militaire. Vous retrouvez un dossier complet sur ici.fr. La météo, Johan, ça donne quoi pour aujourd'hui?
2: On reste vigilant ce matin si vous êtes, vous qui nous écoutez, dans la région Grand Est, Alsace-Lorraine, en Île-de-France et en Corse. Des orages annoncés et puis en revanche sur les régions du Sud-Ouest, le temps sera relativement humide ce lundi matin et puis partout. On respire après la canicule sur un grand quart nord-ouest. Vous allez profiter ce matin d'un beau ciel bleu, du soleil, mais de l'air frais et ça fait du bien. Ce matin, quelques températures, 12 degrés à Rennes, 15 à Rouen. Il fait ce matin, en milieu de matinée, 20 degrés à Biarritz et puis dans le sud, 20 à Toulouse et 25 à Marseille. Et chez vous, comment ça se passe? Eh bien, vous nous l'écrivez sur la page Facebook de votre radio. Ici, comme l'a fait Vincent qui vit à Aurillac, qui l'a relevé ce matin, 17 degrés chez lui. Émilie, quant à elle, vit à Dijon, 18 chez elle ce matin. Enfin, Marcel Le, à 3, profite aussi de ce début de journée chez elle en écoutant la radio. Il fait 17 degrés.
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2: Chaque matin, on se réveille ensemble au son de vos chansons préférées. Voici Florent Pagny. En ce moment, il est à Paris, à l'Olympia, avant de poursuivre sa tournée partout en France. Ce lundi, à 7h35, il est déjà easy. Bon réveil.

0: bienvenue à 5h38. Les chansons qui font du bien dès le matin, c'est ici et rien qu'ici que vous pouvez les écouter.
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0: J'espère que vous allez bien ce matin, que vous avez profité au maximum de ce week-end ici, des 5 heures tout au long de l'été. On garde les bonnes habitudes, celles de débusquer les entourloupes et les arnaques au quotidien et au menu de C'est pas vrai dans quelques instants. Valentin, des magnettes qu'on trouve dans les halls de nos immeubles.
2: Et oui, des numéros de plombiers, d'électriciens, des artisans qui, vous allez l'entendre, ne sont pas toujours très honnêtes.
0: Et puis côté musique, ces prochaines minutes, on écoutera Jean-Louis Aubert, Merveille. Parmi les merveilles de ce début d'été, il y a suivre la compétition, la Coupe du Monde de foot qui se joue demain. Les Bleus qui vont rencontrer la Suède à 23h, heure française, vous le savez, ici, on suit tout ça de très très près, en direct. Donc, le match à vivre sur votre radio locale, et puis tous les jours à partir de 13h20. Dans Ma France, vous avez rendez-vous avec le journal de la Coupe du Monde, avec Bruno Salomon, pour ne rien louper, pas une seule miette de la compétition. 5h39, bon réveil à vous.
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0: Ici, les 6h20, chaque matin à cette heure-ci, c'est votre rendez-vous anti-arnaque. Aude Raso, vous qui débusquez pour nous les entourloupes du quotidien, vous avez eu une bien mauvaise surprise l'autre jour en rentrant chez vous. On va en parler dans un instant. Pour l'heure, voici Jean-Louis Aubert, Merveille, sur votre radio locale. Dans un instant, on reste ensemble avec votre journal anti-arnaque.

0: C'est une merveille pour vous réveiller, Jean-Louis Aubert sur votre radio locale ici. Et à 5h44, on retrouve Aude Razeau pour votre rendez-vous anti-arnaque. Vous avez eu donc, je le disais il y a un instant, Aude, une bien mauvaise surprise l'autre jour en rentrant chez vous.
1: Effectivement, j'arrive dans le hall de mon immeuble et je vois là, sagement posé sur le banc dans l'entrée, une pile de magnets. Ils sont assez grands, enveloppés dans du cellophane avec une tonalité bleu-blanc-rouge, ça fait sérieux. Et dessus, je vois une liste de numéros de téléphone, la mairie, les pompiers, les hôpitaux de la région et puis le numéro d'un plombier, d'un électricien, d'un dératiseur avec écrit en rouge 24 heures sur 24, 7 jours sur 7. Donc là, qu'est-ce que j'ai fait? J'ai ramassé toute la pile et hop, j'ai mis tout ça à la poubelle.
0: Mais alors pourquoi? Pour quelle raison? Quel est le piège?
1: Eh bien parce que ces magnets que vous avez déjà vus, vous aussi j'en suis sûre, et que vous avez peut-être même déjà collés sur votre frigo, ces magnets ne sont pas très honnêtes. Tenez, avant de tout jeter, j'ai regardé le numéro de la mairie qui était écrit dessus, j'ai vérifié dans Google, c'était celui d'une commune qui est à 7 km de chez moi, c'était pas du tout ma mairie. Le logo tout en haut, alors là ça varie, moi j'ai eu le logo d'un hôpital, ça peut être aussi celui d'une ville ou d'un département, en tout cas ça fait très officiel, mais ce ne sont pas eux qui ont édité ces magnets. Alors qui est derrière tout ça? Eh bien, regardons maintenant la liste des artisans, le serrurier, le plombier. C'est bizarre, les numéros de téléphone sont tous un peu pareils, ils se ressemblent beaucoup. En fait, ils renvoient vers la même personne, j'ai testé, et l'artisan qui va débarquer chez vous a toutes les chances d'être fort malhonnête. Un couple s'est fait facturer comme ça 1 500 € pour un simple remplacement de disjoncteur. N'appelez pas ces numéros et prévenez vos voisins aussi que c'est une arnaque, c'est ce que j'ai fait.
0: C'est bien noté, merci Aude Razeau. Et puis pour retrouver tous les liens utiles de C'est pas vrai, rendez-vous sur le site de la radio ici.fr à la page arnaque. Savez-vous quel animal qui vit dans les Pyrénées se fait appeler le rat trompette? Eh bien dans un instant, Benoît Prospero va tout vous dire. Il arrive dans le monde merveilleux du vivant, juste après Ava Max and Queen sur votre radio locale.

0: Vous écoutez ici, bonjour, bon réveil, 5h48 ce lundi, c'est un nouveau rendez-vous estival qu'on vous propose pour mieux comprendre la nature et ce qui la peuple. Avec vous, Benoît Prospero, le monde merveilleux du vivant n'a aucun secret aujourd'hui. Trois choses à savoir sur le Desman des Pyrénées. Bonjour Benoît.
1: Au programme, trompette, boule et le chiffre 2. Bonjour à toutes et tous. Vous voyez à quoi il ressemble le Desman des Pyrénées? Non, vous voyez pas? Je vous donne un petit indice. Première chose à savoir, il est surnommé rat trompette. Rat, parce qu'il a un corps qui rappelle fortement celui du rat. Et trompette, parce qu'il joue de la trompette. Non, mais pas du tout. Mais regardez pas comme ça, c'est pas vrai. Trompette, c'est à cause de son museau très allongé, si bien que l'on dirait une trompette, voilà, oui, exactement. Un museau de 2,5 cm de long qui lui donne un air d'ornithorynque. Mais attention, ne vous trompez pas, son nom est trompeur, car il appartient en réalité à la famille de la taupe. Et par les baskets de la sauterelle, devinez où vit le Desman des Pyrénées.
0: Eh bien, je dirais dans les Pyrénées.
1: Et je perçois là votre sens de la déduction, votre intelligence, votre génie. Le Desman des Pyrénées est endémique des Pyrénées et des massifs espagnols voisins. Et au-delà de ça, deuxième chose à savoir, le Desman des Pyrénées est une boule de poils mouillés. Je m'explique, ce tout petit mammifère insectivore, qui pèse à peine 60 petits grammes, est un petit mammifère semi-aquatique. Ce qui signifie qu'il passe la majorité de son temps dans l'eau, exactement. Et croyez-moi, il est très bien adapté au milieu aquatique. Pattes palmées, clapet de fermeture des narines et des oreilles, poils sensoriels sur sa longue trompe mobile et sur sa queue. Et notez qu'il peut se déplacer de jour comme de nuit et que sa trompe est toujours en mouvement. Vous savez pourquoi? Parce qu'à l'air libre, c'est pour sentir les odeurs et dans l'eau, c'est pour identifier et rechercher des proies.
0: Et en fait, si on le connaît peu, c'est parce qu'il est difficile à voir.
1: Eh bien ça oui, hein. Et avec son corps, qui pourrait nous faire croire qu'il vient d'ailleurs de notre continent, il nous rappelle que la biodiversité juste à côté de chez nous et partout sur la planète est beaucoup plus riche qu'on ne le croit. Et à ce sujet, troisième chose à savoir, il n'existe seulement que deux espèces de Desman dans le monde. Le Desman des Pyrénées donc, et le Desman de Russie, qui est 8 fois plus gros. Le monde vivant est merveilleux, préservons-le. 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
0: Merci Benoît, et grâce à vous désormais, on sait pourquoi le Desman des Pyrénées pourrait jouer de la trompette. Il est 5h51, vous écoutez ici, à la une de la presse ce lundi, nous lisons de moins en moins.
2: Et comment redonner justement le goût de la lecture? C'est le dossier du magazine Le Pèlerin, avec nous pour en parler, Pierre-Wolf Mandrou qui a mené l'enquête.
0: Bonjour Pierre.
3: Bonjour.
0: Déjà, quels sont les bienfaits avérés de la lecture, aussi bien pour nos organismes que pour notre esprit?
3: Ah, écoutez, il y en a vraiment beaucoup. La science a très bien documenté tout ça. Déjà, l'espérance de vie, ça semble fou, mais c'est réel. Les gros lecteurs ont en général 2 ans d'espérance de vie de plus que ceux qui ne lisent pas. C'est une étude de Yale qui avait montré ça aux États-Unis. Il y a des bienfaits reconnus sur le développement de capacités cognitives. Les gens qui lisent beaucoup réussissent bien mieux à l'école. Ils ont aussi plus d'empathie que les autres.
0: Un booster d'empathie, écrivez-vous. On est plus ouvert aux autres quand on lit.
3: Exactement, mais ça c'est parce qu'en fait il se passe quelque chose de presque miraculeux lorsqu'on lit. C'est qu'on est en empathie avec les personnages. Lorsqu'ils ont peur, nous avons peur pour eux, nous nous prenons d'affection pour eux. Et donc en fait, c'est comme si nous établissions des relations sociales alors que nous sommes tout seuls avec un livre. Et en général, les lecteurs, les études montrent que les lecteurs sont plus tolérants et plus empathiques que les gens qui ne lisent pas. Ça aide, entre guillemets, à être une bonne personne, même si ça ne garantit rien. Il y a des gens très mauvais dans l'histoire de l'humanité qui aiment
0: qui sont de grands lecteurs. Pourquoi ceux qui lisent aujourd'hui sont-ils de moins en moins nombreux?
3: Au fond de vous, vous savez, vous avez la réponse. On est tous concernés. C'est le principal responsable, c'est les écrans. Toutes les études qui analysent la lecture en France montrent qu'il y a une chute qui commence à être vertigineuse depuis à peu près 10-15 ans, en gros avec l'arrivée des smartphones et des réseaux sociaux. C'est des outils qui ont été construits pour créer une addiction et pour qu'on y retourne.
0: Et ce, quelle que soit la tranche d'âge, vous relatez dans l'article que même les 50-65 ans, qui jusqu'à présent étaient bien représentés parmi les lecteurs, eux aussi sont impactés par ce désamour de la lecture.
3: Et 71% des plus de 50 ans lisaient encore 5 livres il y a 3 ans. Ils sont plus que 59% en 2026, c'est-à-dire que le décrochage est assez rapide parce qu'ils sont aussi concernés par ces outils-là. ils vont, voilà, les plus âgés vont sur les réseaux sociaux, vont sur les smartphones.
0: J'allais vous dire, Pierre, sur les réseaux, sur le smartphone, on peut lire aussi, ça ne fait pas le job?
3: Ça ne fait pas le job, on retient mieux quelque chose qu'on lit sur papier que sur écran, ça aussi, les études l'ont montré, et surtout, on est sursollicité par des notifications en tout genre.
0: Fort de ce constat, Pierre, est-ce qu'il reste quand même un espoir de redonner le goût de la lecture aux nouvelles générations, ou alors c'est vraiment foutu?
3: Non, bien sûr que non, je pense qu'il va y avoir toute une éducation que nous allons tous devoir faire sur notre maîtrise des écrans et des réseaux sociaux. On commence à développer des règles, des techniques pour s'en sevrer. Il y a des lois qui vont peut-être passer pour interdire les réseaux sociaux avant 16 ans. Et il y a plein d'initiatives qui existent, qui marchent plutôt bien. Une qui marche très très bien depuis quelques années, c'est de faire rencontrer les écrivains et les lycéens. Les lycéens posent toutes les questions qu'ils veulent à l'écrivain et ça marche extrêmement bien. Voilà, rien n'est perdu.
0: En parlant de lecture, je vous invite à parcourir l'article du Pèlerin, Retrouver le goût de lire, un dossier à retrouver dans le magazine cet été. Merci Pierre-Wolf Mondroux.
3: Merci beaucoup.
0: Ne pas déranger, connaissez-vous cette option qu'on peut activer sur son smartphone? Muriel Jordan a décidé, elle, ce matin, de s'y intéresser de très très près. Vous connaissez Muriel, quand elle fait les choses, elle ne les fait pas à moitié. On la retrouve dans un instant, ses tendances, juste après Indeep, ici.

0: vous écoutez ici, avant de retrouver le journal de 6h et toutes vos infos locales, Muriel Jordan arrive pour vous. Elle décrypte un phénomène de société qui raconte notre monde chaque jour. Et ce matin, Muriel, on s'intéresse à l'option ne pas déranger qu'on peut activer sur nos smartphones.
1: Ah oui, on l'aime, cette option ne pas déranger. On l'aime parce qu'elle nous donne l'impression de reprendre le contrôle sur nos discussions, sur nos réseaux sociaux. On l'aime parce qu'elle nous offre de la tranquillité d'esprit. Bref, ce mode ne pas déranger, bah, c'est comme si nos cerveaux passaient de ça à ça. Pas étonnant que la génération Z, la Gen Z, comme on dit, ces jeunes nés entre 97 et 2012, ne jurent que par ce mode ne pas déranger. Et oui, parents, grands-parents ou oncles, tantes, il faut que je vous annonce un truc, si vous n'étiez pas au courant, les ados mettent leur portable en ne pas déranger toute la journée. Et c'est pour ça que vous pouvez pas les joindre. Plein d'adolescents ont la phobie des appels téléphoniques. Ils sont angoissés quand on les appelle, ils ne décrochent pas et ils appellent peu. Ils préfèrent vraiment le SMS. Cette peur porte un nom, la téléphobie. Et ils sont nombreux à la partager sur les réseaux sociaux.
2: Ceux qui fuient à tout prix toutes les conversations téléphoniques. Tu les appelles, limite, tu les agresses. D'ailleurs, ils décrochent jamais et quand eux doivent passer un coup de fil, ils vont toujours angoisser et reporter jusqu'au dernier moment.
3: Je sais pas pour vous, mais moi perso, je déteste appeler des inconnus au téléphone. J'avais trouvé une solution, c'est que je préparais tous mes appels en avance sur un post-it.
1: Selon une étude britannique parue fin 2024, 56% de la génération Z est atteinte de téléphobie à cause de mauvaises nouvelles. Bah oui, ils imaginent immédiatement le pire quand le téléphone sonne sans prévenir.
0: Et c'est donc cette phobie, Muriel, qui explique l'usage permanent du mode ne pas déranger chez les ados.
1: Oui, sans doute, parce que d'après cette étude, 37% des 18-34 ans préfèrent un message audio à un coup de fil de crainte de devoir décrocher et chercher les mots en direct. Voilà, ils sont face à une véritable peur parfois de décrocher en direct, de faire face à une mauvaise nouvelle, d'être pris de court. D'ailleurs, sur TikTok, le hashtag NPD comme ne pas déranger ou DND, do not disturb, cartonne.
4: Mon téléphone, il est en mode ne pas déranger depuis 2 ans. Et franchement, je pense que je vais mourir avec cette option activée.
5: T'as un truc à faire et tu ne veux pas être dérangé par les notifications de ton téléphone? Tu peux le mettre en muet pour une durée déterminée. Comme ça, tu oublieras pas de remettre le vibreur ou la sonnerie.
1: Et comme disait MC Solar en 1997... Les temps changent. Avant, il y a 20, 30 ans, on kiffait recevoir des messages. Moi, quand j'entendais la notif d'un message, je me précipitais sur le chat ou sur mon téléphone à clapet, impatiente de savoir si c'était ma meilleure pote ou mon crush de l'époque. Bah, aujourd'hui, c'est l'angoisse de la notif. Bref, le mode ne pas déranger, c'est très tendance chez les ados. Donc, je vous conseille soit de leur envoyer un SMS, soit de prendre rendez-vous avec eux pour un coup de téléphone.
0: Bien vu et à demain, Muriel Jordan, pour retrouver toute la collecte des ces tendances. Une seule adresse. ici.fr. Valentin, on vous retrouve dans une demi-heure à 6h30.
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0: Et puis en attendant, on vous laisse en compagnie de toute l'équipe d'ici matin, à vos côtés, à l'écoute de votre radio locale. On vous dit à demain et on vous souhaite une excellente journée.
7: Merci beaucoup Johan, à demain. Bon, on espère que vous allez bien ce matin dans le Loiret, le Loiret-Cher. Bonjour Marie d'Orsay.
8: Bonjour Marc, bonjour à toutes et à tous.
7: Ça fait bizarre d'avoir froid.
8: Oui, on n'est pas habitué.
7: Non mais là c'est vrai que sur le moment on a envie de jouer les rebelles en se disant oh, on avait tellement envie d'avoir froid, on va rester en t-shirt ou en chemise. Et puis en fait rapidement on se dit non, je vais pas être enrubé alors qu'il a fait 40 degrés il y a quelques jours.
8: Mais oui, mais bon, on fait ce qu'on peut.
7: Bon, ça fait du bien d'aérer les logements et de voir le thermomètre qui baisse. Je pense qu'on a tous la même réaction ce matin. Allez, bienvenue, il est 6h, voici votre journal.
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7: Ici, on passe l'été ensemble. Ça fait plaisir de vous retrouver. Et on commence la matinée à 6h avec le point sur l'actu locale, Marie d'Orsay. La canicule est terminée, mais ses effets pèsent encore sur les hôpitaux.
8: Le CHU d'Orléans, toujours sous pression. Le plan blanc, activé jeudi dernier, est maintenu au moins jusqu'à mercredi, tout comme les effectifs renforcés, la déprogrammation des opérations non urgentes pour répondre à la charge exceptionnelle de l'établissement. C'est du jamais vu, en fait, depuis l'épidémie de Covid-19, Estelle Romer.
6: Le plus gros est passé, mais l'hôpital a dû faire face à un niveau historique de tension qui se répercute encore sur l'activité. 3 jours de suite avec plus de 2000 appels quotidiens au SAMU la semaine dernière et samedi record, 2059 appels du jamais vu depuis mars 2020 pendant le Covid-19. C'est 800 appels de plus que la moyenne. Le même jour, 165 passages aux urgences, un peu moins que la veille, mais avec beaucoup d'hospitalisations. Face à ça, le CHU a ouvert 2 à 3 lits supplémentaires par unité et débloqué 10 lits en soins intensifs en libérant les blocs opératoires grâce à ce plan. La déprogrammation des opérations non urgentes et les effectifs renforcés sont donc maintenus jusqu'à demain, mardi 30 juin, 6h.
8: Et Santé publique France comptabilise dans le pays 1000 décès supplémentaires par rapport au mois précédent en raison de la canicule, un bilan qui pourrait encore s'alourdir. La chaleur qui a aussi fait souffrir la faune sauvage. Vous avez peut-être vu des animaux, des oiseaux surtout, en grande difficulté avec les très fortes chaleurs de la semaine dernière. Près du zooparc, les équipes du centre de soins Beauval Nature sont-elles aussi débordées, Philippe Père?
10: Derrière la porte d'une petite pièce climatisée, 5 soigneurs sont à pied d'œuvre.
11: Il y a beaucoup de petites mains qui travaillent à nourrir tous les petits animaux.
10: Sous la supervision d'Anaëlle Cross.
11: Je suis la responsable capacitaire du centre de soins Beauval Nature.
10: Au fond, il y a des étagères remplies de bacs en plastique dans lesquels un peu plus de 130 petits martinets noirs reprennent des forces.
11: Ils sont arrivés en masse avec l'épisode caniculaire puisqu'ils se jettent de leur nid quand il fait vraiment trop chaud. Des fois, ils sont à quelques jours seulement de l'envol. Il faut les nourrir à la main.
10: Ce que fait Annabelle,
11: 6 à 7 fois par jour,
10: soigneuse saisonnière au centre de soins Beauval Nature.
12: Il faut faire très attention au niveau du bec, pas le casser, c'est cartilagineux, c'est très souple, et sur les ailes aussi, de faire bien attention.
10: Tout ça, c'est du temps, et le problème, c'est qu'il y a eu un afflux massif en seulement quelques jours.
11: Première fois, effectivement, en France que les centres de soins sont si submergés. Donc l'idéal pour nous, ça serait des personnes qui viennent nous rejoindre pour 3 semaines.
10: Il faut bien 3-4 jours à ces petits martinets pour reprendre du poil de la bête avant d'être relâchés dans la nature.
13: 8 personnes qui peuvent avancer le long là de la butte, à qui je vais donner des martinets, vous allez pouvoir les lâcher. Vous allez pouvoir lever votre main très haut au ciel.
14: Allez, 3, 2, 1. Il s'accroche très très fort. Hein.
10: Sur les 9 libérés, là, un seul n'a pas ouvert ses ailes.
15: Il tremble de tout son être.
10: Retour à la nurserie pour encore 1 ou 2 jours pour ce bébé martinet avant, on l'espère, de prendre enfin son envol.
8: Et si vous êtes intéressé, vous pouvez vous manifester auprès du centre par mail pour être bénévole.
7: Et la sécheresse augmente les risques de feux de végétalisation.
8: Preuve encore ce week-end avec la mobilisation d'une centaine de pompiers sur la route de Vannes entre Vannes-sur-Cosson et Tigy. Un feu de sous-bois et s'est déclenché samedi en fin de journée, maîtrisé seulement hier matin. 2 hectares de forêt sont partis en fumée. La départementale 83 a été coupée à la circulation le temps de l'intervention. Un dispositif de surveillance est toujours en cours, mis en place par les pompiers. Une femme de 53 ans retrouvée morte hier en bord de Loire à Boue, dans la métropole d'Orléans. Selon le parquet, elle était seule et son véhicule a été localisé à proximité. Les circonstances du décès ne sont pas connues pour le moment. Une autopsie doit être réalisée. Une enquête est également ouverte.
7: Le PAC, nouveau départ expérimenté dans le Loiret pour aider les victimes de violences conjugales.
8: Depuis un mois, forces de l'ordre, départements, associations et organismes comme la CAF, par exemple, se coordonnent pour éloigner les victimes de leurs partenaires, les aider surtout dans leurs démarches administratives, trouver un logement, un travail, sur le plan financier aussi. Un dispositif qui pourrait aussi aider à mieux détecter les situations de violence, estime Hugues Moutou, le préfet du Loiret et de la région.
16: On a aujourd'hui 2400-2500 femmes victimes dans le Loiret en 2025. Sans doute que si le pacte Nouveau Départ produit ses effets, on en aura encore davantage. Parce que c'est assez dissuasif pour une femme victime de se retrouver face à cette montagne administrative dont on ne sait pas finalement si elle va vous apporter plus de bien que de problèmes. Je pense que quand on est dans un état de vulnérabilité, on a du mal à savoir vers qui se tourner. Donc ce qu'il faut, c'est créer ce cheminement très simplifié, à la fois depuis les bureaux de police ou de gendarmerie, mais également dans les institutions, les hôpitaux, la détection doit être facilitée pour inciter les femmes à sortir de l'emprise de leur conjoint violent. Moi, j'ai bon espoir. On a 18 institutions qui servent de détecteurs. On parlait de la Banque de France, France Travail. J'ai signé une convention avec le recteur de la région académique pour inciter davantage encore la communauté éducative à faire de la formation. On forme les élèves aussi pour que la parole se libère. Donc ça, c'est important.
8: Depuis un mois et le lancement de ce PAC, 49 demandes ont été formulées. Journée justice morte aujourd'hui. aujourd'hui à Orléans, les avocats sont appelés à la grève de toutes les audiences civiles et pénales pour protester contre la loi SUR qui sera discutée à l'Assemblée nationale demain, un projet de réforme de la justice criminelle qui ne respecte personne, ni le justiciable, ni les victimes, écrit le bâtonnier d'Orléans. Rassemblement prévu aussi ce midi devant le centre de rétention administrative d'Olivet, en soutien à la police aux frontières dont les agents ne bénéficieront pas de la nouvelle prime d'investigation prévue pour certains policiers. Quel bilan pour les recommandations de la Chambre régionale des comptes en Centre-Val de Loire? Elle publie aujourd'hui son rapport, plutôt positif. 89% de ses recommandations ont été suivies l'an dernier, comme la mise en place d'un observatoire des risques à la métropole d'Orléans. Mais tout ne peut pas se faire en un claquement de doigts. La mise à jour du plan climat, par exemple, elle aussi recommandée, n'est pas encore faite dans la métropole. Mais ça va arriver, assure Jules Wagner, élu orléanais en charge de ce plan.
15: Dans le plan aujourd'hui actuel, il y a 69% des mesures qui sont d'atténuation. Donc comment baisser les émissions de gaz à effet de serre? Il y a 25% qui sont sur la partie adaptation et 6% sur la pollution de l'air. Et le but, c'est de faire une révision de ce plan climat en prenant la question de l'adaptation encore plus grandement que c'est fait actuellement. Alors sur la partie très concrète, il y a les brumisations, il y a la végétalisation, et ça au niveau du territoire métropolitain. Il va y avoir aussi tout ce qui va être nouvellement bâti, donc comment adapter la ville, on dit souvent à 50 degrés, alors on n'espère pas qu'il fasse 50 degrés, mais voilà, à 2050 et les prochains effets du dérèglement climatique. Et en fait, on teste des choses très rapidement, et quand ça marche, on le réplique, on le duplique. Si ça marche pas, on trouve d'autres solutions, et ça va être vraiment le but sur cette partie adaptation.
8: Et on reparle de ces recommandations du rapport de la Chambre régionale des comptes avec sa directrice. Elle est notre invitée ce matin à 7h45.
7: Clap de fin pour la Ligue des Nations de volley à l'Arena Comet.
8: Étape loiretaine de cette compétition internationale qui s'est terminée donc par une défaite pour l'équipe de France hier face au Japon, 3-7-2. L'événement qui a bien failli être annulé à cause de la canicule a attiré plusieurs dizaines de milliers de spectateurs.
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7: Si vous êtes sorti de la maison, qui a mis une petite veste? Soyez honnête. Ou qui s'est dit non depuis le temps qu'on attend la fraîcheur? Je reste en t-shirt. Ça va être compliqué hein, pour le maintenir quand même, le petit t-shirt. Hein. On le rappelle pour la météo sur votre radio locale ici à Orléans à 6h08. Je fais un clin d'œil à Thibaut qui réalise cette émission qui lui n'a pas lâché. Hein. Il a gardé que le t-shirt. Bon, il fait froid quand même. Attention de ne pas vous enrhumer hein, puisque les températures là sont en nette baisse. On a 17 en moyenne dans le Loiret, le Loiret-Cher. Ça veut dire qu'en campagne, vous êtes peut-être proche des 15 ce matin. Hein. Incroyable, entre guillemets, ça nous fait du bien. Il y aura peut-être un petit peu de grisaille, quelques gouttes de pluie, mais enfin ça ne va pas durer. Ça va se dégager cet après-midi, ça sera bien ensoleillé, avec 28 pour les maximales pour tout le monde. Vous vous rendez compte? Ça va faire du bien, 28 pour Pithiviers, Montargis, Gien, Orléans, Vendôme et Blois. Est-ce qu'on aura même 27 pour mercredi après-midi? C'est pas impossible, hein, nous dit Météo France. Bon, et puis ça va remonter, hein, évidemment, pour ce week-end. Retour des températures un peu plus hautes, avec peut-être 33 degrés hein, pour le week-end prochain en moyenne. Pour le moment, c'est très calme pour se déplacer. Tout va bien ce matin. Pas de problème dans les transports et sur nos routes.
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7: Ah, c'est fini. On ne dit plus j'ai chaud, mais comme on est lundi, ça sera j'ai pas envie, en fait. Hein. C'est ça le problème. Ça va faire contraste quand même. Allez, on se motive ensemble et on a cœur de se réveiller avec Julien Clerc maintenant.

0: Ici Orléans, bon réveil à tous, il est 6h13 avec Julien Clerc, évidemment, qu'on a écouté ici ensemble. Tiens, en parlant de cœur, nous, on a à cœur de profiter de l'été, maintenant que c'est quand même plus respirable.
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0: Et ça y est, l'appétit va revenir. Qu'est-ce qu'on va manger pendant la période estivale? Si on fait des grillades, est-ce que c'est bon pour la santé ou pas trop mauvais du moins? On va avoir les explications ici de notre Toubib tout de suite.
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0: Oh oui, et cet été, on le passe ici ensemble dans le Loiret-Cher. Soyez les bienvenus, il est 6h15, l'heure de retrouver notre Toubib. Oui, c'est vous, Gérald Kerzek, hein, vous êtes de retour pour votre conseil santé. Et ce matin, nous nous intéressons ensemble à ce plaisir, bien sûr, du mois de juillet et du mois d'août, c'est le barbecue. Mais on va faire en sorte qu'il soit malin et sain, en fait. Bonjour docteur.
5: Bonjour à toutes et à tous, c'est l'été, les vacances qui approchent. Et je sais ce que vous allez me dire, docteur, on veut des grillades, on veut des merguez, on veut des brochettes. Mais vous avez aussi entendu parler des problèmes cancérogènes de cette viande qui est trop grillée, la viande sur le barbecue. Alors on fait quoi? On jette le grill? Non, pas du tout. On fait un barbecue malin et sain, en effet. J'allais dire, suivez le guide avec des astuces ultra simples. Première astuce, la marinade. C'est un peu notre meilleur ami pour les barbecues. Avant de poser la viande sur les braises, on peut la faire tremper 30 minutes dans une marinade avec de l'huile d'olive, du citron, de l'ail, du thym, du poivre. Les antioxydants des herbes et de l'agrumes vont réduire jusqu'à 90% de la formation des composés cancérogènes, ces fameux hydrocarbures aromatiques polycycliques, c'est leur nom, les HAP. La cuisson d'aliments à des températures élevées, ça va développer ces cancérigènes. Si vous mettez de l'huile d'olive, du citron, des agrumes, ça va diminuer la production. Et puis évidemment, pas de contact direct avec la flamme, évidemment. Astuce numéro 2, on évite les flammes justement. Vous voyez ces belles flammes qui lèchent la viande, c'est exactement ce qu'il faut éviter. Quand le gras tombe sur les braises, eh bien, ça va brûler, ça produit de la fumée qui est chargée là aussi en cancérogène et qui va se déposer sur la viande. Donc retirer le surplus de gras, utiliser une grille fine et au mieux une plaque trouée ou une feuille d'alu percée et ne laissez pas le feu trop vif. Braise rouge et sans flamme, ça c'est l'idéal et ne laissez pas la viande sans bouger. Retournez là aussi toutes les minutes, c'est important. Et dernière astuce, la pré-cuisson au four ou à la vapeur. Oui, je vous entends me dire, mais docteur, c'est plus un barbecue. Oui, mais le fait de pré-cuire 5 minutes la viande ou les saucisses au four ou au micro-ondes, ça réduit énormément le temps sur le grill.
0: Mais docteur, quand on pense alimentation saine, entre guillemets, on n'utilise pas forcément de la viande.
5: Mettez des légumes, poivrons, courgettes, aubergines, oignons, maïs. Les légumes ne produisent presque pas les mauvaises substances. Vous pouvez les servir généreusement avec un peu de viande. C'est ça le secret du barbecue méditerranéen. Et puis après le barbecue, nettoyez la grille aussi à chaud. Vous allez enlever tous les résidus qui sont carbonisés. Et avec le barbecue, le rosé, c'est pas indispensable. Vous vous hydratez. Ça, c'est important. Vous mettez une belle salade verte, des féculents complets. Mais le rosé, c'est vraiment avec beaucoup de modération. Et là, vous aurez un barbecue malin, sain, avec une marinade, pas de flamme, une pré-cuisson, vous retournez la viande et des légumes à gogo. Et allez, d'ici là, bon été, bonne santé, à l'écoute d'ici, bien sûr.
0: Merci, docteur. Et on va quitter le grill, mais pas le bois. Par contre, pour les pros du rabot, il y a les compagnons du Tour de France. Vous les connaissez peut-être à Orléans avec eux. On n'apprend pas seulement un métier, vous allez voir. Étienne va tout nous expliquer. On va vous le présenter, lui et son métier. On va vous les présenter dans Les gens d'ici. Ça sera avec Vincent James dans 3 minutes. Le temps de nous réveiller avec le match. Ouais, ça, c'est le tube qui va vous réveiller. C'est lui qui va gagner, hein, pour vous sortir du lit et quitter la couette et l'oreiller. Voici une BO de film Survivor avec Eye of the Tiger. C'était quel film déjà? Vous l'avez, hein? Si vous êtes mal réveillé, ça va peut-être pas être facile à trouver.

0: après Survivor, on va se réveiller avec la belle voix de Louane. Il y a son nouveau tube qu'on écoute en 3 minutes ensemble ici. On apprend à porter la cravate au dîner chez les compagnons. Et c'est le cas chez Étienne particulièrement. Voici son portrait tout de suite avec Vincent James dans Les gens d'ici.
1: Étienne Guéret, directeur des compagnons du Tour de France et j'ai 31. Je suis compagnon ébéniste, j'ai été reçu dans la ville de Bordeaux.
2: Et vous avez fait d'autres villes en plus.
1: J'ai commencé moi mon apprentissage à Mouchard dans le Jura, dans notre lycée professionnel. Et ensuite j'ai débuté mon vrai Tour de France Grenoble, ensuite Annecy, Tours, Bordeaux, où j'ai été reçu compagnon, Toulouse et Orléans.
2: Vous êtes parti à quel âge, Étienne, au Tour de France ?
1: J'ai débuté mon Tour de France à 18 ans.
2: C'est hyper jeune quand même quand on part à 18 ans, loin de ses parents, loin de ses repères.
1: Bah, c'est vrai que ça fait un peu un choc. Après, j'en avais envie. J'avais ce souhait de voyager, de voir autre chose que ma région d'origine, l'Île-de-France. Donc ça m'a permis justement d'ouvrir un petit peu mes chakras.
2: Il y a une adresse qui est un petit peu tenue secrète, en tout cas connue quand même des Orléanais, c'est le 31 rue de la Charpenterie. Il est écrit compagnon du Tour de France partout. Il y a plein de vitres avec plein de maquettes à l'intérieur.
1: Alors c'est ça, c'est rue de la Charpenterie à l'angle de la rue de la Poterne. Là c'est notre ce qu'on appelle un siège. On en a un petit peu partout en France. C'est des foyers de jeunes travailleurs où on accueille justement ces jeunes qui sont inscrits sur le Tour de France. Et donc là on accueille au maximum une vingtaine de personnes. Cette année je crois qu'ils sont 14. Bah, c'est un foyer de jeunes travailleurs, hein, ni plus ni moins. On a des salles de cours mais aussi des hébergements.
2: Mais ils sont livrés à eux-mêmes le soir.
1: Ils aimeraient bien. Mais d'une certaine manière ils sont en relative autonomie. Il y a toujours un compagnon qui est encore sur le Tour de France. Là ils sont deux. Qui vont faire en sorte que le bâtiment prenne pas feu, qu'il reste en bon état, que les repas se prennent à l'heure, mais aussi que les cours du soir soient bien tenus.
2: Ah parce que, attendez, les repas, c'est tous ensemble ?
1: C'est tous ensemble, et on va même se distinguer en portant une veste et une cravate. C'est-à-dire qu'on apprend à nos jeunes qui sortent de chantier de se respecter d'une certaine manière, et donc on leur demande de prendre une douche, ça c'est évident, mais aussi de se mettre en cravate et veste, pour passer à table.
2: Pour manger.
1: Pour manger et ensuite même pour aller au cours du soir.
2: Et vous-même, étant plus jeune, ça vous arrivait de tâcher votre cravate au repas?
1: Bah, on apprend très vite à pas le faire. Hein.
2: Ça doit créer des souvenirs forts quand même de passer autant de temps, parce que ça peut ressembler à une colonie quand même.
1: Souvent, quand on est sur le Tour de France, on a vite envie de le finir. Mais après, avec du recul, on se dit, mais c'était quand même mes meilleures années.
2: Et Étienne, j'aimerais bien que vous nous partagiez un petit moment de solitude pendant votre tour de compagnonnage.
1: J'en ai eu un, effectivement, à Tours. Donc, on passe toujours le premier week-end à rencontrer les compagnons de la ville. Sauf qu'avant ce week-end, bah, il y a le vendredi soir. Disons que Tours est très actif et je me suis pas réveillé le lendemain. Ils m'en ont jamais porté préjudice.
2: Il y a eu combien de temps de retard?
1: Je crois que je suis arrivé au dessert. Ouais, c'était un peu tardé, je suis là.
0: Et pour le petit déjeuner, est-ce que quelqu'un est en retard ce matin? Pour vous aider en tout cas à bien démarrer la journée, hein, et pour vous rapprocher un petit peu de la machine à café, on a ce qu'il faut pour vous réveiller maintenant ici avec Louane.
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1: Bon, on commence à avoir plusieurs singles dévoilés, c'est le deuxième, hein, avant la sortie de son nouvel album pour le 27 novembre prochain. C'était Louane avec Conduire pour commencer ce lundi ici à 6h26. Est-ce que la journée va bien se passer, côté sentiments entre autres, puisque Louane parlait des siens? On va voir ça ici tout de suite avec notre horoscope.
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0: Gémeaux avec Mars, planète guerrière chez vous, vous allez de l'avant gonflé d'énergie. Cancer, votre vie relationnelle est mise en lumière, affective et professionnelle. Lion, l'amitié, un public, une clientèle sont au rendez-vous et un projet que vous menez tambour battant. Vierge, vous espérez obtenir un travail ou bien encore vous avez besoin de reconnaissance. Balance, Mars en signe ami visite votre secteur des voyages, ce sera très positif. Scorpion, vos richesses matérielles, spirituelles et la communication sont au programme. Sagittaire, avec Mars en signe opposé au vôtre, préparez-vous à être à l'écoute des autres. Capricorne, la pleine lune est chez vous, vous êtes déterminé, vous vous engagez seul ou accompagné. Verseau, plein feu sur vos enfants, une activité artistique et puis l'amour vous donne des ailes. Poisson, vous agissez pour votre foyer et puis vous êtes super soutenu de part et d'autre. Et pour nous tous, on agit sérieusement avec talent, sans trop se prendre au sérieux.
1: Merci Catherine.
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1: Bonjour à tous, bon, on espère que vous allez bien avec la fraîcheur ce matin. On respire ensemble dans le Loiret-Cher et on démarre la semaine avec Marie Dorcet, bien sûr, qui est de retour dans l'émission pour les infos. Pour le programme, dans un instant, on va jardiner. Puisqu'il fait moins chaud, on va s'occuper de nos plantes avec Vincent Bordeaux, notre jardinier. Et puis avant cela, Marie, on va faire un constat. Il y avait du monde hier dans les rues de Saint-Hilaire-Saint-Mémin.
3: Mais surtout au milieu des étals de l'emblématique marché aux cerises, les Loiretains et les Loiretaines se sont pressés pour acheter directement aux producteurs avant la fin de la saison. Il reste environ 15 jours, dépêchez-vous. Une saison pas simple à cause de la météo capricieuse. Certains ont même produit moitié moins cette année. Un reportage sur place après le tour de l'actualité en France et dans le monde en 90 secondes. C'est tout de suite et c'est avec Valentin Bertrand.
4: Les enquêteurs continuent de s'activer autour des débris d'avion à Tomblaine, près de Nancy, où un appareil s'est écrasé hier. 11 personnes sont mortes, 5 moniteurs de parachute, 5 élèves, dont plusieurs infirmiers libéraux. Et le pilote, problème mécanique ou humain, toutes les hypothèses sont explorées. Un dossier complet est à retrouver sur ici.fr. Une nouvelle cellule interministérielle de crise convoquée cet après-midi par Sébastien Lecornu. Le Premier ministre veut faire le bilan de ces 12 jours de canicule extrême, déjà marqués par 1000 décès supplémentaires. Ce matin, plus aucun département n'est en vigilance rouge. Seuls 5 du sud-est et de la Corse restent en orange. Autre conséquence de cette canicule, le risque feu de forêt est élevé autour de la Méditerranée et même maximal dans le Vaucluse. Faire payer plus cher les vêtements de mauvaise qualité, en interdire la publicité. Le Sénat s'apprête à adopter officiellement une loi contre l'ultra fast fashion dans le viseur des marques comme Shein et Temu. Dans son ensemble, le secteur textile représente 10% des émissions mondiales de gaz à effet de serre. Le brevet des collèges, jour 2, pour les 850 000 élèves de 3e. Il planche à 9h sur l'histoire géo et à 13h30 sur les épreuves de sciences. Au mondial de foot, le Canada est le premier pays à se qualifier pour les 8e de finale. Ce sera le tour, on l'espère, des Bleus demain à 23h contre la Suède. L'équipe de France qui vient de retrouver son coach Didier Deschamps de retour après les funérailles de sa maman. Match à vivre, bien sûr, sur votre radio ici.
3: Et dans l'info d'ici à 6h30, on parle du fruit du printemps et du début de l'été et sa saison bientôt terminée. Les cerises, dépêchez-vous d'en profiter si vous voulez encore en manger. Surtout des locales, des Loiretaines. C'est ce qu'ont fait des centaines d'habitants du département hier, malgré la pluie, au marché aux cerises de Saint-Hilaire-Saint-Mémin, pour soutenir aussi les producteurs marqués par une saison compliquée. Estelle Romer.
5: C'est l'heure des dernières cerises. Les Loiretains venus en nombre repartent les bras chargés.
6: On avait une pleine cagette, je vois.
7: Oui, je confirme, 6 kilos.
8: Alors là, moi j'ai 5 kilos pour faire les consommer, puis faire de la confiture.
6: Et il y a combien là à peu près?
9: Il y a 5 kilos, ça coûte 30 euros.
5: Laurent vient tous les ans.
9: Je crois que l'an dernier c'était un peu moins cher, 25, mais je pense que ces conditions climatiques, on s'y retrouve quoi. Parce qu'elles sont super bonnes ici.
5: Sur les étals, il y a du choix et du goût.
6: Elles sont claires, non?
10: Ben, elles sont claires, voilà, c'est ça. C'est la variété qui est comme ça.
11: Là, nous avons du sweeter, nous avons des bicolores, elles sont toujours très bonnes. Nous avons un taux de sucre exceptionnel.
5: Même si cette année a été particulièrement difficile, confie Rémi, arboriculteur à Mézières-les-Cléry.
11: La saison des cerises est démarrée nettement plus tôt, donc nous avons certaines variétés qui étaient absentes dues au gel du mois de mars. Nous cumulons différents phénomènes météorologiques et également les oiseaux.
5: Stéphane, autre producteur de la même commune, a produit moitié moins cette année.
12: Cette année, c'est un peu plus compliqué. Du gel, de la pluie qui les a fait

0: éclaté. Après, on a eu les coups de chaud de la canicule.
1: Donc. Alors, pour durer dans le temps, il multiplie les variétés de cerises.
0: On a une quinzaine de variétés qui durent donc toutes du Bigarro. Ça dure à peu près un mois et demi. Après, il y aura les Sweetheart, puis après Summer Charm.
1: Son objectif, avoir encore quelques palettes à vendre jusqu'au 15 juillet.
2: Et sur le marché, les producteurs espèrent aussi créer des vocations dans la cerise. Ils ne sont plus que 5 présents sur cet événement, 2 fois moins en 10 ans.
3: Dans le prochain journal, Marie, un nouveau dispositif pour les victimes de violences conjugales dans le Loiret.
2: Depuis un mois, le département expérimente le PAC Nouveau Départ pour aider les victimes à quitter le domicile conjugal. Démarche simplifiée, notamment pour trouver un logement, débloquer une aide financière, trouver aussi du travail. Rencontre avec la coordinatrice de ce dispositif à 7h. Et puis, vous avez sans doute mieux dormi avec les températures qui baissent, la fraîcheur qui revient la nuit. Mais attention, les conséquences de la canicule ne sont pas encore finies. On fait le point dans le prochain journal.
3: Pour la météo, on n'était plus habitué à avoir froid. Hein. C'est vrai, ce matin, c'était limite saisissant. Hein. On le rappelle sur votre radio locale ici, Orléans, à 7h-25. Les températures sont en nette baisse. On a 17 en ce moment en moyenne chez nous, dans le Loiret et le Loiret-Cher. Ça veut dire qu'en campagne, vous pouvez peut-être avoir 15 degrés hein, ce matin pour vous réveiller. Bon, il y a peut-être un petit peu de grisaille. On peut avoir quelques petites gouttes ce matin. Si c'est le cas, ça ne va pas durer. Hein. Ça va se dégager avec le retour d'un beau soleil cet après-midi et des températures qui seront en dessous des 30 degrés. On attend 28 aujourd'hui à l'ombre hein, pour Pithiviers, Montargis, Gien, Orléans, Vendôme et Blois. 28 pour tout le monde. Bon, ça sera à peu près le même type de temps demain. Ce sera peut-être un petit peu plus voilé toute la journée dans le ciel. Mercredi sera la journée la plus fraîche de ces derniers jours avec 27 degrés. Et puis après, ça va remonter hein, pour ce week-end. Grand soleil encore une fois hein, pour samedi et dimanche. Et peut-être 33 degrés pour les maximales ce week-end. Sur nos routes, vous êtes tranquille dans les transports aussi. Il n'y a pas de problème particulier pour se déplacer ce matin. Si vous devez quitter la maison et partir bosser, vous serez tranquille pour démarrer la journée.
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3: On ne transpire plus. Ça, c'est nouveau hein, depuis samedi soir. Ça suffit pour me rendre heureux. Je ne sais pas pour vous, mais ce tube aussi me rend heureux. Et vous allez voir, c'est contagieux. On est happy avec Pharrell Williams maintenant ici. Bonjour.

0: Ici ce lundi, on le commence en mode happy avec Pharrell Williams, bien sûr, à 7h20. Bon, vu qu'il fait plus frais, on va tous au jardin. Au jardin, c'est notre rendez-vous pour s'occuper de nos plantes et nos aménagements extérieurs, puis nos terrasses et nos balcons aussi, avec notre expert en jardinage, Vincent Bordeaux, est de retour. Bonjour Vincent.
1: Bonjour Marc.
0: On a reçu au 02 38 53 25 25 une question de Gilles de Cléry-Saint-André. Il voudrait faire un stabilisé renforcé. Est-ce que c'est trop mou chez lui, Vincent?
1: C'est une bonne idée. Non, c'est pas ça. C'est renforcé, parce qu'en fait, instabilisé, c'est un mélange de calcaire, de chaux, parfois, de ciment, si on veut que ça soit un petit peu plus solide. Mais on veut pas trop chercher la solidité. On va quand même chercher la souplesse, parce que c'est un revêtement qu'on va utiliser pour des allées piétonnes. Pas forcément très conseillé pour de l'allée carrossable fréquente.
0: D'accord.
1: Ça va s'abîmer.
0: On s'en sert pas trop.
1: Ouais. Voilà, des petits trottoirs, une terrasse, ça pourrait aller. Wow, je suis pas sûr que ça soit très très bien, mais ça dépend ce qu'on veut faire.
0: Parce que ça va pas être totalement plat, c'est ça?
1: Ça va pas être totalement plat.
0: Pour le salon de jardin en plastique.
1: Bouger. Oui, ouais. Voilà, ouais. Ça peut être bien, ça dépend ce qu'on veut en fait. Vraiment, si on est vraiment très exigeant sur le résultat, ça reste quand même quelque chose de très naturel au niveau aspect.
0: Là, c'est juste une partie du jardin qui voulait aménager simplement pour pas tondre. Hein,
1: je pense que voilà, pour une petite allée piétonne, ça peut
0: c'est
1: être
0: pas mal.
1: Bien. Une petite placette, une terrasse, pourquoi pas. Ça peut être des choses qui peuvent être très bien. Donc c'est un mélange de calcaire. Donc quand on veut acheter du calcaire, c'est ce qu'on appelle de la GNT 0315.
0: On demande ça en arrivant.
1: Oui, voilà. Bonjour, je voudrais de la GNT. Donc ça, on achète en vrac généralement, en carrière ou en magasin de bricolage. On peut même se le faire livrer en big bag. Donc c'est des gros sacs, comme son nom l'indique. Et puis après, on mélange soit avec de la chaux, soit avec du chaux et ciment, ou alors carrément on peut aller dans des types centrales à béton où on achète le mélange tout prêt.
0: Vous recommandez donc?
1: Oui.
0: Ça peut être chouette d'en faire.
1: Ça peut être très très bien.
0: Ça vaut le coup de tester. Bon bah Gilles, on espère qu'on vous a aidé à Cléry-Saint-André, et demain évidemment on répondra à vos questions. Posez-les dès maintenant au standard si vous avez besoin d'aide pour jardiner. 02 38 53 25 25. À demain Vincent.
1: À demain. Bonne journée.
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0: Après avoir bossé pour renforcer nos sols de jardin, on va rester dehors, mais cette fois-ci, ça sera pour s'occuper du chien qui peut avoir des habitudes bizarres vis-à-vis de ce qu'il trouve à manger. Vous allez voir, on va en parler ici tout de suite avec notre vétérinaire.
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0: Il est 6h43, bon lundi ici avec nous. Alors là, on change un petit peu de registre. C'est un comportement vraiment déroutant, on pourrait même dire complètement dégoûtant. Pour tous les propriétaires d'animaux, voici le cas ce matin du chien qui mange ses propres crottes. Comment est-ce que c'est possible, Pierre Fabin? Vous êtes notre vétérinaire ici. Pourquoi cette habitude vraiment répugnante de nos toutous, Pierre?
7: Alors, on appelle ça de la coprophagie. Il faut savoir que dans la nature, c'est un comportement tout à fait normal pour la chienne qui nettoie, par exemple, le nid de ses chiots. Mais chez un chien adulte, c'est un signal d'alarme. La première piste, ça va être d'ordre médical ou alimentaire. Si vous lui donnez des croquettes de mauvaise qualité, qui sont bourrées de céréales, son estomac n'arrive pas à tout digérer. Les excréments qui sortent sont alors encore plus plein de nutriments qui sentent la nourriture. Votre chien les mange simplement pour récupérer ce qu'il a raté au premier passage. Ça peut aussi venir d'une grosse invasion de vers intestinaux qui lui vole son énergie de l'intérieur. Donc la première étape, c'est toujours de vermifuger et de vérifier la qualité de ce que vous mettez dans sa gamelle.
0: Bon, et si la gamelle est de très bonne qualité et qu'il est bien vermifugé, est-ce que le problème peut être dans sa tête, Pierre ?
7: Et oui, absolument. L'aspect psychologique est énorme dans ces cas-là. Le cas classique, c'est le chien qui fait ses besoins dans votre salon en votre absence. Quand vous rentrez, vous criez et vous ramassez la crotte devant lui. Dans la tête de votre chien, il associe l'excrément à votre colère. La fois suivante, pour éviter de se faire gronder, il va tout simplement faire disparaître la preuve en la mangeant. Il y a aussi la recherche d'attention. Un chien qui s'ennuie tout seul au jardin a vite compris une chose. S'il touche à sa crotte, vous accourez à la fenêtre en criant. Pour lui, bingo, il a capté votre attention. Même si c'est pour se faire fâcher, c'est toujours mieux que d'être ignoré. C'est pour ça qu'il ne faut jamais courir vers lui en hurlant.
0: Bon, allez, on va finir quand même ce sujet. Il nous reste 30 secondes, Pierre. Concrètement, comment on réagit à la maison pour casser cette mauvaise habitude une bonne fois pour toutes ?
7: S'il s'oublie dans la maison, isolez-le dans une autre pièce avant de nettoyer pour qu'il ne vous voie surtout pas ramasser. Ensuite, travaillez le détournement. Quand vous sortez en balade et qu'il fait ses besoins, appelez-le immédiatement avec une voix très enjouée et donnez-lui une friandise irrésistible. Le but, c'est de lui prouver que ce que vous avez dans la main est mille fois meilleur que ce qui est par terre. Enfin, la petite astuce de grand-mère qui fonctionne très bien, mettez un peu de piment ou de poivre sur une de ses selles pour que la prochaine fois, il y pense à deux fois avant de réessayer cette mauvaise habitude.
0: Voilà, allez, là on a terminé avec ce sujet. Merci Pierre. Après, le chien, tiens, on va rester quand même dans les histoires naturelles. Bon, en plus classe par contre, on va aller au Muséum d'Orléans. Il y a plein de choses à faire en ce moment au Muséum, au MUB, vous connaissez son nom, hein, le Muséum d'Histoire Naturelle d'Orléans. Il y a plein de choses qui s'y passent avec une expo sur Mars. Et puis, il y a aussi la Nuit des Églises en ce moment. On va tout vous expliquer avec notre agenda. C'est notre Ici Express, notre rendez-vous qui vous donne des bons plans pour profiter en plus de la baisse des températures. On ne va pas se gêner et on voit ça dans 3 minutes, juste après France Gall.

0: Et est-ce qu'elle a le petit gilet ce matin? Oui, parce que dites donc, ça s'est bien rafraîchi, hein, à 6h51. On fait un petit coucou à Sissi, hein, qui a réagi à l'émission sur la page Facebook d'ici Orléans. Oui, Marc, vous avez raison. Faut remettre de quoi se couvrir un petit peu, mettre un petit gilet ce matin, parce qu'à Jargeau, on a 17 degrés, hein, côté météo. Bonne semaine à toutes et à tous. On n'a pas très chaud, mais ça fait du bien aussi, hein, quelque part. On retrouve cette sensation avec plaisir ce matin. Et puis, ça va se réchauffer, hein, si vous avez un petit peu de nuages, quelques gouttes de pluie ce matin, ça ne va pas durer. Grand soleil annoncé cet après-midi avec des températures de saison correctes, puisqu'on attend 28 au maximum aujourd'hui. Ça pourrait peut-être encore baisser un tout petit peu plus dans les prochains jours avant de remonter pour ce week-end. La météo, vous allez voir, on y revient en détail juste après le journal de 7h.
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0: Et justement, de la fraîcheur et des choses à découvrir, hein, en profitant. Et les vieilles pierres en mode nocturne aussi. Voilà le programme de notre Ici Express ce matin. On a deux bons plans à vous donner pour commencer la matinée. C'est encore chaud, hein, parfois chez nous, parce que là, on a aéré nos logements, on a l'impression que la température descend. Mais dès qu'on va tout refermer, vous allez voir, ça va remonter, hein, c'est clair. Si c'est tout imprégné de chaud chez vous, vous pouvez continuer d'en profiter en allant gratuitement actuellement au MUB, le Muséum d'Orléans pour la biodiversité et l'environnement, est exceptionnellement ouvert dès 10h et jusqu'à 20h. Hein. C'est vraiment une zone de fraîcheur gratuite et officielle de la ville. Vous y êtes déjà allé, sinon, on le rappelle, hein, pour ceux qui ne le connaissent pas encore, il y a tout sur place pour les sciences et le vivant, et les collections sont réparties sur 5 niveaux interactifs. C'est vraiment chouette. Il y a la grande girafe naturalisée à grandeur nature à l'entrée, on l'adore. Et puis en ce moment, il y a une expo qui s'appelle Explore Mars. Je crois que c'est pas besoin de vous expliquer, hein, de quoi ça parle, vous avez tout compris. Rendez-vous au MUB, donc, hein, qui est gratuit actuellement, si vous voulez en profiter. Et puis, je ne sais pas si vous êtes au courant, mais la nuit des églises va continuer. C'est la 4e édition, hein, cette année, c'est assez récent. Et le thème retenu est « Là où sont les ténèbres, que je mette la lumière ». C'est inspiré d'une prière attribuée à Saint François d'Assise, dont on fête les 800 ans de la mort, hein, cette année. Et pour l'occasion, nous sommes invités là aussi à profiter de la fraîcheur de celle de Beaugency. Oui, l'église de Beaugency nous accueille en mode nocturne entre 18h et 21h. On peut y aller, hein, ce soir à l'abbatiale de Beaugency. C'est quasi gratuit, enfin oui, quasi, puisqu'on donne ce qu'on veut, évidemment. À la fin, il y aura une visite commentée, une conférence de l'histoire de l'art sur ce monument et la projection aussi d'un film documentaire. Rendez-vous à l'abbatiale de Beaugency, donc dès 18h, si vous voulez en être. En attendant, on commence ce lundi ici ensemble maintenant avec ce grand tube de Claudio Capeo. Bienvenue.

0: Ça nous fait chanter, ça. C'est efficace, hein, franchement, pour vous réveiller, pour attaquer la semaine à 6h56. C'était ici Claudio Capeo qui nous parle d'un homme debout. Hein, vous avez entendu les paroles. Ah bah, dans certaines écoles, faut être debout aussi, hein, pour finir l'année scolaire. Être debout et aussi très patient. Hein. Est-ce qu'on aurait pu bosser avec des enfants en bas âge? Ça doit être aussi attendrissant qu'usant. Enfin, certains enfants sont quand même plus calmes que leurs parents, vous allez voir. Oui, qu'aurait pu aller en redoublement de comportement. Hein. On va voir ça ici tout de suite avec les meilleurs sketchs des stars de l'humour que nous écoutons ensemble avant 7h.
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0: Et on le rappelle, à 6h58, hein, ici, c'est déjà le dernier lundi avant la délivrance pour toutes les maîtresses et les maîtres d'école, et aussi les maîtresses de maternelle, hein, qui s'occupent de nos bambins. Fred Ballard, vous avez souhaité leur rendre hommage aujourd'hui, ainsi plus globalement qu'à toutes les équipes pédagogiques.
6: Non, Colombe, il ne faut plus enlever vous-même les manteaux des enfants quand ils arrivent. Non, Colombe, n'avez-vous pas reçu les dernières directives gouvernementales? Il faut désormais... Cette journée me fatigue déjà.
7: Ah, on comprend, mais il n'y en a plus que 4. Et après, c'est la libération pour toutes les maîtresses qui vont vivre 2 longs mois de calme et d'arrêt total d'injonctions pédagogiques émanant du ministère de l'Éducation, expert en consignes complexes et alambiquées.
6: Il faut laisser l'enfant quitter de lui-même le vêtement venu de l'extérieur afin qu'il s'engage dans son entrée en groupe classe. Ceux qui n'arrivent pas, bah, ils crèvent de chaud, Colombe. Ah, ils crèvent de chaud s'il le faut, mais moi je me retape pas une réunion avec l'inspecteur d'académie, hein. Cette espèce de gros, encore un beau dessin.
7: Voilà, bah Elodie Pou a bien fait de bifurquer vers une autre voie, hein, parce que c'était limite, hein, dans ces cas-là. Il faut pas forcer. L'abnégation, c'est bien, mais parfois, ça ne suffit pas, car il en faut de la patience pour être professeur des écoles, surtout quand on a la peau noire.
8: C'était mon rêve de petite fille, j'ai toujours rêvé d'entendre des blancs m'appeler maîtresse. Il y a des parents qui arrivent à me dire, attendez, est-ce que L-A-L-A, ça se prononce bien Lala? Non, non. L-A-L-A, ça se prononce Kirikou?
7: Ah oui, il n'y a pas qu'aux enfants, hein, qu'on apprend le B-A-B-A. Lala Sania doit aussi apprendre le L-A-L-A à certains parents. Sa façon d'enseigner est moins académique, mais beaucoup plus marrante. Et puis un peu d'autodérision en attendant, ça fait des vacances.
0: Allez, on referme les cahiers maintenant pour ouvrir le journal, c'est l'heure des infos.
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0: Avec la fraîcheur, on espère que vous allez bien ce matin. Bonjour à tous. Il est 7h et le point sur l'actu locale, c'est maintenant avec vous Marie Dorsay. Mieux accompagner les victimes de violences conjugales dans le Loiret.
9: Souvent empêchées de quitter le domicile pour des questions financières, une absence de solution de logement aussi, eh bien un pack nouveau départ est expérimenté depuis un mois dans le département, justement pour leur faciliter les démarches. Forces de l'ordre, services de l'État, collectivités, organismes et associations se coordonnent aussi pour détecter les situations de danger qu'elles font remonter à la coordinatrice de ce dispositif. Vous l'avez rencontrée, Camille Huppenoir.
10: Manon Baugé est employée par la CAF du Loiret. C'est par courrier électronique que les fiches de saisine lui parviennent, plus d'une par jour depuis le lancement du dispositif.
11: Cette fiche recense l'identité de la personne victime, ses coordonnées sécurisées et les coordonnées du tiers détecteur. Ils me la transmettent sur une adresse mail générique. À la réception de cette fiche, j'ai 72 heures pour contacter la victime de violence conjugale, vérifier son éligibilité au PAC Nouveau Départ, recueillir l'ensemble des besoins et je vais rechercher le travailleur social le plus adapté à la situation.
10: Ce travailleur social choisi selon le profil et les besoins de la victime accompagnera là où le bénéficiaire du PAC dans toute la procédure, c'est son référent et il a 5 jours pour fixer un premier rendez-vous. Il faut rassurer, bien expliquer et surtout ne pas mettre la pression à la victime.
11: Toujours respecter la temporalité et le choix de la personne. C'est pas du tout contractualisé. La personne sait qu'elle peut sortir à tout moment du dispositif si elle le souhaite ou elle peut revenir aussi. On sait qu'en moyenne, les personnes victimes de violences partent du domicile environ 7 fois. Donc on sait qu'une intégration au PAC Nouveau Départ ne veut pas dire une séparation définitive.
10: Parmi les outils du PAC Nouveau Départ, proposer aux victimes une adresse postale qui ne soit pas leur domicile pour pouvoir tranquillement recevoir le courrier, les démarches, sans risque que les documents soient interceptés par le conjoint violent.
7: Et depuis le début de l'expérimentation, il y a un mois, 49 demandes ont déjà été formulées pour un PAC Nouveau Départ dans le Loiret. Dans le département, les violences conjugales sont en hausse de 5,6% entre 2024 et 2025. On vous a laissé toutes les informations sur ici.fr. La justice mobilisée aujourd'hui à Orléans, comme partout en France, contre la réforme de la justice criminelle. La loi SUR doit de nouveau être examinée demain à l'Assemblée nationale. Détention provisoire prolongée, outils d'enquête très intrusifs et une justice moins lisible pour le citoyen, dénonce le bâtonnier d'Orléans. Les avocats sont appelés à la grève de toutes les audiences civiles et pénales aujourd'hui.
0: Une femme retrouvée morte hier dans la métropole d'Orléans.
7: Sur les bords de Loire de la commune de Boue, âgée de 53 ans, elle était seule. Son véhicule a été retrouvé à proximité. Une autopsie doit avoir lieu pour déterminer les circonstances de la mort. Une enquête est également ouverte. Une centaine de pompiers mobilisés ce week-end sur l'incendie d'un sous-bois entre Vannes-sur-Cosson et Tigy. Le feu a pris samedi soir et n'a pu être maîtrisé qu'hier matin. Des rondes de surveillance sont toujours en cours. 2 hectares sont partis en fumée. Au total, la départementale 83 a dû être coupée à la circulation. Les pompiers du Loiret mobilisés aussi sur d'autres incendies ce week-end, notamment une vingtaine d'entre eux sur un feu de chaume à Aillon-sur-Milleron, rapidement maîtrisé. Plus de 3 hectares ont là aussi brûlé.
0: Le Loiret repasse en vert.
7: Plus d'alerte canicule pour notre département. Depuis hier déjà, les températures sont en baisse largement et les Loiretains respirent mieux.
12: L'air depuis hier, oui, c'est un peu mieux.
13: J'ai respiré un peu.
14: Puis ce matin, ça nous rafraîchit bien, c'est sympathique.
15: Ça a permis d'ouvrir en grand et de rafraîchir la maison.
16: C'était un peu de renaissance, sortir un peu, aller au parc.
17: Ça soulage.
18: Oh, ça fait du bien, un peu de pluie.
16: 32 degrés à l'intérieur du domicile, c'était insupportable.
19: Là, vous êtes descendu à combien?
16: Là, on est descendu à 29.
20: On va se remettre à marcher puisqu'on fait du sport, on marche, on fait du vélo, donc...
15: On a cuisiné du chaud ce matin. Ça faisait du bien pour ce midi.
20: On va en profiter.
17: Plaisant.
21: Moi, j'ai pas de clim chez moi. Je pense qu'on est beaucoup comme ça. Et d'ailleurs, ça va être un des investissements auxquels je vais penser.
12: C'est sur le point d'être fait. Dans 15 jours, j'ai la clim qui va être installée.
19: Vous avez dépensé beaucoup pour la clim, là?
12: Oui, un petit peu, ouais. Entre 6 000 et 8 000 euros.
7: La chaleur étouffante qui s'éloigne donc du Loiret. Mais attention, les conséquences de la canicule que l'on vient de vivre vont encore se faire sentir dans les prochains jours. Côté médical, surtout le plan blanc activé au CHU d'Orléans jeudi reste en place au moins jusqu'à mercredi pour faciliter les déprogrammations d'opérations non urgentes. Samedi, le SAMU a enregistré un record d'appels, 2059 dans la journée du jamais vu depuis le Covid-19. Une nouvelle cellule de crise interministérielle est prévue en fin d'après-midi à Matignon avec la ministre loiretaine de la Santé et le ministre de l'Intérieur, justement pour faire un bilan le plus complet possible de cette canicule. Elle a fait au moins 1000 morts supplémentaires par rapport au mois précédent en France, selon Santé publique France, un bilan qui pourrait encore s'alourdir. Et puis, conséquence aussi de la canicule pour la faune, le centre de soins Beauval Nature à côté du zooparc est encore en pleine activité. Il cherche des bénévoles aussi justement pour l'aider. Vous l'entendrez dans votre info d'ici, ce sera à 7h.
0: C'est un peu le gendarme des collectivités publiques.
7: La Chambre régionale des comptes en Centre-Val de Loire fait son bilan et dévoile aujourd'hui son rapport sur le suivi des recommandations qu'elle leur a faites sur leur gestion, les améliorations possibles pour répondre aux préoccupations des Français. En cas d'irrégularité, des sanctions, voire des signalements à la justice sont possibles. Mais le bilan de l'année 2025 est plutôt positif, Arnaud Rozac.
13: Près de 89% des recommandations formulées ont été appliquées concrètement dans un délai d'une année. Ce nouveau chiffre est de 10 points supérieur au précédent. Ça veut dire d'abord que tous ceux qui ont fait l'objet d'un contrôle s'approprient plutôt bien les rapports. Et en plus, sur la dernière vague, plutôt que de souligner des améliorations à apporter sur du long terme, la Chambre a surtout signalé des irrégularités, des règles mal appliquées, ce qui est plus facile à corriger. Par exemple, le département du Loir-et-Cher n'avait pas encore déployé de dispositif pour recueillir les signalements d'agents s'ils veulent alerter sur un délit, une situation dont ils ont connaissance. Or, c'est obligatoire, la collectivité s'est mise à la page l'automne dernier. Autre exemple, sur la transition écologique, la métropole d'Orléans a bien mis en place un observatoire des risques, comme le recommandait la Chambre. En revanche, la collectivité n'a pas modifié son plan climat pour mieux prendre en compte les enjeux de l'adaptation au changement climatique, mais elle promet de le faire cette année.
9: Quelles recommandations ? Comment ça fonctionne ? Eh bien, on parle de tout ça dans moins d'une heure avec la présidente de la Chambre régionale des comptes en Centre-Val de Loire. Armelle Dame est notre invitée à 7h45. C'est jour de reprise pour l'US Orléans Loire et football. Les joueurs sont revenus de vacances la semaine dernière et après les tests physiques, retour donc à l'entraînement aujourd'hui. Parmi le staff qui prépare le prochain exercice en Ligue 3, c'est le nouveau nom de la nationale, Sébastien Rabaud, adjoint du coach, de retour lui aussi. Pas de vacances, hein. Il était dans le staff d'Haïti pour la Coupe du Monde de foot. On rappelle que la saison débute le 7 août prochain. Et puis un mot d'hier au meeting de Paris de la Diamond League, c'est de l'athlétisme. Et bien la perchiste orléanaise Bérénice Petit a réalisé 4,45 m au saut à la perche sans pouvoir aller plus haut. Elle termine 8e au classement de ce concours.
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0: Ah, va falloir mettre une petite veste là ce matin. Si vous n'êtes pas encore sorti de la maison ou si vous avez du mal à aérer le logement, sachez que quand vous allez le quitter, ça fait bizarre hein, cette baisse des températures, particulièrement ce matin, parce que c'est plus qu'hier. Hein. On a 17, presque 18 en ce moment en moyenne hein, dans le Loiret, le Loir-et-Cher. En campagne, ça peut être plus frais, vous êtes plus proche des 15-16 hein, ce matin. Bon, on profite de la fraîcheur. Il y a peut-être un petit peu de grisaille, on pourrait peut-être avoir quelques gouttes de pluie ce matin, mais enfin, ça va être anecdotique, ça ne va pas durer. Le soleil sera de retour cet après-midi avec des maximales qui seront en dessous des 30 degrés. Ça, ça fait plaisir aussi. On attend 28 cet après-midi pour Pithiviers, Montargis, Gien, Orléans, Vendôme et Blois. Demain, le ciel sera un petit peu voilé. Pareil, on aura 28. On pourra atteindre les 27 degrés. Ce sera la période la plus fraîche hein, en milieu de semaine, mercredi peut-être 27 avec du soleil et ça va finir par remonter hein, le week-end prochain. On pourrait retrouver 33 degrés. Hein, c'est ce que prévoit Météo France. Vous êtes tranquille pour vous déplacer. Hein, c'est lundi matin, c'est le début de l'été. Il n'y a rien de particulier à vous signaler pour le moment sur nos routes et dans les transports aussi. Tout va bien ce matin pour les trains et les trams.
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0: Après la drôle de période de canicule que nous avons vécue, voici maintenant la drôle de vie de Véronique Sanson pour nous réveiller ici.

0: Bon lever avec votre radio locale ici Orléans, il est 7h11. Pendant que Véronique Sanson chante sa drôle de vie, il y en a d'autres qui veulent chanter, mais au cinéma par contre.
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0: Il y a une grande séance ciné-concert avec Julien Doré qui a lieu cette semaine à Orléans. Et vous y serez, puisqu'on est partenaire de cet événement. Et on va avoir des places à vous offrir ici, avec notre jeu des petits plaisirs. Vous allez voir, c'est dans 10 minutes.
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0: Bon, on espère que vous allez bien. Bon réveil avec nous, avec votre radio locale ici Orléans à 7h13. On évoque Marie Dorcel, la fin de la canicule dans l'édito d'ici ce matin. C'est mon œil tout de suite.
6: Il n'y a ce matin donc plus aucun département en alerte rouge, canicule, Loire et même Anvers. Pour autant, Alain Ginesté, vous nous alertez, l'épisode n'est pas fini.
7: Pas tout à fait, c'est vrai. Mais disons qu'on va moins suffoquer et donc peut-être un peu moins chouiner, comme avait dit le chroniqueur Daniel Riolo lors de la première canicule, celle de fin mai, et qui n'a d'ailleurs pas renouvelé cette fois son imparable conseil santé. Il fait chaud, basta. T'ouvres la fenêtre et tu mets un t-shirt. Heureusement qu'on n'a pas fait ça ces derniers jours. On voit bien de toute façon qu'on n'en est plus là, les faits sont têtus, les températures aussi. Mais avec ces épisodes rapprochés et de plus en plus intenses, peut-être qu'il y en aura de plus en plus des chouineurs. Parce que si la canicule touche tout le monde, que c'est un événement universel, comme a dit Yann Barthès dans l'émission Quotidien il y a quelques jours, voilà que ceux qui habitent dans les combles, sous les toits, osent désormais chouiner.
8: Donc ils se sentent autorisés à parler plus fort, car j'habite sous les toits. Tout le monde s'en fout.
7: Hallucinant mépris de classe, déconnexion, indécence. Voilà ce qu'on a pu lire après cette sortie lunaire, où il était dit aussi que face à ce phénomène, qu'on soit Bernard Arnault, un ministre, ou vous ou moi, on était tous logés à la même enseigne. Pas tout à fait quand même. En France, un logement sur deux devient une bouilloire thermique en cas de canicule, c'est la Fondation pour le logement qui le dit, et on comprend que ça n'est pas fait rire du tout ceux qui vivent dans les chambres de bonne, les naufragés du dernier étage. Alors oui, on a tous chaud, mais quand même pas pareil. Des fois l'hiver, on a tous froid, mais pas de la même manière en fonction de là où on habite. Des fois, on a tous faim, mais on le vit pas pareil si le frigo est plein. Et puis, on va tous mourir aussi, mais peut-être pas de la même manière ou au même âge en fonction de là où on vient. Donc oui, le réchauffement climatique est là, mais nous ne sommes pas égaux devant lui. Les faits sont têtus et dire désormais « suez et arrêtez de chouiner », ça ne passe plus.
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0: Si je vous parle du petit autocollant plaisir d'offrir, Marie Dorcel, ça vous parle ?
6: De recevoir.
0: Mais voilà, exactement. Quand on a un cadeau à offrir, est-ce qu'un bouquet peut faire tourner la tête autrement qu'avec son odeur ? La réponse est oui. Vous allez voir, à Orléans, on offre autrement des fleurs. Il y a un nouveau concept à découvrir ce matin dans Ici, ça marche. On va tout vous expliquer avec Nathanaël Bruni et son invité. Ça sera dans 3 minutes dans notre rendez-vous dédié à l'éco et aux entreprises. Ça sera juste après le rêve du pêcheur à 7h15. On profite de la fraîcheur en écoutant Laurent Voulzy. Bonjour à tous.

0: avec la météo ce matin et la fraîcheur, on va pouvoir retourner pêcher. D'ailleurs, on est tous soulagés de retrouver ce matin des températures en nette baisse. Enfin, quand même, dis donc, il fait vraiment pas chaud, nous dit Violaine qui habite à Saran. Quand elle s'est réveillée à 7h, elle avait 16 degrés sur le thermomètre. Elle nous met des petits smileys morts de rire. Oui, c'est vrai que là, la petite laine est un petit peu obligatoire pour commencer ce lundi. Couvrez-vous pour pas finir complètement enrhumé après avoir surchauffé. Bon, ceci dit, vous n'allez pas avoir froid cet après-midi. Les températures vont bien remonter avec 28 attendus au maximum aujourd'hui chez nous dans le Loiret et le Loir-et-Cher. Il y a peut-être quelques gouttes de pluie ce matin, un petit peu de grisaille, mais ça va pas durer. Il fera très beau cet après-midi. Offrir des fleurs ou une bouteille? Eh bien, lui a décidé de ne plus choisir. À Orléans, on est sorti de la célèbre alliance vin-fromage. On a trouvé un autre duo à associer et on explique tout avec vous, Nathanaël Bruni, ce matin dans Ici ça marche, vous recevez le créateur de la cave végétale.
1: Bonjour Thomas Moulin.
2: Bonjour.
1: Vous mariez à la cave végétale, art floral et univers du vin. Alors, qu'ont-ils de commun pour vous ces deux univers?
2: Alors, tout à fait. Alors, je suis un petit peu précurseur sur ce mélange un peu atypique. Ouais. Donc, j'ai voulu rejoindre ces deux produits qui me parlent énormément. Alors, je suis fleuriste de métier. Ouais. Ils se rejoignent sur plein d'aspects, sur l'aspect du vivant déjà, ouais. Sur l'aspect festif de la chose. Et ces deux produits qu'on associe très facilement quand on l'a invité chez des amis, tout simplement.
1: Il y a possibilité aussi d'un accord visuel, n'est-ce pas?
2: Exactement. Bon, là, ça m'est beaucoup arrivé pour des fêtes telles que des anniversaires, par exemple, pour le cliché vraiment de l'anniversaire, pour des hommes comme pour des femmes, d'intégrer la bouteille au milieu de la composition florale. Donc ça peut être une bouteille, ça peut être carrément une caisse.
1: Donc la couleur de l'étiquette ou le
2: voilà,
1: la couleur
2: tout à fait.
1: Du vin, tout simplement, qui va se marier.
2: Et harmoniser tout ça. Donc ça peut être simplement un chapeau floral sur le goulot de la bouteille, ou carrément une composition très champêtre ou très moderne pour valoriser la bouteille.
1: Vous avez ouvert il y a un petit peu plus d'un an, c'était le mi-décembre 2024.
2: Oui.
1: Les clients sont au rendez-vous, vous êtes content?
2: Oui, très.
1: Ça a bien démarré?
2: Très, ouais. Très. Le concept plaît beaucoup.
1: Ouais.
2: Donc là, pour le moment, donc fleuriste à 100%, bien sûr. Une boutique, on peut trouver tout type de fleurs et de plantes chez moi. Après, le concept vin plaît. Maintenant, j'ai pas encore, c'est que de la vente à emporter, j'ai pas encore le droit légalement de faire la dégustation, donc c'est en devenir.
1: Comment ça fonctionne du coup? Je viens chez vous, je vous parle d'un événement, vous me guidez pas à pas.
2: Voilà, exactement.
1: Ouais.
2: Alors, je vais d'abord vous guider sur mon cœur de métier, la fleur.
1: Ouais, ok.
2: Et ensuite, je vous orienterai plutôt sur ce que vous allez manger pour accorder un vin, etc.
1: Et du coup, un ticket moyen, si je viens chez vous, c'est.
2: Alors, ticket moyen, le ticket moyen pour l'art floral, ça va être une cinquantaine d'euros.
1: Ouais, ok.
2: Et après, tout dépend si on rajoute une bouteille ou une caisse de vin.
1: Tout dépend de la bouteille, oui.
2: Exactement.
1: Il y a un secteur que vous souhaitez développer, là, que vous allez développer dans les mois,
2: oui,
1: qui arrivent, c'est celui de l'événementiel.
2: Exactement.
1: Ouais.
2: Exactement. Alors là, je suis en plein développement, surtout des abonnements pour les professionnels. Donc là, c'est une composition type d'accueil, par exemple, pour des concessionnaires, des banques, donc que je viens remplacer toutes les semaines. Et également, pourra se lier pour un événement daté, pourquoi pas être fournisseur aussi pour l'hydratation d'une soirée.
1: À votre connaissance, vous êtes le seul en France à,
2: oui,
1: proposer ce type,
2: oui,
1: de,
2: oui,
1: prestation. Je trouve ça fou.
2: Oui, oui. Je, ouais. À ma connaissance, je suis le seul et l'unique en France.
1: Vous avez fait, ouais, des petites recherches, un petit benchmark.
2: Exactement.
1: Mais
2: exactement.
1: Comme on dit. L'idée, c'est éventuellement, peut-être à terme, d'en faire, je sais pas, une franchise, quelque chose.
2: Que alors, ça... on en est loin pour, ouais, le moment, mais bon, à terme, j'aimerais bien me développer, ouais, un petit peu, ouais, ouvrir, pourquoi pas ailleurs, ou au moins déjà me développer sur Orléans. Le but étant, et puis pour le moment, c'est la courbe est dans le bon sens.
1: À suivre donc Thomas Moulin, vous êtes le fondateur de la cave végétale. On vous retrouve 3 rue Jean Huppeau à Orléans. Vous êtes bien entendu présent sur le web, et c'est important effectivement d'aller voir, voilà, votre histoire et vos savoir-faire. Ça se passe sur lacavevégétale.fr.
2: Voilà, et le Instagram aussi.
1: Et le Instagram,
2: la cave végétale.
1: Merci infiniment, Thomas Moulin.
2: Merci à vous
1: aujourd'hui en studio. Merci.
0: Après les accords fleurs et vin, voici maintenant les accords images et musique, dites donc. 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Le concert a été filmé lors de l'ultime date de sa tournée. Vous y étiez peut-être d'ailleurs, une tournée qui est passée par Comet le 13 décembre dernier. Bon, cette fois, vous allez en profiter bien plus tranquillement avec des plans magnifiques. Vous le verrez très près, hein, Julien Doré. Son concert, le dernier Pestacle, c'est jeudi soir à 20h dans notre ciné partenaire Le Pâté d'Orléans. Et on a deux places à vous offrir dès maintenant. Vous allez le vivre, hein. Vous allez la vivre avec nous cette belle soirée en nous passant juste un petit coup de fil. Ouais, c'est la seule condition pour notre jeu des petits plaisirs. Il faut faire un petit coucou à Selma qui vous répond dès maintenant, hein. Allumez vos téléphones et pianotez le 02 38 53 25 25. On vous laisse 3 minutes pour nous joindre et on vous accueille juste après Nick Kershaw.

0: perso diabétique, mais pour les personnes âgées, les bébés, ça a dû être très même les animaux, on va dire, tous. Parce qu'il faut penser à eux aussi.
1: Ça a été une période compliquée, hein, c'est ça. Bon, Roselyne, allez, on profite de la fraîcheur à la maison et de celle du ciné, puisque c'est climatisé. Ça va remonter un petit peu hein, dans le courant de la semaine. On va avoir 30 degrés d'ici jeudi. Vous allez profiter d'une séance au frais jeudi soir pour voir Julien Doré en concert. Vous l'avez déjà vu sur scène ou pas, Roselyne?
0: Pas du tout.
1: Ah bah voilà, bah vous allez vous rattraper avec son dernier pestacle, hein, c'est le nom hein, de cette séance ciné, que vous verrez jeudi soir au Pâté d'Orléans. C'est gagné. Gros bisous, Roselyne.
0: Au revoir,
1: bonne
2: journée, Roselyne, bon ciné.
1: Au revoir.
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1: Marie, c'est vrai, la canicule s'éloigne, mais les services d'urgence sont toujours saturés.
2: Le plan blanc déclenché jeudi au CHU d'Orléans est maintenu au moins jusqu'à mercredi, car les conséquences des fortes chaleurs peuvent durer plusieurs jours après la fin de l'épisode. Pour les animaux aussi, on vous amène ce matin au centre de soins d'urgence Beauval Nature, très très occupé avec la faune sauvage qui elle aussi a souffert de la chaleur. Un reportage dans 90 secondes après le tour de l'actualité en France et dans le monde. C'est tout de suite avec Valentin Bertrand.
4: Entre 20 et 30 degrés attendus cet après-midi, on respire de nouveau, toutes les vigilances rouges sont levées. Il ne reste que 5 départements du Sud-Est et de la Corse en vigilance orange. L'heure est maintenant au bilan et aux leçons à tirer après cette canicule. Une cellule interministérielle de crise est prévue à 16h. 2 enquêtes ouvertes pour comprendre le crash d'avion survenu hier à Tomblaine, près de Nancy. L'une du bureau enquête et analyse compétent dans ce genre d'accident et une autre du parquet de Paris à la recherche des responsabilités pénales. Les 11 occupants de l'appareil sont morts sur le coup. C'est un texte politiquement inflammable. La loi d'urgence agricole est examinée aujourd'hui au Sénat. Parmi les mesures controversées, la simplification des procédures pour construire une méga bassine ou encore le retour de l'acétamipride, un néonicotinoïde dangereux pour la biodiversité, la santé, mais réclamé par les betteraviers et les producteurs de noisettes. MaPrimeRénov' à nouveau raboté dès la rentrée de septembre. Le changement d'une fenêtre ou du ballon d'eau chaude, les monogestes en fait ne seront plus éligibles au profit des rénovations globales. Des affaires renvoyées, des tribunaux ralentis, magistrats et avocats protestent contre la réforme judiciaire portée par leur ministre Gérald Darmanin. Ils dénoncent l'accélération des procédures pénales et l'allongement de la durée légale de détention provisoire. Il replonge sur une distance qui lui réussit bien. Léon Marchand sur le départ ce matin du 200 mètres brasse au championnat de France de Saint-Étienne. C'est l'une des 4 épreuves sur lesquelles il a triomphé lors des JO de Paris 2024.
2: Vous l'avez entendu, vous l'avez senti aussi, c'est la fin de la canicule dans le Loiret. Notre département est repassé en vert sur la carte de Météo France, comme les 5 autres départements du Centre-Val de Loire. La fin d'un épisode particulièrement long et intense qui a mis à mal les organismes humains et animaux. La faune aussi hein, a particulièrement fait les frais de la chaleur la semaine dernière. Parmi les premières victimes, les petits martinets et noirs, très très nombreux à être secourus au centre de soins Beauval Nature, à côté du zoo au parc, où les équipes restent débordées, même si les températures extrêmes sont retombées, Philippe Père.
5: Derrière la porte d'une petite pièce climatisée, 5 soigneurs sont à pied d'œuvre.
6: Ici, on va rentrer en nurserie. Donc, il y a beaucoup de petites mains qui travaillent à nourrir tous les petits animaux.
5: Sous la supervision d'Anaëlle Cross.
6: Je suis la responsable capacitaire du centre de soins Beauval Nature.
5: Au fond, il y a des étagères remplies de bacs en plastique dans lesquels un peu plus de 130 petits martinets noirs reprennent des forces.
6: Ils sont arrivés en masse avec l'épisode caniculaire puisqu'ils se jettent de leur nid quand il fait vraiment trop chaud. Ils souffrent beaucoup de la canicule. Des fois, ils sont à quelques jours seulement de l'envol, mais c'est une quantité de travail impressionnante puisqu'il faut les nourrir à la main.
5: Ce que fait Annabelle.
7: Plusieurs fois dans la journée, 6 à 7 fois par jour.
5: Soigneuse saisonnière au centre de soins Beauval Nature.
7: Il faut faire très attention au niveau du bec, pas le casser. C'est cartilagineux, c'est très souple. Et sur les ailes aussi, de faire bien attention.
5: Tout ça, c'est du temps. Et le problème, c'est qu'il y a eu un afflux massif en seulement quelques jours.
6: C'est la première fois, effectivement, en France que les centres de soins sont si submergés. On est débordés. Donc l'idéal pour nous, ça serait des personnes qui viennent nous rejoindre pour 3 semaines pour nourrir ces animaux.
5: C'est ce qu'a fait Marie, bénévole de 46 ans.
7: Il y a du boulot. On se couche le soir en se disant on a fait une bonne action de notre journée et les martinets en a besoin. Donc venez.
6: Allez.
5: Il faut bien 3-4 jours à ces petits martinets pour reprendre du poil de la bête avant d'être relâchés dans la nature.
6: 8 personnes qui peuvent avancer le long là de la butte. À qui je vais donner des martinets, vous allez pouvoir les lâcher. Hop, parfait. Vous allez pouvoir lever votre main très haut au ciel.
8: Allez, 3, 2, 1. Il s'accroche très très fort.
5: Sur les 9 libérés, là, un seul n'a pas ouvert ses ailes.
8: Il tremble de tout son être.

0: retour à la nurserie pour encore un ou deux jours pour ce bébé Martinet avant, on l'espère, de prendre enfin son envol.
1: Un reportage à retrouver sur notre site internet ici.fr.
2: La canicule dont les conséquences vont continuer de se faire sentir dans les prochains jours.
1: Et oui, c'est pour ça que le plan blanc du CHU d'Orléans, activé en fin de semaine dernière, est maintenu encore au moins jusqu'à mercredi. On fait le point dans le journal de 8h. Et dans une demi-heure aussi, on vous explique en quoi consiste le pack nouveau départ expérimenté dans le Loiret pour faciliter le départ des victimes de violences conjugales de leur domicile.
2: On est soulagé de retrouver la fraîcheur, mais si on reste un petit peu à la fenêtre ce matin, on pouvait avoir quelques frissons, hein, carrément. On va finir par se couvrir, hein, parce que là, c'est vraiment nettement descendu. On a presque 18 en ce moment dans le Loiret et le Loiret-Cher. C'est frais ce matin, c'est chouette, ça fait plaisir pour commencer ce lundi. Bon, vous avez peut-être un petit peu de grisaille, quelques gouttes de pluie. Ça ne va pas durer, ça sera bien plus dégagé cet après-midi avec du soleil et des températures en dessous des 30. On attend 28 au maximum aujourd'hui pour tout le monde, pas de jaloux. Hein. 28 pour Pithiviers, Montargis, Gien, Orléans, Vendôme et Blois. Bon, demain, le ciel sera plus voilé avec toujours à peu près 28-29 degrés. Mercredi sera la journée la plus fraîche de la semaine avec 27. Et après, ça va remonter. Hein. Ce week-end, il fera plus chaud, par exemple. On devrait retrouver à l'ombre les 33 degrés à peu près dans le Loiret et le Loiret-Cher. Il n'y a pas de problème particulier pour se déplacer ce matin, hein, sur nos routes et dans les transports. Tout est OK. Il n'y a quasiment pas de retard. Ah, si, peut-être quand même pour le 7h41. À destination de Paris au Austerlitz, hein, il y a une panne sur le train, hein, qui devait partir donc depuis la gare d'Orléans pour aller à Austerlitz. Du coup, il est retardé de 30 minutes, le 7h41. Mais les autres ne sont pas impactés, par contre.
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2: Avec la canicule qui est terminée, on passe du mode cuisson au mode dégustation maintenant. Mais oui, on va le déguster enfin cet été, on va en profiter. Et la musique aussi, on la savoure, tenez, pour démarrer la journée. Voici un grand tube qu'on connaît tous par cœur avec Goldman, c'est ta chance. 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

0: respire ce matin, on a de la chance avec cette météo enfin qui nous permet de décompresser et on se réveille, c'est une chance aussi avec Goldman hein, pour commencer ce lundi ici à 8h-20. Ça y est, c'est le coup d'envoi de la période estivale ici et c'est donc l'heure de retourner dans le quatrième plus beau zoo du monde. Durant tout l'été, Yann Meraki nous emmène dans les coulisses de Beauval et nous allons nous amuser à déconstruire les idées reçues. Et pour ce premier numéro, on va se demander comment les hippopotames prennent soin de leurs dents, Yann.
1: Bonne question. Les dents des hippos, c'est important. Elles font de les mammifères les plus dangereux. Attention tout de même, hein, car même s'ils paraissent enrobés et lourds, ils ont un point commun avec Usain Bolt.
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1: On se trouve ici dans l'espace volière hippopotame, principalement la réserve des hippopotames, avec Marine, soigneuse.
3: De la plaine africaine, donc on n'a pas que les hippopotames, donc on a toutes les espèces qui font partie de la volière, les oiseaux, les potamochères, les nyalas et les hippopotames. Mais notre secteur est assez grand et diversifié, on a aussi nos antilopes et tout ce qui est savane africaine, girafes, rhinocéros, antilopes, autruches, tout ça.
1: Alors là, on va parler hippopotames, évidemment, des dents des hippopotames, juste à côté de nous, pour voir si on dit pas de bêtises. Elle vient nous voir. Comment ils se brossent les dents, les hippopotames? Comment ils font pour les maintenir en bonne santé?
3: Alors les hippopotames, ils vont avoir une pousse de dents qui est continue. Déjà ils vont avoir deux sortes de dents différentes. Ils vont avoir toutes les dents qui servent à la nutrition, à tout ce qui est à mastication, donc les molaires comme nous, donc comme tout ce qui est ruminant et herbivore, donc qui va servir juste à se nourrir. Puis après ils vont avoir les défenses, les dents les plus imposantes, ça va être de l'ivoire comme les éléphants. Et elles par contre, elles vont avoir une pousse très très très continue. Ils vont pouvoir se les limer naturellement quand ils vont ouvrir et fermer la gueule. Donc c'est comme ça qu'ils vont pouvoir les limer et qu'elles puissent avoir et la forme qui est nécessaire pour les combats et ne pas avoir des dents qui transpercent la mâchoire et la gencive.
1: Alors moi je pensais que c'était une forme nécessaire pour se nourrir, mais c'est plutôt combattant. On dit aussi que c'est peut-être l'animal le plus dangereux d'Afrique.
3: Alors c'est dit que c'est le deuxième plus meurtrier après le moustique, donc c'est pas les mêmes, mais ça tue quand même. C'est pas parce que ça veut manger ou quoi que ce soit, c'est parce que c'est territorial, parce que les hippopotames sont herbivores. Mais en fait, ils vont se partager les mêmes points d'accès que les humains qui vont vouloir aller à la rivière pour pêcher, pour avoir de l'eau. Et eux, c'est exactement pareil. Ils vont pouvoir aller à la rivière pour se nourrir et pour se reposer. Et c'est là qu'il y a les accidents avec les humains. Et c'est pour ça qu'il y a très peu de chances que quand on croise un hippopotame, on s'en sort. Parce qu'ils nagent très bien, ils courent très bien et ils sont un peu énervés. Donc du coup, faut pas les croiser.
1: Faut pas leur piquer leur territoire. Mais alors, ça veut dire qu'ils courent plus vite qu'un homme?
3: Oui, ils vont courir comme Usain Bolt à peu près.
1: Même avec les petites pattes comme ça?
3: Oui, même avec les petites pattes. Et puis leur gros ventre, ils vont courir pas sur une grande distance, mais ils vont courir très vite. Et pour les avoir déjà vus à l'œuvre, pas sur moi, mais entre eux, moi je cours pas aussi vite. Hein.
1: Bon, normalement on n'a rien à faire près d'un hippopotame, mais quelle attitude il faut avoir si un hippopotame est à nos côtés et qu'on se retrouve coincé avec?
3: Dans la nature, déjà on évite de se retrouver à côté. Là, malheureusement, il n'y a pas de rapport où on essaie de les impressionner, parce que eux, ils s'en moquent un peu. Donc faut courir, en espérant qu'il y a un arbre, un truc comme ça, un véhicule ou je ne sais quoi qui pourrait s'interposer entre nous, mais ouais, faut courir.
1: Prendre de la hauteur, mettre des obstacles.
3: Ouais,
1: mais sinon, ils sont sympas, les vôtres.
3: Sinon, les nôtres, ils sont très sympas. Après, nous, on fait pas de contact direct avec eux, donc c'est tout le temps à travers les barreaux, à travers les vitres. Donc, on n'a pas de contact direct avec eux. Je ne voudrais pas faire de contact direct avec eux, même s'ils sont très sympas comme ça. Ils restent toujours sauvages et territoriaux. Il y a un rapport de confiance qui se fait entre nous. Ils savent que c'est nous qui leur amenons la nourriture. Ils savent que c'est avec nous qu'ils partagent leur quotidien, entre guillemets. Donc, ils restent plutôt sympas, mais très dangereux quand même.
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1: Pas d'inquiétude, à Beauval, les pensionnaires sont très sympas et viennent volontiers au contact des visiteurs, enfin derrière la vitre du bassin. Si toutefois vous comptiez partir à leur rencontre directement dans la savane, il n'y a plus qu'à trouver les bonnes baskets et commencer l'entraînement d'athlétisme et d'escalade.
0: Merci Yann, nous vous retrouvons demain, nous irons vous présenter une antilope assez originale qui a le dos jaune et ce n'est pas inutile comme détail. Rendez-vous demain à 8h-20 pour en savoir plus.
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0: Les collectivités du Centre-Val de Loire ont-elles bien suivi les recommandations de la Chambre régionale des comptes? L'organisme vient de publier un rapport sur le sujet. Avec quel type de recommandations, quel contrôle et quel risque aussi? On va faire le point avec la présidente ce matin. Elle est notre invitée ici, juste après un petit peu de musique tout de suite. Bon réveil.
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0: Et l'été, on le passe ici ensemble dans le Loiret et le Loiret-Cher. À cette baisse des températures, ça nous enlève une épine du pied. Hein. On respire ce matin. Elle, il lui reste quelques épines dans le cœur maintenant. Voici Vanessa Paradis.

0: Il reste quelques places, hein. Je dirais une centaine quand même. Soyez rapide hein, pour l'avoir au Zénith d'Orléans le 30 octobre prochain. Hein. Je parlais de Vanessa Paradis, qu'on vient d'écouter ici en attendant de la voir sur scène. Elle nous réveillait ce matin. Bienvenue, bon lundi ici avec nous à 7h48, Marie d'Orsay. La Chambre régionale des comptes en Centre-Val de Loire fait le bilan de ses activités de l'an dernier.
1: Après un rapport annuel la semaine dernière, place au rapport de suivi des recommandations. Bonjour Armel Dame.
2: Bonjour.
1: Vous êtes présidente de la Chambre régionale des comptes en Centre-Val de Loire. Quand on parle des recommandations faites, qu'est-ce que ça veut dire ?
2: En fait, quand on fait nos contrôles, on met un certain nombre d'observations et les recommandations, ce sont les observations les plus significatives qu'on adresse aux organismes qu'on contrôle, donc les collectivités, majoritairement, 50% à peu près, et puis les hôpitaux, les associations, les sociétés d'économie mixte, tous les établissements publics locaux. On a à peu près 3200 organismes qu'on contrôle.
1: Mais est-ce que ces recommandations sont basées uniquement sur l'aspect financier ? Expliquez-nous.
2: Pas exclusivement, ça peut être des recommandations qui visent à rappeler la règle. Donc ça, voilà, c'est assez. On doit avoir à peu près 60% de ces recommandations. Et puis, on a des recommandations dites de performance, où l'objectif, c'est de rappeler la qualité du service public. C'est de dire, il faut mettre en place des plans d'investissement. Il faut faire en sorte d'avoir une gestion RH plus efficiente, plus performante. Donc, c'est pas uniquement sur des enjeux financiers, mais également des enjeux de gouvernance, des enjeux de RH et des enjeux tout simplement de qualité du service rendu aux citoyens.
1: Avec des enjeux très d'actualité aussi, vous avez visité des EHPAD, il y a une enquête en cours sur les hôpitaux et le changement climatique. Évidemment, on en parle beaucoup avec cette période de canicule. Expliquez-nous aussi en quoi ça consiste. Est-ce que ce sont des recommandations basées sur la loi uniquement ou sur des enquêtes que vous avez pu mener ?
2: Alors, nous faisons effectivement actuellement une enquête thématique avec l'ensemble des autres chambres régionales et territoriales des comptes et la Cour des comptes sur l'adaptation au changement climatique des hôpitaux. C'est un sujet effectivement d'actualité. Donc, je ne peux pas vous dire quel est l'hôpital qui est concerné, mais l'objectif c'est d'aller voir comment cet hôpital, dans sa construction, dans son quotidien, s'est adapté au changement climatique. Est-ce que les chambres sont climatisées au-delà même simplement des salles qui sont destinées aux opérations, les salles de réanimation, etc. Donc très concrètement, les magistrats, par exemple, vont aller voir la température dans les chambres des résidents pour voir si effectivement c'est compatible avec un séjour. On fait exactement la même chose en ce moment sur des EHPAD. Alors on peut contrôler aussi bien des EHPAD publics que privés, mais systématiquement on va regarder si la qualité du service rendu aux résidents, si les familles sont contentes de la qualité du service qui est rendu à leurs aînés, eh bien au rendez-vous.
1: Globalement, les recommandations de l'année dernière, d'il y a deux ans, ont été plutôt bien suivies l'année dernière, avec 89%. C'est plus 10 points en un an. Comment vous expliquez ça ?
2: Alors, je l'explique plus particulièrement par le fait qu'il y a beaucoup plus de recommandations de rappel à la règle, en fait. Beaucoup moins que de performance. L'année dernière, c'était beaucoup plus équilibré. On était à peu près à 50-50, avec un peu plus de recommandations de performance. Cette année, il se trouve, enfin, en tout cas, en 2024, on a fait beaucoup plus de recommandations visant à rappeler la règle, de dire aux gens, il faut mettre en place le régime ARTT correctement, il faut une délibération, il faut un outil de suivi de l'ARTT. Voilà, c'est simplement des rappels à la règle, ça c'est peut-être plus facile et ça fait qu'automatiquement notre taux augmente.
1: Et justement, il y a des adaptations qui ne sont pas forcément évidentes. On imagine pour les organismes, pour des questions de coûts, ça peut prendre un petit peu de temps de changer de stratégie. Par exemple, ça, évidemment, vous le prenez en compte ?
2: Oui, tout à fait, parce qu'effectivement, notre rapport, il intervient un an plus tard. Donc, on a à peu près 11% des recommandations qui ne sont pas mises en œuvre cette année. Mais ce n'est pas simplement lié, ce n'est pas un refus de mettre en œuvre la recommandation. C'est simplement qu'il faut un temps beaucoup plus long parce qu'il faut mettre en place des plans pluriannuels, ou des investissements, où il faut discuter avec d'autres acteurs, l'État par exemple, et donc c'est pas forcément à la main tout de suite de la collectivité. Je donne un exemple pour la métropole d'Orléans qu'on a contrôlé dans le cadre de l'adaptation au changement climatique. On avait fait 3 recommandations, dont notamment la mise à jour du plan climat air énergie territorial, le PCAET, pour reprendre un sigle un peu complexe, puisque ce PCAET datait de 2019. Donc la métropole a fait une sorte de mise à jour en 2024, mais elle n'a pas refait un nouveau plan. Elle s'est engagée à le faire en 2026. Donc nous, on a considéré que la recommandation n'était pas mise en œuvre. Mmh. Mais parce que le temps est beaucoup plus long, elle doit travailler avec des organismes comme l'ADEME, par exemple. Elle doit recueillir aussi le sentiment des entreprises, des associations d'usagers, etc. Donc ça peut demander un temps beaucoup plus important que simplement un an.
1: Mais ce qui est assez peu connu, c'est que vous pouvez aussi avoir des propositions de contrôle qui viennent des citoyens. Vous avez invité les citoyens à le faire en mai et en juin dans la région. Est-ce que vous avez eu beaucoup de suggestions ?
2: Alors, l'an dernier, on avait eu 7 propositions qui étaient d'ordre divers. Certains, on les a prises en compte. Par exemple, on va travailler cette année sur la santé mentale des jeunes. Donc, c'est un sujet important. Hein. On sait très bien que depuis la crise sanitaire, il y a eu une sorte de décompensation qui s'est faite. Et donc, c'est un vrai sujet de santé publique. Et cette année, on a eu 4 propositions, donc un peu moins que l'an dernier. On a une proposition qui est relative à la rénovation urbaine à Bourges. Donc, on verra si on.
1: Donc, c'est des citoyens, en fait, qui vous saisissent, entre guillemets, en vous disant peut-être qu'il faudrait aller voir par-ci, par-là pour.
2: Exactement.
1: Voir
2: ça s'appelle. On a mis en place depuis 5 ans maintenant une plateforme citoyenne dans laquelle on peut recueillir l'ensemble des propositions. Et donc, l'ensemble des juridictions financières et la Cour des comptes a recueilli à peu près 1000 propositions. Il y a eu 15 000 soutiens, votes de soutien, parce qu'en fait, pour qu'une proposition soit retenue, il faut qu'il soit à la fois populaire, que le contrôle soit faisable et que ce soit un contrôle nouveau. Il ne faut pas qu'on ait déjà contrôlé telle ou telle chose.
1: Donc ça veut dire que les citoyens peuvent effectivement s'emparer de ça aussi.
2: Merci. Et nous le faisons. Nous le prenons en compte dans notre programmation.
1: Merci beaucoup Armelle Dame, présidente de la Chambre régionale des comptes en Centre-Val de Loire, d'avoir été notre invitée ce matin. Bonne journée.
2: Merci beaucoup, bonne journée à vous également.
0: Et merci à vous de l'autre côté de la radio de nous signaler ce que vous voyez sur nos routes. Hein. Vous êtes en train de nous appeler au standard pour nous signaler à Orléans Sud, entre la sortie d'autoroute d'Olivet et l'hôpital de la Source, un camion a perdu une pelle de chantier qui est sur la route. Attention sur cet axe, ça ne crée pas de bouchon hein, pour le moment. Mais soyez vigilants donc sur la partie sud d'Orléans, entre la sortie de l'autoroute d'Olivet et l'hôpital de la Source. Donc, merci pour vos appels au standard et merci d'être avec nous pour commencer la matinée. On démarre ce lundi ensemble avec le retour de Stéphane Bern. Il a trouvé l'inventeur de la carte bancaire. C'est quelqu'un qui n'avait pas de portefeuille. Vous allez voir, Stéphane nous explique tout juste après Supertramp.

0: Avec le saxo, génial ce matin, c'est Supertramp qui nous réveille ce lundi ici à 7h57. Juste avant le journal, on se pose une question maintenant. Que se passait-il au temps où un étourdi a inventé l'une des cartes incontournables de notre quotidien? Et la réponse, on la découvre avec vous à votre voyage dans le temps, Stéphane Bern.
1: Les grandes inventions peuvent naître de petits moments de gêne. L'addition qui arrive, le portefeuille qui manque et le rouge qui monte aux joues. En 1949, au Madge's Cabin Grill, un restaurant chic de New York, Frank McNamara savoure son repas et passe un agréable moment en bonne compagnie. Jusqu'au moment de payer. La catastrophe.
2: C'est vraiment la caca, la cata, c'est là. C'est la catastrophe.
1: Ses poches sont vides, l'homme d'affaires a oublié son portefeuille. Heureusement, sa femme lui sauve la mise et règle l'addition. Derrière chaque grand homme se cache une femme. McNamara se promet qu'une telle situation n'arrivera plus. Pour s'en assurer, il a une idée. Et si l'on pouvait payer sans avoir d'argent sur soi? Quelques mois plus tard, il retourne au Major's Cabin Grill avec son associé et paye le repas. Toujours sans son portefeuille, mais cette fois à l'aide d'une petite carte en carton. À ne pas confondre avec un chèque en bois. Le principe est simple, on consomme aujourd'hui et on paye plus tard. C'est la première carte de crédit moderne lancée par le Diners Club.
3: T'as toujours pas de carte de crédit?
4: Enfin, tu sais bien que je suis interdit bancaire.
1: Le succès est rapide. L'idée séduit les clients, soulage les commerçants et transforme peu à peu notre rapport à l'argent. Mais ce qui est fascinant, c'est que cette invention avait déjà été imaginée 60 ans plus tôt. En 1888, dans son roman « 100 ans après » ou « L'an 2000 », l'écrivain Edward Bellamy décrit une société futuriste où chacun possède une carte lui permettant de régler ses achats sans monnaie. La carte de crédit a réglé un problème, ne plus avoir besoin d'argent sur soi. Elle n'a malheureusement pas réglé le problème majeur. Ne plus avoir d'argent tout court.
0: Et pour les infos, on va pas repousser l'échéance. C'est tout de suite. Voici votre journal.
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0: Allez, on respire avec la baisse des températures. Bienvenue, il est 8h. Ici Orléans, on vous retrouve Marie Dorset pour le point sur l'actu locale. La canicule est terminée, mais ses effets pèsent encore sur les hôpitaux.
6: Le plan blanc activé jeudi dernier au CHU d'Orléans est maintenu au moins jusqu'à mercredi, tout comme les effectifs renforcés, la déprogrammation des opérations non urgentes pour répondre à la charge exceptionnelle qui pèse donc sur l'établissement, du jamais vu depuis l'épidémie de Covid-19, Estelle Romer.
7: Le plus gros est passé, mais l'hôpital a dû faire face à un niveau historique de tension qui se répercute encore sur l'activité. 3 jours de suite, avec plus de 2000 appels quotidiens au SAMU la semaine dernière. Et samedi, un record, 2059 appels, du jamais vu depuis mars 2020 pendant le Covid-19. 800 appels de plus que la moyenne. Le même jour, 165 passages aux urgences, un peu moins que la veille, mais avec beaucoup d'hospitalisations. Face à cette situation, le CHU a ouvert 2 à 3 lits supplémentaires par unité et débloquer 10 lits en soins intensifs en libérant les blocs opératoires. La déprogrammation des opérations non urgentes et les effectifs renforcés sont donc maintenus jusqu'à demain, mardi 30 juin, 6h.
6: Précision d'Irène Prigent pour Ici Orléans et Santé publique France comptabilise 1000 décès supplémentaires par rapport au mois précédent dans tout le pays en raison de la canicule, un bilan qui pourrait encore s'alourdir. Et une nouvelle cellule de crise interministérielle est prévue aujourd'hui à Matignon avec les ministres de la Santé et de l'Intérieur. La canicule qui a aussi fait souffrir la faune sauvage. Vous avez peut-être vu des animaux, des oiseaux, surtout en grande difficulté avec les très fortes chaleurs de la semaine dernière. Près du zooparc de Beauval, les équipes du centre de soins Beauval Nature sont elles aussi débordées. C'est à lire sur notre site internet ici.fr.
0: Et la sécheresse augmente les risques de feux de végétalisation.
6: Preuve encore ce week-end avec la mobilisation d'une centaine de pompiers sur la route de Vannes entre Vannes-sur-Cosson et Tigy. Un feu de sous-bois est parti samedi en fin de journée, maîtrisé seulement notamment hier matin. 2 hectares de forêt sont partis en fumée. La départementale 83 a dû être coupée à la circulation le temps de l'intervention. Un dispositif de surveillance était toujours en cours cette nuit. Une femme de 53 ans retrouvée morte en bord de Loire à Boue, en métropole d'Orléans hier. Selon le parquet, elle était seule. Son véhicule a été localisé à proximité. Les circonstances du décès ne sont pas connues pour le moment. Une autopsie doit être réalisée et une enquête est également ouverte.
0: Le PAC Nouveau Départ, expérimenté dans le Loiret pour aider les victimes de violences conjugales.
6: Depuis un mois, forces de l'ordre, départements, associations et organismes comme la CAF par exemple se coordonnent pour éloigner les victimes de leurs partenaires, les aider dans leurs démarches administratives. Comme trouver un logement, les communes du Loiret sont encouragées à trouver des solutions, des appartements par exemple qui pourraient être mis à leur disposition. Florence Galzin est vice-présidente du département du Loiret en charge de ce dossier. Elle est également maire de Châteauneuf-sur-Loire.
3: Pour les communes, on va dire, d'une certaine taille, plus de 2 ou 3 000 habitants, assez régulièrement, on trouve des logements d'urgence, mais souvent dédiés aux femmes victimes de violences, mais peu dédiés aux personnes violentes elles-mêmes. Et donc, il faut aussi qu'on travaille à, parfois, avoir ce type de logement, parce que quand c'est plus efficient de laisser les victimes de violences au domicile, il nous faut trouver, pour accueillir la personne violente, des logements adaptés également. Toujours en lien avec les forces de l'ordre, évidemment, parce que c'est eux qui nous sollicitent.
6: Mais si les plus grandes villes arrivent assez facilement à trouver des solutions. En milieu rural, c'est évidemment plus difficile. Les victimes de violences intrafamiliales sont d'ailleurs plus isolées à la campagne. Il est souvent plus complexe aussi de les repérer. Stéphanie Parigino est directrice de la Mutualité Sociale Agricole Beauce Cœur de Loire.
8: Dans le monde rural, il y a quand même, et c'est historique, hein, cette difficulté à parler, à s'exprimer, à partager en fait et à accepter de faire appel à l'aide et de dire en fait qu'on est en difficulté. On a un certain nombre de délégués, des élus hein, qui sont sur les territoires, vont être en contact dans des événements en fait de la vie de tous les jours, en contact, être en capacité aussi d'identifier en fait des signaux et pouvoir aussi dire voilà, vous n'êtes pas seul, vous avez des difficultés, vous pouvez prendre contact avec la MSA avant même en fait que les femmes soient victimes de violences importantes qui pourrait les amener en fait à aller porter plainte ou à se retrouver en milieu hospitalier.
6: La MSA qui fait partie de la vingtaine de partenaires dans le dispositif et depuis un mois et le lancement de ce PAC Nouveau Départ, 49 demandes ont été formulées dans le département. Journée justice morte aujourd'hui à Orléans. Les avocats sont appelés à la grève de toutes les audiences civiles et pénales aujourd'hui pour protester contre la loi Sûre, discutée à l'Assemblée nationale à partir de demain. Un projet de réforme de la justice criminelle qui ne respecte personne, ni le justicier ni les victimes, écrit le bâtonnier d'Orléans dans un communiqué. Rassemblement prévu aussi ce midi devant le centre de rétention administrative d'Olivet en soutien à la police aux frontières dont les agents ne bénéficieront pas de la nouvelle prime d'investigation prévue pour certains policiers.
0: La saison des cerises touche à sa fin dans le Loiret.
6: C'est le moment pour les amateurs. D'ici une quinzaine de jours maximum, il n'y en aura plus. Alors hier, les Loiretains se sont pressés dans les allées de l'emblématique marché aux cerises de Saint-Hilaire-Saint-Mémin pour faire le plein et soutenir aussi les producteurs locaux qui ont vécu une année compliquée, Estelle Romer.
9: C'est l'heure des dernières cerises. Les Loiretains venus en nombre repartent les bras chargés.
10: On avait une pleine cagette, je vois.
11: Oui, je confirme, 6 kilos.
12: Alors là, moi j'ai 5 kilos pour faire les consommer puis faire de la confiture.
10: Et il y a combien là à peu près ?
13: Il y a 5 kilos, ça coûte 30 euros.
9: Laurent vient tous les ans.
13: Je crois que l'an dernier c'était un peu moins cher, 25, mais je pense que ces conditions climatiques, on s'y retrouve quoi. Parce qu'elles sont super bonnes ici.
9: Sur les étals, il y a du choix et du goût.
10: Elles sont claires, non ?
14: Elles sont claires, voilà, c'est ça. C'est la variété qui est comme ça.
15: Là, nous avons du sweetern, nous avons des bicolores, elles sont toujours très bonnes. Nous avons un taux de sucre exceptionnel.
9: Même si cette année a été particulièrement difficile, confie Rémi, arboriculteur à Mézières-les-Cléris.
15: La saison des cerises est démarrée nettement plus tôt, donc nous avons certaines variétés qui étaient absentes dues au gel du mois de mars. Nous cumulons différents phénomènes météorologiques et également les oiseaux.
9: Stéphane, autre producteur de la même commune, a produit moitié moins cette année.
16: Cette année, c'est un peu plus compliqué. Du gel, de la pluie qui les a fait éclater. Après, on a eu les coups de chaud, de la canicule.
9: Donc. Alors, pour durer dans le temps, ils multiplient les variétés de cerises.
16: On a une quinzaine de variétés qui durent donc toutes du Bigaro. Ça dure à peu près un mois et demi. Après, il y a les Sweetheart et après Summer Charm.
9: Son objectif, avoir encore quelques palettes à vendre jusqu'au 15 juillet.
6: Et les producteurs espèrent aussi créer des vocations dans la cerise loiretaine. Ils ne sont plus que 5 présents sur ce marché, 2 fois moins en 10 ans. La Ligue des Nations de volley s'est terminée hier à l'Arena Comet, étape loiretaine de la compétition internationale. Et une défaite de l'équipe de France face au Japon en 3-7 à 2. L'événement qui a bien failli être annulé à cause de la canicule a attiré plusieurs dizaines de milliers de spectateurs. Eux retournent à l'entraînement aujourd'hui, les footballeurs de l'US Orléans Loiret Football. Et du côté du staff, Sébastien Rabot, adjoint du coach, de retour aussi. Mais il n'a pas vraiment pris de vacances. Lui, il était dans le staff d'Haïti pour la Coupe du Monde de foot. La compétition qui se poursuit demain pour l'équipe de France, 16e de finale face à la Suède. Le coup d'envoi est à 23h heure française.
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0: Ah, on a remis une petite veste ce matin. Ça peut être saisissant pour les températures. On le rappelle sur votre radio locale ici Orléans à 8h08. Ça a bien baissé, vous en êtes tous rendus compte. On est proche des 18 degrés en moyenne en ce moment dans le Loiret et le Loiret-Cher. Bon, pour la météo, est-ce que ça se dégage un peu chez vous? Parce que parfois on peut avoir quand même quelques nuages d'altitude, peut-être quelques toutes petites gouttes de pluie, ça ne va pas durer, ça devrait se dégager beaucoup plus en deuxième partie de journée, avec du degré de plus par rapport à ce matin, on sera en dessous des 30, ça c'est chouette. On attend 28 cet après-midi à Pithiviers, Montargis, Gien, Orléans, Vendôme et Blois, 28 pour tout le monde. Demain, on a quasiment les mêmes températures, avec un ciel un peu plus chargé en nuages qu'aujourd'hui. Mercredi, 27 pour les températures maximales, ça serait la journée la plus fraîche, ça va remonter après, pour la dernière partie de la semaine, et ce week-end on devra avoir 33 en moyenne pour nos après-midi. Ça se complique à la SNCF ce matin. Il y a beaucoup de retard pour les prochains départs, surtout en direction de la capitale, même pour aller à Tours. Le 8h37 à destination de Tours aura plus d'une heure de retard aux Aubrais. Attention, il y a une panne de train qui complique vraiment le trafic ce matin. Il peut y avoir beaucoup de retard si vous avez besoin d'emprunter les lignes SNCF. Et sinon, tout va bien sur nos routes à cette heure-ci.
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0: On a passé tellement de temps collés à deux devant le ventilo avec ma fille qu'on a eu le temps de réfléchir à lui donner un nom au ventilo en fait. On a pensé à Elvis Presley. On est en forme ce week-end. Et en numéro 2, il y avait Climotée. Ben, si vous avez trouvé des prénoms pour vos climatiseurs et vos ventilateurs. On n'a pas quitté d'une semelle. Les pauvres vont peut-être leur manquer finalement, parce que là, on les a un petit peu arrêtés ce matin. Mais l'ambiance va quand même chauffer avec Mylène Farmer et Libertine. Bonjour.

0: Ici Orléans, elle va sortir son 13e album. Ce sera peut-être un chiffre porte-bonheur pour elle. Oh, on n'a pas trop de doute pour son succès. Son nouvel album arrivera à l'automne prochain. Et en attendant, on réécoute ici ses plus grands tubes, bien sûr. C'était Mylène Farmer. Ah, après Libertine, on va essayer de ne pas laisser s'échapper notre portefeuille. Là, par contre, lui, vaut mieux ne pas le laisser trop en liberté.
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0: Est-ce que vous connaissez l'arnaque du magnète de frigo ? C'est assez dingue ce qu'on va vous expliquer ce matin. Je pense pas que vous ayez encore entendu parler de celle-ci. On va la détailler, faut surtout pas rater ça dans notre rendez-vous anti-arnaque. C'est dans quelques secondes.
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0: Avec la fraîcheur ce matin, on espère que vous allez bien à la maison et que vous réussissez à faire descendre les températures dans vos logements. Il est 8h15 et ce lundi, Marie Dorset, on se méfie des cadeaux gratuits dans C'est pas vrai, notre rendez-vous anti-arnaque.
7: Et ce matin, Aude Razo, c'est vous qui nous racontez une mésaventure. Vous avez eu une mauvaise surprise l'autre jour en rentrant chez vous.
8: Effectivement, j'arrive dans le hall de mon immeuble et je vois là, sagement posé sur le banc dans l'entrée, une pile de magnets. Ils sont assez grands, enveloppés dans du cellophane avec une tonalité bleu-blanc-rouge, ça fait sérieux. Et dessus, je vois une liste de numéros de téléphone, la mairie, les pompiers, les hôpitaux de la région et puis le numéro d'un plombier, d'un électricien, d'un dératiseur avec écrit en rouge 24 heures sur 24, 7 jours sur 7. Donc là, qu'est-ce que j'ai fait ? J'ai ramassé toute la pile et hop, j'ai mis tout ça à la poubelle.
7: Mais pourquoi ? C'est quoi le piège, Aude ?
8: Eh bien parce que ces magnets que vous avez déjà vus, vous aussi j'en suis sûre, et que vous avez peut-être même déjà collés sur votre frigo, ces magnets ne sont pas très honnêtes. Tenez, avant de tout jeter, j'ai regardé le numéro de la mairie qui était écrit dessus, j'ai vérifié dans Google, c'était celui d'une commune qui est à 7 km de chez moi, c'était pas du tout ma mairie. Le logo tout en haut, alors là ça varie, moi j'ai eu le logo d'un hôpital, ça peut être aussi celui d'une ville ou d'un département, en tout cas ça fait très officiel, mais ce ne sont pas eux qui ont édité ces magnets. Alors qui est derrière tout ça? Eh bien, regardons maintenant la liste des artisans, le serrurier, le plombier. C'est bizarre, les numéros de téléphone sont tous un peu pareils, ils se ressemblent beaucoup. En fait, ils renvoient vers la même personne, j'ai testé, et l'artisan qui va débarquer chez vous a toutes les chances d'être fort malhonnête. Un couple s'est fait facturer comme ça 1500 euros pour un simple remplacement de disjoncteur. N'appelez pas ces numéros et prévenez vos voisins aussi que c'est une arnaque, c'est ce que j'ai fait.
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0: On revient pas de celle-là, je la connaissais pas.
7: Non, moi non
0: perso.
7: Plus.
0: Bon, après les arnaques très bien ficelées, voici ceux qui sont très bien charpentés. À Orléans, les compagnons du Tour de France envoient du bois. Surtout, vous allez voir au dîner. On va en parler de leur métier avec Étienne. On va vous le présenter dans 3 minutes dans Légende d'ici. Et juste avant, à 8h16, on commence cette semaine spéciale Julien Doré ensemble, puisqu'il y a son concert, son ciné-concert jeudi soir à voir à 20h au Pâté d'Orléans et de Saran. Et on l'écoute, Julien Doré, maintenant, avec nous. Non.

0: Ah, c'est vrai que là, on n'avait pas envie de refaire des câlins avec cette météo caniculaire. Hein. On retrouve un petit peu la forme ce matin, hein, avec évidemment Julien Doré qui nous réveille et qui nous aide à commencer ce lundi ici à 8h20. Vous êtes déjà bien présents, hein, sur nos réseaux sociaux, sur la page Facebook d'ICI Orléans. Ça fait plaisir de vous lire. Il y a Thierry qui nous dit côté météo que quand il s'est réveillé, il avait 18 degrés à Barville en Gâtinais. Hein. La température baisse, ça fait du bien ce matin. Profitez tous. Merci beaucoup, Thierry. Il y a aussi ce matin un petit coucou de Laurence qui est à Vency. Elle a 17, elle, sur le thermomètre. On peut récupérer un petit peu avec cette petite fraîcheur matinale. Elle est vraiment la bienvenue. Bah oui, c'est clair, Laurence. Hein. On souffle et puis, bon, si on a des nuages, hein, ce matin, on devrait s'en débarrasser dans le courant de la journée. Ça va se dégager avec le retour du soleil cet après-midi et des températures plus acceptables, hein, puisqu'on sera un petit peu en dessous des 30 degrés en moyenne, hein, ce lundi dans le Loiret et le Loir-et-Cher. On apprend à porter la cravate au dîner chez les compagnons. Et c'est le cas chez Étienne. Voici son portrait. On vous le présente maintenant avec Vincent James dans Les gens d'ici.
1: Étienne Guéret, directeur des compagnons du Tour de France. Et j'ai 31. Je suis compagnon ébéniste. J'ai été reçu dans la ville de Bordeaux.
2: Et vous avez fait d'autres villes en plus.
1: J'ai commencé, moi, mon apprentissage à Mouchard, dans le Jura, dans notre lycée professionnel. Et ensuite, j'ai débuté mon vrai Tour de France Grenoble. Ensuite, Annecy, Tours, Bordeaux, où j'ai été reçu compagnon, Toulouse et Orléans.
2: Vous êtes parti à quel âge, Étienne, au Tour de France ?
1: J'ai débuté mon Tour de France à 18 ans.
2: C'est hyper jeune quand même quand on part à 18 ans, loin de ses parents, loin de ses repères.
1: Bah, c'est vrai que ça fait un peu un choc. Après, j'en avais envie. J'avais ce souhait de voyager, de voir autre chose que ma région d'origine, l'Île-de-France. Donc ça m'a permis justement d'ouvrir un petit peu mes chakras.
2: Il y a une adresse qui est un petit peu tenue secrète, en tout cas connue quand même des Orléanais, c'est le 31 rue de la Charpenterie. Il est écrit compagnon du Tour de France partout. Il y a plein de vitres avec plein de maquettes à l'intérieur.
1: Alors c'est ça, c'est rue de la Charpenterie à l'angle de la rue de la Poterne. Là c'est notre ce qu'on appelle un siège. On en a un petit peu partout en France. C'est des foyers de jeunes travailleurs où on accueille justement ces jeunes qui sont inscrits sur le Tour de France. Et donc là on accueille au maximum une vingtaine de personnes. Cette année je crois qu'ils sont 14. Bah, c'est un foyer de jeunes travailleurs, hein, ni plus ni moins. On a des salles de cours mais aussi des hébergements.
2: Mais ils sont livrés à eux-mêmes le soir.
1: Ils aimeraient bien. Mais d'une certaine manière ils sont en relative autonomie. Il y a toujours un compagnon qui est encore sur le Tour de France. Là ils sont deux. Qui vont faire en sorte que le bâtiment prenne pas feu, qu'il reste en bon état, que les repas se prennent à l'heure, mais aussi que les cours du soir soient bien tenus.
2: Ah parce que attendez, les repas c'est tous ensemble ?
1: C'est tous ensemble et on va même se distinguer en portant une veste et une cravate. C'est-à-dire qu'on apprend à nos jeunes qui sortent de chantier de se respecter d'une certaine manière et donc on leur demande de prendre une douche, ça c'est évident, mais aussi de se mettre en cravate et veste. Pour passer à table.
2: Pour manger.
1: Pour manger et ensuite même pour aller au cours du soir.
2: Et vous-même, étant plus jeune, ça vous arrivait de tâcher votre cravate au repas?
1: Bah, on apprend très vite à pas le faire. Hein.
2: Ça doit créer des souvenirs forts quand même de passer autant de temps, parce que ça peut ressembler à une colonie quand même.
1: Souvent, quand on est sur le Tour de France, on a vite envie de le finir. Mais après, avec du recul, on se dit, mais c'était quand même mes meilleures années.
2: Et Étienne, j'aimerais bien que vous nous partagiez un petit moment de solitude pendant votre tour de compagnonnage.
1: J'en ai eu un, effectivement, à Tours. Donc, on passe toujours le premier week-end à rencontrer les compagnons de la ville. Sauf qu'avant ce week-end, bah, il y a le vendredi soir. Disons que Tours est très actif et je me suis pas réveillé le lendemain. Ils m'en ont jamais porté préjudice.
2: Il y a eu combien de temps de retard?
1: Je crois que je suis arrivé au dessert. Ouais, c'était un peu tardé.
0: Et pour le petit déjeuner, qui est en retard ce matin? Pour vous aider à bien démarrer la matinée et à vous rapprocher de la machine à café, on a ce qu'il faut hein, pour vous réveiller maintenant avec la musique de Queen. Vous avez reconnu les premières notes à 8h23 avant les infos de la demi. On l'écoute Radio Gaga. Bonjour à tous.

une journée qui commence avec Queen, normalement, c'est une journée qui va bien se dérouler. Hein. Surtout avec la fraîcheur, on le rappelle, hein, ce lundi ici à 8h27. On respire ce matin avec la baisse des températures. Est-ce que la canicule vous a beaucoup impacté côté santé, surtout pour ceux qui avaient déjà des problèmes avec une maladie? On va en parler tout de suite dans la question du jour avec Pascal. Et juste après, il y aura le point sur l'actu, hein, local, national et international à 8h30.

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3: Nous sommes contents de vous retrouver. On vous souhaite un bon début de matinée avec votre radio locale ici Orléans. Dans un instant, les infos, hein, à 8h30. Et pour le moment, il est 8h28, l'heure d'accueillir Pascal Hernandez pour la question du jour. Bonjour Pascal.
4: Bonjour Marc, bonjour Marie, bonjour tout le monde.
5: Bonjour Pascal.
3: On va avoir une pensée pour nos proches et leur santé ce matin, Pascal.
4: On va évoquer la maladie de Parkinson qui concerne pas mal de monde dans notre pays. Alors, elle atteint des personnes plutôt âgées, mais elle peut survenir assez tôt. La question qu'on vous a posée, puisque je vais vous dire pourquoi on parle de cette maladie, puisque sur Facebook, la page d'ici Orléans vous a demandé si vous êtes concerné, si vous avez des proches. C'est vrai que c'est difficile d'en parler, on a assez peu de réactions. Alors pourquoi en parler aujourd'hui? Parce qu'il y a un documentaire vraiment formidable de quelqu'un qui s'appelle Guillaume Brachet, qui a la petite quarantaine, qui a décidé de remonter la loi, alors que lui-même est atteint de la maladie de Parkinson, remonter la loi

0: C'est noté, bah on voit ça avec passion tout à l'heure à 9h. Merci Pascal.
1: Volontiers, merci.
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0: Marie, aider les victimes de violences à s'éloigner de leur conjoint violent.
3: C'est le principe du PAC Nouveau Départ expérimenté dans le Loiret depuis un mois. Il réunit une vingtaine de partenaires pour mieux repérer les situations de danger, accompagner celles qui en ont besoin en facilitant les démarches pour trouver un logement, par exemple. Un reportage avec la coordinatrice de ce dispositif après le tour de l'actualité en France et dans le monde en 90 secondes avec Valentin Bertrand.
4: Problème technique ou humain, toutes les hypothèses sont explorées par les enquêteurs à Tomblaine, près de Nancy, où le crash d'un avion a fait 11 morts. L'appareil venait de décoller pour un baptême de parachutisme. Une cellule psychologique est ouverte pour accompagner les témoins, dont les proches présents sur l'aérodrome au moment de l'accident. C'en est fini de la vague de chaleur. Plus que 5 départements du sud-est et de la Corse sont en vigilance orange canicule. L'heure est maintenant au bilan. La chaleur a fait au moins 100 000 morts et mis à mal notre réseau électrique et ferroviaire. Sébastien Lecornu réunit cet après-midi une cellule interministérielle de crise à Matignon. Faire payer plus cher les vêtements de mauvaise qualité, en interdire la publicité, le Sénat s'apprête à adopter officiellement une loi contre l'ultra fast fashion. Dans le viseur, des marques comme Shein ou Temu. Dans son ensemble, le secteur textile représente 10% des émissions mondiales de gaz à effet de serre. L'eau minérale Volvic condamné pour pratique commerciale trompeuse. En cause, la mention bouteille 100% recyclée ou neutre en carbone. Un jugement historique selon la CLCV à l'origine de l'action. C'est la première fois que la justice se prononce sur ces indications. Volvic annonce faire appel. Au mondial de foot, le Canada est le premier pays à se qualifier pour les huitièmes de finale. Ce sera, on l'espère, autour des Bleus demain à 23h avec ce match contre la Suède, l'équipe de France qui vient de retrouver son coach Didier Deschamps de retour après les funérailles de sa maman. Match qui sera bien sûr à vivre comme tous les autres de l'équipe de France sur votre radio Ici.
3: Dans l'info d'ici à 8h30, on vous présente le PAC Nouveau Départ expérimenté dans le Loiret depuis un mois pour aider les victimes de violences conjugales et intrafamiliales à quitter leur conjoint violent. Souvent bloqués pour des raisons financières ou pratiques, comme un manque de logement par exemple. Avec ce PAC, 18 structures partenaires, forces de l'ordre, collectivités, associations, travaillent ensemble pour faciliter notamment les démarches administratives, pour détecter aussi les situations de danger et les faire remonter à la coordinatrice de ce dispositif que vous avez rencontré, Camille Penoir.
5: Manon Bauger est employée par la CAF du Loiret. C'est par courrier électronique que les fiches de saisine lui parviennent, plus d'une par jour depuis le lancement du dispositif.
6: Cette fiche recense l'identité de la personne victime, ses coordonnées sécurisées et les coordonnées du tiers détecteur. Ils me la transmettent sur une adresse mail générique. À la réception de cette fiche, j'ai 72 heures pour contacter la victime de violences conjugales, vérifier son éligibilité au PAC Nouveau Départ, recueillir l'ensemble des besoins et je vais rechercher le travailleur social le plus adapté à la situation.
5: Ce travailleur social, choisi selon le profil et les besoins de la victime, accompagnera là où le bénéficiaire du PAC dans toute la procédure. C'est son référent et il a 5 jours pour fixer un premier rendez-vous. Il faut rassurer, bien expliquer et surtout ne pas mettre la pression à la victime.
6: Toujours respecter la temporalité et le choix de la personne. C'est pas du tout contractualisé. La personne sait qu'elle peut sortir à tout moment du dispositif si elle le souhaite, ou elle peut revenir aussi. On sait qu'en moyenne, les personnes victimes de violences partent du domicile environ 7 fois. Donc on sait qu'une intégration au PAC Nouveau Départ ne veut pas dire une séparation définitive.
5: Parmi les outils du PAC Nouveau Départ, proposer aux victimes une adresse postale qui ne soit pas leur domicile pour pouvoir tranquillement recevoir le courrier, les démarches, sans risque que les documents soient interceptés par le conjoint violent.
3: Et dans le Loiret, les violences conjugales ont augmenté de 5,6% en un an. Depuis le début de cette expérimentation PAC Nouveau Départ, il y a un mois, 49 demandes ont été formulées dans le département.
0: La fin de la canicule à la une du prochain journal.
3: Vous l'avez déjà remarqué, vous l'avez senti, surtout on respire mieux hein, dans le Loiret. Mais les conséquences des fortes chaleurs vont encore se faire sentir pendant plusieurs jours, surtout du côté des urgences. On fait le point dans le journal de 9h.
0: On n'était plus habitué à avoir froid, hein. C'est vrai, ça nous a surpris ce matin. On peut avoir même quelques petits frissons. Bon, faut pas oublier la veste hein, en partant de chez vous, parce que ça a tellement baissé que ça nous fait bizarre. Hein. On le rappelle sur votre radio locale ici, Orléans, à 9h-25. Hein, les températures sont proches des 18 en moyenne en ce moment. Hein, 18 seulement dans le Loiret et le Loiret-Cher. On peut avoir quand même de gros nuages ce matin, peut-être quelques petites gouttes de pluie. Ça va pas durer, hein, ça va s'éclaircir cet après-midi, ça sera plus dégagé avec des températures en dessous des 30.

0: degrés enfin, on devra avoir au maximum aujourd'hui. 28 pour tout le monde. Pas de jaloux, 28 pour Pithiviers, Montargis, Gien, Orléans, Vendôme et Blois. Demain, ça sera encore assez voilé dans le ciel avec 28-29. Mercredi sera la journée la plus fraîche de ces derniers jours. On aurait 27 degrés seulement et puis ça va remonter pour le week-end. Il fera plus chaud, on aura certainement 33 samedi et dimanche après-midi. Sur nos routes, il n'y a rien de particulier à vous signaler. Le gros souci ce matin, c'est à la SNCF avec plusieurs trains supprimés à cause d'une panne d'un train entre Orléans et Paris. Il y a vraiment un trafic très perturbé à la SNCF ce matin pour les prochains départs. Parfois, il y a plus de 2 heures d'attente et certains trains supprimés. Normalement, le trafic devrait revenir à la normale à partir de 9h30 à la SNCF. Patience si vous devez emprunter les trains ce matin. Donc.
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0: Eh ben voilà, ça y est, c'est fini. On ne dit plus j'ai chaud. Ça change. Ceci dit, on dit j'ai pas envie, vu que c'est lundi. On va se motiver et on va colorer la matinée avec les innocents ici. Comme

0: bleu de ciel.
1: Et les notes de piano à l'heure du petit-déj, ça fait du bien ce matin avec Les Innocents et leur tube Color qu'on a écouté ensemble à 9h-20. C'est nouveau tout l'été, votre radio locale ici Orléans vous invite à découvrir Souvenirs de Loire, un rendez-vous qui donne la parole à celles et ceux dont la Loire a marqué la vie. Et aujourd'hui, on part à la rencontre de Sylvain, un Canadien installé à Orléans. Il nous raconte, vous allez voir avec émotion, sa belle histoire d'amour née grâce au plus grand fleuve de France.
2: Bonjour, je m'appelle Sylvain et j'ai quelques bons souvenirs de Loire.
3: Alors justement, on va en choisir un. Quel est votre plus beau souvenir de Loire ?
2: Il y en a tellement parce que bon, j'ai fait du canoë toute ma vie et je crois que j'en ferai jusqu'à la fin. C'était une descente de canoë aussi.
3: Ouais.
2: Et avec une compagne avec qui la relation venait de débuter.
3: Une histoire d'amour qui a commencé sur la Loire.
2: Elle a commencé.
3: Voilà comment on aurait pu commencer cette histoire.
2: Eh ben, quelque part, oui, j'ai réussi à la convertir à la beauté du geste de naviguer, mais aussi à apprécier le décor. Elle ne connaissait rien, ni le mouvement des pagaies, ni... Elle était un peu craintive aussi. Et au fil de l'eau, elle a pris une aisance assez rapidement.
3: Ouais.
2: Je crois avoir su la rassurer. Et ben, ça a été une expérience très, très positive et qui a consolidé aussi notre union.
3: Ah.
2: Je pense que quand on voyage avec quelqu'un, c'est une bonne façon de découvrir comment la personne agit et comment nous on réagit aussi ensemble.
3: Je savais qu'il y avait des histoires d'amour sur le Nil, mais sur la Loire, j'étais pas au courant, donc ça tombe bien là.
2: Je suis sûr que je suis pas une exception, il y a sûrement beaucoup des histoires.
3: Ouais, mais je pense qu'ils sont trop pudiques pour me les raconter, on va essayer on essaiera de leur poser la question. Ce plus beau souvenir, c'est aussi de partager votre passion qui est le canoë.
2: Eh oui, tout à fait. J'ai pu le faire avec mes filles, avec des amis. Voilà, je le fais souvent. En canoë, c'est bien d'être deux pour pouvoir échanger. Ouais. Même parfois, faire des grandes parties du parcours en silence. Simplement en regardant, en se laissant pousser aussi par le courant. Quelquefois, en forçant un peu de pagaie, puisqu'on a souvent un vent contraire, un vent d'ouest.
3: Ouais.
2: Et il faut compenser. Ou alors, on se met à l'abri. Il peut nous arriver qu'il nous tombe une bonne douche dessus aussi. On se met à l'abri, c'est pas grave, ça fait partie du jeu et c'est toujours un plaisir de naviguer cette Loire. Elle est à taille humaine, je trouve. La différence du Saint-Laurent où j'ai un ami qui habite Rimouski et la rive opposée est à 40 km de chez lui, donc c'est la largeur du fleuve. Ici, ça reste à taille humaine et c'est très bien comme ça. On peut naviguer, voir le décor changer, toujours aussi magnifique.
3: Merci beaucoup pour ce beau souvenir de Loire.
1: Hey, Souvenir de Loire, notre rendez-vous de l'été sur votre radio locale ici Orléans. Vous pouvez le réécouter bien sûr en replay sur notre application ici et notre site internet ici.fr. Et demain, évidemment, on va de nouveau se laisser porter par ces récits qui célèbrent la Loire et ceux qui la font vivre aussi.
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1: C'est l'heure de jouer ensemble, parce que faire de la radio sans vous qui participez par téléphone, c'est quand même beaucoup moins bien. 02 38 53 25 25, tout au long de l'été et de cette période estivale, on va vivre avec vous un été 100% Loiret. 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Vous pouvez tous participer. Bonne chance.
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1: Et l'été, on le passe ici ensemble avec celle qui s'est réappropriée le tube de Manu Chao. Voici Manon Lisa maintenant, bienvenue.
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0: Ça a tellement fonctionné hein, sur les réseaux sociaux que maintenant on l'écoute partout. Et ici, bien sûr, c'était Manon Lisa pour nous réveiller à 8h48 avec son petit pêcheur.
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0: Bonjour Josiane.
2: Bonjour Marc.
3: Bonjour Josiane.
0: On est avec Marie, on est content de vous accueillir au 02 38 53 25 25. Vous nous appelez de Saint-Jean-le-Blanc. Est-ce qu'on respire un petit peu à la maison ce matin, Josiane?
2: Est-ce qu'on quoi? Pardon, j'ai mal entendu. Est-ce qu'on
0: respire un peu ce matin?
2: Ah oui, on respire. On ouvre tous les fenêtres.
0: Ouais, voilà. Avec la baisse des températures, ça fait du bien. Hein, c'est clair. Est-ce que vous avez déjà pris le petit déj, Josiane, ou pas encore?
2: Non, je vais le prendre.
0: Ah, on est encore dans le lit, c'est ça?
2: Non, je suis levée il n'y a pas longtemps.
0: Bon, et bah, content de vous accueillir. Bah, chouette, bah, voilà, dès que vous vous réveillez, vous êtes avec nous et vous avez allumé la radio. Ça fait plaisir et ça vous rapporte des cadeaux en plus ce matin, Josiane.
2: Oui.
0: Est-ce que vous connaissez bien, vous qui habitez à Saint-Jean-le-Blanc, est-ce que vous connaissez un petit peu le Gâtinais et le Montargois?
2: Un petit peu, oui.
0: Est-ce que vous connaissez la croisière du Zia qui s'appelle Au fil de l'eau à Montargis?
2: Oui.
0: Ah, vous l'avez déjà faite?
2: Bah, j'ai fait il n'y a pas longtemps avec le club.
0: Ah, bah, c'est bien. Et donc, ça vous donne envie de le refaire, alors?
2: Bah, oui.
0: Eh bah, ben, on a deux invitations pour vous. Et puis, on vous offre un petit coffret, hein, spécial, un panier du Gâtinais, où il y a aussi un tote bag Tourisme Loiret, un éventail, au cas où il ferait un petit peu chaud. Et puis, à l'heure du petit-déj, vous penserez à nous, parce qu'on vous offre du thé noir, praline mazet aussi, les pralines de Montargis.
2: Oui. Mmh.
0: Vous allez vous régaler. C'est gagné. Bravo, Josiane.
2: Merci.
0: Je vous fais des gros bisous. Je souhaite un bon réveil à la maison.
3: Bonne journée, Josiane.
0: Au revoir. Et puis, restez avec nous. Après, les idées de sortie à vous proposer ce matin pour aller faire une petite balade en bateau. Il y aura maintenant les idées avec du tempo. Il y a un concert pop soul à découvrir à Olivet au parc du Poutil. On va tout vous expliquer. C'est la Bamboche. Vous connaissez ce festival? Il y a Ivani qui va s'y produire. Elle est avec nous en direct ce matin. On vous la présente dans 3 minutes. Le temps d'écouter. Génial, ça. Billy Preston.

0: grand tube de l'histoire de la soul, bien sûr, avec Billy Preston pour nous aider à rythmer ce lundi matin à 8h52. Nothing from nothing. On vous souhaite la bienvenue chez nous.
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0: Et vous le savez, ici ensemble, nous faisons honneur à nos artistes locaux. Et ce matin, est-ce que vous connaissez la personne la plus solaire d'Orléans ? Parce que personnellement, je ne crois pas que j'en ai rencontré une déjà aussi solaire. Bonjour Ivani.
3: Bonjour Marc.
0: Bon, content de vous accueillir. Vous êtes chanteuse à Orléans. Ça fait un moment qu'on vous reçoit. Ça fait combien de temps que vous venez dans nos studios, Ivani ?
3: Ça fait quelques années.
0: Ouais, quand même.
3: Oh là là, oui.
0: Ah, et combien d'années de carrière, je peux vous demander ça ?
3: Bah, depuis 2017.
0: Bon.
3: Donc on va bientôt frôler la décennie.
0: Et là, je pense qu'on arrive au tube de la maturité cette fois.
3: Écoute, si vous le dites.
0: Ah, parce que cet été, Ivani veut du...

0: Cet été avec vous, Ivani, c'est donc le partage. C'est du vécu, ce que vous chantez dans cette chanson, ou c'est pour
1: bien
0: faire
1: sûr
0: un clin
1: que
0: d'œil?
1: C'est du vécu.
0: Ah, il y a eu des moments très compliqués.
1: Mais je pense qu'on en vit tous.
0: Ouais, bien sûr.
1: Et le principal, c'est pas forcément de croire que il faut les mettre de côté. Et je pense que nos plus grandes épreuves sont nos plus grandes forces.
0: Et alors, vous allez nous communiquer ces bonnes ondes en concert, j'ai l'impression, puisque vous allez participer à la Bamboche cet été.
1: Tout
0: à Olivier.
1: Fait. Tout à fait. Je vous donne rendez-vous le 11 juillet pour un concert acoustique. Je serai en solo pour le coup.
0: Et avec la guitare?
1: Avec la guitare.
0: Ouais, très bien.
1: Et bien évidemment, je vous interpréterai partage. Peut-être même quelques nouveautés.
0: Ah, en exclu, il pourrait y avoir des extraits d'un autre futur album.
1: Le deuxième EP va arriver, ça c'est sûr, puisque je suis en plein dedans. Et je me dis pourquoi pas des fois de tenter des titres. Donc je suis en train de réfléchir, mais je pense que c'est bien parti.
0: Alors là, ce qui est chouette pour Partage, c'est qu'il y en a vraiment eu pour le coup pour la naissance de ce single. Mm-hmm. Puisque vous avez émis l'idée sur les réseaux sociaux, vous vous êtes filmé.
1: Vous me suivez.
0: Comme vous le faites souvent, ouais, c'est chouette de voir ce que vous proposez.
1: C'est
0: sur
1: ça.
0: Les réseaux sociaux, vous faites de temps en temps des reprises, et puis de temps en temps vous dites tiens, j'ai des idées de paroles, qu'est-ce que vous en pensez, est-ce que je peux continuer? Et quand vous avez proposé les toutes premières paroles de partage en vidéo sur vos réseaux, apparemment ça a plu tout de suite, j'ai vu des 200 likes et des centaines de commentaires.
1: Ouais, j'ai clairement été étonnée, alors que j'ai pas trop compris. En tout cas, ça m'a clairement donné un élan pour pouvoir continuer, pour pouvoir accélérer aussi le processus. Et on a toujours des fois cette barrière quand il s'agit de nos chansons, de ce qui surgit de nous.
0: On veut du secret, on veut pas tout dire.
1: Oui, je dirais même peut-être un manque de confiance en soi.
0: Clairement.
1: Ouais.
0: On a peur de tester avant la sortie aussi, des fois, c'est ça?
1: Ouais. Donc des fois, il faut se lancer, et c'est ce que j'essaie de faire de plus en plus aujourd'hui.
0: Bon, et alors là, évidemment, vous entendez ce single avec une très belle voix assez posée, et puis voilà, qui est un petit peu introspectif, mais on
1: c'est
0: fait la fête.
1: C'est la voix du matin, c'est ça?
0: Non. Oui, c'est vrai que les artistes sont pas toujours des lève-tôt. Merci d'avoir fait l'effort ce matin, d'ailleurs, Ivani.
1: Avec plaisir.
0: Mais voilà, ce single, on sent que vous réfléchissez sur des choses plus profondes, mais on fait la fête aussi avec vous en live, quand même.
1: Ah, clairement.
0: Voilà, il y a des titres qui nous font danser.
1: C'est deux facettes.
0: Bon, et le rendez-vous est pris au Parc du Poutil pour La Bamboche, c'est à Olivet. C'est le 11 juillet prochain à 19h30 sur la scène Guinguette pour voir Ivani qu'on embrasse. Merci d'être venu nous faire un coucou ce matin.
1: Un grand plaisir, merci pour l'invitation.
0: Et un bel été plein de partage, donc avec bien sûr les personnes qui vous écoutent et qui vous adorent sur les réseaux sociaux. Allez, il est 8h56. Cette belle période d'été, on la passe ensemble dans le Loiret et le Loiret-Cher. Et on en parle d'ailleurs de l'été avec vous, Gérald Kerzek. Vous êtes de retour, docteur, pour votre conseil santé. Et ce lundi matin, on s'intéresse ensemble à ce plaisir estival, c'est le barbecue. Mais on va faire en sorte qu'il soit malin et sain. Bonjour Gérald.
2: Bonjour à toutes et à tous. C'est l'été, les vacances qui approchent. Et je sais ce que vous allez me dire, docteur. On veut des grillades, on veut des merguez, on veut des brochettes. Mais vous avez aussi entendu parler des problèmes cancérogènes de cette viande qui est trop grillée, la viande sur le barbecue. Alors on fait quoi? On jette le grill? Non, pas du tout. On fait un barbecue malin et sain, en effet. J'allais dire, suivez le guide avec des astuces ultra simples. Première astuce, la marinade. C'est un peu notre meilleur ami pour les barbecues. Avant de poser la viande sur les braises, on peut la faire tremper 30 minutes dans une marinade avec de l'huile d'olive, du citron, de l'ail, du thym, du poivre. Les antioxydants des herbes et de l'agrumes vont réduire jusqu'à 90% de la formation des composés cancérogènes, ces fameux hydrocarbures aromatiques polycycliques, c'est leur nom, les HAP. La cuisson d'aliments à des températures élevées, ça va développer ces cancérigènes. Si vous mettez de l'huile d'olive, du citron, des agrumes, ça va diminuer la production. Et puis évidemment, pas de contact direct avec la flamme, évidemment. Astuce numéro 2, on évite les flammes justement. Vous voyez ces belles flammes qui lèchent la viande, c'est exactement ce qu'il faut éviter. Quand le gras tombe sur les braises, eh bien, ça va brûler, ça produit de la fumée qui est chargée là aussi en cancérogène et qui va se déposer sur la viande. Donc retirer le surplus de gras, utiliser une grille fine et au mieux une plaque trouée ou une feuille d'alu percée et ne laissez pas le feu trop vif, braise rouge et sans flamme, ça c'est l'idéal et ne laissez pas la viande sans bouger, retournez-la aussi toutes les minutes, c'est important. Et dernière astuce, la pré-cuisson au four ou à la vapeur. peur. Oui, je vous entends me dire, mais docteur, c'est plus un barbecue. Oui, mais le fait de pré-cuire 5 minutes la viande ou les saucisses au four ou au micro-ondes, ça réduit énormément le temps sur le grill.
0: Et docteur, quand on pense alimentation saine, entre guillemets, on pense pas forcément à la viande.
2: Mettez des légumes, poivrons, courgettes, aubergines, oignons, maïs, les légumes ne produisent presque pas les mauvaises substances. Vous pouvez les servir généreusement avec un peu de viande. C'est ça le secret du barbecue méditerranéen. Et puis après le barbecue, nettoyez la grille aussi à chaud. Vous allez enlever tous les résidus qui sont carbonisés. Et avec le barbecue, le rosé, c'est pas indispensable. Vous vous hydratez, ça c'est important. Vous mettez une belle salade verte, des féculents complets. Mais le rosé, c'est vraiment avec beaucoup de modération. Et là, vous aurez un barbecue malin, sain, avec une marinade, pas de flamme, une pré-cuisson. Vous retournez la viande et des légumes à gogo. Et allez, d'ici là, bon été, bonne santé à l'écoute d'ici, bien sûr.
0: Allez, profitez du barbecue, régalez-vous et merci docteur. On se retrouve là, allez, dans 30 secondes pour le point sur l'actu locale à 9h.
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0: Ah, et on va être de bonne humeur tout l'été ici avec Pascal Hernandez et son grand jeu spécial Beauval. Dites donc Pascal.
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0: Génial. Bon, Beauval à l'honneur entre 11h et midi pour le grand jeu. Préparez-vous à jouer. Et en attendant, on commence la matinée ensemble avec le journal maintenant.
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0: Nous vous souhaitons la bienvenue. Bon début de journée avec Ici Orléans. Et Marie Dorsay nous rejoint maintenant pour le point sur l'actu locale. Marie, l'épisode de canicule est derrière nous.
1: Plus d'une semaine que la carte de Météo France n'avait pas ressemblé à ça. Le Loiret est en vert, vous l'avez senti déjà hier. Les températures étaient bien moins difficiles. De quoi soulager les Loiretains.
8: L'air depuis hier, oui, c'est un peu mieux.
9: J'ai respiré un peu.
10: Puis ce matin, ça nous rafraîchit bien, c'est sympathique.
11: Ça a permis d'ouvrir en grand et de rafraîchir la maison.
12: C'était un peu de renaissance, sortir un peu, aller au parc.
13: Ça soulage.
11: Oh, ça fait du bien, un peu de pluie.
12: 32 degrés à l'intérieur du domicile, c'était insupportable.
14: Là, vous êtes descendu à combien?
12: Là, on est descendu à 29.
15: On va se remettre à marcher puisqu'on fait du sport, on marche, on fait du vélo, donc...
11: On a cuisiné du chaud ce matin. Ça faisait du bien pour ce midi.
15: On va en profiter.
13: Plaisant.
16: Moi, j'ai pas de clim chez moi. Je pense qu'on est beaucoup comme ça. Et d'ailleurs, ça va être un des investissements auxquels je vais penser.
8: C'est sur le point d'être fait. Dans 15 jours, j'ai la clim qui va être installée.
14: Vous avez dépensé beaucoup pour la clim, là?
8: Oui, un petit peu, ouais. Entre 6 000 et 8 000 euros.
1: La chaleur étouffante qui s'éloigne donc. Mais attention, les conséquences de la canicule que l'on vient de vivre vont encore se faire sentir dans les prochains jours. Le plan blanc activé au CHU d'Orléans jeudi reste en place au moins jusqu'à après-demain. Samedi dernier, le SAMU a enregistré un record d'appels, 2059 dans la journée. Du jamais vu depuis le Covid-19. Et une nouvelle cellule de crise interministérielle est prévue en fin d'après-midi à Matignon avec la ministre orléanaise de la Santé et le ministre de l'Intérieur pour faire un bilan le plus complet possible de cette canicule qui a fait au moins 1000 morts supplémentaires par rapport au mois précédent dans le pays, selon Santé publique France. Un bilan qui pourrait encore s'alourdir. L'adaptation au réchauffement climatique. La Chambre régionale des comptes en Centre-Val de Loire donne justement des recommandations aux collectivités locales pour la développer. La métropole d'Orléans a par exemple mis en place un observatoire des risques sur suggestion de la Chambre régionale, mais pas encore mis à jour son plan climat. Ça va arriver, assure Jules Wagner, élu orléanais en charge de ce plan.
17: Dans le plan aujourd'hui actuel, il y a 69% des mesures qui sont d'atténuation. Donc comment baisser les émissions de gaz à effet de serre? Il y a 25% qui sont sur la partie adaptation et 6% sur la pollution de l'air. Et le but, c'est de faire une révision de ce plan climat en prenant la question de l'adaptation encore plus grandement que c'est fait actuellement. Alors sur la partie très concrète, il y a les brumisations, il y a la végétalisation, et ça au niveau du territoire métropolitain. Il va y avoir aussi tout ce qui va être nouvellement bâti. Donc comment adapter la ville, on dit souvent à 50 50 degrés. Alors, on n'espère pas qu'il fasse 50 degrés, mais voilà, à 2050 et les prochains effets du dérèglement climatique. Et en fait, on teste des choses très rapidement et quand ça marche, on le réplique, on le duplique. Si ça ne marche pas, on trouve d'autres solutions et ça va être vraiment le but sur cette partie adaptation.
1: Les recommandations de la Chambre régionale des comptes en Centre-Val de Loire, on en a parlé avec la présidente. Elle était notre invitée ce matin. Son interview est à réécouter sur ici.fr.
0: Une femme retrouvée morte hier dans la métropole d'Orléans.
1: Sur les bords de Loire de la commune de Boux, âgée de 53 ans. Elle était seule. Son véhicule a été retrouvé à proximité. Une autopsie doit avoir lieu pour déterminer les circonstances exactes de sa mort et une enquête est également ouverte. Mieux accompagner les victimes de violences conjugales dans le Loiret, souvent empêchées de quitter le domicile conjugal pour des questions financières, une absence de solution de logement par exemple. Eh bien, un pack nouveau départ est expérimenté depuis un mois dans le département pour leur faciliter les démarches. Forces de l'ordre, services de l'État, collectivités, organismes, associations se coordonnent et le préfet du Loiret, Hugues Moutot, estime que ce dispositif permettra aussi de mieux détecter les victimes.
9: On a aujourd'hui 2400, 2500 femmes victimes dans le Loiret en 2025. Sans doute que si le pacte Nouveau Départ produit ses effets, on en aura encore davantage. Parce que c'est assez dissuasif pour une femme victime de se retrouver face à cette montagne administrative dont on ne sait pas finalement si elle va vous apporter plus de bien que de problèmes. Je pense que quand on est dans un état de vulnérabilité, on a du mal à savoir vers qui se tourner. Donc ce qu'il faut, c'est créer ce cheminement très simplifié, à la fois depuis les bureaux de police ou de gendarmerie, mais également dans les institutions, les hôpitaux, voilà. La détection doit être facilitée pour inciter les femmes à sortir de l'emprise de leur conjoint violent. Moi, j'ai bon espoir. On a 18 institutions qui servent de détecteurs. On parlait de la Banque de France, France Travail. J'ai signé une convention avec le recteur de la région académique pour inciter davantage encore la communauté éducative à faire de la formation. On forme les élèves aussi pour que la parole se libère. Donc ça, c'est important.
1: Et on vous explique comment fonctionne ce pack Nouveau Départ sur notre site internet et sur votre application ici.
0: Et puis c'est jour de reprise pour l'US Orléans Football.
1: Ah oui, les joueurs sont revenus de vacances la semaine dernière et après les tests physiques, retour donc à l'entraînement aujourd'hui dans le staff qui prépare le prochain exercice en Ligue 3, ex-national. Sébastien Rabaud, adjoint du coach, lui aussi de retour, mais pas de vacances. Il était à la Coupe du Monde de foot dans le staff de l'équipe d'Haïti. On rappelle que la saison débute le vendredi 7 août.
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0: Je le vois dans votre œil, hein, Pascal Hernandez. On le rappelle, sur notre radio locale ici, Orléans à 9h05. Eh, il fait trop frais pour vous ce matin. Vous n'êtes pas content, Pascal. Vous aimez bien la chaleur, vous. Hein.
6: C'est vrai, mais bon, là, c'était quand même difficilement
0: supportable. On avait besoin de souffler un peu quand même, là. Ouais.
6: Et donc là, on est sur des températures dans l'après-midi de 27 à 29 degrés. Donc on parle de chaleur, même pas de forte chaleur, puisque forte chaleur, c'est à partir de 30.
0: Donc, d'accord. Voyez, donc la chaleur, tout court.
6: Chaleur, enfin,
0: ça
6: tout
0: nous
6: court.
0: Va déjà, c'est bien. Hein.
6: Et ouais. C'est juste un tout petit peu plus que les moyennes de saison. Bon, c'est vrai qu'habituellement, on est aux alentours de 25-26 en juillet, puisqu'on arrive quasiment au mois de juillet, on est d'accord. Alors que se passe-t-il? On a quand même un petit peu d'humidité, quelques petits nuages ce matin, mais qui vont laisser la place quand même à un soleil beaucoup plus généreux et un ciel dégagé, puisque notre ami l'anticyclone qui avait quelques faiblesses ces dernières heures, vous l'avez vu avec les orages et tout ça.
0: Ça va, on n'a pas été les plus touchés quand même, ceci.
6: Il a fait 100, en termes de vent, il y a eu 145 km/h dans le Loir-et-Cher.
0: Ok, ah ouais, quand
6: on
0: même.
6: On a bien fait, hélas, d'annuler Chambord Live, puisque on se serait pris des rafales à 150 km/h.
0: Ça avait vraiment du sens pour le coup.
6: Ouais. Donc là, l'anticyclone revient par l'ouest de la France, donc il va nous occuper tout au long de la semaine. Mais là, il est un peu timide, d'où les nuages qu'on a ce matin.
0: Bon, on va s'en débarrasser dans l'après-midi, c'est déjà ça.
6: Exactement.
0: Ouais.
6: Ça roule bien, j'ai
0: l'impression. Oui, il n'y a pas de problème particulier. On le rappelle, hein, par contre, c'est compliqué à la SNCF ce matin, avec un train en panne entre Orléans et Paris à hauteur de Brétigny. Du coup, le trafic est très perturbé aux Aubrais et à la gare d'Orléans. Normalement, ça devrait revenir à la normale aux alentours de 9h30. Évidemment, soyez extrêmement patient et regardez avant de vous déplacer en gare ce qui se passe sur l'appli SNCF. C'est vraiment le conseil, parce que là, il y a des trains qui sont annoncés avec 2h10 de retard. Donc gaffe vraiment ce matin. Allez, passez une bonne matinée, je vous dis à demain.
6: Volontiers, dès 6h.
0: Salut Marc. Pascal, bonne journée à tous.
6: Ciao.
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6: L'exercice physique, il faut en faire. On va en parler dans un instant, au travers de notre thématique du jour. Trois petits points de suspension. Exercice physique, ça veut dire du sport, mais ça veut dire aussi pourquoi pas de la danse. Petite begin, ça vous dit. En plus, il y a du soleil dans la radio.
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0: Merci Orléans, avec Marc Lavoine évidemment pour une Begin avec toi. On continue en musique avec Amel Bent dans un instant, Stevie Wonder aussi entre autres.
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0: On est ensemble pour profiter de la vie tout simplement et pour passer de bons moments avec des conseils. On est là tous les jours à vos côtés. C'est le début de notre grille de vacances qui va ressembler à ce que nous vous proposons tout au long de l'année, ce qui permet à certains ou certaines d'entre nous, pendant ce mois de juillet qui arrive ou le mois d'août, de découvrir nos émissions. Avec donc Valère Coréard qui dans une petite demi-heure nous donnera des conseils concernant notre pouvoir d'achat. Ça s'appelle Par ici les économies. On aura aussi la visite du docteur Pierre Fabin qui est vétérinaire avec ses conseils aux alentours de 9h55, mais d'ici là, un thème différent chaque jour, on va évoquer la maladie de Parkinson. À l'occasion de la mise à disposition sur YouTube d'un documentaire formidable sur Guillaume Brachet, qui est un jeune homme, on peut dire ça, qui a décidé, alors qu'il est atteint de la maladie de Parkinson, de remonter la Loire en kayak. On va avoir son témoignage dans un instant, mais c'est l'occasion évidemment de parler de cette maladie et du soutien que les malades peuvent avoir et doivent avoir. Catherine est avec nous de France Parkinson, l'antenne Loiretaine. Bonjour Catherine.
3: Bonjour Pascal.
0: Merci d'être avec nous pour rappeler, pour les personnes qui l'ignoreraient ou qui l'auraient oublié, ce qu'est cette maladie. On peut la définir en disant que c'est une maladie neurologique, tout simplement.
3: Oui, effectivement, c'est une maladie neurodégénérative qui aujourd'hui est la seconde maladie neurodégénérative après Alzheimer. Une maladie qui... Bon, effectivement, la vision qu'on en a un petit peu du grand public, c'est la personne âgée qui tremble. Or, ce n'est pas du tout cela. Et il y a un certain nombre de symptômes qui définissent en fait cette maladie.
0: Ça touche plutôt les personnes âgées, mais pas uniquement.
3: Non. Et aujourd'hui, en fait, malheureusement, cette maladie touche de plus en plus de personnes jeunes. Et à l'horizon de 2050, on estime qu'environ une personne sur 50 sera atteinte de cette maladie. Donc aujourd'hui, la part de recherche est extrêmement importante pour un petit peu engager, je dirais, une course contre la montre, contre cette maladie, en tout cas... pour essayer d'améliorer le diagnostic. Et aujourd'hui, la panoplie de médicaments qui existent ne fait que freiner un petit peu la maladie et surtout éviter en fait que les symptômes se Alors, ça agit sur les symptômes, mais pas vraiment sur la maladie qui aujourd'hui est encore incurable.
0: Ces symptômes, quels sont-ils? Un ralentissement des gestes, on a du mal à se mouvoir, c'est ça?
3: C'est ça, en fait. Il y a une lenteur, en fait, c'est assez caractéristique, une lenteur dans les gestes. Une raideur aussi musculaire. On sait principalement aujourd'hui les premiers symptômes.
0: Une écriture de plus en plus difficile aussi.
3: Voilà, effectivement, c'est...
0: Ce sont les symptômes qui peuvent alerter si on n'a pas l'habitude de connaître ce genre de choses.
3: Tout à fait.
0: C'est une maladie avec laquelle on peut vivre très longtemps, puisque 90% des malades vivent au-delà de 70 ans. Donc,
3: tout à fait.
0: On vit avec elle très longtemps.
3: Voilà.
0: Et deux exemples majeurs de personnalités qui ont cette maladie peuvent être inspirantes. Il y a notamment Michael J. Fox, le comédien qu'on connaît bien, de Retour vers le futur, et Mohamed Ali, le boxeur qu'on connaît bien aussi.
3: Tout à fait.
0: 02 38 53 25 25, si vous avez des proches qui sont concernés par cette maladie, n'hésitez pas à intervenir, ou si vous souhaitez poser des questions, vous êtes les bienvenus. Dans un instant, Guillaume Brachet, cet homme qui a remonté la Loire en kayak alors qu'il est atteint de la maladie de Parkinson, sera notre invité. On va témoigner, on va discuter avec lui, ici Orléans.

0: Avec ici Orléans, nouveauté, nouveau titre d'Amel Bent. L'amour, ça se donne. Stevie Wonder dans un instant et ensemble contre le sida avec sa raison d'être.
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0: Chaque jour, un thème différent dans cette émission. Aujourd'hui, on évoque la maladie de Parkinson à l'occasion de la mise en ligne d'un documentaire formidable qui s'appelle « 7 jours contre Parkinson » qui met en scène Guillaume Brachet, qui est notre invité, deuxième invité ce matin dans cette émission. Guillaume, bonjour.
3: Bonjour.
0: Merci d'être avec nous. Nous sommes toujours avec Catherine de l'antenne lorettaine de l'association France Parkinson. Vous allez pouvoir échanger peut-être et dialoguer tous les deux. Guillaume, on va parler de ce défi que vous vous êtes lancé. Donc vous êtes vous-même atteint de la maladie de Parkinson. Vous êtes jeune, bien évidemment, au quotidien. Aujourd'hui, comment ça se passe? On a expliqué il y a quelques minutes quels étaient les symptômes. Comment vous êtes actuellement? Comment vous vous sentez?
3: Les symptômes, en fait, ils sont assez différents d'une personne à l'autre. C'est-à-dire qu'il y a une quarantaine de symptômes connus qui sont à la fois, on appelle ça moteur, c'est-à-dire liés au mouvement, ou non moteur, c'est-à-dire non liés au mouvement. Et il y a des formes de la maladie qui sont différentes. Moi, j'ai une forme qu'on appelle akinétorigide, donc une forme où on est plutôt ralenti dans les mouvements et bloqué un peu raide. Donc moi, c'est plutôt ça qui m'ennuie au quotidien. C'est plutôt la raideur du corps et puis la lenteur des mouvements.
0: Alors, on rappelle qu'on a besoin de fonds, évidemment, pour la recherche concernant cette maladie. Il faut trouver une solution. Comme on le disait il y a quelques minutes, aujourd'hui, on peut en atténuer les conséquences, mais la maladie en elle-même a du mal à être guérie. Et donc, vous avez décidé de vous retrouver sur la Loire. C'est pour ça qu'on a choisi de vous interroger aujourd'hui. Ça a donné lieu à un défi en kayak. Racontez-nous, cher Guillaume.
3: Alors en fait, à l'origine, moi, le kayak, il m'a été utile pour communiquer autour d'un projet, puisque, comme vous l'avez bien rappelé, il n'y a pas de traitement aujourd'hui qui serve à enrayer l'évolution de la maladie. Les seuls traitements dont on dispose, ce sont des traitements qu'on appelle symptomatiques, qui sont là pour masquer les symptômes, qui fonctionnent une partie du temps et puis dont l'efficacité baisse avec le temps. Et donc, fort de ce constat, moi, il y a quelques années, j'ai eu une idée d'un traitement, je suis chercheur de formation, d'un traitement que je voulais tester pour freiner l'évolution de la maladie. Et à l'époque, j'avais pas d'argent pour financer le brevet et les premières expériences. Et j'avais remonté une partie de la Loire à contre-courant sur une pirogue, à peu près 150 km. Et donc, en fait, ce défi qui s'appelle Back to the Loire, le but, c'était de montrer quelques années plus tard que cette initiative de remonter la Loire à contre-courant donnait lieu à quelque chose de plus structuré. Donc, c'était vraiment participer à une course qui redescendait la Loire, mais toute la Loire, cette fois navigable de Roanne jusqu'à l'embouchure, jusqu'à Paimboeuf, accompagné dans une course structurée avec des gens autour de moi.
0: Ça veut dire que la totalité du défi a duré combien de jours, finalement? Une petite semaine, c'est ça?
3: Oui, la course, la Loire 725, c'est une course qui se déroule sur 7 jours, tout à fait, entre Roanne, et donc il faut à peu près 7 jours pour rejoindre l'Atlantique.
0: Et donc, quel souvenir vous avez en passant par chez nous, le Loiret? Quel souvenir vous avez? Est-ce qu'on est vraiment conscient de l'endroit où on se trouve? Est-ce qu'on fait attention au paysage? Ou est-ce qu'on est concentré sur l'effort physique qu'il faut donner pour réussir ce défi?
3: Non, c'est des choses qui se déroulent sur beaucoup de temps. Donc, on a finalement pas mal l'occasion de réfléchir à où on est, qu'est-ce qu'on passe comme monument, comme lieu. Donc, c'est vrai que moi, l'arrivée un peu en amont d'Orléans, c'était un soir, je me souviens d'être passé à Jargeau avec des grandes îles boisées, et puis on était en plein orage, donc il y avait des odeurs très agréables de résine qui flottaient dans l'air, des odeurs de pétrichor, des choses comme ça, qui étaient des odeurs, des souvenirs olfactifs plutôt très agréables, même s'il y avait de la difficulté technique et physique forcément. Et puis le passage à Orléans, le lendemain matin, ça s'est fait avec un petit bain, en traversant entre deux îles. Donc j'ai des souvenirs humides d'Orléans.
0: Très bien, plaisant en l'occurrence, hein, vraiment. Et donc, il y a un documentaire qui s'appelle « 7 jours contre Parkinson » qui raconte ce défi. Alors, on va y venir dans un instant dans le détail, hein, bien sûr, pour expliquer comment tout ceci s'est fait. C'est un documentaire réalisé par Jean-Luc Gunst qu'on peut retrouver sur YouTube. On va rappeler comment aussi, dans quelques minutes, ce tournage s'est effectué, parce qu'évidemment, c'était une belle aventure. On se retrouve dans un instant, Guillaume. Merci beaucoup. Catherine, si vous souhaitez intervenir, n'hésitez pas dans un instant. Stevie Wonder arrive aussi.
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0: L'un des classiques des années 80, vos chansons préférées avec Ici Orléans, c'était Stevie Wonder, I Just Called to Say I Love You.
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0: Michel Delpech, dans quelques minutes, il y aura aussi Madonna et nous continuons notre conversation avec nos invités autour de la maladie de Parkinson à l'occasion de la mise à disposition sur YouTube de ce documentaire qui s'appelle 7 jours contre Parkinson qui met en scène Guillaume Brachet, lui-même concerné par cette maladie qui a décidé de se lancer le défi de remonter la Loire en kayak, c'était il y a quelques semaines. Cher Guillaume, vous êtes toujours avec nous. Qu'est-ce qu'on se dit au moment où on prend le départ? Alors rappelons la façon dont tout ceci s'est passé, vous étiez accompagné malgré tout, on peut le préciser. Hein.
3: Oui, il y avait tout à fait, c'était une course organisée, structurée, donc il y avait une trentaine de participants à peu près. Et puis moi, dans mon équipe, on avait monté ce qu'on appelle une équipe un peu officieuse, dans le sens où on était inscrit individuellement, mais il y avait cette équipe qui s'appelait Back to the Loire, qui était formée de trois kayaks.

0: Et quelque part, quand on est diagnostiqué d'une pathologie comme ça, où on vous dit qu'il faut absolument se mettre à faire du sport, si on n'a pas la chance d'avoir été habitué à l'activité physique dans sa vie, c'est un peu la double peine, puisque s'y mettre, c'est toujours quelque chose d'un peu compliqué.
1: Catherine, du comité du Loiret de l'association France Parkinson, vous en êtes d'ailleurs la déléguée adjointe, vous confirmez, vous aussi, qui êtes atteinte de cette maladie, vous avez la nécessité de faire un peu de sport. Qu'est-ce que vous faites, vous, Catherine ?
2: Oui, tout à fait. Donc, moi, je fais un petit peu ce qu'on a, du cardio, du pilates, de la marche nordique aussi. Et notamment la marche nordique m'a beaucoup aidé à rattraper en fait la raideur du bras et la coordination des mouvements. Et donc j'ai entrepris, moi j'ai un petit peu, pas comme Big Guillaume, mais à mon échelle, un petit défi en fait depuis 2 ans où j'ai décidé de reprendre le chemin de Compostelle avec une amie. Et donc tous les ans je pars 3 à 4 semaines à pied avec le sac à dos et pour atteindre en fait Santiago. En Espagne, et c'est un petit peu mon défi aujourd'hui.
1: C'est un défi remarquable.
2: J'imagine. Une fois que j'aurai terminé, je ne sais pas ce que je ferai, mais je pense que je continuerai parce qu'effectivement, ce que dit Guillaume, c'est absolument essentiel d'avoir une activité. Bon, c'est pas toujours facile, mais bon.
1: Il faut s'y obliger parce que.
2: On en voit les bénéfices quand même.
1: Les bénéfices sont réels. Le but de ce défi, Guillaume Brachet, et donc de ce documentaire sur lequel on reviendra dans quelques minutes avec son réalisateur, c'était de montrer que malgré la maladie, il faut se prendre en charge. Et peut-être même au-delà de la maladie, dans la vie, il faut se prendre en charge. C'est peut-être le message que vous lancez.
0: Alors, le but de ce documentaire, en fait, il n'y avait pas de projet de documentaire au début. Je pense que Jean-Luc en parlera tout à l'heure. Ça a été des images qui ont été captées essentiellement pour parler de sport dans la maladie de Parkinson. Mais peut-être que le message, effectivement, qui est véhiculé par ce documentaire, c'est que il faut pas attendre d'avoir une activité qu'on puisse envisager sereinement en se disant, je vais y arriver de bout en bout et ça va être facile, ça va bien se passer. Et en plus, ça va me faire du bien. Mais qu'au contraire, il faut pas forcément se dire qu'on se fait violence, mais en tout cas, se forcer à entreprendre des choses. En disant peut-être que je vais pas y arriver, mais l'important c'est pas d'arriver au bout, l'important c'est justement d'entreprendre quelque chose, c'est de se bouger, c'est vraiment le chemin qui est intéressant et pas l'objectif final.
1: Voilà ce qu'on peut dire sur ce défi que vous êtes lancé, donc en kayak, remonter la Loire, le temps d'une course. Et donc les coulisses de cet exploit dans ce documentaire qui s'appelle 7 jours contre Parkinson et qu'on retrouve sur YouTube. Guillaume Brachet, merci vraiment et bravo. On se tient informé sur un prochain défi, vous avez peut-être envie de tenter autre chose.
0: Aujourd'hui, le principal défi, il est de poursuivre d'être actif, et c'est-à-dire essentiellement pas aller sur des choses aussi violentes, aussi spectaculaires que ce défi qui était de redescendre la Loire de Roanne jusqu'à l'Atlantique. Ouais. Mais là, ça va être plus de garder une activité au cours de l'année, arriver à cumuler ça entre la vie de la start-up qui développe le médicament aujourd'hui qui s'appelle Sapiens et l'activité de la vie de famille et des choses comme ça. C'est plus arriver à garder une bonne hygiène de vie, un bon équilibre entre le travail, l'activité physique et le sommeil, qui est primordial. Je rappelle encore plus en ces moments un peu troublés côté météorologique qu'on a vraiment besoin de dormir beaucoup, autant les malades que les gens valides.
1: Guillaume Brachet, merci vraiment et bravo. Bonne journée à vous et à très bientôt sur l'antenne. Au revoir. Catherine, on reste ensemble. On continue d'évoquer la maladie de Parkinson et on aura le témoignage donc du réalisateur de ce documentaire. C'est dans quelques instants, ici Orléans.
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1: Votre Ici Express, votre agenda avec des idées pour profiter de l'été malgré la chaleur. Je vous propose une balade poétique pour commencer avec le Festival International des Jardins de Chaumont-sur-Loire. Cette année, les jardins prennent des airs de cinéma. Vous avez peut-être entendu parler de cette initiative. Et donc, ces jardins proposent des univers étonnants, des créations pleines d'imagination qui transforment chaque allée en plateau de tournage à ciel ouvert. Une promenade entre poésie et clin d'œil contemporain. Le Festival International des Jardins de Chaumont-sur-Loire, un événement important chaque été dans notre région. Les marchés du Loiret, avec les températures encore élevées, plusieurs rendez-vous pourraient être écourtés, mais en tout cas le matin, il faudra venir tôt, notamment au Blossière, à Orléans, à Courtenay aussi, à Loris, à Chire-au-Bois ou encore à la Ferté-Saint-Aubin. Certains exposants non alimentaires pourraient ne pas venir à surveiller, même si c'est vrai, les températures ont tendance à baisser. En tout cas, vous pouvez fréquenter les marchés du Loiret et tôt le matin de préférence. Et puis à Saint-Brisson-sur-Loire, le château se transforme cet été en immense terrain de jeu. Plus de 40 jeux attendent les petits et les grands dans le parc et dans le château. C'est jusqu'au 27 septembre. Une sortie familiale idéale. On est près de Gien, vous le savez, à Saint-Brisson-sur-Loire. Bon été avec nous.
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1: Sa raison d'être avec Pascal Obispo et ses amis. Ensemble contre le sida.

0: avec ici Orléans, Obispo et ses amis. Donc c'était il y a quelques années. Ensemble contre le sida, 9h39.
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0: Depuis quelques minutes, c'est un petit peu ensemble contre Parkinson. On évoque la maladie avec Catherine, qui est déléguée adjointe du comité du Loiret de l'association France Parkinson. On reste ensemble, Catherine. Et on accueille aussi avec nous le réalisateur de ce documentaire qu'on vous conseille depuis quelques minutes, qui s'appelle 7 jours contre Parkinson, disponible sur YouTube. Jean-Luc Guinst est avec nous. Jean-Luc, bonjour.
3: Bonjour, bonjour Pascal.
0: Vous avez suivi donc Guillaume Brachet. Alors on l'a dit, Guillaume a descendu, j'ai dit remonté depuis le début de l'émission, c'est descendre puisqu'il est parti, oui, de la Loire-Atlantique jusque vers le Massif Central, c'est dans ce sens-là que ça marche. Et donc comment l'idée de ce documentaire est-elle venue? Le défi a eu lieu avant d'imaginer un film que vous avez réalisé?
3: Oui, c'est une drôle d'histoire parce que Guillaume donc avait l'idée de mener ce défi incroyable. C'est bien du Guillaume. L'impossible, il faut le tenter. Et donc il demande à une de ses relations, qui est caméraman, de filmer un petit peu, de capter comme ça quelques moments forts qu'il espère fort de son exploit. Enfin, en tout cas de cette course incroyable. Et donc tout ça est un petit peu filmé de façon un petit peu parcellaire au fur et à mesure du parcours. Et l'idée, je crois, pour Guillaume à l'époque, c'est de garder en souvenir, d'avoir quelques belles images et éventuellement de partager toutes ces images avec ses parkipotes et d'autres personnes qui sont concernées par la maladie de Parkinson lors de petites conférences. Parce que Guillaume est très actif aussi pour permettre une meilleure connaissance de la maladie et puis de fédérer un peu les gens autour de ce combat qui doit être collectif. Et voilà, donc le parcours se fait, les images sont là. Et qu'en faire? Et c'est là où le hasard fait parfois bien les choses. Une amie commune à Guillaume et moi nous met en relation. Moi, je réalise des documentaires et je regarde ces images, mais sans m'attendre à ce que je vais voir. Et là, je découvre un Guillaume que je ne connais pas encore physiquement, mais qui va vraiment me charmer et m'inspirer. Et je trouve que dans ces images, il y a un potentiel narratif. Il y a vraiment l'histoire d'un combat, d'un garçon qui refuse cette fatalité, j'allais dire, du destin. Il est malade, il est atteint de cette maladie, mais il va pas s'empêcher, il ne veut pas s'empêcher de vivre, et il veut surtout essayer de dire aux autres, il faut résister, et chacun à sa manière et à son niveau, avec ses capacités, ne pas s'interdire de vivre, et surtout tout mettre en œuvre, quel que soit son état physique, tout mettre en œuvre pour essayer de ralentir les effets terribles de cette maladie. Donc voilà, je vois ces images, je me dis, mais oui, il y a un potentiel de narratif énorme et une histoire d'amitié incroyable aussi à raconter, au-delà du défi sportif. Voilà, c'est un petit peu la genèse de cette histoire. Et ça va donner ce beau film au final, avec un Guillaume qui est resplendissant et je pense qui inspire.
0: Exactement, donc on peut le visionner gratuitement évidemment sur YouTube. Ça s'appelle 7 jours contre Parkinson et c'est ce défi, et avec beaucoup d'interviews, au-delà des images évidemment que vous avez menées, des proches et de tous ceux qui l'ont entouré, disponible donc depuis quelques jours sur YouTube. Jean-Luc Guinst, merci beaucoup d'avoir été avec nous pour parler de votre
3: travail. Merci, c'est important aussi pour Parkinson et les parkipotes comme Guillaume les appelle. Voilà, exactement. Merci.
0: À bientôt, au revoir.
3: À bientôt, au revoir.
0: On a besoin de sous, on l'a bien compris, Catherine, pour faire des dons, pour essayer de trouver un remède à cette maladie. Comment fait-on? On vous contacte directement?
4: Bah écoutez, effectivement, déjà adhérer à France Parkinson, c'est déjà une chose aussi. Ouais. Après, vous pouvez aussi faire des dons, en fait, à France Parkinson, qui chaque année, en fait, finance un certain nombre de projets de recherche. Et la recherche, effectivement, est extrêmement importante et c'est, je dirais, aujourd'hui la seule solution pour essayer d'avancer dans la lutte contre cette maladie. Peut-être pouvoir la diagnostiquer un peu plus tôt, peut-être... aujourd'hui, c'est une maladie qui est incurable. Mais bon, qui sait si demain...
0: Pourra trouver quelque chose.
4: Ce sera pas mieux, parce que effectivement, il faut. C'est un peu une lutte aujourd'hui pour combattre contre l'évolution assez inquiétante de cette maladie. Et notamment ce que je vous avais dit tout à l'heure, qui touche beaucoup de jeunes aujourd'hui. Donc
0: voilà le message qu'on souhaitait passer au travers de l'exemple, le vôtre évidemment, Catherine, et celui de Guillaume Brachet. Merci vraiment, bonne journée à vous et à bientôt sur l'antenne. Ici Orléans, avec Valère Correa. Dans un instant, on va parler de notre pouvoir d'achat. Avec justement un lien tout trouvé, puisqu'on vous mettra dans un instant face à cette situation qui s'appelle MaPrimeAdapt, qui concerne notamment les personnes en cas de handicap. À tout de suite.
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0: Avec ici Orléans, Delpech dans les années 70. Tu me fais planer, Madonna, Marine également dans un instant, 9h48.
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0: Bienvenue chez vous. Valère Coréard avec nous chaque jour pour un bon plan. On va parler de notre pouvoir d'achat, notamment en termes d'alimentation. On peut faire quelques économies. De quelle façon d'ailleurs, Valère, dites-nous.
2: Et si je vous disais qu'un des moyens les plus efficaces pour faire baisser sa facture de course, c'est tout simplement de manger un peu moins de viande. Attention, je ne vous parle pas de devenir végétarien du jour au lendemain, ni même jamais si vous le souhaitez. Mais quand on regarde les prix, la viande fait partie des produits qui ont le plus augmenté ces dernières années. Un kilo de bœuf peut facilement dépasser les 20 €, alors que des protéines végétales comme les lentilles, les pois chiches, les haricots secs coûtent souvent moins de 4 € le kilo. L'idée, c'est donc de remplacer une ou deux portions de viande par semaine par des alternatives moins coûteuses. Un chili aux haricots rouges, un curry de lentilles, une salade de pois chiches ou même une omelette permettent de nourrir toute une famille pour quelques euros seulement, en tout cas pour la partie protéines. Les œufs aussi. Alors ça, c'est une source intéressante et pas besoin de viande à chaque repas, bien sûr, vous le savez, pour être en bonne santé.
0: Et quelle est l'ampleur des économies réalisées de cette façon alors ?
2: Oui, selon les profils de consommation, une famille de 4 personnes peut économiser plusieurs centaines d'euros par an, simplement en réduisant sa consommation de viande et en privilégiant davantage les protéines végétales ou les œufs. Et puis il y a une autre astuce, considérer la viande comme un accompagnement plutôt que comme l'élément central du repas. Quelques morceaux dans une poêlée de légumes, un plat de pâtes, un gratin suffisent souvent à apporter du goût tout en réduisant la quantité achetée. Au passage, ça permet aussi de diversifier son alimentation et de découvrir de nouvelles recettes. Et si vous avez des bons plans pour faire baisser le budget alimentation, des super recettes végétales, eh bien je suis preneur. Mon mail, c'est parici-les-économies@radiofrance.com.
0: Merci beaucoup Valère Coréard. Rendez-vous tout au long de l'été, évidemment, avec vos meilleurs bons plans. Madonna et Holiday, on va se croire en vacances, peut-être votre cas d'ailleurs, dans quelques jours, si vous êtes juilletiste, comme on dit. On reste ensemble, quoi qu'il en soit, vous nous écoutez sur notre appli aussi. 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Bonne matinée à tous.

0: Ici Orléans avec Madonna, Holiday, vive la vacance.
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0: On est ensemble avec vous, docteur Pierre Fabin, c'est le rendez-vous des conseils du veto. Et c'est vrai qu'on va aborder un sujet délicat, c'est un comportement vraiment déroutant, même complètement dégoûtant pour tous les propriétaires d'animaux, le chien qui mange ses propres crottes. Docteur, comment expliquer cette habitude qui est, c'est vrai, répugnante?
3: Alors, on appelle ça de la coprophagie. Il faut savoir que dans la nature, c'est un comportement tout à fait normal pour la chienne qui nettoie, par exemple, le nid de ses chiots. Mais chez un chien adulte, c'est un signal d'alarme. La première piste, ça va être d'ordre médical ou alimentaire. Si vous lui donnez des croquettes de mauvaise qualité, qui sont bourrées de céréales, son estomac n'arrive pas à tout digérer. Les excréments qui sortent sont alors encore pleins de nutriments qui sentent la nourriture. Votre chien les mange simplement pour récupérer ce qu'il a raté au premier passage. Ça peut aussi venir d'une grosse invasion de vers intestinaux qui lui vole son énergie de l'intérieur. Donc la première étape, c'est toujours de vermifuger et de vérifier la qualité de ce que vous mettez dans sa gamelle.
0: Et si la gamelle est de très bonne qualité et s'il est bien vermifugé, quel est le problème finalement? Ça peut venir de sa tête, c'est psychologique peut-être?
3: Et oui, absolument, l'aspect psychologique est énorme dans ces cas-là. Le cas classique, c'est le chien qui fait ses besoins dans votre salon en votre absence. Quand vous rentrez, vous criez et vous ramassez la crotte devant lui. Dans la tête de votre chien, il associe l'excrément à votre colère. La fois suivante, pour éviter de se faire gronder, il va tout simplement faire disparaître la preuve en la mangeant. Il y a aussi la recherche d'attention. Un chien qui s'ennuie tout seul au jardin a vite compris une chose. S'il touche à sa crotte, vous accourez à la fenêtre en criant. Pour lui, bingo, il a capté votre attention. Même si c'est pour se faire fâcher, c'est toujours mieux que d'être ignoré. C'est pour ça qu'il ne faut jamais courir vers lui en hurlant.
0: Donc, comment réagir à la maison pour casser cette mauvaise habitude une bonne fois pour toutes?
3: S'il s'oublie dans la maison, isolez-le dans une autre pièce avant de nettoyer pour qu'il ne vous voit surtout pas ramasser. Ensuite, travaillez le détournement. Quand vous sortez en balade et qu'il fait ses besoins, appelez-le immédiatement avec une voix très enjouée et donnez-lui une friandise irrésistible. Le but, c'est de lui prouver que ce que vous avez dans la main est mille fois meilleur que ce qui est par terre. Enfin, la petite astuce de grand-mère qui fonctionne très bien, mettez un peu de piment ou de poivre sur une de ses selles pour que la prochaine fois, il y pense à deux fois avant de réessayer cette mauvaise habitude.
0: Les conseils du veto avec vous, docteur Pierre Fabin, c'est tous les jours et tout au long de ces vacances, bien sûr. On vous retrouve aussi sur Ici, ICI, notre application. Marine arrive dans un instant.
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0: salue Marine, évidemment, 10h.
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0: On va parler cuisine, on va parler jardinage dans quelques minutes avec nos intervenants, nos chroniqueurs. 10h les infos, Marie d'Orsay. Bonjour Marie.
2: Bonjour Pascal, bonjour à toutes et à tous. On respire, le Loiret est repassé en vert sur la carte de Météo France. Fini l'épisode de canicule, mais pas ses conséquences. Les établissements de santé du département savent qu'ils peuvent encore avoir de nombreux appels, plus de 2000 par jour au SAMU du Loiret le week-end dernier. Au CHU d'Orléans, le plan blanc activé jeudi reste en place au moins jusqu'à mercredi. Effectif renforcé et déprogrammation des opérations non urgentes encore aujourd'hui aussi. On vous explique sur ici.fr. La canicule qui a causé au moins 1000 décès supplémentaires en France par rapport au mois précédent. Un bilan qui risque de s'alourdir. Le Premier ministre reçoit aujourd'hui la ministre loirétaine de la Santé, Stéphanie Rist, et le ministre de l'Intérieur en cellule de crise pour tirer des leçons et anticiper les prochaines vagues de chaleur. Débordé aussi le centre de soins vétérinaires de Beauval Nature, la faune sauvage a également subi de plein fouet la canicule. Le site cherche d'ailleurs des bénévoles pour l'aider. Reportages et liens à retrouver sur ici.fr.
0: Une enquête en cours à bout.
2: Dans la métropole d'Orléans, après la découverte du corps d'une femme hier sur les bords de Loire, son véhicule a été localisé à proximité. Une autopsie doit être pratiquée également pour déterminer les circonstances exactes de la mort de la quinquagénaire. État, collectivités, partenaires sociaux et associations mobilisés dans le Loiret pour aider les victimes de violences conjugales et intrafamiliales. Depuis un mois, le PAC Nouveau Départ est expérimenté dans le département pour aider les victimes dans leur démarche administrative, faciliter l'accès à un logement, trouver du travail par exemple. Un dispositif aussi pour mieux identifier les victimes. On vous explique comment ça fonctionne sur notre site internet.
0: La justice mobilisée aujourd'hui à Orléans et Montargis.
2: Comme partout en France, contre la réforme de la justice criminelle, la loi SUR doit de nouveau être examinée demain à l'Assemblée. Détention provisoire prolongée, outils d'enquête très intrusifs et une justice moins lisible pour le citoyen, dénonce le bâtonnier d'Orléans. Les avocats sont appelés à la grève de toutes les audiences civiles et pénales aujourd'hui. Rassemblement prévu aussi à midi devant le centre de rétention administrative d'Olivet, près d'Orléans, en soutien à la police aux frontières, dont les agents ne bénéficieront pas de la nouvelle prime d'investigation prévue pour certains policiers.
0: Cap de fin pour la Ligue des Nations de volley à l'Arena Comet.
2: Étape loirétaine de cette compétition internationale qui s'est terminée pour l'équipe de France hier par une défaite face au Japon 3-7-2. L'événement qui a bien failli être annulé à cause de la canicule a attiré plusieurs dizaines de milliers de spectateurs. Eux retournent à l'entraînement aujourd'hui, les footballeurs de l'US Orléans Loiret Football. Et du côté du staff, Sébastien Rabot, adjoint du coach, est de nouveau sur le banc lui aussi. Mais pas de retour de vacances, hein. Il était dans le staff d'Haïti pour la Coupe du Monde de foot, rien que ça. La compétition qui se poursuit demain pour l'équipe de France. 16e de finale face à la Suède. Coup d'envoi à 23h, heure française.
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2: Et on le disait, Pascal, on s'en est tous rendu compte, ça va mieux.
0: Oui.
2: Il fait moins chaud.
0: Effectivement, les températures dans le courant de l'après-midi seront bien inférieures à celles que nous avions la semaine dernière et même ce matin, on l'a bien senti, une petite fraîcheur, un petit vent déjà, c'est bien agréable. Un petit vent de nord-nord-ouest qui s'est établi avec donc quelques nuages ce matin qui masquent un petit peu le soleil. Dans l'après-midi, a priori, le soleil sera un peu plus généreux. Et donc, dans le détail, si vous êtes à Courtenay, à La Ferté-Saint-Aubin, si vous êtes à Beaugency ou encore à Pithiviers, 27 degrés, Gien-Montargis dans l'après-midi, 28 degrés pour Orléans. Et Blois même, on ira jusqu'à 29 degrés. Pour demain, ce sera à peu près la même chose, avec 1 ou 2 degrés de plus. L'anticyclone s'installe plus généreusement, plus durablement, et il va nous accompagner tout au long de la semaine, donc on a du soleil. Et hélas, pas de pluie, on en a besoin quand même. Voilà pour les grandes lignes. Merci beaucoup Marie. On a rendez-vous demain matin dès 6h.
2: À demain, bonne journée.
0: Les conditions de circulation, vous nous dites comment ça roule sur la route ou dans les transports. Là, dans les transports, toujours quelques difficultés sur la ligne Paris-Orléans, Orléans-Paris. Mais le trafic semble revenir petit à petit. On aura des informations si vous-même, d'ailleurs, vous êtes dans la situation, si vous êtes en gare, si vous avez constaté quelques informations. Vous pouvez les partager avec nous sans aucun problème. 02 38 53 25 25. On fait la route ensemble tout au long de la journée, grâce à vous notamment.
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0: Question d'équilibre avec Francis Cabrel avant d'accueillir Guillaume Labitté, mais je vais vous détailler le sommaire de l'ocre qui arrive, qui est très riche, promis.

0: Orléans, Cabrel, bien sûr, dans les années 80, avec Question d'équilibre, la musique de Bruno Mars dans quelques instants, Sister Sledge également, Alain Souchon aussi.
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0: Deuxième heure de notre rendez-vous et tout au long de l'été, on s'intéressera toujours, comme on le fait en saison habituelle, à la cuisine. Alors Natacha a pris quelques jours de congé, quelques semaines de congé, on la retrouvera bien volontiers à la fin du mois d'août. Et pendant cette période estivale, c'est Guillaume Labitté que vous connaissez, qui est le chef du Petit Gaune à Orléans, chef à domicile, ou en tout cas qui fait du sur-mesure pour vous, qui nous donnera des idées de recettes. On va parler d'un pavé de saumon, pourquoi pas, mais un peu particulier, avec plusieurs idées de recettes. Dans quelques minutes, dans la prochaine demi-heure, le panier gourmand est toujours là tout au long de ses vacances. On vous l'offre avec une petite question des produits de notre région. On va vous indiquer aussi des idées de sortie, l'agenda, l'ICI Express. Et puis tout à l'heure, avec Sébastien Doucet et nos amis du guide de Routard, vous donnera quelques conseils pour préparer votre balade sur les bords de Loire, la Loire à vélo. Ça, c'est une belle idée et on verra comment s'organiser. Sébastien avec nous dans une petite demi-heure maintenant, ici Orléans. Bonne matinée. Ah,

0: Sirléans, toujours une réussite. Bruno Mars, I Just Might. On adore, 10h13 déjà.
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0: Avec Ici Orléans, nouveau rendez-vous pour cette période, j'allais dire de fête, mais c'est vrai que l'été ou les vacances, c'est une période de fête avec Guillaume Labitté. Bonjour Guillaume.
3: Bonjour.
0: On connaît bien le petit Gaune, vous êtes opérationnel tout l'été, vous êtes à fond Guillaume. Vous êtes
3: Oui, on est à fond là.
0: Ben voilà, donc il suffit de se renseigner, on fait du sur-mesure avec vous, c'est bien connu. Du sur-mesure tout au long de l'été avec des idées de plats. Le pavé de saumon que vous nous proposez aujourd'hui, comment on le fait alors?
3: Moi j'ai eu une idée qui peut se faire aussi bien au barbecue comme au four, ça dépendra de la météo qu'il y aura ce jour-là. L'idée c'est de faire tout simplement un pavé de saumon en papillote.
0: Ah bien.
3: Voilà, moi ce que j'aime dans le pavé de saumon papillote, c'est de faire ce mélange de saveurs où on va enfermer en fin de compte tous les arômes qui vont se diffuser et se mélanger donc dans la papillote. Et de partir sur une idée après divers et variés, mais de faire un mélange de légumes avec le pavé de saumon pour que tout ça s'accorde.
0: Donc ça veut dire qu'en termes de cuisson, c'est combien?
3: Alors en termes de cuisson, il faut compter quand même une bonne vingtaine de minutes, parce qu'il faut quand même cuire le pavé de saumon.
0: Ouais.
3: Les légumes, après, on peut vraiment faire en fonction de ses envies. C'est-à-dire qu'on peut très bien partir sur une julienne de légumes, comme on peut mettre des courgettes, des aubergines, un mélange de poivrons, mettre des herbes aromatiques aussi. Après, on peut aussi apporter des épices, ça peut être rigolo.
0: Oui. Rappelez-moi, une julienne, c'est comment? C'est en petit dés ou c'est...
3: Julienne, c'est en filament.
0: Ah, c'est en filament. Bah, c'est
3: filament, donc soit on fait un taillage au couteau, soit on fait un taillage à la mandoline. Ou après, si on n'a pas envie de s'embêter, on prend la râpe aussi, hein, ça marche très bien. Ou après la râpe électrique, et puis on passe tout à la râpe.
0: Mais oui, très très bien. Et donc au four, j'imagine.
3: Au four. Oui. Après, moi, je préfère quand même faire des papillotes individuelles, parce que si on fait une grosse papillote, c'est quand même difficile à manipuler.
0: Ouais.
3: Hein. Moi, je privilégie deux solutions. Soit on fait 100% alu, moi je suis moins fan.
0: Ouais.
3: À ce moment-là, moi j'ai une préférence de mettre quand même d'emballer dans du papier sulfu et de réemballer dans un papier d'alu.
0: Ah d'accord, par-dessus.
3: Par-dessus, ouais. Surtout si on fait au barbecue. Pour avoir cette notion, parce que le papier sulfu au barbecue, on a un risque quand même que ça s'enflamme. Et là, il n'y a plus de... Bah, la papillote, elle s'est envolée, quoi.
0: Avec ce qu'il y a dedans aussi.
3: Alors, ce qu'il y a dedans, ça va rester sur la grille, mais la papillote elle-même, ça va faire une papillote cendrée, quoi.
0: C'est un concept.
3: C'est un concept.
0: Ça fait des petits morceaux dans l'air, c'est, voilà, c'est joli, c'est poétique.
3: C'est ça aussi, oui.
0: Mais c'est pas très gustatif. Voilà pour cette idée de pavé de saumon en papillote, barbecue ou four. On fait ce que l'on veut en fonction de la météo. S'il fait beau, s'il fait pas beau, c'est comme vous voulez. Avec une petite julienne, par exemple, ça c'est bien. Merci beaucoup, cher Guillaume. Le petit Gaune, toutes les infos évidemment sur les réseaux. On fait appel à vous. Allô Guillaume, est-ce que je peux avoir ça? Oui, bien sûr, et je me débrouille.
3: Exactement.
0: Rendez-vous demain, à la même heure.

0: Vos chansons préférées toute la journée avec Ici Orléans, on continue à chanter des airs d'été tout simplement, We Are Family, un moment en famille avec Sister Sledge et puis La Langue de Chez Nous avec Yves Duteil, et entre les deux, le jeu qui vous permet de gagner le panier gourmand avec des produits de notre région. Je vous pose une petite question, je réfléchis à la question et je reviens vers vous dans quelques instants. 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

0: Du soleil dans la radio, même s'il se fait un peu timide aujourd'hui au-dessus de nous, c'était Sister Sledge évidemment avec We Are Family, la grande famille d'ici Orléans avec des cadeaux. Bah oui, on se fait des cadeaux en famille, c'est normal.
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0: Le panier gourmand, tout au long de ces vacances, on poursuit ce joli moment parce que c'est l'occasion d'échanger avec vous. Vous allez nous appeler avec une bonne réponse à la question que je vais vous poser. Le numéro, vous le connaissez, 02 38 53 25 25. Le panier gourmand avec donc le guide des producteurs locaux en vente direct qui s'appelle Mangeons Loiret. Vous avez aussi le pot de miel de France de la famille Vacher qu'on connaît là aussi, famille Vacher qui est à la Ferté-Saint-Aubin. Vous avez le bouillon oriental cette semaine, un petit peu d'exotisme de la maison Bouillon. Ce paquet aussi de pâtes artisanales qui s'appelle pâte épi du moulin Laurentais à Huisseau-sur-Mauve. Donc, si vous avez la bonne réponse, si vous êtes le premier ou la première à nous appeler, 02 38 53 25 25. On commence la semaine très tranquillement, très doucement, très simplement. Je vous demande simplement le nom du poisson que nous évoquions avec Guillaume Labitté il y a quelques minutes, pour lequel il vous a conseillé de faire une jolie recette. Alors, soit en papillote, soit au barbecue. Voilà, c'était son choix. Comment s'appelle ce poisson qui était l'objet de la chronique de Guillaume tout à l'heure? 02 38 53 25 25. La truite ou bien le saumon? Truite ou saumon, 02 38 53 25 25. Vous avez la réponse forcément. A tout de suite au téléphone, c'est Selma qui décroche. La musique de monsieur Yves Duteil. Ça vous dit quelque chose évidemment. C'était l'une des plus belles chansons, l'une de vos chansons préférées. À la fin du siècle dernier, la langue de chez nous.
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0: conseils de recettes estivales, nous a parlé d'un poisson. De quel poisson s'agissait-il?
1: Exemple, saumon en papillote. Ouais.
0: Exactement, le pavé de saumon en papillote que vous faites de temps en temps, cette recette.
1: Je fais beaucoup de poissons en papillote.
0: Et ben voilà, c'est vrai que...
1: Fourré d'oseille, fourré de petits carrés de poivrons que j'en ai mis pour cet hiver que je me suis beaucoup servi au congélateur, des petits carrés de poivrons. Je fourre... mes poissons avec, et la papillote, moi je la fais au four, papier sulfurisé, et après ça se réchauffe avec j'en fais plusieurs, et ça se réchauffe avec un fond d'eau dans une casserole.
0: Et ben voilà.
1: C'est très pratique.
0: Génial, très bien.
1: Petite portion individuelle, c'est formidable. Succulent.
0: Très bien, merci pour cette astuce que nous allons nous empresser de copier et d'imiter. Et donc félicitations pour ça, pour cette réponse. Et donc le guide des producteurs locaux en vente directe, on vous l'offre. C'est le guide Mangeons Loiret, plein d'adresses. C'est vraiment très instructif. Vous avez aussi donc le pot de miel de France, responsable de la famille Vacher à La Ferté-Saint-Aubin. Vous avez le paquet de pâtes artisanales qui s'appelle pâte épi du moulin Laurentais à Huisseau-sur-Mauves. Vous avez aussi le pot de bouillon oriental de la maison Bouillon. Et puis vous avez le sac en toile qui vous permet de contenir tout ceci. Faites-en bon usage, mais j'entends que vous vous y connaissez en cuisine, donc je n'ai pas de soucis de ce côté-là. Je pense que vous allez pouvoir faire des miracles avec tout ça. Merci vraiment, Monique.
1: Merci beaucoup.
0: À bientôt, bonne journée.
1: Bonne
0: mardi.
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0: Au revoir. Ici Orléans, avec un autre panier à vous offrir. Ça sera demain à la même heure, dès 10h, soyez avec nous, bien sûr. On passe à notre Ici Express, des idées de sortie. Donc.
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0: Trois idées pour se faire plaisir entre gourmandise, musique et balade au bord de l'eau. Dès la fin d'après-midi, direction Bôle pour le marché pâturois à la guinguette de la Corne des Pâtures. C'est jusqu'à 21h30 avec des producteurs locaux. Justement, on en parlait avec du pain, des biscuits, du fromage, des macarons. Il y a de quoi remplir le panier et peut-être un peu votre frigo aussi. Autre chose, ce ciné-concert qui se profile avec Julien Doré. Julien Doré qui s'invite ce jeudi soir sur grand écran, le dernier pestacle capté lors de la dernière date de la tournée triomphale de Julien Doré sera projeté en exclusivité au cinéma pour une soirée unique en partenariat avec votre radio. Ici, c'est un show complètement déjanté entre poésie, humour et émotion. Rendez-vous donc ce jeudi à 20h au Pâté d'Orléans et au Pâté de Saran, à l'Alticiné de Montargis, au Grand Club de Gien et au Cap-Ciné de Blois ou encore au Ciné-Sologne de Romorantin. Écoutez ce qu'on disait il y a quelques jours sur notre antenne avec Émilie Mazoyer, Julien Doré lui-même.
3: Peut-être que vous avez déjà vu le spectacle et vous irez le revoir au cinéma. Peut-être que vous ne l'avez pas vu aussi parce que vous n'avez pas pu avoir de place ou tout simplement parce que aujourd'hui, se faire plaisir en allant voir des spectacles, tout le monde ne peut pas le faire. Et le cinéma permet de d'une façon beaucoup plus accessible d'aller voir exactement ce qui s'est passé dans ce spectacle-là et peut-être de se faire aussi du bien, quoi. Parce qu'on a entendu parler d'un spectacle qu'on a peut-être pas pu aller voir.
0: Julien Doré au cinéma, c'est ce jeudi soir 20h, notamment au Pâté d'Orléans et de Saran. Et puis à Briard, la maison du Pont Canal propose tout l'été des locations de vélos classiques. N'hésitez pas à vous renseigner pour profiter de notre région, évidemment.
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0: Alain Souchon, pour continuer, c'est quand je serai KO.

0: passe un bon moment ensemble chaque jour et ça sera comme ça tout au long de l'été, chaque matin avec des conseils et la musique qui nous fait du bien. Dans quelques instants après Souchon, ce sera Patricia Cass, il y aura aussi Taylor Swift dans quelques minutes, 10h37. On prend notre vélo.
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0: Ben oui, nouveau conseil pour découvrir notre région, nouveau rendez-vous sur votre radio ici Orléans, la Loire à vélo en partenariat avec le Routard pour redécouvrir notre Loire en 20 étapes. C'est bien ça, Sébastien Doucet, bonjour.
3: Oui, bonjour et bonjour tout le monde. 20 étapes effectivement, de Beaulieu-sur-Loire, près de Briard, jusqu'à Mont-Louis-sur-Loire. On va même pousser jusqu'à Tours. Et pour cette balade de légende, il nous fallait un spécialiste, le voici, Philippe Coupy, l'auteur de la Loire à vélo pour le Routard. Chez Hachette. Bonjour Philippe.
4: Bonjour Sébastien, bonjour à tous vos auditeurs.
3: On part pour une sacrée balade là, hein. 242 kilomètres. Je parlais d'une balade de légende, mais j'exagère à peine. Le cyclotourisme sur les bords de Loire, c'est vraiment à faire une fois dans sa vie, au moins une fois.
4: Écoute, effectivement, pour moi, c'est le parcours à accrocher à son palmarès de cycliste, même amateur. Pour avoir parcouru la vallée de la Loire 4 ou 5 fois à vélo, pour préparer différents ouvrages, j'avoue que j'y retourne à chaque fois avec le plus grand plaisir.
3: Quelques conseils, Philippe Coupy, à nous donner, des conseils essentiels de bonne conduite. Quels sont-ils?
4: Bah écoute, c'est très simple. Je pense que déjà là-bas, c'est comme quand on fait de la randonnée à pied, il faut des bonnes chaussures. Quand on fait de la randonnée à vélo, il faut un bon vélo, donc bien réglé à votre taille, les pneus bien gonflés. Surtout ne pas emmener trop de choses dans ses sacoches. Voilà, c'est l'essentiel. Le port du casque est obligatoire pour les enfants uniquement, mais il est quand même conseillé pour tout le monde. Et puis emmener toujours de quoi boire, un peu d'eau, et puis quelques provisions, des barres de céréales, des fruits secs, des choses comme ça pour pas manquer d'énergie en cours de balade.
3: Oui, on en aura besoin. J'ajoute peut-être une petite tablette sur le guidon, comme ça pour poser un plan, c'est aussi important.
4: Alors effectivement,
3: c'est pas mal ça.
4: Il y a des supports qui permettent d'accrocher son téléphone sur le guidon. C'est quand même bien pratique parce qu'en plus nous on propose de télécharger les tracés GPS de l'itinéraire et donc là on est sûr de ne pas se perdre.
3: 242 kilomètres, je le disais, donc de Beaulieu-sur-Loire jusqu'à Tours. Quel est pour vous, Philippe, le spot de cette balade?
4: J'aurais peut-être une petite préférence pour la jolie ville de Briard, aux confins du Berry, de la Puisaye, du Val-de-Loire. Alors Briard, c'est tient une place singulière en fait sur les grandes voies fluviales de l'Ouest. Et par ailleurs, c'est un peu la capitale de la batellerie de Loire, puisqu'il y avait la navigation sur le fleuve Loire, mais aussi sur les canaux. Et il y a d'ailleurs un très intéressant petit musée sur la batellerie des marines, des deux marines de Loire.
3: Merci Philippe Coupy, enquêteur, je le rappelle, pour le Routard et auteur du guide La Loire à vélo chez Hachette. Et donc rendez-vous demain pour le premier parcours, Beaulieu-sur-Loire et votre cher Briard, Philippe. À demain.
4: À demain.
0: Merci beaucoup Sébastien. Et pour découvrir tous nos épisodes de la Loire à vélo, direction l'appli ICI, ICI ou bien ICI.fr, n'hésitez pas. C'est Patricia Cass qui est là. Elle voulait jouer cabaret dans les années 80. Elle voulait...

0: Kissy Orléans, à la fin des années 80, elle était en garçonne, la coupe à la garçonne, cheveux courts, évidemment, à la Louise Brooks, c'était Patricia Cass, on se souvient de cette perruque étonnante et de cette ambiance de cette chanson. Elle voulait jouer cabaret. On reste ensemble, on parle jardinage dans quelques instants avec Vincent Bordeaux, comme on l'a fait tout au long de la saison, et ça sera comme ça tout au long des vacances. Ici, Orléans, 10h45.
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0: avec ici Orléans, la pop américaine comme on l'aime, avec Taylor Swift, vous l'avez reconnu évidemment, Up a Light. On reste ensemble avec Maxime Le Forestier dans quelques minutes, et Marc Yvan nous rejoint avec Vincent Bordeaux pour parler jardinage.
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3: Tous au jardin, c'est notre rendez-vous pour s'occuper de nos plantes et nos aménagements extérieurs, puis nos terrasses et nos balcons aussi, avec notre expert en jardinage, Vincent Bordeaux, est de retour. Bonjour Vincent.
4: Bonjour Marc.
3: On a reçu au 02 38 53 25 25 une question de Gilles, de Cléry Saint-André. Il voudrait faire un stabilisé renforcé. Est-ce que c'est trop mou chez lui, Vincent?
4: C'est une bonne idée. Non, c'est pas ça. C'est renforcé, parce que, en fait, instabilisé, c'est un mélange de calcaire, de chaux, parfois, de ciment, si on veut que ça soit un petit peu plus solide, mais on veut pas trop chercher la solidité, on va quand même chercher la souplesse, parce que c'est un revêtement qu'on va utiliser pour des allées piétonnes, pas forcément très conseillé pour de l'allée carrossable fréquente.
3: D'accord.
4: Ça va s'abîmer.
3: On s'en sert pas trop.
4: Ouais. Voilà, des petits trottoirs, une terrasse, ça pourrait aller. Wow, je suis pas sûr que ça soit très très bien, mais ça dépend ce qu'on veut faire.
3: Parce que ça va pas être totalement plat, c'est ça?
4: Ça va pas être totalement plat.
3: Pour le salon de jardin en plastique.
4: Bouger. Oui, ouais, voilà, ouais. Ça peut être bien, ça dépend ce qu'on veut en fait. Vraiment, si on est vraiment très exigeant sur le résultat, ça reste quand même quelque chose de très naturel au niveau aspect.
3: Là, c'est juste une partie du jardin qui voulait aménager simplement pour pas tondre. Hein,
4: je pense que voilà, pour une petite allée piétonne, ça peut
3: c'est pas mal.
4: Bien. Une petite placette, une terrasse, pourquoi pas. Ça peut être, voilà, ça peut être des choses qui peuvent être très bien. Donc c'est un mélange de calcaire. Donc quand on veut acheter du calcaire, c'est ce qu'on appelle de la GNT 0315.
3: On demande ça en arrivant.
4: Oui, voilà. D'accord. Bonjour, je voudrais de la GNT. Donc ça, on achète en vrac généralement, en carrière ou en magasin de bricolage. On peut même se le faire livrer en big bag. Donc c'est des gros sacs, comme son nom l'indique. Et puis après, on mélange soit avec de la chaux, soit avec du chaux et ciment, ou alors carrément on peut aller dans des types centrales à béton où on achète le mélange tout prêt.
3: Vous recommandez donc?
4: Oui.
3: Ça peut être chouette d'en faire.
4: Ça peut être, très très bien.
3: Ça vaut le coup de tester. Bon bah Gilles, on espère qu'on vous a aidé à Cléry Saint-André, et demain évidemment on répondra à vos questions. Posez-les dès maintenant au standard si vous avez besoin d'aide pour jardiner. 02 38 53 25 25. À demain Vincent.
4: À demain. Bonne journée.
0: Rendez-vous sur ici.fr aussi pour réécouter toutes ces chroniques. Évidemment, Maxime Le Forestier pour continuer comme promis, n'est quelque part. Muriel Jordan est avec nous tout au long de ses vacances, tout au long de cette période estivale, pour les meilleurs moments des petites chroniques qu'elle nous a offertes tout au long de cette saison. Cette tendance, c'est le titre de ce rendez-vous. Muriel Jordan dans un instant avec ici Orlando.

0: est né quelque part. Maxime Le Forestier, Muriel, vous êtes là, donc Muriel Jourdan.
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0: Grâce à vous, Muriel, on décrypte une tendance qui raconte notre monde, notre société. On fait ça chaque jour et aujourd'hui, on va se pencher sur notre capacité ou non à déconnecter du portable en vacances.
3: Ah oui, on l'aime, cette option, ne pas déranger. On l'aime parce qu'elle nous donne l'impression de reprendre le contrôle sur nos discussions, sur nos réseaux sociaux. On l'aime parce qu'elle nous offre de la tranquillité d'esprit. Bref, ce mode ne pas déranger, bah, c'est comme si nos cerveaux passaient de ça à ça. Pas étonnant que la génération Z, la Gen Z, comme on dit, ces jeunes nés entre 97 et 2012, ne jurent que par ce mode ne pas déranger. Et oui, parents, grands-parents ou oncles, tantes, il faut que je vous annonce un truc, hein, si vous n'étiez pas au courant, les ados mettent leur portable en ne pas déranger toute la journée. Ah ouais, c'est pour ça que vous pouvez pas les joindre. Plein d'adolescents ont la phobie des appels téléphoniques. Ils sont angoissés quand on les appelle, ils ne décrochent pas et ils appellent peu. Ils préfèrent vraiment le SMS. Cette peur porte un nom, la téléphobie. Et ils sont nombreux à la partager sur les réseaux sociaux.
4: Ceux qui fuient à tout prix toutes les conversations téléphoniques. Tu les appelles, limite, tu les agresses. D'ailleurs, ils décrochent jamais et quand eux doivent passer un coup de fil, ils vont toujours angoisser et reporter jusqu'au dernier moment.
5: Je sais pas pour vous, mais moi perso, je déteste appeler des inconnus au téléphone. J'avais trouvé une solution, c'est que je préparais tous mes appels en avance sur un post-it.
3: Selon une étude britannique parue fin 2024, 56% de la génération Z est atteinte de téléphobie à cause de mauvaises nouvelles. Bah oui, ils imaginent immédiatement le pire quand le téléphone sonne sans prévenir.
0: Et justement, Muriel, sur cette durée idéale pour décompresser, les avis divergent.
3: Oui, sans doute, parce que d'après cette étude, 37% des 18-34 ans préfèrent un message audio à un coup de fil de crainte de devoir décrocher et chercher les mots en direct. Voilà, ils sont face à une véritable peur parfois de décrocher en direct, de faire face à une mauvaise nouvelle, d'être pris de court. D'ailleurs, sur TikTok, le hashtag NPD, comme ne pas déranger, ou DND, do not disturb, cartonne.
6: Mon téléphone, il est en mode ne pas déranger depuis 2 ans. Et franchement, je pense que je vais mourir avec cette option activée.
7: T'as un truc à faire et tu ne veux pas être dérangé par les notifications de ton téléphone? Tu peux le mettre en muet pour une durée déterminée. Comme ça, tu oublieras pas de remettre le vibreur ou la sonnerie.
3: Et comme disait MC Solar en 1997... Oui, les temps changent. Avant, il y a 20, 30 ans, on kiffait recevoir des messages. Moi, quand j'entendais la notif d'un message, je me précipitais sur le chat ou sur mon téléphone à clapet, impatiente de savoir si c'était ma meilleure pote ou mon crush de l'époque. Bah, aujourd'hui, c'est l'angoisse de la notif. Bref, le mode ne pas déranger, c'est très tendance chez les ados. Donc, je vous conseille soit de leur envoyer un SMS, soit de prendre rendez-vous avec eux pour un coup de téléphone.
0: C'est noté. Muriel Jourdan avec nous pour cette tendance qu'on réécoute, hein, évidemment, pendant cette période estivale sur ICI. 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Les infos de 11h dans un instant et puis le grand jeu spécial Beauval. On a 2 entrées pour vous pour le zoo au parc. Si vous voulez jouer, tentez votre chance. Des questions de culture générale, vous connaissez le principe. Et le numéro à composer, c'est le 02 38 53 25 25. Je vous dis à tout de suite.
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0: On est ensemble, on va jouer, le grand jeu arrive, spécial Beauval, donc 11h.
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0: Il continue 11h les infos avec Patricia Pouaz. Bonjour Patricia.
9: Bonjour Pascal, bonjour à tous.
0: La chaleur recule, mais la vigilance sanitaire demeure.
9: Oui, depuis hier, plus aucun département n'est en vigilance rouge canicule. L'épisode de forte chaleur qu'a connu la France se termine, mais les effets sur les organismes peuvent encore avoir des répercussions dans les prochains jours. Les services de santé restent donc en alerte. Depuis mercredi dernier, la canicule a fait environ 1000 morts en France, selon Santé publique France. C'est un bilan encore provisoire. À Orléans, le plan blanc est d'ailleurs maintenu jusqu'à mercredi au centre hospitalier, ce qui veut dire des opérations non urgentes reportées, des lits débloqués dans certains services. Le SAMU du Loiret a enregistré plus de 2000 appels sur 3 jours d'affilée, avec un record samedi du jamais vu depuis la crise du Covid. Les urgences ont eu aussi un pic samedi avec 165 passages.
0: Journée morte pour la justice aujourd'hui dans les tribunaux.
9: À Montargis, magistrats et avocats ont prévu de se rassembler à 12h30 devant le palais de justice. À Orléans, les avocats appellent à la grève des audiences. Tous veulent protester contre la loi sûre, discutée à partir de demain par les députés. Ils dénoncent notamment dans le projet une détention provisoire prolongée, des outils d'enquête intrusifs et au final, une justice moins lisible pour les citoyens. Une enquête est ouverte après la découverte d'un corps sans vie hier à Boux, près des Chessy. Il s'agit d'une femme de 53 ans. Elle était seule au bord de la Loire, son véhicule à proximité. Une autopsie a été demandée.
0: L'accident d'avion hier près de Nancy reste ce matin inexpliqué.
9: 11 personnes ont été tuées, 5 moniteurs de parachutisme, leurs 5 élèves pour un baptême de l'air et le pilote. L'avion est tombé d'un coup juste après le décollage. La loi d'urgence agricole arrive aujourd'hui en discussion au Sénat et elle promet déjà de raviver quelques tensions, notamment autour de l'acétamipride. Un amendement a été déposé par le sénateur Duplomb pour réintroduire en France ce pesticide prohibé depuis 2016 et considéré comme un tueur d'abeilles.
0: Les États-Unis annoncent une suspension des attaques avec l'Iran.
9: Des discussions techniques doivent reprendre sur les bases de l'accord du 17 juin. Ce matin, les navires peuvent de nouveau circuler librement dans le détroit d'Ormuz. Ça fait un an aujourd'hui que le journaliste français Christophe Glaize est détenu en Algérie. Reporters sans frontières en profite pour réclamer de nouveau la libération du français et la grâce du président algérien. Enfin, les vacances sont déjà terminées pour les joueurs de l'USO Foot. C'est la reprise de l'entraînement aujourd'hui au Stade de la Source. Le championnat de Ligue 3, lui, débutera le 7 août.
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9: Qu'est-ce qu'on est bien, hein, Pascal ?
0: Oui, c'est vrai, avec cette chaleur qui est tout à fait supportable. Enfin, à moins de 30 degrés au cœur de l'après-midi, on nous prévoit, c'est ce que nous dit Météo France, de 27 à 29, un niveau qui est même un tout petit peu au-dessus des moyennes, mais c'est vrai qu'on apprécie,
9: ouais.
0: Notamment le matin, petite fraîcheur.
9: Ah ouais, fallait aérer ce matin, c'était le jour.
0: Exactement. Donc dans le détail, à Courtenay par exemple, à Pithiviers, à Main-sur-Loire, 27 degrés dans le cœur de l'après-midi, si vous êtes à Gien et Montargis, 28 degrés. Et par exemple à Orléans et à Blois, 29. L'anticyclone qui est un petit peu timide aujourd'hui, puisqu'on a quelques nuages ce matin, sera un peu plus généreux pour nous demain, donc ça sera un peu plus bleu, le ciel un peu plus ensoleillé, on ira jusqu'à 31 degrés. Et puis tout au long de la semaine, le soleil est d'actualité, pas de précipitations annoncées, hélas pour les cultures d'ailleurs. Patricia, on se retrouve à midi pour le journal.
9: Oui, à tout à l'heure.
0: Et on est ensemble sur la route, hein. Bien sûr, dans la voiture, dans les transports, vous nous dites ce qui va ou ce qui ne va pas, peut-être un peu plus ce qui ne va pas, ça peut renseigner certains d'entre nous. Donc 02 38 53 25 25, n'hésitez pas à nous dire si vous êtes témoin d'un bouchon ou autre. Pour ce qui est des trains entre Orléans et Paris, la circulation a repris depuis quelques quarts d'heure maintenant, donc tout va bien après les incidents de ce matin. Un train, en effet, était en panne aux alentours de 8 heures sur ce trajet. Bonne route avec nous.
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0: Spécial Beauval pour notre rendez-vous du grand jeu tout au long de ces vacances. 2 invitations à vous proposer si vous jouez avec nous. Balawan pour commencer notre émission ici Orléans.

0: Ici Orléans, Balavoine évidemment, la Ziza.
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0: On est très heureux de vous accompagner pendant cette période estivale avec des questions autour des animaux, mais pas uniquement, vous allez le voir. Alors c'est vrai que les premières questions ont un lien forcément avec l'univers animalier, mais très vite, une fois qu'on a passé le cap des trois premières questions, on s'intéresse à tout, vous savez comment on est. Et donc Beauval vous attend cet été. Alors les invitations ne sont pas forcément à valoir uniquement l'été, vous pourrez l'utiliser à la rentrée, évidemment, durant l'automne, vous choisissez le moment où vous souhaitez y aller. L'idéal est de s'inscrire dès maintenant, 02 38 53 25 25, vous jouez avec nous, vous êtes quatre candidats, le principe du jeu ne change pas pour ces vacances. Les quatre premières questions vous permettent de vous tromper éventuellement. En revanche, dès la question 5, plus d'erreurs possibles. Et c'est Selma qui est au téléphone ce matin pour accueillir vos inscriptions, et c'est Virginie qui tente sa chance à Jargeau. Virginie, bonjour.
3: Bonjour Pascal, bonjour à toute l'équipe.
0: Les animaux de Beauval vous attendent, vous êtes au courant Virginie?
3: Oui, on essaye de y aller souvent là. Donc, au moins tous les ans.
0: À tous les ans, oui. Bah, c'est vrai que, alors là, il y a plein de nouveautés. Il y a notamment l'espace dédié aux animaux domestiques avec des ânes du Berry, des chèvres de Sologne. Ça va être un bel événement de découvrir cet espace-là. Oui. L'espace australien aussi avec les terres rouges, les kangourous, les wallabies, etc. Enfin, vraiment, c'est une découverte permanente que le zooparc de Beauval. Donc Virginie, oui. Si vous êtes OK, j'ai un petit peu rappelé les règles du jeu. Donc on va pouvoir y aller. Vous qui aimez plein de choses bien. Dans la vie, les randonnées, le cinéma, le sport. Donc bien. Candidate idéale. On parle de toutes ces thématiques dans notre
3: voilà.
0: C'est parti. Voici votre première question pour un point. Je rappelle qu'il y a deux propositions de réponse à chaque fois et 5 secondes pour réfléchir. Des scènes du film culte Les Sous-doués que vous connaissez ont été tournées au château de Chambord. Est-ce que c'est vrai ou bien est-ce que c'est faux?
3: Je dirais faux.
0: C'est faux. En revanche, en partance pour Saint-Tropez, la camionnette Citroën passe par le domaine national de Chambord dans la suite des Sous-doués en vacances, pour être très précis. Voilà, mais ça n'est pas dans le cadre du film Les Sous-doués tout court. Voilà pour cette question locale qui continuera tout au long de l'été à ouvrir le défilé des questions. Ça fait un premier point. Question 2, nous y voici. Aux eaux de Beauval, plusieurs tortues cohabitent. À quelle spécificité la tortue radiée doit-elle son nom? À sa carapace qui est fluorescente ou bien à sa carapace qui est en forme de plusieurs soleils, d'après vous?
3: Je dirais fluorescente.
0: Et non.
3: Non, ah.
0: Radier des rayons, hein. Radium en latin ça veut dire des rayons, en effet sa carapace D'accord. forme plusieurs soleils, c'est fou ça. C'est D'accord. dans le sud-ouest de Madagascar qu'on trouve cette tortue très particulière et donc vous pouvez la voir au zooparc de Beauval. Pas de point. Question numéro 3, en France quels sont les animaux de compagnie les plus représentés dans les foyers? Est-ce que ce sont les poissons ou bien les chiens d'après vous?
3: Je dirais les chiens.
0: Et c'est étonnant, et ce sont les poissons rouges, 30 millions d'individus. Les poissons sont de loin les animaux de compagnie les plus nombreux en France. Devant les D'accord. chats, les chats qui sont 17 millions, et les chiens seulement 10 millions. Et voilà.
3: D'accord.
0: Bon, pas de points, on apprend des choses en écoutant notre émission. Oui. Et voilà. Voici la question 4. Question 4 avec des extraits de chansons. Écoutez donc, voici trois extraits. Je vous pose la question juste après. Premier extrait.

0: Laurent, donc, vous avez reconnu aussi tout à l'heure Demis Roussos. Voilà, voici la question. Ces trois chansons ont un point commun. Quel est ce point commun? Elles sont sorties la même année ou bien elles ont le même mot dans leur titre, d'après vous?
1: Elles ont le même mot dans leur titre.
0: Excellente réponse.
1: De quel mot? La même année,
0: non, c'est pas. C'est effectivement trois cafés gourmands, c'est plus récent.
1: Trois cafés gourmands.
0: Quel est ce mot alors, Virginie? Dites-moi.
1: Souvenir.
0: Oui, excellent. Souvenir avec photo souvenir William Scheller, on est en 75. Demis Roussos en 76 avec souvenir, from souvenir. Et puis, à nos souvenirs, les trois cafés gourmands. Ça fait un nouveau point pour vous. Voici le total au bout de quatre questions. 2 points, 2 sur 4. On est bien. On continue, plus d'erreurs possibles désormais. Voici une nouvelle question pour un point de plus. Quel est le seul Français à avoir gagné Roland Garros depuis 1946? Est-ce que c'est Jean Galfion ou bien Yannick Noah?
1: Je dirais Yannick Noah.
0: Oui, bien sûr. Oui. Jean Galfion, c'est la perche.
1: Saut
0: en hauteur. Ça fait donc un nouveau point, on en est à 3. Parfait, voici une nouvelle question. Depuis quelle ville le général de Gaulle a-t-il lancé son appel le 18 juin 1940? Londres ou Paris, d'après vous?
1: Londres.
0: Et oui, l'appel du 18 juin depuis la radio britannique, Radio Londres, BBC évidemment, l'appel à la résistance face à l'occupant. Ça fait donc 4 points au compteur. Voici une nouvelle question. D'après l'autre titre du tableau La Méridienne de Van Gogh, que font les deux paysans? Les deux paysans font la sieste ou bien ils labourent, d'après vous?
1: Ils labourent.
0: Ouais. Non, ils font la sieste.
1: Ah, je savais plus.
0: La Méridienne, connue donc sous le nom de La Sieste, important de noter d'ailleurs que ce tableau est une interprétation colorée post-impressionniste d'un dessin de Jean-François Millet, et voilà, inspiré par donc un dessinateur français, ce cher Van Gogh, La Sieste. Bon, on s'arrête là, 4 points, c'est un bon score, et voilà. On va voir si quelqu'un fait mieux, mais si personne ne fait mieux, c'est vous qui gagnez, tout simplement. D'accord ?
1: Merci, Virginie. Bonne journée à tout le monde. Au revoir.
0: On continue à jouer 02 38 53 25 25. Le score a dépassé. C'est donc 4. Il faut faire 5, 6, 7. Jouez avec nous. Beauval vous attend. À tout de suite au téléphone. Juste après, les Pointer Sisters.

0: Ici Orléans, évidemment, avec l'un des tubes des années 80 qu'on n'a pas oublié, les Pointer Sisters donc.
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0: La découverte de Beauval, c'est ce qu'on vous propose au parc qui régulièrement propose de nouvelles choses, de nouveaux espaces et notamment Bucolia avec les animaux domestiques de notre région. Et voilà. Et puis vous avez la partie australienne qui a été un petit peu réaménagée, les terres rouges qui accueillent des kangourous et des wallabies. 02 38 53 25 25. Vos invitations, vous jouez maintenant, vous pouvez vous inscrire. Vous êtes 4 candidats tous les jours. Et c'est celui ou celle qui fait le meilleur score qui l'emporte, bien sûr. 02 38 53 25 25. Frédéric est avec nous. Cher Frédéric, bonjour. Vous êtes à Loury, bonjour.
3: Oui, bonjour Pascal.
0: Je crois savoir, parce que Selma hors antenne m'a fait confidence, que c'est votre anniversaire aujourd'hui.
3: Eh oui.
0: Eh ben voilà, très bien.
3: J'ai 56 ans, un an plus.
0: Oui,
3: voilà.
0: Mais vous êtes un jeune homme toujours, bien sûr.
3: Oui, parce que la santé va. Hein.
0: Exactement, vous faites pas mal de sport, vous intéressez au foot, vous faites un peu de pêche, m'a-t-on dit aussi, c'est ça? Oui.
3: Oui, de la pêche, tout ce qui est nature, balade dans la nature, je fais du bois. Ça, oui.
0: Bah voilà. Parce qu'il y a rien à dire, oui. Exactement. Et puis, le jeu qu'on vous propose, c'est quand même évidemment un parcours, une série de défis à surmonter. Vous avez 4 questions, les 4 premières avec à chaque fois des propositions de réponse, 5 secondes pour réfléchir. Ça va vite, hein, on est d'accord. Voilà. Et puis, à partir de la question 5, plus d'erreurs possibles. Vous allez fêter votre anniversaire, j'imagine, aujourd'hui, ce soir, peut-être, non? Qu'est-ce que vous avez prévu?
3: Peut-être. Pour l'instant, non, il n'y a rien eu de spécial.
0: Bon, peut-être une surprise, peut-être une surprise va-t-elle vous tomber dessus
3: ou dans la soirée, peut-être.
0: En tout cas, bel anniversaire à vous. Je vous souhaite bonne chance. Il faut aller au-delà de 4 points. Il faut faire 5. Donc, c'est le score de Virginie, 4. Donc, vous devez aller au-delà. Voici la première question. Question locale. On va s'intéresser à ce juriste. Un juriste qui s'appelle Robert-Joseph Potier, qui est né à Orléans. On est en 1699, le 9 janvier précisément, et qui a sa statue au Capitole de Washington. Est-ce que c'est vrai ou est-ce que c'est faux ce que je viens de vous raconter? Est-ce qu'il a sa statue au Capitole de Washington?
3: C'est vrai.
0: Oui, c'est vrai. Exactement. Hein? Il est représenté sur un bas-relief au Capitole américain de Washington en 1920 précisément. Le lycée d'Orléans, qui a pris la succession de l'ancien collège des Jésuites, a adopté son nom, lycée Potier. Donc, il a été donné plus récemment aussi au grand amphithéâtre de la faculté de droit de la ville. Ça fait donc un premier point. Vous aviez entièrement raison. C'était vrai. Question 2. On en vient à une question animalière. Dans la chanson « Que je t'aime », quel animal Johnny Hallyday évoque-t-il après avoir parlé de chatte et de chienne? Est-ce que c'est le lion ou bien le loup?
3: Le loup, pardon.
0: Le loup, oui. Vous avez fait une compression entre le lion et le loup.
3: J'allais dire le lion.
0: Vous inventez des mots, j'adore, c'est formidable.
3: C'est l'émotion, ça.
0: C'est bien le loup, vous avez raison. Alors, dans les paroles, qu'est-ce qu'il nous raconte, ce brave Hallyday? Quand tu ne te sens plus chatte et que tu deviens chienne, donc ça, c'est une partie de la chanson, en effet. Et donc, il évoque bien le loup dans le vers suivant. Et qu'à l'appel du loup, tu brises enfin tes chaînes. Voilà un petit extrait de cette chanson que je t'aime.

0: ce refrain. Et un peu plus tard dans la chanson, il évoque le cheval. Il fait une image assez audacieuse, lourd comme un cheval mort. C'est assez étonnant.
1: Oui.
0: Bon, en tout cas, ça fait un point de plus. Voici la question 3. Au yoga, quel nom d'animal désigne une posture qui se pratique à quatre pattes? Est-ce que c'est le chat ou bien la souris, d'après vous?
1: Le chat.
0: Oui, c'est ça, bonne réponse. Alors comment ça se passe? On expire en arrondissant le dos vers le ciel, d'où l'évocation du chat, évidemment, en rentrant le menton vers la poitrine et en poussant sur les mains, précisément. Voilà.
1: Ah, ça, franchement, je ne pourrais pas vous dire, parce que je ne suis pas leste du tout.
0: Pratiquez pas le yoga, si je comprends bien, c'est ça. En tout cas, ça fait un point de plus, vous en êtes à 3, tout va bien, on poursuit. Question 4, voici une petite musique qui évoque un générique télé. La question arrive après la diffusion de cet extrait.

0: Quelle émission jeu est-ce le générique? Question pour un champion, ou bien qui veut gagner les millions?
1: Question pour un champion?
0: Et non.
1: J'ai très mal entendu là.
0: Et non, c'était qui veut gagner des millions avec. Alors, c'est une émission un petit peu épisodique hein, actuellement depuis quelques années, mais c'est vrai que ça a longtemps été avec Jean-Pierre Foucault. Et avec Camille Combal plus récemment. Bon, pas de points, on fait le score, le total, 3 sur 4, c'est bien, on continue. Plus d'erreurs possibles, bien sûr. Écoutez bien cette question, c'est une question de logique. Lors d'une année bissextile, combien le mois de janvier a-t-il de jours? 29 jours ou 31?
1: 29.
0: Et non. On parlait du mois de janvier et non pas du mois de février.
1: Ah, oui. Je me suis trompé.
0: Mais voilà, et voilà. Encore le rédacteur de cette question qui est un coquin.
1: Non, mais...
0: Et voilà, Jean Roquet, ça va pas du tout. Il faut qu'on s'explique avec Jean, ça va pas.
1: C'est pas grave.
0: On est obligé de s'arrêter là, mais merci pour tout quand même, cher Frédéric.
1: C'est rien.
0: À bientôt et bon anniversaire encore, profitez.
1: Merci bien.
0: Au revoir. On joue ensemble dans un instant, on continue. Ici, Orléans, voici Zazie.

0: Paqui sur les mains.
1: Ah oui, Zazie, avec un nouveau titre qui est le prélude d'un nouvel album qui sortira à l'automne, bien sûr. Peu importe, c'est ce nouveau titre, nouvelle chanson. On continue à jouer deux candidats spécial Beauval tout au long de cette période estivale. Ça rime, on a deux entrées à vous proposer pour découvrir les nouveaux espaces et puis ceux qu'on aime bien, forcément, la partie asiatique avec les pandas et puis notamment aussi la partie sud-américaine, la volière qui est très élégante, très belle. 02 38 53 25 25, le Zooparc de Beauval vous attend. À tout de suite, ici en là.
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4: La ville de Gien et la communauté des communes génoises vous invitent au Festival des Arts de la Rue du 3 au 5 juillet. De la compagnie Circus Baobab, en passant par un spectacle de Voltaire.

0: Des créations pleines d'imagination qui transforment en quelque sorte chaque allée en plateau de tournage à ciel ouvert. C'est très original. Donc le château de Chaumont-sur-Loire avec ses jardins vous attend tout au long de l'été jusqu'à la fin du mois de septembre. On poursuit avec une autre idée. On va s'intéresser au marché du Loiret avec, c'est vrai, encore quelques températures élevées. Il faut se renseigner pour savoir s'ils sont maintenus, ce qui est plutôt probable puisqu'on redescend en termes de température en dessous de 30 degrés les prochains jours. Mais donc le matin, peut-être est-il préférable d'y aller le matin, les marchés de Courtenay, de Loris, de Chilly-Rebois, la Ferté-Saint-Aubin, avec différents exposants évidemment, de quoi faire ses emplettes. Et puis à Saint-Brisson-sur-Loire, le château se transforme cet été en immense terrain de jeu. Vous connaissez peut-être ce bel endroit, on est près de Gien. Plus de 40 jeux attendent petits et grands dans le parc et dans le château jusqu'au 27 septembre, une sortie familiale idéale. Évidemment, on vous le conseille, on vous la conseille. Ici Orléans, prochaine Ici Express dans une heure.
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0: Le grand jeu, on teste votre culture générale et on vous offre vos entrées au zoo parc de Beauval qui obtient un succès absolument massif tous les ans. 02 38 53 25 25. À tout de suite.

0: Léon Cochrane avec Anna Lacazio et Peter Kingsbury, bien sûr, When Your Heart Is Weak, grand classique. Il est 11h37.
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0: Rendez-vous à Beauval, plus que jamais, avec de nouveaux espaces qui ont été initiés cette année à découvrir. Donc, et pour vous, c'est deux entrées à utiliser quand vous voulez dans les prochains mois. Le téléphone à composer si vous voulez vous inscrire pour demain, pour après-demain, pour quand vous voulez. 02 38 53 25 25. 4 candidats tous les jours. Celui ou celle qui fait le meilleur score l'emporte. Tout simplement, il n'y a pas d'égalité. Il faut dépasser le score de référence. Et le score de référence, c'est celui de Virginie qui jouait avec nous en début de jeu. Elle a fait 4 points. Et donc, pour vous, chère Nadège, c'est 5 points qu'il faut faire. Nadège à Huisseau-sur-Mauve, bonjour.
3: Bonjour Pascal.
0: Beauval, ça serait pas mal.
3: Ah, ça serait génial.
0: Et voilà, ça rime.
3: Ah oui.
0: On va tout faire pour que les choses se passent bien. À vous d'inventer la vie qui va avec ces quelques questions qui arrivent. Tout faire, c'est-à-dire que vous avez 5 secondes pour répondre.
3: Alors oui.
0: C'est confortable, mais ça va vite quand même.
3: Ça va assez vite, oui.
0: Vous avez 2 propositions de réponse si jamais vous avez un doute. Parfois, le hasard peut faire bien les choses. Et puis, vous avez la première partie où là, vous pouvez effectivement faire quelques erreurs. En revanche, dès la question 5, ça ne sera plus possible. À la moindre erreur, on sera obligé de se quitter. Voilà. Racontez-moi ce que vous aimez dans la vie. Vous aimez...
3: J'aime bien les voyages aussi.
0: Ah, très bien. Quel voyage?
3: Oui.
0: Vous partez un petit peu là cet été ou vous changez de région?
3: Là, on va attendre un petit peu. On est parti en Tunisie, là, récemment.
0: Très bien. De quel côté, la Tunisie?
3: Le plus beau voyage qu'on a fait, oui, c'est le Sri Lanka.
0: Ah, bah, très bien. Très, très bien. Dans l'océan Indien, c'est formidable.
3: Ah oui, c'était génial aussi, là.
0: Et en Tunisie, vous connaissez quel coin de la Tunisie? Vous êtes
3: Hammamet.
0: Hammamet, voilà. Donc là, on est plutôt au nord du pays, Hammamet.
3: Très bien.
0: Bon, écoutez, parfait. Si vous aimez la géographie, si vous aimez les voyages, peut-être que quelques questions concernant cette thématique. Je vous souhaite bonne chance. Et voici la première des questions. C'est une question locale, hein, comme à chaque fois, qui concerne notre région. On va parler de Thérèse. Thérèse Pelletier, qui est née à Orléans en 1873, a été en 1909 la première femme française à piloter un avion. Thérèse Pelletier, est-ce que c'est vrai ou est-ce que c'est faux?
3: C'est faux.
0: Eh bien, c'est vrai, figurez-vous.
3: Ah bah, ouais.
0: Elle a reçu sa première leçon de pilotage à Issy-les-Moulineaux en septembre 1908. Delagrange lui laisse les commandes et elle devient donc de fait la première femme pilote en 1909. C'est une Orléanaise, Thérèse Pelletier. Pas de point. Voici la question numéro 2. On va s'intéresser aux eaux de Beauval, qui, vous le savez peut-être, abrite une espèce très rare de lézard qui peut mesurer jusqu'à 3 mètres et peser jusqu'à 165 kilos. Mais de quel animal s'agit-il? Est-ce que c'est le diable de Tasmanie ou bien le dragon de Komodo?
3: C'est le dragon.
0: Oui, très bien. On sent la spécialiste qui est allée à Beauval, peut-être.
3: Oui,
0: plusieurs
3: j'ai
0: fois.
3: Déjà été.
0: Et voilà. Ça fait donc un point, on en est à 1 au compteur. Très bien, question 3. Pour quel film le chien Border Collie Messi a-t-il reçu la Palme Dog au Festival de Cannes? Pour quel film le chien Border Collie qui s'appelle Messi, c'est pas du tout le footballeur, hein. C'est le nom du chien. Pour quel film? Donc c'était pour Anatomie d'une chute ou bien La Zone d'intérêt?
3: La 2.
0: Et non, c'était la première proposition. Anatomie d'une chute, Border Collie, Messi, qui a reçu donc la Palme Dog 2023 à Cannes pour son rôle dans ce film de Justine Triet qu'on a vu il n'y a pas très longtemps à la télévision, un film qui a remporté la Palme d'Or. Donc la Palme Dog, c'est un vrai prix officieux, mais qui a été créé en 2001 à Cannes pour récompenser les meilleurs acteurs canins. Et Messi, ensuite, est devenu une vraie star sur les réseaux sociaux. On a vu plein de vidéos le concernant. Bon, pas de point. Question 4, question sonore. J'ai une petite chanson à vous proposer. On replonge dans les années 60. Écoutez bien.

0: qui était née un 29 juin, elle était née en 1943, Little Eva, dans les années 60, chantait Locomotion, titre repris dans les années 80, mais par quel artiste? Est-ce que c'était par Madonna ou bien par Kylie Minogue?
1: Kylie Minogue.
0: Oui, bonne réponse, c'était de

0: points de plus, ça fait 2 sur 4, c'est pas mal, il faut aller au-delà de 4 points, vous le savez. On poursuit, plus d'erreurs possibles, voici une nouvelle question pour vous, on va parler d'histoire. En janvier 1960, quel ministre des Finances français instaure le nouveau franc? Comment s'appelait-il ce ministre des Finances? Michel Debré ou bien Antoine Pinay?
1: Michel Debré.
0: Eh non.
1: Oh.
0: C'était Antoine Pinay.
1: On est passé
0: de l'ancien franc au nouveau franc. Voilà, le 1er janvier 60 sont mis en circulation les nouvelles pièces et billets, nouveaux francs. Il y a encore quelques années, certains d'entre nous comptaient en ancien franc.
1: Oui.
0: La conversion en euros était alors très compliquée. Bon, ça veut dire qu'on est obligé de s'arrêter. On s'arrête là, mais on rejoue quand vous voulez, plus tard dans la semaine ou plus tard dans l'été. On est là tout l'été avec Beauval, donc vous venez quand
1: d'accord,
0: vous voulez.
1: D'accord, c'est très bien, alors je vais essayer.
0: Merci Nadège, à bientôt.
1: Et bien, je vous remercie, puis passez une bonne journée.
0: Au revoir.
1: Au revoir.
0: 02 38 53 25 25, jouez avec nous, inscrivez-vous. Et on se retrouve dans un instant avec un dernier candidat. La musique revient dans quelques instants à peine avec Ici Orléans, Guillaume Grand, Toi et Moi.
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0: sur Léon, il y a quelques années à peine, Guillaume Grand et toi et moi.
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0: Beauval vous attend quand vous voulez, puisque les deux places qu'on vous offre pendant cette période de vacances sont valables plusieurs mois, plusieurs semaines. Donc à vous de voir, à vous de gérer comment les choses se passent. 02 38 53 25 25, en tout cas c'est le numéro à composer si vous souhaitez vous inscrire. Virginie, en début d'émission, est toujours en tête. Elle a fait ses 4 points, il faut faire donc 5 pour le candidat qui arrive. Et c'est Dominique qui est avec nous. Bonjour, cher Dominique.
3: Martin. Bonjour.
0: À Saint-Jean-le-Blanc, tout va bien?
3: C'est ça, oui, tout va bien, il fait moins chaud, ça va?
0: Oui, vous êtes à l'abri quand même, vous êtes au frais.
3: Ah oui.
0: Ah oui. Très très bien. Le sport, le badminton, c'est ce que vous pratiquez, je crois savoir.
3: Voilà, c'est ça, oui.
0: Vous faites ça en club, en solo? Comment ça?
3: En club, oui, oui, en club.
0: Bon, on fait un petit coucou à tous ceux qui, toutes celles qui vous accompagnent au club.
3: Donc,
0: le club de Saint-Jean-le-Blanc, par définition.
3: Voilà.
0: Très bien. Parfait, parfait. Bon. Les obstacles ne vont pas manquer, je préfère vous le dire, mais
3: oui,
0: vous allez triompher, je vous le souhaite. En tout cas, voilà, il faut faire 5, puisqu'il n'y a pas d'égalité dans notre jeu, Virginie a fait 4, donc à vous de dépasser ce score. 4 questions qui arrivent où vous pouvez commettre quelques erreurs. En revanche, dès la question 5, plus d'erreurs possibles, avec des propositions de réponse à chaque fois, et 5 secondes, et ça va vite, pour réfléchir à la réponse que vous allez me donner. Tout est clair, Dominique? On a déjà joué ensemble?
3: On a... Oui, oui, oui, oui.
0: Voici la première question. Question locale. Où est le plus vieil orgue de la ville d'Orléans? Dans la cathédrale ou bien dans l'église Saint-Donatien, d'après vous?
3: Dans l'église Saint-Donatien.
0: Oui, l'église abrite l'orgue le plus ancien, réalisé en 1844 par Louis Suret. Ces instruments remportent des médailles de bronze, d'argent, puis de première classe aux expositions des produits de l'industrie. Des médailles obtenues donc en 1844, 1849, et puis lors de l'exposition universelle de 1855. C'est donc dans l'église Saint-Donatien, ça fait un premier point. Question 2. À quel état des États-Unis est rattachée l'île Kodiak, qui donne son nom à une espèce d'ours brun? L'Alaska ou bien la Californie?
3: L'Alaska?
0: Oui, bien sûr. Il y a assez peu d'ours en Californie.
3: Oui.
0: En tout cas, pas les mêmes. L'Alaska, l'île Kodiak, c'est une bonne réponse. Ça fait un deuxième point. Question 3. Dans l'album d'Astérix, le combat des chefs, pour quel animal se prend le Gaulois qui entre à quatre pattes chez un druide? Pour un chien ou bien un sanglier?
3: Un sanglier.
0: Oui, c'est ça. Une scène assez drôle d'ailleurs, qui parodie les... cabinet de psychanalyse, on voit ce patient qui marche à quatre pattes. Le druide Amnésix explique alors à Astérix et Obélix qu'il a fait de gros progrès grâce à sa thérapie. Sanglier, c'est une bonne réponse. Tout va bien. 3 points. On s'approche du cap des 4. Eh oui. Voici la question 4. Question sonore. J'ai une petite musique à vous proposer et la question arrive juste après. Vous connaissez la règle. La voici.

0: C'est de l'allemand, je précise, parce que phonétiquement, on peut avoir des doutes quand même. Vous avez reconnu évidemment Joe Dassin et cette version en allemand de l'un de ses grands succès. Mais de quelle chanson s'agit-il ? Est-ce que c'est Le Petit Pain au Chocolat ou bien Le Chemin de Papa ? Petit Pain au Chocolat ou Chemin de Papa ?
1: Le Chemin de Papa.
0: Ben oui, bonne réponse. Et voilà.

0: 5 qui vous donne un quatrième point. Donc vous êtes à égalité avec Virginie. Si vous répondez à la question qui arrive, c'est vous qui l'emportez, tout simplement. On est d'accord ?
1: D'accord.
0: Voici cette nouvelle question. On va parler de science ensemble. Quelle partie interne de la Terre est constituée à plus de 80% de fer ? Est-ce que c'est le manteau ou bien le noyau, d'après vous ?
1: Le noyau.
0: La partie interne de la Terre qui est composée à plus de 80% de fer, c'est le noyau externe. C'est donc une bonne réponse. Un point supplémentaire, vous en aviez 4, ça fait 5 et c'est vous qui l'emportez. Et voilà.
1: Ah, bah c'est parfait, merci.
0: Voilà, vous irez à Beauval quand vous voulez. D'accord ?
1: Je vais l'offrir à ma nièce.
0: Ah, très bien.
1: Bah, écoutez, avec contente, c'est la surprise.
0: J'imagine, voilà, une petite surprise. Merci d'avoir joué avec nous, cher Dominique, à Saint-Jean-le-Blanc. À bientôt, félicitations.
1: À bientôt.
0: Au revoir.
1: Merci, au revoir.
0: On embrasse Virginie qui était bien placée. On rejoue ensemble demain, bien sûr, et dans un instant, évidemment, la musique qui revient.
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ici Orléans, l'un des titres majeurs du répertoire de Johnny, évidemment. Signé Michel Berger avec le chanteur abandonné Tom Jones avant les infos de midi, le journal. Et on continuera à jouer avec Valérie Damidot juste après. 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

0: Merci d'être avec nous tout au long de cette journée ici Orléans en musique, la musique qui revient avec les jeux aussi, Valérie Damidot, entre autres.
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0: Il est midi, c'est l'heure du journal, bien sûr, avec Patricia Pouaz. Et Patricia, on respire mieux ce lundi dans le Loiret.
2: Oui, c'est la phrase du jour, hein, un peu, qu'on se dit entre voisins, entre collègues. Et c'est vrai, la canicule est derrière nous, mais la vigilance sanitaire, elle, est toujours de mise. Les effets des fortes chaleurs peuvent se ressentir plusieurs jours après la fin de l'alerte rouge. À Orléans, le plan blanc déclenché par le CHU est d'ailleurs maintenu jusqu'à mercredi soir. L'hôpital qui a été sous pression ces derniers jours, Estelle Romer.
3: Le plus gros est passé, mais l'hôpital a dû faire face à un niveau historique de tension qui se répercute encore sur l'activité. Trois jours de suite avec plus de 2000 appels quotidiens au SAMU la semaine dernière et samedi record, 2059 appels du jamais vu depuis mars 2020 pendant le Covid-19. C'est 800 appels de plus que la moyenne. Le même jour, 165 passages aux urgences, un peu moins que la veille mais avec beaucoup d'hospitalisations. Face à ça, le CHU a ouvert 2 à 3 lits supplémentaires par unité et débloqué 10 lits en soins intensifs en libérant les blocs opératoires grâce à ce plan. La déprogrammation des opérations non urgentes et les effectifs renforcés sont donc maintenus jusqu'à demain, mardi 30 juin, 6h.
2: La canicule et quel bilan tiré de ces 11 jours de forte chaleur? Le Premier ministre Sébastien Lecornu doit tenir une nouvelle cellule interministérielle de crise ce soir. On sait déjà, selon un bilan provisoire, qu'au moins 1000 personnes sont mortes en France la semaine dernière avec la canicule. Beaucoup de personnes sont d'ailleurs décédées à leur domicile.
0: La canicule et ses conséquences aussi sur les oiseaux.
2: Depuis quelques jours, le centre de soins Beauval Nature dans le Loir-et-Cher ne désemplit pas. Il accueille notamment des petits martinets qui sont les premières victimes de la chaleur. Les équipes sur place sont débordées et lancent un appel aux bénévoles. Tous les détails sont à retrouver sur ici.fr.
0: Le pack nouveau départ est en place dans le Loiret.
2: Depuis un mois, le département teste en effet ce dispositif qui permet d'accompagner au mieux les victimes de violences conjugales et intrafamiliales. Désormais, tous les acteurs, de la préfecture à la CAF, en passant par les associations, se coordonnent pour répondre aux besoins des victimes. Les communes sont notamment encouragées à mettre à disposition des logements. Florence Galzin est vice-présidente du département et maire de Châteauneuf-sur-Loire.
4: Pour les communes, on va dire, d'une certaine taille, plus de 2 ou 3 000 habitants, assez régulièrement, on trouve des logements d'urgence, mais souvent dédiés aux femmes victimes de violences, mais peu dédiés aux personnes violentes elles-mêmes. Et donc, il faut aussi qu'on travaille à, parfois, avoir ce type de logement, parce que quand c'est plus efficient de laisser les victimes de violences au domicile, il nous faut trouver, pour accueillir la personne violente, des logements adaptés également. Toujours en lien avec les forces de l'ordre, évidemment, parce que c'est eux qui nous sollicitent.
2: Alors, si les villes arrivent à trouver des solutions, c'est souvent plus compliqué encore en milieu rural. Les victimes de violences dans les campagnes sont plus isolées et moins bien repérées, déplore Stéphanie Parigino. Elle est la directrice de la mutualité sociale agricole Beauce-Cœur de Loire.
5: Dans le monde rural, il y a quand même, et c'est historique, hein, cette difficulté à parler, à s'exprimer, à partager en fait et à accepter de faire appel à l'aide et de dire en fait qu'on est en difficulté. On a un certain nombre de délégués, des élus hein, qui sont sur les territoires, vont être en contact dans des événements en fait de la vie de tous les jours, en contact, être en capacité aussi d'identifier en fait des signaux et pouvoir aussi dire voilà, vous n'êtes pas seul, vous avez des difficultés, vous pouvez prendre contact avec la MSA avant même en fait que les femmes soient victimes de violences importantes qui pourraient les amener en fait à aller porter plainte ou à se retrouver en milieu hospitalier.
2: C'était un dossier préparé par Camille Huppenoir et à retrouver également sur notre site internet.
0: C'est une journée justice morte aujourd'hui dans les tribunaux.
2: Oui, magistrats et avocats sont appelés à se mobiliser pour dénoncer le manque de moyens et aussi la réforme de la justice criminelle portée par Gérald Darmanin et qui doit arriver demain devant les députés. À Montargis, un rassemblement est organisé à 12h30 tout à l'heure devant le tribunal. Une enquête est ouverte après la mort d'une femme de 53 ans hier à Boux, près de chez son corps sans vie a été découvert près de la Loire. Sa voiture était garée à proximité. Une autopsie a été demandée.
0: Enfin, c'est déjà la rentrée pour les footballeurs de l'US Orléans.
2: Et oui, les joueurs sont déjà revenus de vacances la semaine dernière. Et aujourd'hui, c'est leur première vraie séance d'entraînement. Sachant que la Ligue 3, c'est le nouveau nom du championnat de national, reprendra le vendredi 7 août.
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2: Ça remonte, mais doucement.
0: Exactement, et puis le soleil s'impose petit à petit au cours de cette mi-journée. Ça sera le cas aussi dans l'après-midi, du soleil avec quelques passages nuageux et des températures de 27 à 29 degrés sur l'ensemble de la région. Patricia, merci beaucoup. Merci aussi à David Diboué-Black qui a réalisé l'émission et à Selma qui était avec vous au téléphone ce matin. À demain, 9h.
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10: Bonjour la France, j'espère que tu as passé un bon week-end. La France, j'espère que tu démarres bien ce lundi. J'espère que tu as un petit peu moins chaud, la France. Comment ça va, Éric Bastien?
11: Écoutez, ça va, j'ai froid.
10: D'accord, alors le
11: bah oui,
10: il tient des propos incohérents. Céline,
11: oui.
10: Est-ce que tu peux appeler quelqu'un de médical? Je ne sais pas, le docteur Kirzek, s'il est là.
11: Mais attendez, on n'est pas habitué. J'ai mis une écharpe ce matin pour aller emmener mes enfants à l'école.
10: D'accord, ok, c'est bien. Bah écoute, c'est super. Moi, j'ai toujours chaud, mais tout va bien.
11: On l'a décongelé. Maria.
10: Mais Maria, elle est là.
11: En toutes circonstances.
10: La glace ne prend pas, là, avec toute cette chaleur. Alors, je vous rappelle que c'est une nouvelle semaine. Oh, c'est les émissions d'été.
11: C'est vrai.
10: Au taquet, en maillot de bain.
11: On est là
10: sur la plage. 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
11: Mais vous le savez, Valérie, Joe Malango a toujours été inspiré par l'Espagne.
10: Bien sûr, par l'Espagne.
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10: Appelez le docteur Kirzek. Allez, on accueille nos candidats du jour, Pascal et Claire. À tout de suite.
11: Bonjour.
10: Comment ça va?
11: Voilà.
10: Pascal, tu m'entends?
12: Oui, j'entends. Bonjour. Hein.
10: Ça va?
12: Ça va bien, oui. Un peu stressé, mais ça va.
10: Oh non, Pascal, tu joues avec moi. Déstresse-toi tout de suite, mon petit chat. Tu joues avec ici Roussillon.
12: Exactement.
10: Tu as 66 ans. Tu habites à Marquixane, en Pyrénées-Orientales.
12: Oui.
10: Comment appelle-t-on les habitants de Marquixane?
12: Des Marquichois et des Marquichoises.
11: Oh, yeah.
10: Mon petit Marquichois. Alors, tu es marié à Christiane, tu as 4 enfants, 4 petits-enfants. Oui. Du don, ça te fait
12: exactement.
10: Du boulot ou pas? Ils habitent pas loin, ils habitent près de chez toi, tes petits-enfants?
12: Oui. Enfin, il y en a 3 qui habitent près de chez moi et il y en a une qui habite sur Paris.
10: Ah, voilà, d'accord. Il y en a 3 qui ont de la chance et une, malheureusement.
12: Oui, un peu moins.
10: Alors, tu es retraité et tu as travaillé 35 ans dans la grande distribution. Tu faisais quoi?
12: Oui, j'étais manager de rayon.
10: Eh bien alors, t'es content d'être à la retraite et de plus manager les rayons?
12: Oh oui, trop de stress, beaucoup de stress.
10: C'est trop stressant. Ouais. Surtout que petit, tu voulais être chanteur de variété.
12: C'est vrai, oui.
10: Et oui, et voilà. Et que ta passion, c'est le chant, que tu vas tout le temps au karaoké. Et ta chanson que tu adores, c'est celle que je suis en train de passer.
12: Oui.
10: J'aurais voulu.
12: Artiste,
10: oui. Mais je t'entends pas, chante. Pour pouvoir inventer ma vie.
12: Non, c'est pas ça, Valérie.
10: Pour pouvoir inventer ma vie. Alors, moi, j'adore.
12: J'aurais voulu être un chanteur.
10: Eh oui, voilà. Voilà. Bon, t'adores chanter, hein, Julien Clerc, Gérard Lenormand, Léo Ferré. Et ton fils est pianiste et il paraît que vous vous entraînez pour chanter un truc pour l'anniversaire de ta fille.
12: Oui, qui s'est passé samedi.
10: Alors, c'était bien.
12: Oh, formidable, on a passé une soirée extraordinaire. J'ai un beau-fils qui avait tout organisé. Il a fait venir un DJ international.
10: Oh,
11: international?
10: Oh là là!
11: Genre David Guetta,
12: oui,
11: et tout.
12: Oui, un DJ international. Je ne peux pas vous dire son nom parce que je ne me souviens plus. Mais il revenait d'Ibiza, là.
10: Oh là là!
11: Le mec avait David Guetta dans son salon, c'est normal.
10: Voilà. Alors, mon petit Pascal, on va chanter, on va danser, on va surtout gagner. Je vais te poser la question, la première question, vrai ou faux. Tiens, je te mets un petit coup de Pink Floyd.
11: Ah, j'aime bien ça.
10: Ah, ça, c'est la chanson préférée de Eric Bastien.
11: Tous les matins.
10: Alors, écoute bien cette question. Les billets d'euro sont fabriqués en coton. Les billets d'euros sont fabriqués en coton. Vrai ou faux? Top chrono, 5 secondes.
12: C'est vrai.
10: Oui, c'est vrai. Ils sont 100% fibre de coton, ce qui leur donne un peu cette texture particulière qui est plus résistante et plus durable. Eh bien, bravo. Premier point pour Pascal.
11: Eh oui, Claire est avec nous. Bonjour, Claire, avec Ici Poitou. Comment ça va, Claire?
7: Bonjour.
10: Hello.
11: Qui habite à Vouillé, dans les Deux-Sèvres. Est-ce que tu es en forme, Claire? Est-ce que tu as passé un bon week-end?
7: Je suis au taquet, j'ai passé un bon week-end, il faisait presque frais, donc ça allait.
11: Ouais, ça a mieux ce matin quand même, on respire un petit peu, hein. Quand même, la plupart des départements qui voilà, se sont éloignés de cette canicule. Bon Claire, je te mets pas la pression dès le lundi, mais voilà, moi j'en peux plus. Quand même des semaines, voire des mois, voire presque des années que je ne suis pas foutu de gagner ne serait-ce qu'une émission le vendredi, une finale. Ça m'est arrivé une fois, jadis, donc s'il te plaît Claire, puis-je compter sur toi aujourd'hui?
7: Alors, ça met la pression, mais je vais faire ce que je peux.
11: Mais oui, ça va le faire, Claire. Qui est mariée à Guillaume, qui a deux filles. Comment elles s'appellent, tes petits, parce qu'elles sont petites, comment elles s'appellent?
7: Oui, c'est Louise et Gabrielle. Elles ont 7 et 3 ans.
11: 7 et 3 ans. Bon, bah, c'est les vacances scolaires à la fin de la semaine, là.
7: Oui, ça fait du bien.
11: Oui, d'accord. Vous partez un petit peu? Vous savez déjà ce que vous allez faire cet été ou pas?
7: Alors, on va partir en août sur la Côte d'Azur.
11: D'accord. À quel endroit? On peut savoir ou c'est...
7: Du côté de Saint-Raphaël.
11: D'accord. Donc plutôt dans le Var. Profite bien. Est-ce que tu emmènes toute ton animalerie là? Parce que... Deux cochons, alors, des poules et des canards. Tu fais comment?
7: Heureusement, on a les voisins qui sont sympas.
11: Bah merci les voisins. T'as un gros chien. T'as ton mari qui est gérant d'une ferme. Il y a 30 vaches et 6 moutons.
7: Exactement.
11: Et ouais.
7: Exactement.
11: Et vous allez pouvoir vous échapper un petit peu. Ça va aller.
7: Ça va faire du bien. Oui, on a des personnes qui sont chouettes et qui s'occupent bien de nos animaux quand on n'est pas là.
11: Bon, tant mieux. Claire, bienvenue. Allez, un premier point peut-être pour toi qui arrive tout de suite avec un extrait. Écoute.
13: C'est l'histoire de la vie.
11: Ah ouais, c'est ça, c'est le cycle éternel pour moi. L'histoire de ma vie, la lose. Jamais, jamais un gagnant. En 2025.
7: Alors, si c'est sur le roi lion, je suis bien.
10: Non, c'est pas ça la question.
11: Ouais, c'est pas loin, mais bon. En 2025, il n'y a plus qu'en Afrique où on peut trouver des lions en liberté. Moi, je l'affirme. Est-ce que c'est vrai ou faux? Top chrono, 5 secondes. Les lions en liberté.
7: C'est vrai.
11: Tu dis qu'il n'y a plus qu'en Afrique, tu dis c'est vrai? Non, c'est faux.
7: Oui.
11: Non, c'est faux. Bien que l'Afrique abrite une majorité des lions sauvages, il existe encore des populations, comme par exemple dans la forêt de Gir, notamment en Inde, où on peut encore trouver des lions en liberté. Désolé, Claire.
10: Allez, Pascal, un point. Claire, pas encore de points. Et là, tout de suite, encore une chanson pour Eric Bastien.
11: Ah.
10: Parce que, on a décidé de te faire plaisir.
11: Ah, c'est gentil.
10: On sait que t'aimes l'oseille. Allez, money, money, money. Vous écoutez ici, vous écoutez à bas. Tout de suite, mes chéris.
11: Ah, j'adore.

0: World.
1: Ah bah, money, money, money. Toujours 16. Oh, qu'est-ce que j'ai aimé cette chanson.
0: Jingle.
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1: Pas vrai, c'est pas parce que je suis auvergnat qu'on aime l'argent. C'est
0: tu parles. Allez, on joue avec Pascal qui joue avec ici Roussillon contre Claire qui joue avec ici Poitou. Pascal qui a 66 ans, qui est marié à Christiane, qui adore chanter. Alors, il pourrait que tu bricoles un petit peu, tu viens d'emménager dans une maison et alors tu fais quoi dans cette maison? Qu'est-ce que tu bricoles?
3: Oh bah les placards, enfin beaucoup de bricoles avec mon beau-fils qui est de la partie. Donc je l'aide et puis on a monté la cuisine. Là je suis en train de faire le jardin. Enfin bon, le jardin je le fais à partir de 6h30 le matin jusqu'à 9h parce qu'après il fait trop chaud.
0: Ah bah oui.
3: Voilà, voilà. Et bon, il y a encore un peu de travail, mais c'est bientôt fini.
0: C'est bientôt fini. Alors, il fait chaud là aujourd'hui dans les Pyrénées-Orientales?
3: Bah là c'est un peu couvert, mais samedi quand on a été à l'anniversaire dans la voiture il faisait 54.
0: Oula.
3: Et là toute la nuit on en a eu jusqu'à 1h du matin, il devait encore faire 32 ou 33.
0: Ah oui, c'était chaud là. Ça c'est chaud là.
3: Ah oui, là c'est chaud.
0: Ouais. Ouais, c'est un petit peu chaud. Alors tu cuisines un peu. Tu cuisines les pizzas, l'omelette. Oui. Tu
3: les raviolis.
0: Ah c'est bien les raviolis, dis donc.
3: Oui, en boîte.
1: Ah oui.
3: C'est vrai. Oui, en boîte.
0: Ah oui.
3: Parce que les enfants me demandaient toujours, papa, fais la cuisine, tu vas nous faire quoi? De la pizza, des frites, non pas des frites, des raviolis.
0: Oh là là.
3: Parce que moi, non, je ne sais pas faire la cuisine. C'est ma femme qui s'en occupe.
0: Alors, qu'est-ce qu'elle sait cuisiner, Christiane?
1: Des raviolis.
0: Non. Tout, c'est-à-dire
3: tout.
0: Ah, elle sait tout faire.
3: Elle sait tout faire.
0: Oh bah dis donc, c'est bien ça.
3: J'ai un cordon bleu à la maison, elle sait tout faire.
0: Ah, c'est magnifique ça.
3: Ça c'est magnifique. Hein. Oui.
0: Bah oui, apparemment, c'est quoi ton plat préféré qu'elle cuisine?
3: Le plat préféré, je sais pas, le cassoulet.
0: Ah oui, d'accord, elle sait vraiment faire des trucs en plus hyper durs.
3: Bon. Couscous.
0: Oh là là. Alors, tu es en tête. Tu as marqué un point.
3: Oui.
0: Tu vas en marquer un deuxième tout de suite. Tiens, je te mets un petit coup d'Indochine.
4: J'ai demandé à la lune.
0: Alors, moi j'affirme que l'Australie, le continent, l'Australie est plus large que la Lune. Est-ce que c'est vrai ou faux? Top chrono, 5 secondes. L'Australie est plus large que la Lune.
3: C'est faux.
0: Eh ben non, c'est vrai. La distance d'est en ouest sur l'Australie, c'est 4000 km et le diamètre de la Lune mesuré par la NASA, c'est 3004. Donc l'Australie est plus large que la Lune.
1: Claire, qui pour l'instant n'a pas de points, Claire qui est dans les Deux-Sèvres, à Vouillé, qui a 36 ans et qui est mariée à Guillaume. Dis-moi Claire, alors on découvre un petit peu ta vie avant de jouer, j'ai découvert que tu avais été mannequin chez L'Oréal. Waouh !
5: Oui,
1: mais raconte
5: dans
1: ça.
5: Mes jeunes années.
1: Oh,
0: dans mes jeunes années.
1: Mais
0: genre comme si t'étais vieille.
1: Bah non, elle est toute jeune là. Bon, c'est quoi Claire, raconte.
5: Ben, en fait, c'était pour payer mes études et ils cherchaient des jeunes femmes pour aller sur des scènes. Et il y avait le coiffeur qui faisait des coiffures vraiment très particulières, vraiment en mode show, avec des coiffures en l'air. Et puis, il y avait aussi la présentation des couleurs. Et donc, avec les copines, on faisait ça. C'était
1: génial.
5: C'était très sympa.
1: Bah, t'as défilé, bah, et surtout que tu as défilé un petit peu partout en France avec ces coupes de cheveux sur des show coiffures.
5: Ouais.
1: Donc, c'est une bonne manière de financer les études. Du coup, tu es devenue quoi aujourd'hui? Tu fais quoi dans la vie? Je t'ai pas demandé, Claire.
5: Alors maintenant, je travaille dans tout ce qui est la facturation en EHPAD. C'est un peu moins glamour, mais c'est très sympa aussi.
1: Bah oui, bah écoute, c'est le métier que tu fais aujourd'hui. Et j'imagine que tu le fais quand même avec passion. T'es sur un travail un petit peu plus calme. Et petit, tu voulais être vétérinaire. Bon, t'es parti sur l'administration. Ok. Dis-moi, tu cuisines un petit peu ou pas, toi? Parce que j'ai l'impression que autant Pascal, c'est sa femme qui gère, autant toi, c'est l'inverse. Pareil que c'est cauchemar en cuisine avec toi, Claire.
5: Exactement.
1: Ah oui.
5: Non, moi, on m'empêche de passer en cuisine. Des fois, je pourrais tenter, mais moi, on m'empêche de passer en cuisine parce que je n'ai pas les talents de la femme de Pascal. Je suis très, très, très, très nulle. Mais j'ai un mari qui cuisine très, très, très
1: bien. C'est génial. Le mari, 100% cuisine. Parce que plus personne ne veut de ton pâté chinois là, que tu faisais. Là, une espèce de recette. Là. Tes amis détestent.
5: Exactement. Bah, oui. Vraiment ma spécialité, oui, personne oui. ne veut y regoûter.
1: Oui, oui, non, mais c'est revenu jusqu'à nous, hein, avec une espèce de recette québécoise immonde. Tu arrêtes ça tout de suite, Claire. Tu arrêtes.
5: Okay.
1: Allez, voici ta question, elle vaut un point de plus, bonne chance. En parler, tiens, c'est marrant qu'on
0: un
1: parle de cuisine.
0: Oui. Allez, dépêche-toi.
1: En parler de fromage. Il y a des chercheurs, Claire, qui ont découvert que notre cerveau fonctionne plus rapidement juste après avoir mangé du fromage. Est-ce que c'est vrai ou faux selon toi? Top chrono, 5 secondes.
5: Je pense que j'aurais dit vrai, mais je vais dire faux quand même parce que j'aime le fromage.
1: T'as raison. Non, non, c'est totalement faux. Le fromage n'a aucun pouvoir magique. En revanche, il paraît que les Français, ça joue sur leur humeur. Petit verre de vin avec modération, petit morceau de fromage et on a la patate.
0: Ouais, bah oui, évidemment,
1: c'est
0: on a la patate.
1: Je ramènerai du Saint-Nectaire.
0: Un point Pascal, un point clair. Et là, tout de suite, on va partir avec Florent Pagny. Si tu veux m'essayer. Allez, vous écoutez ici, vous écoutez Florent Pagny. On vous aime, à tout de suite.

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1: Ah là là.
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0: Encore pour 3 semaines.
1: Et nous sommes au taquet avec Pascal et Claire qui ont un point chacun. Alors, on va faire le quiz musical. Là, ça va être ton moment, Pascal. Donc, je vais juste dire un petit truc avant ce quiz. Alors, comme ça, on est impatient. Faut que ça aille vite.
3: Je vais vite.
4: Ah oui. C'est vrai que je suis très impatient. Oui, il faut que ça aille vite. Hein. Bon, c'est pas toujours bien fait, mais bon.
1: Ah oui. Après, t'aimes pas que ça traîne, quoi.
4: Ah non. Puis j'ai mon épouse, elle, c'est complètement le contraire.
1: Ah bah ça.
4: Et
1: doit.
4: Mon fils aussi, alors comme ça.
1: Oh là là là là là là là. Ça doit être sympa, ça. Tiens.
4: Ah oui.
1: Oh là là. Bon, alors, écoute, c'est le double mix, c'est-à-dire que tu as deux chansons qui vont s'enchaîner, et il va falloir que tu me dises à la fin quels sont les deux chanteurs ou un groupe ou des chanteurs, en tout cas qui chantent, qui sont les deux extraits. Écoute bien, c'est parti.
4: Je dis alors.

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1: Alors, qui c'est qui chante? Allez, c'est parti.
2: Gypsy King et Danny Briand.
0: Oh là là.
1: Gypsy King et Danny Briand. Alors, est-ce que c'est la bonne réponse? Est-ce que... Oui!
0: Chez quoi les gypsies?
1: Oh, ouais. Ça va. Ouais, ouais. Je suis amoureux et quand j'entends ta voix, je suis fou de joie. Ouais. Et voilà, 2 points pour Pascal, bien ça sûr. Fait 3.
3: Non, mais c'est comme Monaco qui est en France. Hein. Elle fait
1: oui.
3: Quoi, ce
2: Valérie, est-ce que je peux raconter juste une anecdote sur Danny Briand?
1: Alors après, parce que on est à cause.
3: Non mais allez-y,
1: non,
3: c'est bon.
1: À cause d'Éric Bastien,
3: non, mais
1: on est en retard.
3: Je ne pas que vous ayez un défaut.
1: Non, mais non, on la racontera après. Dépêche-toi.
3: Bon, alors Claire, qui collectionne les chaussures, Claire. Oui, Claire collectionne les chaussures, sauf que elle n'est pas d'accord avec ça. Son mari lui dit si.
4: Quel bonheur d'avoir un
3: mari. Mais voilà, t'as combien de paires de chaussures?
5: J'en ai, je pense, au moins 50.
3: Ouais, donc si, tu collectionnes quand même les paires, 50. Toi, t'es convaincu que non, mais ton mari l'affirme. Alors, il est sympa, ton mari, parce qu'il t'a fait un meuble spécial pour tes chaussures.
1: Oh!
5: Oui. Un beau petit meuble avec des petits casiers pour mettre chaque petite paire de chaussures.
3: Ben oui, et des petits casiers avec des lumières. Il lui a mis des petits luminaires et tout pour ses... Oh.
1: Dis donc, il est sympa, ton mari.
3: Il s'est cuisiné, il fait des trucs. Il est génial, ce gars.
1: Eh oui, il est génial. Moi, j'ai pas mon mari, ma pauvre fabriquée des casiers.
3: Et qu'est-ce qu'il a des chaussures ou pas?
1: Ben, j'ai beaucoup de chaussures, oui, ça, c'est vrai.
3: Combien? Plus que 50?
1: Oui, plus que 50.
3: Ah oui, quand même, oui. Ben alors, Régis, faut t'y mettre. Voici ton quiz musical, ça vaut 2 points, il y a 2 artistes
1: calme-toi,
3: au groupe.
1: Calme-toi, tu vas trop vite.
3: Il y a l'anecdote de Danny Briand, moi j'ai hâte de savoir.
1: Oui, vas-y.
3: Allez, Claire.

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1: Allez, on se concentre. 10 secondes, Claire. Qui chante ?
2: J'aurais préféré l'autre.
1: Oui. Ah, c'est pas la réponse que j'attends, mais.
3: T'en as aucun des deux, là ?
2: Non.
4: Alors, et toi, Pascal, tu les as ? C'est qui ?
5: Oui, c'est Ringo Sheila et François Feldman.
1: Ah, oh, il est trop fort.
4: Voilà,
1: mais oui.
4: Dans la Venise.
1: Sheila et Ringo, effectivement.
4: Et maintenant sur la Tamise.
1: La Tamise. Et François Feldman.
4: Que deviennent.
1: Mais Claire. Mais Claire.
4: Et voilà. Ouais.
1: Ah, c'est la chute, là.
4: Bah, c'est pas... Écoute...
1: Ah, ça va mal, là.
4: Alors, ça veut dire que, Pascal, tu as 3. Ça, c'est magnifique. Claire, tu as 1. Là, on va écouter la réclame et après, on écoutera l'anecdote de Patrick sur Dany Briand. Alors, c'est la réclame, mais pas que. C'est aussi l'actualité dans toutes vos régions.
1: Bien sûr.
4: Tu le sais, ça.
1: Il y a 44 stations.
4: 44 stations de votre radio
1: Ici.
4: Voilà.
1: Parce que là, j'ai bon.
4: Jusque-là, t'as bon.
1: Moi,
4: pour
1: je
4: une fois.
1: En CM2.
4: Et pour une fois que t'as bon.
1: T'as vu.
4: Allez, l'actualité dans vos régions, la pub, et on se retrouve après.
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8: ICI Express, 3 idées pour se faire plaisir. Entre gourmandise, musique et balade au bord de l'eau, dès la fin d'après-midi, là, en fin de journée, direction Bôle pour le marché pâturois. Et la gaguette, la corne des pâtures, jusqu'à 21h30. Producteurs locaux au programme, fromage, pain, biscuits, macarons, il y aura de quoi remplir le panier. Et peut-être un peu trop, le frigo. 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Le dernier pestacle, capté lors de la dernière date de sa tournée triomphale, sera projeté en exclusivité au cinéma pour une soirée unique en partenariat avec ICI, un show complètement déjanté entre poésie, humour et émotion. Rendez-vous jeudi à 20h au Pâté d'Orléans et ça rend à l'Alticiné de Montargis, au Grand Club de Gien, au Cap Ciné de Blois ou encore au Ciné Sologne de Romorantin. Enfin à Briard,

0: Accès à Feral Ringland, 100 euros de carburant pour y aller. Si on ne gagne pas ce magnifique cadeau, il y a un deuxième cadeau magnifique aussi, une machine expresso EO fabriquée par Malongo, 32 dosettes, 6 verres en verre. On reprend la compète avec Pascal qui a 3 et Claire qui a 1. Allez Pascal, on va écouter tout de suite Dany Briand et tu vas nous raconter ton anecdote. Tes yeux,
1: je suis amoureux,
0: mais pas. Alors qu'est-ce qui s'est passé avec Dany Briand?
2: Avec Dany Briand, c'était pas moi, c'était mon frère dans les années 2000. Il était technicien dans le sport et il allait lui livrer un vélo elliptique. Ah. Et donc il sonne, Dany Briand, il ouvre et il vient de se lever. Et lui, il était avec un diable et puis le matériel. Et il est rentré dans l'appartement, à Paris. Il est rentré dans l'appartement, il y avait une moquette blanche.
0: Pas
2: le problème, c'est qu'il avait roulé dans une crotte de chien.
0: Oh, en merde.
2: Et donc, sur la moquette blanche, et c'est Dany Briand qui lui a dit, je crois que vous avez roulé dans un... La moquette était dans un état...
0: Mon Dieu.
2: Je ne sais pas s'il nous écoute, mais peut-être qu'il s'en souvient.
3: Je pense qu'il est en PLS, Dany, depuis jour-là.
0: Mais, d'accord, je comprends. C'est un peu compliqué de mettre de la merde de chien sur de la moquette blanche. Oh.
3: C'est moche.
2: Oui, il ne l'a pas vu. Dans la rue, il a roulé sur les pieds, comme ça, dans l'appartement.
0: Oh là là là. Oh, c'est bien, c'est sympa. Dany, si tu nous écoutes, on s'excuse. Alors.
3: En même temps, ça fait briller le sol, hein, Dany.
2: Oui.
0: Ah là là. Quand j'entends tes blagues, j'ai envie de crever. Alors, aïe. Bien, alors, nous allons parler du fait que tu veux être un aigle. Si tu étais un animal, tu voudrais être un aigle, un grand aigle qui volerait partout dans les airs.
2: C'est vrai.
0: Ah oui, d'accord. T'aimes les... Ah, tiens, il y a Pascal qui vient de passer. Voilà.
2: Oui.
0: Ok, alors mon petit Pascal...
3: Très très belle anecdote.
0: J'aime bien l'idée qu'il veuille être un aigle. Les gens, il y en a, ils veulent être des gorilles, des chiens, des chats. Lui, il veut être un aigle, il veut voler.
3: L'aigle royal.
2: C'est majestueux, un aigle.
0: Ben oui, c'est magnifique. Alors Pascal, tu es en tête avec 3 points. Je te propose de marquer 3 points de plus avec la question à choix multiple. Je vais te poser la question, te faire des propositions. Et à mon top chrono, tu auras 10 secondes pour me donner ta réponse. Alors, aujourd'hui, lundi 29 juin, se poursuivent les épreuves du brevet des collèges. Alors,
3: c'est l'heure.
0: Le BEPC, là. Mais alors, est-ce que tu sais combien de candidats passent chaque année le brevet des collèges en France? Écoute bien. 450 000. 650 000. 850 000. Un seul, Éric Bastien, qui ne l'a toujours pas,
3: depuis
0: 40 ans.
3: Ah non.
0: Alors, combien de Français passent le brevet des collèges chaque année? 450 000, 650 000, 850 000 ou que Éric Bastien? Top chrono, 10 secondes.
2: Je dirais 650 000.
0: 650?
2: Oui, 650 000.
0: Et non, c'est plus, c'est 850 000. Ah. Et oui, et l'année dernière, ils étaient même 849 300. C'est encore, tu vois, très précis. Bon, pas de points, mais voilà, tu as appris un truc.
3: Bon, et bonne chance, évidemment, à tous les collégiens et aux parents qui vont récupérer les collégiens tout à l'heure. La rencontre avec Guillaume, on va s'en dire un petit mot. Claire, à Issy-Poitou, qui habite Vouillé, dans les Deux-Sèvres, elle est mariée à Guillaume. Ça fait combien de temps que vous êtes mariée, d'ailleurs?
4: Ça va être nos 2 ans cette année.
3: 2 ans cette année, donc jeune mariage. On va parler du mariage, mais avant ça, la rencontre. La rencontre, c'est un peu en mode... Eh oui! Parce que, si j'ai bien compris, vous travaillez chacun d'un côté, vous habitez chacun d'un côté, et le point commun, c'est que vous êtes tous les deux dans une coloc. Sauf qu'un jour,
4: exactement,
3: tu vas nous raconter, il y a une soirée intercoloc.
4: Et oui, et là, la soirée intercoloc où nos deux colocs se rencontrent, et bien là, coup de foudre avec le coloc de la coloc d'en face.
3: Ah ouais, toi, t'as eu coup de foudre direct à Guillaume, tu t'es dit tout de suite... Ah oui. Mais c'est quoi un coup de foudre? C'est-à-dire que tu le vois, tu te dis, tu sais que c'est l'homme de ta vie, direct?
4: Ah, c'est lui, oui.
3: Ah ouais, quand même. C'est impressionnant.
4: Oui.
3: Il t'a parlé tracteur.
4: Oui, il m'a parlé tracteur, donc je sais pas, moi qui adore les animaux, la vie à la ferme, et ben ça, plaf, ça fait l'étincelle.
3: Ben oui, je rappelle que ton mari, il est gérant d'une ferme de 30 vaches et de 6 moutons. Bon, ça a été le gros coup de foudre. Ça, c'était il y a une petite dizaine d'années. Et puis, ben, voilà, ça l'a fait. Hein, un moment

0: important. Donc, mais alors du coup, il y a une histoire de parrainage. C'est quoi l'histoire avec les colocs?
1: Eh bien, on est tous restés amis. Alors, il y en a qui sont aussi mariés entre eux.
0: D'accord.
1: Et puis maintenant, les colocs, c'est les parrains, marraines de nos enfants.
0: D'accord. Ah ouais. Donc, une belle histoire. 2 ans de mariage. Alors, vous vous êtes mariés en mode cachotier, vous l'avez dit à personne.
1: Oui. Oui, c'était mariage secret. On était là pour fêter le baptême de ma deuxième.
0: Gabrielle.
1: En fait, on a dit à tout le monde, exactement, on a dit à tout le monde, venez, on va faire une photo dans le parc de la mairie parce que c'est beau.
0: D'accord.
1: Et en fait, il y avait le maire qui nous attendait, qui nous a mariés en direct.
0: Mais tout le monde a dû être bluffé parce que personne n'est au courant. Comme tu dis, ils sont venus pour le baptême.
1: Personne n'était au courant.
0: Et même les parents, personne... si vous avez encore vos parents, je ne sais pas, mais ils n'étaient pas du tout au courant non plus.
1: Non, il n'y avait vraiment personne sauf nos deux témoins respectifs. Ils étaient obligés puisqu'il fallait fournir des documents. Mais sinon, personne n'était au courant. Alors tout le monde a adoré, sauf la belle-mère qui n'a pas trop aimé. Ah.
0: Voilà, je savais bien qu'il y avait une histoire. Elle n'a pas aimé, parce que c'est la mère de Guillaume. Elle n'était pas contente de ne pas être au courant. Voilà. Elle s'est détendue ou pas depuis?
1: Oui.
0: Comment elle s'appelle?
1: Elle nous en reparle encore.
0: Ah oui, tu vois, comment elle s'appelle?
1: C'est Marie-Christine.
0: Bon, Marie-Christine, ils sont heureux depuis 2 ans. Allez, cool, Marie-Christine, on t'aime. Allez, voici ta question. Elle arrive à choix multiple. Nous sommes aujourd'hui, et Valérie l'a dit, avec tellement d'aisance verbale.
2: Bien sûr.
0: Que nous sommes le 29 juin aujourd'hui. Alors ok, c'est les épreuves du brevet. Mais c'est également l'anniversaire de la commercialisation du premier iPhone. Est-ce que tu sais, Claire, en quelle année le premier iPhone est sorti? Voici les propositions. Il est sorti en 2005. Il est sorti en 2007. Il est sorti en 2010. Il est sorti... l'année de la création du Damido d'Hollande, c'est-à-dire cette année, il y a quelques semaines encore, grâce à Valérie Damido. Top chrono, 10 secondes. 2005, 2007, 2010, ou bien 2026, Damido d'Hollande iPhone.
1: Je vais dire 2007.
0: Bon, évidemment, Damido d'Hollande, c'est une blague. Tu dis 2007, présenté par Steve Jobs en janvier.
2: Steve Jobs.
0: Oui, c'est en janvier 2007. Premier iPhone qui a été mis en vente le 29 juin de la même année. Bah, ça fera 20 ans l'année prochaine. Et figure-toi qu'en 74 jours, c'est-à-dire en 2 mois, ils en avaient vendu 1 million d'exemplaires.
2: Magnifique. Allez, Pascal, tu as 3. Claire, tu as 4. Et il reste encore la question cachée, le bingo. Mais là, tout de suite, un jour, j'irai à New York avec toi.
0: Monsieur,
2: allez, c'est téléphone, c'est Jean-Louis Aubert. C'est New York avec toi. Vous écoutez ici, on vous aime.

0: ici.
1: Ah, je jouerai à New York.
0: Bah oui, c'est ici qu'il nous a emmené. C'est Jean-Louis Aubert. Enfin, c'est téléphone surtout.
1: Ouais,
0: sur ici.
1: Mais c'est Jean-Louis qui chante.
0: Bah, c'est Jean-Louis, mais il y a Richard Kolinka à la batterie aussi, quand même. Pas
1: oui, d'accord, mais enfin, c'est Jean-Louis aussi, oui, Richard, qui chante.
0: Il y a Louis Martinet qui est à la guitare également. Il y a Corinne aussi.
2: Votre jeu.
1: Oui, d'accord, ok.
2: C'est
0: ici. Vous pouvez toujours me contredire, de toute façon.
1: Oui, mais c'est Jean-Louis qui chante.
0: Oui.
1: Allez.
0: Non, mais c'est vrai, mais bon.
1: Bisous. Allez, Pascal, tu as 3, Claire, tu as 4. Alors, notre petit Pascal qui joue avec ici, Roussillon. Il paraît que toi, si tu avais dû déjeuner avec quelqu'un, tu aurais adoré déjeuner avec le général de Gaulle.
3: Exactement.
1: Alors, et il paraît que ton papa avait le portrait du général de Gaulle et que, d'ailleurs, ton papa, il était résistant, il avait voulu le rejoindre en Angleterre. Et qu'est-ce qui s'est passé?
3: Ouais. Non, il n'a pas rejoint l'Angleterre. Il a été arrêté par la police espagnole, ben, ici au Pertus, et ils l'ont ramené en France et il a été la police française l'a incarcéré.
1: Sympa. Voilà.
3: Donc il n'a pas pu prendre le bateau pour rejoindre le général de Gaulle. Donc, mais il a été à son enterrement. Il avait dit à ma mère, si le général de Gaulle décède avant moi, on ira à son enterrement. Et il était à son enterrement et il était à côté du général Massu dans la foule.
1: Eh ben voilà.
3: À Colombey, les deux églises. Ouais.
1: Ok.
3: Et il est mort deux ans après mon père.
1: Ah.
3: Après le général de Gaulle, pas lui.
1: D'accord. Ok.
3: Voilà.
1: Eh bien, mon petit chat, je vais raconter une petite anecdote qui parle de mobylette. Et oui, parce que Pascal, quand il a 14 ans, il décide de partir en vacances avec deux copains en mobylette. Voilà, et voilà, ils ont fait le trajet Lille, la Bretagne. Alors, combien de temps pour y aller?
3: 3 jours.
1: Et voilà, ça fait quand même 2500 km en 103 Peugeot, hein.
3: Oui, aller-retour avec là-bas, oui, à peu près 2500 km en Peugeot 103. Oui.
1: Eh ben dis donc, et il paraît que tu t'es même tombé parce que tu t'es endormi en roulant?
3: Oui, dans la nuit, ouais, parce qu'on roulait la nuit aussi et je suis tombé, je me suis endormi au guidon et je suis tombé et les copains m'ont tiré parce que j'étais sur une route nationale, en plus il n'y avait pas de lumière donc, et qu'il y avait de la circulation.
1: Ah, dis donc, t'as pas intérêt, parce que la mobylette, ça contient pas beaucoup d'essence, t'as pas intérêt à tomber en panne d'essence, parce que les stations...
3: Non. Bon, ça consommait pas beaucoup non plus, il fallait souvent s'arrêter à la pompe à essence pour mettre de l'essence.
1: Ah bah oui.
0: Une mob, c'est super, mais
1: il y a 50 ans, pour trouver des pompes à essence sur la route Lille-Bretagne,
3: c'était pas évident, non, c'est sûr, voilà, c'est un beau souvenir.
1: C'est un beau souvenir.
0: Mais surtout, pourquoi aller jusqu'en Bretagne choisir ça, c'est folie, 3 jours.
1: Mon père, il a fait la Garenne, Colombes, le sud, en vélo avec ses copains. Donc tu sais, c'était leurs vacances. Mais pas les mêmes vacances.
0: Non.
1: Alors écoute bien, là tu as 3. Tu peux marquer 5 points de plus.
3: Oui.
1: Avec la question cash, tiens une petite chanson.
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1: Allez, vive le pastis. Quel nom donne-t-on à la boisson qui est composée de pastis et de sirop de menthe et évidemment de l'eau? Comment ça s'appelle quand on met du pastis et du sirop de menthe et de l'eau? Ça s'appelle, top chrono, 10 secondes.
3: Un perroquet.
1: Et c'est une bonne réponse, bien sûr, un perroquet. Et si on met de la grenadine, c'est une tomate. Voilà, 5 points de plus, tu as 8.
0: Bon, tout ça avec modération, bien évidemment.
1: Oui.
0: Il faut le dire. Claire, comment ça va? Tu veux un petit apéritif? Qu'est-ce que je te sers? Une grenadine, une menthe à l'eau, qu'est-ce qu'on se prend? Limonade.
5: Une petite grenadine.
0: Une petite grenadine pour les gamines, comme on dit. Eh ben Claire, moi je suis bien content, parce que là t'es en tête, sauf que là il a marqué. Il a marqué, et donc...
1: Il a 8.
0: Oui, il a 8, donc Claire...
1: Il a 8, ouais.
0: Ouais, Claire.
1: Ça sinon, ça se passe bien au niveau du magasin de mots, il y a des salles pour la canicule.
0: On y va ensemble après. Nous parlez bien.
1: Moi je parle bien. Non, parlez bien.
0: Impeccable. Dites-moi.
1: Impeccable, ouais.
0: Oui. Claire aime voyager. Claire, elle a été aux États-Unis, elle a été aux Antilles, elle a été en Australie, en Namibie, au Maroc. Mais elle rêve d'aller au Chili. Pourquoi déjà le Chili t'attire?
5: Alors, c'est les différences entre les paysages. Du fait qu'il peut y avoir des déserts, il peut également y avoir tout au bout des icebergs. Tout quoi, ce mélange m'attire et donc j'aimerais bien que ce soit mon prochain voyage.
0: Bon, et tu en as parlé à Guillaume, ton mari?
5: Oui.
0: Et alors? Il n'est pas d'accord?
5: Ah si, je pense que ce sera pour l'été prochain. Enfin, j'espère.
0: Ce qui est fou, c'est que tu nous as raconté que tu étais mariée depuis 2 ans. Et je découvre que ton mari est nul en date et que pour qu'il se rappelle du nombre d'années de mariage, vous faites un voyage chaque année. Mais ton mari ne sait pas compter jusqu'à 2?
5: Non, mais au moins, il sait. Pour nous, 1 an, on était en Autriche
0: quand même.
5: Pour le A.
0: Okay.
5: Le B pour les 2 ans au Baléares. Et okay. Comme ça, le C pour les 3 ans.
0: Ah, génial! Le D, le Danemark, voilà. Le E, l'Éthiopie, F, la Finlande.
1: Ah, tu sais, dis donc.
5: Exactement.
1: C'est bien. Eric connaît son alphabet.
0: Exactement. À passer F, je ne vais pas au-delà. Alors là, c'est juste pour le fun et pour le plaisir. Parce que tu nous as dit que si tu étais un animal, tu serais un canard. Alors on s'est dit, allez!
2: C'est la danse des canards.
0: C'est juste pour le plaisir. On adore.
1: Ouais,
0: on adore.
1: C'est juste pour le plaisir. Oui.
0: Bon, et Claire, faut pas prendre la voiture, hein, Claire. Hein. Faut y arrêter la voiture.
5: Non.
0: Ah oui. Combien d'accidents? Combien d'accidents?
5: 5.
0: Voilà, donc le Ferrari Land, on va peut-être pas y aller à Barcelona en Espagne. 5 accidents et à chaque fois, c'est pas de ta faute.
1: Bien sûr.
5: Non.
0: Non.
1: Évidemment.
5: C'est les autres.
0: Bien sûr, c'est les autres. Voilà. Bon, enfin, ton mari t'a demandé d'arrêter. T'as quand même passé 2 fois ton permis, hein.
5: Oui.
0: Bon.
5: Non, allez. Je suis pas très contente.
0: Oui, c'est pas grave. Non, mais sois prudente quand même sur les routes. Voici ta question. Elle vaut 5 points. C'est une question cash. Il n'y aura pas de proposition de réponse. Quel célèbre magazine de bande dessinée fut lancé par le Parti communiste français en 1969? Top chrono 10 secondes, un magazine de BD lancé par le Parti communiste français en 69. Très connu.
1: Attends, est-ce que tu sais, Pascal?
3: Charlie Hebdo, non?
1: Non, Pif Gadget.
0: C'est Pif Gadget.
3: Pif Gadget.
0: Et oui, pour accompagner le journal, ils avaient eu cette idée de génie d'offrir un gadget dans chaque numéro. Il y en a beaucoup qui s'en souviennent, hein, d'ailleurs, il y avait plein de petits trucs.
1: Ah, bah moi, j'ai eu plein de trucs, quoi.
0: Ouais.
1: Alors, ça fait 8 pour Pascal, 4 pour Claire. Oh. Et là, tout de suite, vous écoutez ici, on va écouter Le Petit Pêcheur de Manon Lisa. À tout de suite, mes chéris.

0: bah c'est une nouveauté, Manon Lisa, ça s'appelle Petit Pêcheur et c'est sur ici à 12h52.
1: Et à 12h52, c'est l'heure de la réclame, j'adore.
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0: Ce soir, c'est soirée d'amido.
1: Allez, c'est soirée Pascal et Claire. Alors, Pascal à 8, Claire à 4. Mon Dieu, qui va gagner et qui va l'emporter?
0: Mon Dieu.
1: Alors, une dernière anecdote avant d'encourager mon candidat. Alors, comme ça, Pascal, on part avec tes frères et ton beau-frère à la pêche au brochet. On passe le péage de Saint-Arnoux. Il y a des douaniers, surtout une petite douanière. Il y a un de tes frères qui dit, t'as vu, elle a un sacré pétard. Fenêtre ouverte, qu'est-ce qui s'est passé?
5: Ce qui s'est passé, c'est que mon frère disait un sacré pétard, mais il parlait du pistolet. Mais elle, elle a pris ça pour elle. Donc, ils nous ont arrêtés après le payage. Ils nous ont fait sortir et ils nous ont fouillé. Ils ont fouillé le coffre. J'ai un frère qui a même levé les mains. Il y a un douanier, il a dit non, non, baissez les mains, monsieur. Voilà.
1: Elle a un sacré pétard. Oui, qu'on parlait de son cucu, bien sûr. Bah oui, non, il parlait pas de ça. Ah, oui. Bon, voilà. Bon,
5: bah, non, pas du tout. Non, non, pas du tout. Non, non, non, non. Non, non.
1: Voilà.
5: Voilà, c'est encore une anecdote.
1: Ok. Voilà. Alors, mon petit Pascal, tu es en tête, mais tu sais qu'il y a le bingo. Donc, il va falloir que tu l'emportes. Pour t'encourager, je vais te mettre une petite chanson de Julien Clerc. Tiens.

0: sache que je ne connaissais pas cette chanson de Julien Clerc, alors que franchement, j'adore Julien Clerc. Hein.
1: Valérie, écoutez, vous ne pouvez pas me faire plus plaisir que de m'avoir passé cette chanson. C'est extraordinaire.
0: Bah, tu remercieras Céline, la réalisatrice, qui a été bien cherchée dans la cave et le grenier de Radio France. Alors,
1: formidable.
0: Écoute bien ton bingo, il est très simple. Tu vas devoir trouver à mon top chrono et tu auras 10 secondes pour le faire. Tu vas devoir trouver un maximum de mots qui riment comme canicule. Donc des mots qui riment en hule. Voilà, comme canicule en fait. Un maximum de mots qui riment comme canicule. Tout ce qui rime en hule. Allez, top chrono, c'est parti. 10 secondes.
1: Alors, catapulte. Culbute, non, ça va pas.
0: Non. Alors, ça veut dire que tu n'as rien, hein, parce que opercule, clavicule, ondule, accule, annule, bidule, bascule, calcul. Voilà, tu as zéro, mon chéri. Alors là,
1: je me suis planté comme une grosse buse.
0: Ça m'arrange pas bien, ça.
2: Bon, alors.
1: Je me doute bien.
2: Claire, tu as 4, il a 8. Mais là, il a rien fait du tout dans notre bingo.
0: Ouais, c'est pas la peine de le rajouter.
2: Non, je lui réexplique juste
0: ça. Oui, ça va.
2: Claire, il suffit de marquer, comment dire, un point. Ouais. En un point, tu encaisseras les 10 points que valent le bingo chaque jour. Et tu reviendras vendredi. Ce qui fait
0: alors que moi, j'avais encore plein d'anecdotes sur Pascal à rencontrer.
2: Oui, c'est bien dommage, tant pis.
0: Quoi?
2: Vous ne pourrez pas les raconter vendredi.
0: Oui, c'est vrai, mais bon.
2: Je sais pas, appelez-vous, prenez son numéro de portable.
0: Allez, ça suffit.
2: Passez le voir cet été. Claire! Claire! Claire, ça va?
3: Oui,
2: Oh mon Dieu!
0: J'ai cru que tu faisais un malaise.
2: Tu vas bien, rassure-moi, Claire. Ça va ou pas? Ça va ou pas, là?
3: Concentré, je
0: risque. Oui, c'est pas gagné encore. Hein, elle peux faire raison. Zéro. Hein.
2: Et on a déjà vu, Madame Damido, des situations comme ça.
0: Oui, nous avons déjà vu.
2: Où l'autre a fait zéro. Hein. Donc attention. Attention.
3: Mais c'est pour ça, là, j'ai vraiment la pression.
2: Oui. Alors, pour t'encourager, te détendre un petit peu, on va te faire écouter une artiste que tu adores. Tu vas d'ailleurs la voir en concert au mois de mai. C'est Céline Dion.
0: Est-ce que vous avez remarqué, vous qui nous écoutez, que dès que cette chanson passe quelque part, dans un baptême, un mariage, un anniversaire, que sais-je, toutes les filles hurlent « Ah, j'adore !» Et elles vont toutes sur la piste chanter ça. Je n'ai jamais vu ça, une chanson qui provoque ça. C'est un truc de malade.
2: Ça, c'est Jean-Jacques Goldman.
0: C'est super!
2: Mais c'est l'effet Jean-Jacques Goldman.
0: Oh là là là.
2: Mais t'as tes places pour mai 2027, alors. 2027, hein?
3: Oui. Ouais, c'est 2027,
0: ouais. Et si c'est 2026, c'est foutu.
2: Eh oui, parce qu'en mai, je sais plus où elle passe, mais elle vient. En septembre, elle est à Paris.
0: Mais en mai, c'est parti, là. C'est fini, on est fin juin.
2: Ah, en mai 2027.
0: Oui, voilà.
2: Vous savez, il sera passé plein de choses en mai 2027. Oula, ma bonne dame. Oula. Bon.
0: On y va.
2: On est chaud.
0: On est chaud, cacao.
2: Claire, on a besoin d'un point.
0: Ouais.
2: Claire, qui connaît toutes les dates par cœur. Elle connaît la date d'anniversaire de sa voisine, par exemple.
0: Oui, bon, allez.
2: On n'a rien à faire. Claire, dont la fête est le 11 août, rappelons-le. Moi aussi, je le sais.
0: Bon, allez, sans plus attendre.
2: C'est bon, on a le temps, on n'a qu'un point à marquer.
0: Oui.
2: Allez, on y va. Maximum de rimes en heure. En heure, comme le mot fraîcheur. Tu vois, fraîcheur, c'est fini par heure. Top chrono, on y va. 10 ans.
3: À la bonne heure, une fleur. Bonne humeur.
2: Bien sûr. Ah, la bonne heure.
3: Acteur.
2: Oui. Petit dernier. Allez.
0: Elle a marqué 4.
2: C'est gagné. Bravo.
0: Bon, eh bien, c'est toi, ma petite chérie, qui sera avec nous vendredi pour tenter de remporter le séjour à Port Aventura World. Mon petit Pascal, je suis désolée.
2: Désolé, Pascal.
0: Bravo d'avoir joué avec nous quand même. Hein?
1: Je gagne rien.
0: Non, mon cœur, tu gagnes rien, je suis désolée. Tu gagnes des bisous virtuels. Voilà, qu'est-ce que tu veux que je te dise? Bon, je remercie Céline à la Réal. Je remercie Cricri à la Technique. Je remercie Alex au Standard, Maître Coupez au Savoir, Eric Bastien à la Vanne.
2: Et d'un candidat.
0: Allez, stop. Et je vous dis tous que je vous aime. Prenez soin de vous, faites attention à vous. Et on se retrouve dès demain pour Au Taquet.
2: Bonjour Wendy Bouchard, bienvenue.
4: Hola Wendy Chouchou. Bonjour chers amis. Tous les deux, vous avez bien.
2: Oui.
4: Vous êtes rafraîchis comme il fallait ce week-end à peu près. Vous avez trouvé cette fraîcheur.
0: Oui, j'ai passé le week-end dans la piscine de ma belle-mère.
4: Bon, alors ça c'est bien. Nous allons continuer dans cette grosse séquence à interroger les responsabilités et surtout notre avenir avec Corinne Lepage, notre invitée notamment.
0: Bonne émission, chérie.
4: Bonne chérie. À demain.
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2: Allez, bienvenue, la France qui respire un petit peu mieux aujourd'hui. Vous écoutez ici.
0: Vous écoutez ici, il est 13h, je vous aime, faites attention à vous. Et c'est ma France.
2: Belle journée, et ma France est avec Wendy Bouchard.
0: Yes.
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4: Bonjour à tous, merci d'être à l'écoute de Ma France, une France qui respire davantage, oui, même s'il ne faut pas baisser la garde et continuer de surveiller les plus fragiles qui ont été profondément secoués par cette canicule. Le gouvernement réunit une cellule de crise, 14 ministres convoqués en fin de journée pour faire le bilan, notamment humain. 1000 morts de plus en 4 jours sous des températures à 40 degrés. Face au procès en impréparation, les ministres réagissent alors qu'une nouvelle vague de chaleur pourrait être attendue. Mais attention, vous l'entendrez à ce que vous lisez sur les réseaux sociaux. En Lorraine, au lendemain de la mort de 11 personnes dans un crash d'avion sur l'aérodrome de Nancy, les enquêteurs tentent de comprendre les raisons de ce drame. Le retour du projet de loi d'urgence agricole au Sénat, la réintroduction d'un pesticide controversé notamment, soulève la colère des médecins. Et puis les Français entrent dans un nouveau tournoi avec des matchs à élimination directe au Mondial de foot. France-Suède à suivre demain 23h pour les 16e de finale et le journal du Mondial arrive dans ma France. 13h15 pour réagir à cette séquence caniculaire inédite. J'accueille l'ancienne ministre de l'Environnement, Corinne Lepage, avocate spécialisée dans ces questions écologiques. Elle publie un petit plaidoyer formidable pour lutter contre la régression environnementale. Elle veut remettre la santé et les Français au cœur du projet. Nous l'avons tous ressenti, cette sensation d'air frais que nous avions oublié, une respiration plus facile, une meilleure récupération. De Granville à Châteauroux, de Lille à Auxerre, plus aucun département n'est en vigilance rouge. Cette vague de chaleur a donc perdu en intensité avec des températures qui toutefois restent en moyenne jusqu'à 3 degrés au-dessus des normales de saison. On revit, la nature aussi, c'est un répit salutaire après cette canicule éprouvante. L'ambiance est plus détendue, par exemple au marché de Panazol. Nous sommes près de Limoges, avec vous Garance Caillé.
6: Entre les étals, les clients ne parlent que de ça.
7: Le moindre souffle d'air, on se sent revivre. Là, on prend le temps de flâner, de regarder, de discuter.
6: Ce grand bol d'air soulage aussi les commerçants. Exemple avec Linéré Saint-Yves. Il est traiteur et devant lui, d'énormes marmites.
8: Alors, on fait tout ce qui est paella, couscous. Et après, on fait de la rougaille saucisse, spécialité de La Réunion.
6: Ce matin, ça va. Il est à l'ombre. Mais ces derniers jours, il a dû s'adapter.
8: Une vraie catastrophe. Moi, j'arrive sur les marchés assez tôt, vers 5h, pour cuisiner. Parce qu'après, il fait très très chaud.
6: Mais pendant la canicule, ses clients ne sont pas venus. Ses couscous et ses paillas ont donc fini à la poubelle.
8: J'ai jeté au moins une quinzaine de plats, quoi. C'est des journées perdues. Vaut mieux rester à la maison que d'avoir des pertes.
6: Il fera entre 28 et 30 degrés tous les jours cette semaine sur la majeure partie de l'Hexagone. Un vrai défi pour Johan Desblé qui vend des produits laitiers sur les marchés.
9: Tous les équipements froids, comme nous, on fait des lactiques et réussissent pas à suivre les températures. Les remorques frigo, c'est pas fait pour des différentiels de 50 degrés. On ne peut pas réellement monter de stand, quoi.
6: Et sur les marchés, les commerçants vont continuer à subir. Selon Météo France, la vague de chaleur s'étendra jusqu'à la mi-juillet.
4: Ouais, car à peine sommes-nous sortis de cette canicule qu'une nouvelle vague de chaleur est annoncée donc. Scénario qui reste possible si un anticyclone se bloque de nouveau entre la France et les îles britanniques. Mais sur les réseaux sociaux, cette information s'emballe. Certains avancent même des dates établies pour ces températures qui seraient encore plus
2: déjà une canicule plus longue, plus intense, jusqu'à 45 degrés dès le 6 juillet. Ces posts très viraux, l'un d'eux vu près de 3 millions de fois, jouent sur l'angoisse des gens qui sortent à peine d'une semaine caniculaire très intense. Alors d'abord, c'est faux, hein. Aucune prévision officielle n'annonce une telle température la semaine prochaine.

0: bilan de cette canicule que le Premier ministre dressera à 18h place Beauvau en cellule interministérielle de crise. Rendez-vous orchestré aussi pour anticiper. Lui, face aux accusations d'impréparation de l'opposition, ce n'est pas un fiasco. Nous étions préparés. Voilà ce que souligne Laurent Nunez. En attendant, car il ne s'agit que d'un bilan, les premiers chiffres, Morgane Guillaumard, sont cruels.
1: Rien que depuis mercredi, on dénombre 1 000 000 de victimes supplémentaires par rapport à d'habitude dans notre pays. Un premier bilan dressé par Santé publique France qui va à coup sûr s'alourdir dans les jours qui viennent. Et les victimes, ce sont surtout des personnes âgées, seules, isolées, à la maison. La sécurité civile note une augmentation de 40% des décès à domicile. Constat dressé aussi par ceux qui s'occupent des défunts. Véronique Bertrand est la directrice de deux entreprises de pompes funèbres à Paris. Ce week-end, elle a pris en charge une quinzaine de personnes décédées contre 45-50 en moyenne en un mois.
2: Beaucoup de sollicitations de décès à domicile en fait, et puis la complexité de la situation puisque nous n'avons plus de place dans nos chambres funéraires sur Paris, Île-de-France. Donc on est parti en fait faire des transferts sur des départements voisins, donc qui ont pu nous accueillir en fait dans d'autres chambres funéraires, notamment donc à Voves dans le.

0: Non,
1: c'est pas parce qu'il n'y a que les températures redescendent qu'il faut baisser la garde. Ces derniers jours, les corps ont été mis à rude épreuve. On dort mal, on récupère moins bien. Il risque donc d'y avoir un contre-coup de cette de ce court moment de répit. À bien s'hydrater. Les hôpitaux, eux, s'attendent d'avoir arrivé un flux de patients très important cette semaine, surtout des personnes âgées déshydratées ou très fatiguées. Et d'autres victimes seront à déplorer aussi parce que leurs corps vont être découverts en ce début de semaine avec le retour des aides à domicile, des aides ménagères chez leurs patients. Philippe Juvin, le chef des urgences de l'hôpital Pompidou à Paris, alerte. On va rouvrir les portes des maisons et découvrir des personnes en très mauvais état ou encore mortes à cause de la chaleur.
2: Image tragique, merci Morgane. Après ces grosses chaleur, des orages violents ont éclaté ce matin. En conséquence, 20 foyers restent privés d'électricité selon Enedis après le passage de vents de grande intensité samedi soir dans les Hauts-de-France, dans le centre Val-de-Loire et l'ouest de l'Île-de-France. Alors que les collégiens de 3e continuent les épreuves du brevet et que les enfants du primaire terminent leur cours vendredi, eh bien, quelques jours des départs pour les grandes vacances, ces chaleurs accablantes ont poussé certains Français à revoir leur programme de vacances, repréciser l'hébergement, la destination et pour être certain de trouver de la fraîcheur. Dans les réservations, Alexis Morel, c'est très clair, ces critères de recherche sont présents ces derniers jours.
3: Elle a beaucoup souffert ces derniers jours dans son petit appartement bordelais. Alors pour cet été, Alice est en train de revoir ses plans, fini la plage.
4: Là, je voudrais bien aller à la montagne, quoi. De l'air frais là et de l'eau.
3: Et elle n'est pas la seule, les réservations de logements en montagne bondissent de 9% par rapport à l'an dernier sur le site de location entre particuliers, PAP Vacances. Mais les plus fortes progressions sont ailleurs, explique sa PDG. Corinne Joly.
5: Toute la façade nord-ouest du pays, avec des progressions de 13% sur la Manche, 13% aussi en Bretagne.
3: Mais des régions réputées plus fraîches, même si ça n'a pas forcément été le cas la semaine dernière. Et quand ce n'est pas la destination qui change en fonction des températures, c'est le choix du logement, avec un critère devenu prioritaire pour Claire de région parisienne.
6: C'est climatisation automatiquement, quitte à payer un peu plus cher, impératif. On ne veut pas souffrir la nuit, sinon c'est plus des vacances.
3: Même si certains hésitent pour des raisons écologiques, oui, la Clim s'impose à la dernière minute, confirme Xavier Rousselou de la plateforme Hôtel.com.
7: Les recherches d'hôtels avec climatisation ont bondi de 110% par rapport à la période précédant les vagues de chaleur que l'on a connues récemment.
3: Avec donc une pression à s'équiper pour les hôtels qui ne le sont pas encore, sous peine de perdre des clients.
2: Enfin, la LPO déplore un drame pour la faune sauvage et la saturation de ses centres de soins avec des milliers d'oisillons, en particulier des hirondelles et des martinets qui ont sauté du nid, terrassés par les forte chaleur. Le centre de soins du zoo de Beauval, pour les mêmes raisons, lance sur ICI Touraine, et c'est un appel que nous relayons, un appel aux bénévoles pour venir nourrir au zoo les oiseaux en souffrance. Ils ont besoin de bras pour les aider, notamment pour les 3 semaines qui viennent. En Lorraine maintenant, au lendemain de la mort de 11 personnes dans le crash d'un avion sur l'aérodrome de Nancy, qui a fait de ce drame l'accident d'aviation légère le plus meurtrier en France, les investigations se poursuivent. L'appareil décollait pour un baptême de parachutisme avec 5 moniteurs et leurs élèves. Alexis Arad, vous suivez cet accident tragique ces dernières heures avec l'équipe d'ICI Lorraine. 2 enquêtes ont été ouvertes, l'une par le bureau d'enquête et d'analyse, l'autre par la justice, pour chercher à déterminer les éventuelles responsabilités dans ce drame. Cela dit, Alexis, les enquêteurs ne pourront pas se fier à des outils qui sont d'importance dans de tels accidents.
8: Lors des crashs d'avions, des boîtes noires, ces enregistreurs de vol qui permettent de retracer les données de vol et les dernières paroles prononcées dans le cockpit avant les catastrophes. Mais pour cet avion, le Pilatus, les boîtes noires ne sont pas obligatoires. Et en leur absence, il faudra donc surtout trouver des témoignages, ceux des personnels de la tour de contrôle de l'aéroport et des riverains et des familles qui étaient présentes sur place au moment du crash. Il va falloir aussi analyser des vidéos qui auraient pu être tournées lors du décollage, que ce soit depuis le sol ou depuis la cabine de l'appareil avec des caméras embarquées ou des téléphones que les enquêteurs vont chercher dans la carcasse.
2: Et quelles informations pourraient apporter ces vidéos dans cette enquête, Alexis ?
8: Eh bien, des détails très précieux comme la position des passagers. On sait que l'avion était à pleine capacité. Il pourrait y avoir eu un problème d'équilibre ou bien voir si certaines paroles prononcées peuvent éclairer sur les circonstances de l'accident. D'autres données seront étudiées comme la trajectoire de l'avion dont le transpondeur a transmis des coordonnées. Les restes du moteur seront examinés et puis les registres techniques de l'avion seront consultés pour savoir si toutes les maintenances nécessaires avaient bien été effectuées. Toutes les pistes sont ouverte de la défaillance matérielle à celle du malaise du pilote alors qu'il faisait encore très chaud hier à Nancy.
2: Merci Alexis Arad pour ici Sud-Lorraine et toutes les informations dans la précision apportée aussi sur la page ici Lorraine sur les réseaux sociaux et sur ici.fr. Dans l'actualité encore, le retour aujourd'hui, lundi, du projet de loi d'urgence agricole au Sénat. Le gouvernement est d'ores et déjà en désaccord avec la volonté des sénateurs d'imposer un droit prioritaire à l'eau pour les usages agricoles. Dans ce texte, il est aussi question de la politique d'abattage du loup. Un texte modifié notamment par les députés avec un amendement qui autorise la réintroduction à titre dérogatoire de deux insecticides très controversés, notamment l'acétamipride. Plusieurs médecins et associations de patients sont vent debout, Victor Delande, et il publie une tribune dans Le Monde pour dénoncer cette nouvelle régression coupable pour l'environnement et pour notre santé.
0: Dans cette tribune, les médecins rappellent d'abord des faits scientifiques. Ces produits phytosanitaires sont dangereux pour la biodiversité et pour la santé humaine. Pierre Sujobert est professeur d'hématologie aux Hospices Civils de Lyon.
9: L'acétamipride diffuse dans l'eau. On en retrouve dans à peu près tous les liquides humains qu'on peut prélever. Dans le sang, dans les urines, dans le sperme, dans le liquide céphalorachidien qui baigne le cerveau. C'est un produit qui est toxique pour les neurones et qu'on retrouve dans le cerveau des enfants. Plus une femme a été exposée à l'acétamipride pendant sa grossesse, moins le périmètre crânien de son enfant un être sera grand, ce qui traduit des troubles du neurodéveloppement.
0: Sans oublier que de plus en plus de travaux scientifiques suggèrent un effet perturbateur endocrinien de l'acétamipride. Pour les signataires de cette tribune, ce vote au Sénat est donc extrêmement important.
9: L'enjeu, il est également démocratique. Est-ce qu'on croit encore que les choix politiques sont fondés, guidés par une évaluation rigoureuse, scientifique ? Là, c'est vraiment un cas d'école. Si les sénateurs votent cet amendement, malgré le consensus absolu, alors je suis très inquiet en fait sur les perspectives démocratiques.
0: Les médecins qui ont signé cette tribune rappellent enfin que les sénateurs ne peuvent ignorer la mobilisation exceptionnelle l'été dernier de millions de citoyens en faveur d'un environnement plus sain.
2: Ouais, mobilisation autour de la loi Duplomb, c'était en juillet dernier. La régression et de la protection de l'environnement et donc les atteintes à la santé publique, on en reparle dans quelques instants avec notre invitée, ancienne ministre de l'écologie, Corinne Lepage. Les choses très sérieuses commencent demain pour la France en Coupe du Monde. Les Bleus rencontrent la Suède en 16e de finale. C'est un autre tournoi qui commence, une défaite et ce sera l'élimination directe. Les joueurs le savent et ils font confiance à Didier Deschamps pour le leur rappeler.
10: La première compétition, elle est finie. Là, il y en a une deuxième pour ceux qui, il y en a quelques-uns qui ont déjà fait Coupe du Monde. Là, on bascule. C'est la même compétition, mais c'est une autre compétition. Il y a le coup près après chaque match. La confiance, vous l'avez, on est capable et vous avez été capable de faire de très bonnes choses. Il y a des choses qu'on peut améliorer, bien évidemment. On avance, et plus on avance, hein, on monte la montagne. Donc en face, on aura de plus en plus de répondants aussi. Ok ?
2: France-Suède, 16e de finale demain, 23h, le journal du Mondial à suivre dans quelques instants. Enfin, avis aux professionnels, si vous voulez aller travailler en Bretagne, la région manque de maîtres crêpiers. C'est un métier en tension dans une région où les crêpes et les galettes sont incontournables. Difficulté pour les propriétaires de crêperies à trouver des pros avec le bon tournement. Vous l'avez constaté à Auray, dans le petit port de Saint-Goustan, où il y a précisément plusieurs crêperies. Jean-Michel Naga.
11: Isabelle Montfort a ouvert sa crêperie en novembre et elle a eu beaucoup de mal à trouver une crêpière.
12: J'ai regardé sur France Travail, niveau crêpier, il n'y avait rien du tout. Et sur Indeed, rien. Le crêpier est très demandé. Dès qu'il y en a un de disponible, il est très rapidement pris.
11: Et forcément, ils sont plus exigeants sur le salaire.
12: Ah bah c'est 2500. Moi, je viens de m'installer, donc je ne peux pas me permettre de donner ce qu'ils demandaient.
11: Et tout le monde a autant de difficultés à trouver.
12: Ah oui. J'ai eu d'autres professionnels crêpiers qui m'appelaient en me demandant « t'as trouvé quelqu'un ?» Enfin, c'est, ils ne trouvent pas. Ça fait 2 ans que c'est comme ça, que c'est compliqué.
11: Basile est crêpier, justement, dans l'établissement voisin et il reconnaît que son métier est très recherché.
13: Un bon crêpier, c'est pas évident. Le problème, c'est le logement aussi. Toutes les crêperies qui logent, ils ont des crêpières. Ici, ils logent.
11: 4 logements réservés aux saisonniers et en priorité aux crêpiers. C'est une stratégie gagnante pour Juliette, la responsable de salle.
14: Les personnes se déplacent de Paris ou d'autres que s'il y a un logement. Donc c'est vrai que là-dessus, on y travaille depuis plusieurs années. Parce que c'est vrai que c'est de plus en plus compliqué. C'est 2-3 dernières années, on va dire, de post-Covid. Quoi, depuis que les logements sur Saint-Goustan ont un peu flambé. Quoi.
11: Les crêpiers sont en position de force, mais ils font souvent un autre choix. Celui d'ouvrir leur propre crêperie en Bretagne.
2: Merci Jean-Michel, il est 13h15.
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2: Et dans ma France, alors que nous sortons douloureusement de cette nouvelle canicule éprouvante et meurtrière, les urgences et les questions de fond se remettent à plat alors que le vivant, alors que la nature viennent de vivre un terrible préjudice. Avec nous, une femme qui voue sa vie à la défense de cet environnement si fragile, et l'actualité nous le rappelle. Bonjour Karine Lepage.
15: Bonjour Wendy Bouchard.
2: Merci d'être avec nous.
15: Merci de l'invitation.
2: Qui publiait un livre formidable, qui est sorti il y a quelques jours et qui tombe, si j'ose dire, à point nommé pour nous faire réagir. C'est le discrédit écologique dans la collection Tracts de chez Gallimard. C'est un petit livre de 70 pages qui se lit très vite et dont vous souhaiteriez finalement que chaque Français s'empare pour dire plusieurs choses. D'abord, c'est un filigrane de votre ouvrage. Au commencement, chers auditeurs, était la santé. Quand on vient de vivre ce qu'on a éprouvé, on le sait très bien, Corinne.
15: C'est-à-dire, je pars de... Ma réflexion, elle est très simple. Il y a un discrédit écologique. Pourquoi ? La première partie du bouquin, c'est une analyse. Oui. Donc, je ne vais pas rentrer dans les détails, mais simplement, je renvoie dos à dos les écophobes, souvent à l'extrême droite, et les wokistes, de l'autre côté, qui, à mon sens, ont oublié l'écologie. Parce que l'intersectionnalité et le fait qu'on mélange toutes les luttes fait que l'écologie en est une parmi beaucoup d'autres, et donc ça passe à l'as. Et plus ça monte à l'extrême gauche, et plus ça monte à l'extrême droite, et ainsi de suite. Et donc, l'écologie est la victime de tout cela. Alors que, et c'est ma thèse, c'est un sujet qui devrait être totalement consensuel, désidéologisé, tout simplement parce que c'est notre vie. Et donc, c'est la raison pour laquelle je me dis, comment est-ce qu'on fait pour que les gens se réapproprient le sujet et comprennent que c'est vraiment leur intérêt ? Et je crois que la meilleure manière, c'est de parler de la santé. Parce que la santé, c'est quelque chose qui est compris par tout un chacun, qui, certes, peut revêtir des aspects différents si vous habitez à la campagne dans une grande ville, si vous êtes très aisé ou au contraire si vous vivez contre le périphérique. Tout ça, c'est vrai. Mais il n'empêche que les maladies que nous avons du fait de la pollution de l'air, de la pollution de l'eau, de la pollution des sols, eh ben, elles touchent tout le monde. Et donc, c'est la raison pour laquelle je propose de repartir de la santé en posant une question très simple. Qu'est-ce que chacun peut faire pour sa santé ? Très vite, on se rend compte qu'il y a des limites. Je peux faire attention à ce que j'achète, même si acheter bio, par exemple, c'est plus cher. Donc, il y a un problème de pouvoir d'achat. Alors qu'à mon sens, ça devrait être moins cher, mais ça, c'est un avis personnel. Mais pour l'eau et pour l'air, très franchement, on atteint très vite les limites, parce que l'air, on peut rien faire du tout, et l'eau, pas grand-chose. Donc, on voit bien qu'on a un besoin de réglementation. Et donc, on se rend compte qu'on remonte la chaîne des causes et que partant de ma vie quotidienne et de ma santé, ben, je pose des questions de base.
2: C'est ça.
15: Qu'est-ce qu'il faut faire pour avoir une eau propre, un air respirable et des aliments qui sont bons pour la santé, non pas mauvais. On parlait des néonicotinoïdes il y a un instant et de la réflexion des médecins. Pour moi, aujourd'hui, le sujet de la pollution chimique est un sujet aussi important que le sujet climatique.
2: Et ça, c'est formidable, parce que vous dites, vous repartez de la base, vous posez des questions de base, et les citoyens, on entendait en effet ces patients, ces médecins, brandissent ces sujets. Mobilisation, 2 millions de pétitionnaires pour la loi Duplomb. Ça repart ici avec ce sujet sur la loi d'urgence agricole. On reparle, et vous l'évoquez, le cadmium, les PFAS, tout ça, c'est notre vie quotidienne. Et ce que nous venons de vivre avec ces organismes éprouvés, ces 1000 décès supplémentaires, on est dedans, Corinne Lepage.
15: On est complètement dedans. On est complètement dedans, et avec une forme de déni quand même, parce que quand on nous dit c'était pas prévisible, si, je suis désolée, les scientifiques le disent depuis très longtemps. Moi, j'avais publié un papier dans Le Monde en 2003, au moment de la canicule, en disant changement climatique, la révolution ou la mort. J'avais déjà la certitude que c'était bien lié au changement climatique. Quant à l'adaptation, très franchement, on en est loin. Oui, bien sûr qu'on a besoin de climatisation, parce qu'il faut éviter que les gens meurent. Mais c'est pas ça qui va résoudre le problème de l'adaptation. Il va falloir faire beaucoup d'autres choses.
2: Mais déjà là-dessus, on est en retard, cela dit.
15: Déjà, on est très en retard là-dessus. Ouais. Mais il va falloir faire beaucoup d'autres choses qui concernent notre vie quotidienne, l'aménagement de nos villes, nos horaires de travail, le type d'aliments que l'on va consommer, etc. etc. Et on voit bien que tout ça est lié, concerne la santé, mais aussi l'environnement, parce qu'il ne faut pas oublier que ce qui est mauvais pour la nature, généralement, n'est pas terrible pour l'homme.
2: Oui, mais vous le dites d'ailleurs, au commencement était la santé, vraiment, ça c'est un slogan qu'il faut soutenir. Vous ajoutez le sujet de la sécurité à la santé, Corinne Lepage, oui. Également sujet de préoccupation prioritaire des Français, et sur l'antenne d'ici, on le sait bien. Il s'agit, écrivez-vous, de les persuader que l'environnement en fait aussi intégralement partie de notre sécurité quotidienne.
15: Écoutez, on en a eu une illustration formidable avec ce qui vient de se passer sur la canicule. Quand les trains ne circulent plus, quand les réseaux d'EDF, ou plutôt d'Enedis et de RTE, ne parviennent plus à satisfaire, quand les hôpitaux sont complètement submergés, c'est pas un problème de sécurité ? Bien sûr que c'est un problème de sécurité. La question climatique et la question sanitaire, c'est des problèmes de sécurité, et derrière, c'est aussi des problèmes de souveraineté.
2: Oui.
15: C'est-à-dire avoir la capacité de s'organiser de telle manière qu'on puisse faire face.
2: Comment vous expliquez que ces sujets ont été confisqués ? Vous citiez ces extrêmes, à la fois donc le backlash dont on parle beaucoup, cette régression environnementale, il y a ce courant trumpiste, mais en France, on y est aussi. Dans cette loi du plomb, avec les députés, les sénateurs, on y est aussi. Pourquoi ça a été confisqué alors que c'est essentiel à notre survie ?
15: Parce que c'est devenu un sujet de polarisation politique, comme l'immigration. Pas pour les mêmes raisons, mais le même sujet de polarisation politique.
2: On oppose les plus pauvres.
15: T'es pour l'environnement, t'es de gauche, t'es contre l'environnement, t'es de droite. Ouais. Ben c'est complètement crétin. Ouais. Tout le monde devrait être pour l'environnement.
2: Et ça fait 40 ans que vous dites ça. Hein.
15: C'est notre santé, c'est notre vie, c'est celle de nos enfants. J'entendais hier Luc Ferry, qui est quand même pas un grand écologiste, hein, c'est le moins qu'on puisse dire. Dire le sujet majeur aujourd'hui, c'est celui des générations futures. Ce qui nous préoccupe tous, c'est comment nos gosses vont vivre quand même. En ce qui me concerne, mes petits-enfants, comment vont-ils vivre ? On a tous ce sujet derrière la tête. Et on en est co-responsables. Non pas forcément dans les gestes quotidiens qu'on va faire, même si chacun peut essayer de faire au mieux, mais dans les choix politiques qu'on va faire pour exiger de nos politiques qui sortent de cette idéologisation qui est mortifère et qui s'intéresse enfin au vrai sujet.
2: Oui, et même quitte à être cynique, parce que vous citez les politiques qui le sont souvent, on peut y voir un intérêt personnel ou collectif dans l'écologie. Et vous revenez sur la flambée des prix en pleine du carburant, en pleine guerre contre l'Iran, l'engouement pour la voiture électrique. Il faut, voilà, mais pas que les crises seulement créent un sursaut et s'éteignent.
15: Et puis avoir, alors on est dans une dèche budgétaire calamiteuse, ça, tout le monde est d'accord là-dessus, mais on a des choix à faire. On a des choix, il y a peut-être des choses, des sujets qu'il faut pour le moment peut-être un peu réduire et puis investir dans toute cette transformation qui en plus est économiquement intéressante. Parce que quand vous faites de la transformation, vous faites bosser les entreprises, vous créez des emplois, bien vous sûr. Êtes d'activité économique, vous faites rentrer de l'argent dans les caisses de l'État puisqu'il y a des impôts, de la TVA et tout le tremblement. Donc, c'est une autre vision. Toujours de dire ça va coûter. Oui, mais ça va vachement rapporter. Et le coût de l'inaction est absolument colossal. Je renvoie à la Cour des comptes.
2: 16 à 22% du PIB mondial d'ici 2100.
15: Est-ce que vous dites ? Je renvoie à ce que dit la Cour des comptes, oui. Très benoîtement sur la France, oui. Rapport de janvier 2026, où elle dit le coût de l'inaction est 5 fois ou 6 fois supérieur au coût de l'action.
2: En quelques secondes, Corinne Lepage, à 18h, Sébastien Lecornu réunit pour une énième cellule interministérielle de crise, ses ministres, pour faire le point, le bilan et se projeter. Quelle formule, quel plaidoyer avez-vous envie de lui livrer ?
15: Reprenez le sujet, non pas dans l'urgence et dans la com, parce que c'est quand même de ça dont il s'agit, mais dans la prévention, dans la préparation. On a un plan national d'adaptation au changement climatique. Qu'est-ce que vous en avez fait ? Qu'est-ce que vous en avez fait ? Et pour le moment, rien du tout. C'est quand même le troisième, je rappelle, plan. Enfin, le premier. Les deux premiers, c'était zéro. Il n'y avait rien dedans. Celui-là, il y a quelque chose, mais en fait, il n'y a rien. Le fonds vert pour les communes, qui permettent effectivement des actions très concrètes, immédiates. Ratiboiser, est-ce qu'il n'y a pas d'autre chose à ratiboiser plutôt que le fonds vert des collectivités locales ? Je ne sais pas, c'est des choix à faire. Et qu'ils nous donnent de l'espoir sur la manière dont ils vont continuer à s'en occuper, même quand il fera moins chaud.
2: Sur la base de ce que vous dites, qui est très beau et très juste, l'amour de ses enfants, l'inquiétude quant à leur avenir doit être un puissant moteur. Merci beaucoup Corinne Lepage pour ce discrédit écologique contre le backlash chez Gallimard, collection Tract. C'est un plaisir de vous avoir avec nous.
15: Merci Wendy Bouchard. Merci de l'invitation.
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2: Le journal de la Coupe du Monde, cher Bruno, bonjour Salomon.
16: Bonjour Wendy.
2: Alors que les choses sérieuses ont commencé hier soir, Bruno, on est passé à la phase à élimination directe et donc un premier qualifié.
16: Effectivement, on rappelle Wendy qu'avec cette Coupe du Monde à 48 équipes, on a le droit à des 16e de finale en Coupe du Monde. Il y a donc eu hier soir à Las Vegas, alors pas le 16e de finale le plus sexy, on va être très clair, Afrique du Sud, Canada, match techniquement moyen, mais scénario plutôt sympa puisque les Canucks canadiens l'ont emporté dans les derniers instants. On se met en mode télévision canadienne anglophone. Installez-vous, c'est du velours. In the final moments of the game, here's Jacob Schaffelberg. Schaffelberg's ball into the box, headed away by Ocon. It's Ustakio! Et de Vancouver à Toronto et même du côté de Montréal.
2: Je dirais Bruno Salomon.
16: Ouais, c'est ça, au pays du hockey sur glace habituellement. Eh ben, le soccer est en train de fédérer. On a vu de nombreuses vidéos montrant des fan zones en liesse et des manifestations
2: bon,
16: même populaires dans les rues. Le but du milieu de terrain Eustachio a donc permis de l'emporter 1-0 et de voir le Canada se qualifier pour la première fois de son histoire en 8e de finale de la Coupe du Monde. Au prochain tour, le Canada affrontera, ça risque d'être un tout petit peu plus difficile, les Pays-Bas ou le Maroc. Là, ça risque d'être un peu compliqué.
2: En tout cas, belle ambiance aux États-Unis pour un pays qui n'aime pas le foot. On est content. On prend des nouvelles des Bleus dans ce journal de la Coupe du Monde.
16: Une équipe de France qui a récupéré déjà son sélectionneur Didier Deschamps. Et ça, c'est une bonne nouvelle. Et qui a pris aussi la direction de New York où les Bleus sont arrivés hier soir. C'est là, dans le New Jersey. C'est en face de New York, au MetLife Stadium, qu'affrontera et que la France affrontera la Suède demain en 16e de finale de la Coupe du Monde de football. Match à 23h, mais avant cela, les Bleus ont un entraînement de prévu aujourd'hui. En tout cas, cette équipe de France a un sacré soutien. C'est en tout cas ce qu'ont vu les reporters de Radio France. Reportage Xavier Monferrand.
17: Les Bleus ont la cote et ça se voit. Avant de monter dans le bus pour New York, des dizaines de supporters sont venus les attendre comme chaque jour à la sortie de leur hôtel au cœur de Boston. Parmi eux, Ethan, maillot de Barcola sur le dos, il est en vacances avec ses parents et il est venu encourager les Français avant le match contre la Suède.
18: Et Agui, Stéphane et Dédé, ils m'ont dit bonjour, je suis content. C'est aussi grâce à eux, hein. Pas de coach, pas de victoire, plus c'est la dernière de Dédé. Et puis, ouais, il y a Mbappé, il y a Ryan, il y a Mike Maignan aussi. Bah, c'est cool, au moins je les ai vus, je n'ai pas eu de signature, mais c'était cool. On va aller chercher la troisième étoile.
17: La troisième étoile, elle est au bout du chemin, mais il est encore long pour François, venu de Vichy pour vivre la Coupe du Monde au plus près des Bleus, confiant pour la France, mais prudent.
19: Alors, il faut, si on veut être champion du monde, il faut battre la Suède. Bon, faut toujours se méfier d'être trop optimiste avec la France, c'est le risque. Mais voilà, après, on a une belle équipe, donc faut être confiant.
17: Et difficile de ne pas se projeter, tous les supporters des Bleus ont déjà en tête le prochain tour et ne parlent que de ça, le choc attendu face à l'Allemagne.
16: Ouais, France-Suède, incertitude, juste un petit point médical, incertitude autour de la présence de Marcus Thuram, remplaçant habituellement l'attaquant milanais, est touché au mollet. Un geste sympa, c'est le geste sympa du jour chez les Bleus en arrivant à l'hôtel à New York dans sa chambre d'hôtel. Ryan Cherki a passé le nez à la fenêtre, il a vu des supporters français qui lui faisaient des grands signes. Bah, il est descendu de la chambre d'hôtel et il est allé leur apporter des maillots. Il leur a offert un jeu de maillots, c'est plutôt sympa. J'ai bien aimé le geste, on le rappelle, France-Suède, c'est demain à 23h à suivre en intégralité sur notre antenne et la chaîne YouTube ici ICI. On vous attend nombreux avec Pierre Clément, Charlotte Lorgeret et Nicolas Perronnet.
2: Cette version.
16: Ah, c'était pour vous, je l'avais promis jeudi.
2: Et là.
16: C'est Sheila quand même, l'hymne américain par Sheila.
2: Bon, ben voilà, avec Nicolas Perronnet et l'hymne américain. Comment va notre reporter de l'autre côté de l'Amérique?
16: Eh ben écoutez, il va bien, très bien quand même. Après deux grosses semaines de travail intensif et de déplacements en tout genre, Nicolas a fait un mini break ce dimanche, donc hier, et il a pris la mer.
20: Salut les amis, journée off pour moi hier, bah oui, en faut hein, aussi, je me suis mis en mode touriste du coup à Boston et j'en ai profité. Et alors vu que je commence à bien connaître hein, quand même le Boston sur terre, je suis allé faire un tour en mer au large des côtes du Massachusetts. Et ici on est en pleine saison baleine, il y a un sanctuaire, une zone maritime protégée par le gouvernement fédéral américain qui est situé en fait à l'embouchure hein, de la baie du Massachusetts entre Cape Ann et Cape Cod, et c'est l'un des meilleurs sites au monde tout simplement pour observer les baleines à bosse notamment, car leur migration traverse pile le golfe du Maine. Donc c'est assez facile en fait de les trouver en ce moment dans cette zone. Elles passent leur temps à s'alimenter, ces baleines. Donc il y a des bateaux qui emmènent les gens au large de Boston pour voir ce spectacle qui est quand même assez magnifique. Petite pause touristique donc pour moi avant de repartir dans le New Jersey où les Bleus sont déjà arrivés pour leur 16e face à la Suède. Allez, 3, 4, 5 heures de route peut-être, ça dépend des bouchons. Et nous on y est aussi, à demain.
16: Ça a soufflé sur le bateau pour Nicolas Perraudet, que l'on retrouve donc demain à New York pour France-Suède en live. Et tiens Wendy, avant de dévoiler le programme du jour, je vous rappelle, le programme du jour, c'est Brésil-Japon ce soir à Houston, 19h, Allemagne-Paraguay et Pays-Bas-Maroc. Voilà.
2: Merci
16: pour le programme.
2: Merci beaucoup, cher Bruno Salomon. Et voici à l'écoute de la belle humeur de la proximité sur ICI.

0: C'était Jerry Rafferty avec Baker Street sur votre radio ici. Quel plaisir de vous accompagner où vous soyez. Vous êtes tous les bienvenus sur votre radio, au programme de votre après-midi. Actu locale, musique, bonne humeur, on s'occupe de tout. Vous vous laissez guider et on démarre ce lundi après-midi, entre autres avec le groupe Coldplay. Et tout de suite, la voix de Louane avec la chanson Conduire. Très bel après-midi.
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1: Étienne Guéret, directeur des Compagnons du Tour de France, et j'ai 31 ans. Je suis compagnon ébéniste, j'ai été reçu dans la ville de Bordeaux.
2: Et vous avez fait d'autres villes en plus?
1: J'ai commencé, moi, mon apprentissage à Mouchard, dans le Jura, dans notre lycée professionnel, et ensuite j'ai débuté mon vrai Tour de France Grenoble, ensuite Annecy, Tours, Bordeaux, où j'ai été reçu compagnon, Toulouse et Orléans.
2: Vous êtes parti à quel âge, Étienne, au Tour de France?
1: J'ai débuté mon Tour de France à 18 ans.
2: C'est hyper jeune quand même quand on part à 18 ans, loin de ses parents, loin de ses repères.
1: Bah, c'est vrai que ça fait un peu un choc. Après, j'en avais envie. J'avais ce souhait de voyager, de voir autre chose que ma région d'origine, l'Île-de-France. Donc ça m'a permis justement d'ouvrir un petit peu mes chakras.
2: Il y a une adresse qui est un petit peu tenue secrète, en tout cas connue quand même des Orléanais, c'est le 31 rue de la Charpenterie. Il écrit compagnon du Tour de France partout. Il y a plein de vitres avec plein de maquettes à l'intérieur.
1: Alors c'est ça, c'est rue de la Charpenterie à l'angle de la rue de la Poterne. Là c'est ce qu'on appelle un siège. On en a un petit peu partout en France, c'est des foyers de jeunes travailleurs où on accueille justement ces jeunes qui sont inscrits sur le Tour de France. Et donc là on accueille au maximum une vingtaine de personnes, cette année je crois qu'ils sont 14. Bah, c'est un foyer de jeunes travailleurs, hein, ni plus ni moins. On a des salles de cours mais aussi des hébergements.
2: Mais ils sont livrés à eux-mêmes le soir.
1: Ils aimeraient bien. Mais d'une certaine manière ils sont en relative autonomie. Il y a toujours un compagnon qui est encore sur le Tour de France, là ils sont deux, qui vont faire en sorte que le bâtiment prenne pas feu, qu'il reste en bon état, que les repas se prennent à l'heure, mais aussi que les cours du soir soient bien tenus.
2: Ah parce que, attendez, les repas, c'est tous ensemble?
1: C'est tous ensemble, et on va même se distinguer en portant une veste et une cravate. C'est-à-dire qu'on apprend à nos jeunes qui sortent de chantier de se respecter d'une certaine manière, et donc on leur demande de prendre une douche, ça c'est évident, mais aussi de se mettre en cravate et veste pour passer à table.
2: Pour manger,
1: et ensuite même pour aller au cours du soir.
2: Et vous-même, étant plus jeune, ça vous arrivait de tâcher votre cravate au repas?
1: On apprend très vite à pas le faire. Hein.
2: Ça doit créer des souvenirs forts quand même de passer autant de temps, parce que ça doit un peu ressembler à une colonie quand même.
1: Souvent, quand on est sur le Tour de France, on a vite envie de le finir. Mais après, avec du recul, on se dit, mais c'était quand même mes meilleures années.
2: Et Étienne, j'aimerais bien que vous nous partagiez un petit moment de solitude pendant votre tour de compagnonnage.
1: J'en ai eu un, effectivement, à Tours. Donc, on passe toujours le premier week-end à rencontrer les compagnons de la ville. Sauf qu'avant ce week-end, il y a le vendredi soir. Disons que Tours est très actif et je me suis pas réveillé le lendemain. Ils m'en ont jamais porté préjudice.
2: Il y a eu combien de temps de retard?
1: Je crois que je suis arrivé au dessert. C'était un peu tardé.
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0: C'était Coldplay sur votre radio ici. Coldplay, le groupe de tous les records. Leur dernière tournée a réuni quand même 13 millions de fans. 13 millions, ça représente toute la population de la Belgique. Et ce n'est pas une blague. À suivre les infos de 14h. Et tout de suite, on retrouve les voix de France Gall et Elton John. Donnez pour donner sur votre radio ici.
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1: Merci d'avoir choisi votre radio ici. Il est 14h. 14h, c'est l'heure de retrouver toute l'info en France et dans le monde en 90 secondes avec Marine Legénie.
2: La canicule et une nouvelle cellule de crise prévue à Matignon à 18h en fin d'après-midi. Même si le mercure a baissé, qu'on respire enfin, il s'agit de faire un retour d'expérience, selon le Premier ministre. Tirer les leçons de cet épisode caniculaire historique de 11 jours qui fait craindre une forte surmortalité. Attention, dans certains départements, le risque feu de forêt reste très élevé. C'est du orange aujourd'hui pour les Pyrénées-Orientales, l'Aude, l'Hérault, le Gard, les Bouches-du-Rhône, la Drôme et le Var. Le Vaucluse est en vigilance rouge. À cause des orages. Cette fois, la circulation des trains est perturbée en Normandie. Jusqu'à lundi prochain, plus d'une dizaine d'arbres sont tombés, provoquant d'importants dégâts. Selon la SNCF, perturbations donc à prévoir sur les lignes Paris-Rouen-Le Havre, Paris-Caen-Cherbourg ou encore Paris-Trouville-Deauville. Des orages qui ont entraîné aussi de nombreuses coupures d'électricité. 20 000 foyers privés de courant à 9h ce matin dans les Hauts-de-France, le centre Val-de-Loire et l'ouest de l'Île-de-France. Malaise humain ou problème technique, le temps de l'enquête a annoncé après le crash d'un avion lors d'un baptême de parachutisme hier. 11 personnes sont mortes dans cet accident qualifié de rarissime par le président de l'aérodrome. Cette grosse panne chez Orange, un incident technique perturbe les connexions à la 4G et à la 5G depuis ce matin. Des perturbations qui n'ont pas entraîné de coupure totale chez les utilisateurs, précise l'opérateur. Et puis en rugby, le demi-mêlée Antoine Dupont déclare forfait pour le championnat des nations. La nouvelle compétition entre hémisphères nord et sud se déroule en juillet.
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4: Et le temps prévu pour les prochaines heures, c'est un soleil plutôt généreux, même si on a droit à quelques passages nuageux, des températures qui sont bien plus respirables, plus supportables, on va dire, que celles de ces derniers jours, de 27 à 29 degrés. Si vous êtes à Nogent-sur-Vernisson, à Vitry-aux-Loges, si vous êtes à Artenay, à Chessy, à Loris, 27 degrés. Pour Gien et Montargis, 28 degrés. Et si vous êtes à Orléans, à Romorantin ou encore à La Ferté-Saint-Aubin et à Blois, on ira jusqu'à 29 degrés. Du soleil aussi pour la journée de demain et quelques degrés de plus.
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0: C'était le groupe Electra Light Orchestra sur votre radio ici. Et merci de nous faire confiance et de passer l'après-midi avec nous. Chaque jour, votre radio sélectionne les meilleures musiques pour rythmer votre journée. Tout de suite, on vous propose trois chansons françaises à la suite. Bim, ça tombe, c'est pour moi. Bandolero avec Paris Latino. À suivre également la gagnante de la Star Academy, Marine, avec la chanson Escroc. Et tout de suite, un classique avec Maxime Le Forestier. Ambalaba, le ton est donné. Bel après-midi.
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1: 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Entre gourmandise, musique et balade au bord de l'eau, dès la fin d'après-midi, là, en fin de journée, direction Bôle pour le marché Paturois et la gaguette, la cante des pâtures, jusqu'à 21h30. Producteurs locaux au programme, fromage, pain, biscuits, macarons, il y aura de quoi remplir le panier et peut-être un peu trop le frigo. Ciné-concert à présent avec Julien Doré qui s'invite jeudi soir sur grand écran. Le dernier Pestacle, capté lors de la dernière date de sa tournée triomphale, sera projeté en exclusivité au cinéma pour une soirée unique en partenariat avec Ici un show complètement déjanté entre poésie, humour et émotion. Rendez-vous jeudi à 20h au Pâté d'Orléans et ça rend à l'Alticiné de Montargis, au Grand Club de Gien, au Cap Ciné de Blois ou encore au Ciné Sologne de Romorantin. Enfin à Briard, la maison du Pont Canal propose tout l'été des locations de vélos classiques ou électriques avec remorque et siège enfant. C'est vraiment parfait pour une balade le long du canal et du célèbre Pont Canal, bien sûr. Voilà, plein d'activités pour vous dans les jours à venir, grâce à Ici Express.
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0: Très bel après-midi à l'écoute de votre radio ici, la radio proche de vous. On s'occupe de tout dans les prochaines minutes, les infos de 15h. Mais avant, on va écouter ensemble Joe Dassin avec l'été indien, Charlotte Cardin et l'indémodable Étienne Daho avec le titre Mon manège à moi. Bel après-midi.
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1: Merci pour votre fidélité à votre radio ici, il est 15h. 15h, c'est l'heure de retrouver toute l'info en France et dans le monde en 90 secondes avec Marine Legénie.
2: Cette fusillade en Allemagne, près de Hambourg, dans la ville de Stade, des coups de feu ont éclaté dans un centre d'aide pour jeunes. Bilan, 5 morts, plusieurs blessés, 2 arrestations. Pas plus de détails sur les circonstances pour l'instant. Une vigilance rouge au feu de forêt dans le Vaucluse. Le niveau de danger est très élevé dans le département. 7 autres du pourtour méditerranéen sont en orange. Vous avez la carte sur ici.fr. Dans le sud-est, où il fait encore très chaud, aujourd'hui les deux départements Corse, les Alpes de Haute-Provence, le Var, les Alpes-Maritimes sont en vigilance orange canicule. Mais sur la majeure partie du pays, on respire tout de même mieux. Une nouvelle réunion se tient à Matignon à 18h avec 17 ministres autour de Sébastien Lecornu pour tirer les leçons de cet épisode caniculaire historique de 11 jours que l'on vient de traverser et qui fait craindre une forte surmortalité. Avocats, magistrats et plusieurs associations appelées à se mobiliser aujourd'hui pour demander le retrait de la réforme de la justice criminelle portée par le garde des Sceaux, Gérald Darmanin. Elle doit être examinée par l'Assemblée nationale demain. Et puis pour le 4e lundi consécutif depuis la mort de Liana, la mobilisation se poursuit à l'appel d'associations pour réclamer une loi intégrale contre les violences sexuelles, des rassemblements devant les tribunaux partout en France. Léon Marchand déclare forfait pour la finale du 200 mètres brasse prévue ce soir en championnat de France de natation à Saint-Étienne. Le nageur, athlète le plus décoré des Jeux de Paris, a senti une gêne à un adducteur.
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4: Et le temps prévu pour les prochaines heures, c'est un soleil plutôt généreux, même si on a droit à quelques passages nuageux, des températures qui sont bien plus respirables, plus supportables on va dire, que celles de ces derniers jours, de 27 à 29 degrés, si vous êtes à Nogent-sur-Vernisson, à Vitry-aux-Loges, si vous êtes à Artenay, à Chessy, à Loris, 27 degrés, pour Gien et Montargis, 28 degrés, et si vous êtes à Orléans, à Romantin, ou encore à La Ferté-Saint-Aubin et à Blois, on ira jusqu'à 29 degrés, du soleil aussi pour la journée de demain, et quelques degrés de plus.
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0: écoutez la voix de Zucchero sur votre radio ici. En tout cas, c'est un véritable plaisir de passer l'après-midi avec vous. Toute la journée, l'actu locale près de chez vous, de la bonne humeur et bien sûr de la musique à suivre. Trois titres français à la suite, Jane Birkin, Indochine et Alain Chamfort. Et tiens, j'ai une anecdote sur Alain Chamfort qui est complètement dingue. En 2018, il a une idée assez unique. Pour un de ses clips, il a confié des caméras à des chats et les a laissés filmer eux-mêmes la vidéo. Oui, oui. Et devinez quoi ? Chat a bien marché. Ah, mais il est fort. Bah normal, c'est Alain Chamfort. Il est ici, sur votre radio.
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0: 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Une balade poétique pour commencer avec le Festival International des Jardins de Chaumont-sur-Loire. Cette année, les jardins prennent des airs de cinéma et proposent des univers étonnants et des créations pleines d'imagination qui transforment chaque allée en plateau de tournage à ciel ouvert. Une promenade entre poésie et clin d'œil contemporain. Parlons à présent des marchés du Loiret. Avec les températures encore élevées, plusieurs rendez-vous pourraient être écourtés. Le matin, il faudrait venir tôt, notamment aux Blossières, à Orléans, à Courtenay, le Richy, au bois ou la Ferté-Saint-Aubin. Certains exposants non alimentaires pourraient ne pas venir, et pour les marchés de l'après-midi comme à Ingré ou Maraud-au-Pré, mieux vaut appeler la mairie avant de sortir le cabas. Et enfin, à Saint-Brisson-sur-Loire, le château se transforme cet été en immense terrain de jeux. Plus de 40 jeux, 40 attendent petits et grands dans le parc et dans le château. Ça se passe jusqu'au 27 septembre, notez-le bien, c'est une sortie familiale bien sûr idéale, et ça se passe, je le répète, près de Gien, les amis.
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0: Merci d'être à l'écoute de votre radio ici. Dans un instant, les infos de 16h. Mais avant, on va retrouver les voix de Daniel Balavoine, Shakira avec l'hymne de la Coupe du Monde, Die Die, qui cumule déjà plus de 220 millions d'écoutes sur YouTube. Et tout de suite, Eddie Mitchell, Monsieur Eddie Mitchell, avec Couleur Mentalo sur votre radio ici.
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1: Merci d'avoir choisi votre radio ici. Il est 16h. 16h, c'est l'heure de retrouver toute l'info en France et dans le monde en 90 secondes avec vous, Marine Legénie.
2: Le Conseil d'État valide définitivement la légalité du chantier de l'A69. L'autoroute Toulouse-Castres doit entrer en service d'ici la fin de l'année. Il s'agissait de l'une des dernières étapes de l'opposition juridique à ce projet, au cœur, on le sait, d'une vaste contestation des associations environnementales depuis le printemps 2023. La canicule et une nouvelle cellule de crise prévue à Matignon à 18h en fin d'après-midi, même si le mercure a baissé, qu'on respire enfin, il s'agit de faire un retour d'expérience. Selon le Premier ministre, tirer les leçons de cet épisode canicule historique de 11 jours qui fait craindre une forte surmortalité. Attention, dans certains départements, le risque feu de forêt reste très élevé. C'est du orange pour les Pyrénées-Orientales, l'Aude, l'Hérault, le Gard, les Bouches-du-Rhône, la Drôme et le Var. Le Vaucluse, lui, est en vigilance rouge. À cause des orages, cette fois, la circulation des trains est perturbée en Normandie. Jusqu'à lundi prochain, plus d'une dizaine d'arbres sont tombés, provoquant d'importants dégâts selon la SNCF. Perturbation donc sur les lignes Paris-Rouen-Le Havre, Paris-Caen-Cherbourg ou encore Paris-Trouville-Deauville. Au moins 5 morts et plusieurs blessés en Allemagne après une fusillade dans un centre d'aide pour les jeunes à Stade, c'est près d'Hambourg. Deux suspects ont été arrêtés, dont le tireur présumé. Essayer d'enrayer l'essor de la mode éphémère incarnée par le géant asiatique Shein. Le Parlement devrait définitivement adopter une loi contre l'ultra fast fashion, alors que le secteur textile représente près de 10% des émissions mondiales de gaz à effet de serre.
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4: Et le temps prévu pour les prochaines heures, c'est un soleil plutôt généreux, même si on a droit à quelques passages nuageux, des températures qui sont bien plus respirables, plus supportables on va dire, que celles de ces derniers jours, de 27 à 29 degrés si vous êtes à Nogent-sur-Vernisson, à Vitry-aux-Loges, si vous êtes à Artenay, à Chessy, à Loris, 27 degrés, pour Gien et Montargis, 28 degrés, et si vous êtes à Orléans, à Romorantin ou encore à La Ferté-Saint-Aubin et à Blois, on ira jusqu'à 29 degrés, du soleil aussi pour la journée de demain et quelques degrés de plus.
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0: Bel été avec ici Orléans, j'espère vous profiter comme il se doit de ces températures tellement plus agréables que la semaine dernière, ça fait du bien. Hein. Amel Bent nous accompagnait, l'amour ça se donne, ça c'est ce qu'on entendait il y a quelques secondes, ça sera Niagara qui prendra la suite dans quelques instants, avec le titre Assez. Côté rendez-vous, il y aura ICI Express qui sera de retour dans quelques minutes, plein d'idées de sortie, d'activités, puis un nouveau rendez-vous humour aussi, l'humour en tube avec Fred Ballard, ce sera un petit peu avant 17h. Nouveau rendez-vous aussi pour tout l'été, c'est maintenant qu'on l'accueille, Pascal Hernandez. Voici Tous au Jardin.
1: Avec ici Orléans, Tous au Jardin, Vincent Bordeaux est avec nous. Il nous a rejoint, le sacré Vincent, bonjour.
2: Bonjour.
1: Il a réponse à tout.
2: Oh, presque.
1: William à Pithiviers se demande comment faire pour couvrir un sol avec des vivaces.
3: Ah oui, c'est pas mal ça. Ça permet au pied des arbres ou dans des massifs, pour éviter qu'il y ait de l'herbe, on va jouer sur la concurrence. Et tant qu'à faire, on va choisir les plantes que l'on veut mettre. Et donc, tant qu'à faire, mettre des vivaces, parce que les vivaces, elles restent toute l'année. Une fois qu'elles sont bien ancrées, bien installées, des fois même, elles vont coloniser un peu trop les espaces. Faudra gérer. Mais c'est plus facile à gérer les vivaces que de désherber du chien dent, du liseron, du chardon et compagnie.
1: Donc, ça veut dire que on peut les choisir. Alors, lesquels, quand on parle de vivaces, on peut rappeler peut-être.
3: Les vivaces, ce sont des plantes qui ont un cycle de croissance sur plusieurs années, voire de nombreuses années.
1: Il y a
3: certaines vivaces qui durent plus de 10 ans.
1: Ah oui, quand même.
3: Donc, ok, on va se dire, ah ouais, mon c'est cher à l'achat, moi il m'en faudrait plein et tout. Oui, mais bon, quand on fait le calcul, on sait que ça va être pour de nombreuses années. En plus, il y a une diversité de plantes vivaces, c'est génial. Il y a de quoi vraiment se faire plaisir.
1: William, n'hésitez surtout pas, donc vous avez compris le message de Vincent. Merci pour votre question, la vôtre, vous qui êtes avec nous. Vous pouvez décrocher le téléphone 02 38 53 25 25 et la réponse. On s'arrive dans la semaine. Merci Vincent, on se retrouve demain.
3: À demain, bonne journée.
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0: bel été avec nous. Ravi de retrouver Casey et The Sunshine Band à l'instant. That's the way I like it. À l'instant, sur Ici Orléans. On va marquer une courte pause, les amis. Je vous propose Marc Lavoine et Catherine Ringer avec Qu'est-ce que t'es belle. Ça, c'est la petite pépite. La valeur sûre. Et puis Manon Lisa sera là, juste derrière, avec le petit pêcheur sur Ici Orléans. Excellent lundi après-midi avec nous. Bienvenue.
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1: 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Entre gourmandise, musique et balade au bord de l'eau, dès la fin d'après-midi, là, en fin de journée, direction Bôle pour le marché pâturois et la guinguette, la cante des pâtures, jusqu'à 21h30. Producteurs locaux au programme, fromage, pain, biscuits, macarons, il y aura de quoi remplir le panier et peut-être un peu trop le frigo. Ciné-concert à présent avec Julien Doré qui s'invite jeudi soir sur grand écran. Le dernier Pestacle, capté lors de la dernière date de sa tournée triomphale, sera projeté en exclusivité au cinéma pour une soirée unique en partenariat avec Ici un show complètement déjanté entre poésie, humour et émotion. Rendez-vous jeudi à 20h au Pâté d'Orléans et ça rend à l'Alticiné de Montargis, au Grand Club de Gien, au Cap Ciné de Blois ou encore au Ciné Sologne de Romorantin. Enfin à Briard, la maison du Pont Canal propose tout l'été des locations de vélos classiques ou électriques avec remorque et siège enfant. C'est vraiment parfait pour une balade le long du canal et du célèbre Pont Canal, bien sûr. Voilà, plein d'activités pour vous dans les jours à venir, grâce à Ici Express.
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1: Merveilleux, Zaoutsa Gazon, la symphonie des éclairs, à l'instant sur ICI Orléans. Bel après-midi avec nous, j'espère que vous profitez un petit peu de cette fraîcheur relative, mais fraîcheur quand même. Tout de suite, on retrouve comme promis Fred Ballard, voici l'humour en tube.
2: Non, Colombe, il ne faut plus enlever vous-même les manteaux des enfants quand ils arrivent. Non, Colombe, n'avez-vous pas reçu les dernières directives gouvernementales? Il faut désormais... Cette journée me fatigue déjà.
3: Ah, on comprend, mais il y en a plus que 4. Et après, c'est la libération pour toutes les maîtresses qui vont vivre 2 longs mois de calme et d'arrêt total d'injonction pédagogique émanant du ministère de l'Éducation, expert en consignes complexes et alambiquées.
2: Il faut laisser l'enfant quitter de lui-même le vêtement venu de l'extérieur afin qu'il s'engage dans son entrée en groupe classe. Ceux qui n'arrivent pas, ils crèvent de chaud, Colombe. Ah, ils crèvent de chaud s'il le faut, mais moi je me retape pas une réunion avec l'inspecteur d'académie, hein. Cette espèce de gros, encore un beau dessin.
3: Voilà, bah Elodie Pou a bien fait de bifurquer vers une autre voie, hein, parce que c'était limite, hein, dans ces cas-là. Il faut pas forcer. L'abnégation, c'est bien, mais parfois, ça ne suffit pas, car il en faut de la patience pour être professeur des écoles, surtout quand on a la peau noire.
4: C'était mon rêve de petite fille, j'ai toujours rêvé d'entendre des blancs m'appeler maîtresse. Il y a des parents qui arrivent à me dire, attendez, est-ce que L-A-L-A, ça se prononce bien Lala? Non, non. L-A-L-A, ça se prononce Kirikou?
3: Ah oui, il n'y a pas qu'aux enfants hein, qu'on apprend le B-A-B-A. Lala Sania doit aussi apprendre le L-A-L-A à certains parents. Sa façon d'enseigner est moins académique, mais beaucoup plus marrante. Et puis un peu d'autodérision en attendant, ça fait des vacances.
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0: Julien Doré, bien sûr, c'était la fièvre. À l'instant sur Ici Orléans, notez hein, que le jeudi 2 juillet à 20h, Julien Doré sera au cinéma avec votre radio ici. Vous allez découvrir la captation du concert qui s'appelle Le Dernier Pestacle avec une projection unique pour vivre ce concert sur grand écran. On va marquer une courte pause, les amis, et puis dans quelques instants, Alex Warren nous accompagnera. Fever Dream, ainsi que Jean-Louis Aubert, et puis ensuite on fera un point complet sur l'actu, ce sera à 17h. À tout de suite sur Ici Orléans.
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1: Et on est ravis de vous retrouver en direct, comme chaque après-midi, 17h, 19h sur votre antenne. Ici Orléans, votre radio locale, avec une sacrée respiration à côté météo aujourd'hui. On en parlera longuement dans le journal et dans la météo dans quelques instants. C'est Patricia Pourrès qui s'y colle aujourd'hui. Bonjour Patricia.
2: Bonjour Nathanaël, bonjour à tous.
1: La canicule qui est donc terminée, mais les services de santé, eux, sont toujours sur le pont.
2: Oui, selon les médecins, les effets de la chaleur peuvent apparaître plusieurs jours encore après les pics, notamment sur les personnes fragiles qui décompensent. À Orléans, le CHU a d'ailleurs maintenu jusqu'à mercredi soir son plan blanc qui permet de repousser les opérations non urgentes. Samedi dernier, le SAMU du Loiret a été très sollicité, lui avec plus de 2000 appels sur la journée. Ce soir, le Premier ministre Sébastien Lecornu réunit de nouveau la cellule de crise interministérielle sur la canicule. Un nouveau bilan humain de cet épisode devrait être dévoilé. On est déjà à 1000 décès supplémentaires la semaine dernière en France. Conséquence, les places commencent aussi à manquer dans les chambres funéraires. On verra ça à 18h avec l'entreprise de pompes funèbres orléanaise Caton.
1: Avocats et magistrats unis dans la même bataille aujourd'hui.
2: Oui, ils étaient appelés à se mobiliser aujourd'hui contre la réforme de la justice criminelle. Ce texte porté par le garde des Sceaux, Gérald Darmanin, doit être discuté à partir de demain à l'Assemblée nationale. À Montargis, un rassemblement commun a été organisé ce midi devant le palais de justice, avec au total une vingtaine de participants. Le Conseil d'État valide définitivement la légalité de l'autoroute A69 entre Toulouse et Castres. Elle doit entrer en service d'ici la fin de l'année. C'était l'un des derniers recours des associations environnementales qui s'opposent à cette autoroute depuis 2023.
1: Un accident cet après-midi à la carrière d'extraction de Sully-sur-Loire sur la route d'Orléans.
2: Oui, un ouvrier de 32 ans a été partiellement enseveli dans une trémie de tout venant. Les pompiers ont dû intervenir avec des équipes spécialisées. La victime a été conduite en urgence relative à l'hôpital de Gien. Autre sauvetage, ce midi à Bouzonville-aux-Bois, dans le Pitivray, les pompiers ont récupéré un chevreuil coincé dans un bassin de rétention le long de l'autoroute A19. L'animal est sain et sauf, il a été relâché dans la nature. Au moins 5 morts et plusieurs blessés en Allemagne dans un centre d'aide pour jeunes où une fusillade a éclaté cet après-midi. 2 suspects, dont le tireur, ont été arrêtés.
1: Fini les vacances pour les footballeurs de l'US Orléans. Ils ont repris ce matin le chemin de l'entraînement.
2: Ils ont 6 semaines de préparation devant eux avant la reprise de la Ligue 3. C'est le nouveau nom du championnat de national. Le premier match, ce sera le 7 août. L'USO est actuellement en pleine reconstruction avec 6 départs et seulement 4 arrivées pour l'instant. On fera le point sur les effectifs à 18h avec François Guéroux. Enfin, en natation, Léon Marchand déclare forfait pour la finale du 200 mètres brasse ce soir au championnat de France à Saint-Étienne. Le quadruple champion olympique dit ressentir une douleur à un adducteur.
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1: Bon, on respire.
2: C'est ce qu'on dit, c'est la phrase du jour. Hein, voilà.
1: On était voilà, à l'extérieur, là, si vous sortez un petit peu, les gens ont le sourire, ils n'ont pas la même tête que la semaine dernière. On sent que voilà, il s'est passé quelque chose ce week-end. Les températures sont enfin respirables. Et puis en plus, avec ces quelques nuages, voilà, on a de la fraîcheur, on a un petit vent, la vie est belle. On va bien en profiter cette semaine, parce qu'on ne va pas se mentir, vous l'avez déjà entendu, j'imagine, sur les réseaux et les médias, que la semaine prochaine, peut-être que ça va remonter un petit peu. Mais profitons-en là, de cette semaine de pseudo-fraîcheur, surtout la nuit. Qu'est-ce que c'est agréable. Et au lever du jour, par exemple, demain matin, on sera entre 13 et 15 degrés. Tout va bien. La vie est belle. L'après-midi, entre 28 et 30. Bon, c'est estival, c'est normal. Côté ciel, on aura du soleil plutôt le matin et puis un petit peu de nuages. L'après-midi, sachez-le, mercredi, ce sera le même programme pour le 1er juillet, avec des températures qui seront à peu près les mêmes le matin et même en légère baisse encore l'après-midi. Mercredi, on sera autour de 28 de maximal, ce qui me va parfaitement. Cher Patricia Pourrès, qu'on va retrouver tout à l'heure, 18h.
2: Pour je serai là, a priori, oui.
1: À tout à l'heure. Côté circulation, écoutez, on va pas se mentir, on commence à être un peu en mode vacances d'été, donc c'est plutôt calme, j'ai pas de perturbation particulière à vous annoncer. Il y a peut-être un léger ralentissement du côté Saint-Jean-de-la-Ruelle, mais enfin ça doit vous ralentir 5 minutes, pas plus. Et puis un petit peu de monde aussi sur la D20 en direction de Saint-Cyr-en-Val, mais là aussi rien de bien méchant. Si vous êtes témoin, vous, de trucs particuliers, 02 38 53 25 25, je compte sur vous. Et puis côté train, pour ceux qui le prennent, là dans l'heure qui arrive, pas de soucis non plus particuliers, c'est cool. Ils sont à l'heure, c'est vrai à Orléans, c'est vrai également aux Aubrais.
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1: Du coup, c'est l'été là, on l'a remarqué, on a plein de rendez-vous qui sont nouveaux pendant le 17-19. Il y a notamment la Loire à vélo, ça sera dans quelques minutes. Écoutez bien d'ailleurs cette chronique parce qu'il y a des petits futés, la Loire à vélo à gagner, mais surtout un VTT, un très beau VTT à gagner. Je vous explique tous les détails dans quelques instants. Voici en attendant Kim Wilde, parti sur Ici Orléans.

0: C'est l'été et on écoute Kim Wilde ensemble. You keep me going, hanging. Oh là là, compliqué l'anglais. Hein. Trop bien ça. Le son de l'été parfait.
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0: Pas évident. Kim Wilde, trop bien. Il y a Oria qui arrive là dans quelques instants. Oria, je vous le rappelle, hein, qui s'était fait super connaître sur les réseaux sociaux en reprenant des classiques des chansons françaises avec un accent un peu du sud. Là, elle se lance dans une carrière solo. Premier type donc avec Soirée Mondaine qu'on va retrouver dans quelques minutes. Je le disais aussi, on a pris un petit peu nos quartiers d'été hein, sur l'antenne d'ici Orléans. Vous allez le remarquer. Le petit rendez-vous ciné dont vous aviez l'habitude, on va le reporter à la rentrée là. Et puis pendant deux mois cet été, c'est remplacé par un sujet qui s'appelle la Loire à vélo. En fait, c'est une chronique qui est proposée par Sébastien Doucet, ce nouveau rendez-vous sur votre radio ici à Orléans. Il se fait en partenariat avec Le Routard et l'idée c'est de découvrir, redécouvrir notre Loire en 20 étapes à vélo. Dans quelques instants, on va surtout faire un petit focus sur l'équipement indispensable et puis l'attrait aussi bien sûr de cette vadrouille sur la partie Loiret. Loire-et-Cher, ce que je vous invite surtout c'est à bien écouter la chronique parce que juste après la chronique, je vous poserai une petite question qui est en lien avec la chronique et si vous avez la réponse, vous repartirez avec un petit futé, la Loire à vélo, mais aussi la possibilité de repartir ce vendredi, après une petite sélection, repartir ce vendredi avec un très joli VTT, ultra moderne, cadre ultra léger, suspendu, 21 vitesses, bref, un très joli cadeau à gagner en fin de semaine, mais pour cela, il faut d'abord gagner cet après-midi. J'espère que vous m'avez suivi, ou demain, ou jusqu'à vendredi. Ça sera dans quelques instants ce nouveau rendez-vous donc avec Sébastien Doucet, la Loire à vélo, mais avant cela, musique, chose promise, chose due, Oria, soirée mondaine, et puis Renaud n'est pas loin aussi, ça sera pour les classiques. Miss Maggie, stop programme dans quelques instants. Du coup, restez avec nous et profitez au mieux de...

0: Avec nous, avec votre radio locale, ici Orléans. J'espère que vous respirez mieux de votre côté, que le logement c'est suffisamment aéré. Dans quelques minutes, c'est Renaud qui est de retour, mais là, on va parler cadeau, la Loire à vélo, générique.
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0: On parle de ce nouveau rendez-vous sur votre radio ici Orléans, la Loire à vélo, donc en partenariat avec le guide du Routard, le Routard, pour redécouvrir donc notre Loire en 20 étapes. Je rappelle que vous pouvez gagner un livre, le Routard, la Loire à vélo, plus la chance de repartir peut-être avec un VTT en fin de semaine, car un gagnant sera sélectionné parmi les 5 de la semaine. Pour gagner tout ça, ouvrez grand les oreilles maintenant, après la chronique, là, dans quelques minutes, je vous poserai une question en rapport avec ce que vous allez entendre. Bonjour Sébastien Doucet.
3: Oui, bonjour et bonjour tout le monde. 20 étapes, effectivement, de Beaulieu-sur-Loire, près de Briard, jusqu'à Mont-Louis-sur-Loire. On va même pousser jusqu'à Tours. Et pour cette balade de légende, il nous fallait un spécialiste. Le voici, Philippe Coupy, l'auteur de La Loire à vélo pour le Routard, chez Hachette. Bonjour Philippe.
4: Bonjour Sébastien, bonjour à tous vos auditeurs.
3: On part pour une sacrée balade, là, hein. 242 kilomètres. Je parlais d'une balade de légende, mais j'exagère à peine. Le cyclotourisme sur les bords de Loire, c'est vraiment à faire une fois dans sa vie, au moins une fois.
4: Écoute, effectivement, pour moi, c'est le parcours à accrocher à son palmarès de cycliste, même amateur. Pour avoir parcouru la vallée de la Loire 4 ou 5 fois à vélo, pour préparer différents ouvrages, j'avoue que j'y retourne à chaque fois avec le plus grand plaisir.
3: Quelques conseils, Philippe Coupy, à nous donner, des conseils essentiels de bonne conduite. Quels sont-ils?
4: Bah écoute, c'est très simple. Je pense que déjà là-bas, c'est comme quand on fait de la randonnée à pied, il faut des bonnes chaussures. Quand on fait de la randonnée à vélo, il faut un bon vélo, donc bien réglé à votre taille, les pneus bien gonflés. Surtout, ne pas emmener trop de choses dans ses sacoches. Voilà, c'est l'essentiel. Le port du casque est obligatoire pour les enfants uniquement, mais il est quand même conseillé pour tout le monde. Et puis emmener toujours de quoi boire, un peu d'eau, et puis quelques provisions, des barres de céréales, des fruits secs, des choses comme ça pour pas manquer d'énergie en cours de balade.
3: Oui, on en aura besoin. J'ajoute peut-être une petite tablette sur le guidon, comme ça, pour poser un plan, c'est aussi important.
4: Alors effectivement,
3: c'est pas mal, ça.
4: Il y a des supports qui permettent d'accrocher son téléphone sur le guidon. C'est quand même bien pratique, parce qu'en plus, nous, on propose de télécharger les tracés GPS de l'itinéraire, et donc là, on est sûr de ne pas se perdre.
3: 242 kilomètres, je le disais, donc de Beaulieu-sur-Loire jusqu'à Tours. Quel est pour vous, Philippe, le spot de cette balade?
4: J'aurais peut-être une petite préférence pour la jolie ville de Briard, aux confins du Berry, de la Puisaye et du Val-de-Loire. Alors Briard tient une place singulière en fait sur les grandes voies fluviales de l'Ouest, et par ailleurs c'est un peu la capitale de la batellerie de Loire, puisqu'il y avait la navigation sur le fleuve Loire mais aussi sur les canaux, et il y a d'ailleurs un très intéressant petit musée sur la batellerie des deux marines de Loire.
3: Merci Philippe Coupy, enquêteur, je le rappelle, pour le Routard et auteur du guide La Loire à vélo chez Hachette. Et donc rendez-vous demain pour le premier parcours Beaulieu-sur-Loire et votre cher Briard. Philippe, à demain.
4: À demain.
0: Merci à vous deux, merci Sébastien. Et pour découvrir tous les épisodes de La Loire à vélo, direction l'application ici ou encore ici.fr. C'est le moment maintenant, eh bien, de tendre l'oreille, là aussi, parce que je vais vous poser une petite question, je vous l'ai dit, en rapport avec ce que vous venez d'entendre. Je rappelle que à la clé, si vous avez la bonne réponse, il y a le livre Le Routard, La Loire à vélo, plus la chance donc de repartir, peut-être avec ce VTT, tout suspendu, hydraulique, 21 vitesses, de off-road, cadre ultra léger. C'était un VTT de grande qualité qu'on vous offre. Ça ira parmi les 5 gagnants de cette semaine. Voici donc la question. On se concentre, vous l'avez entendu, il y aura 20 étapes, parce que je sais que vous êtes au taquet, au standard, et que vous me faire engueuler, effectivement, c'est pas 20 étapes, mais 20 étapes, si on parle français, 20 étapes pour ce parcours d'été sur ici Orléans. Ça se passe de Beaulieu-sur-Loire jusqu'à Tours, mais combien de kilomètres cela représente-t-il? 242 kilomètres ou 342 kilomètres? 242 kilomètres ou 342 kilomètres, c'est 20 étapes entre Beaulieu-sur-Loire et Tours. Si vous avez la bonne réponse, vous appelez maintenant au 02 38 53 25 25 et vous repartez donc, comme promis, avec ce livre Le Routard, La Loire à vélo, et peut-être la chance de repartir vendredi après une sélection avec ce magnifique VTT 21 vitesses, pneus off-road, VTT suspendu, frein à disque. Il est magnifique ce VTT. Je vous souhaite bonne chance et on se dit à tout de suite, juste après Renault.

0: Ah, quoi de mieux de passer l'après-midi ensemble en compagnie de Renaud. Renaud et cette pépite, Miss Maggie, à l'instant sur ici Orléans. Bel été avec nous. Rose Lance sera au programme dans quelques minutes avec Africa. Il y a quelques instants, je vous ai posé une petite question au sujet de ce rendez-vous. La Loire à vélo, nouveau rendez-vous de l'été avec Sébastien Doucet. Et l'idée, c'était de bien écouter la chronique. Et ensuite, je vous pose une question qui est en lien avec ce que vous avez entendu. Et je vous ai posé la question suivante. Il y aura 20 étapes pour ce parcours d'été sur ici Orléans, de Beaulieu-sur-Loire jusqu'à Tours. Mais combien de kilomètres cela représente-t-il? Vous aviez le choix entre 242 et 342. Bon, de toute façon, c'est dit dans la chronique. Et là, c'est Jocelyne qui nous a appelé. Vous êtes là, Jocelyne? Bonjour.
1: Bonjour, bonjour, Jocelyne.
2: Oui, bonjour.
0: Bonjour, ça va bien?
2: Bonjour.
0: Ouais, ça va?
2: Oui, très Vitry, bien, merci. Oui,
0: Vitry, voilà, je vous respire un petit peu mieux aussi, là-bas, aujourd'hui, j'imagine.
2: Ouais,
0: comme tout le monde, quoi.
2: Bien sûr.
0: Bon, trop bien.
2: Oui, oui, oui.
0: Vous êtes adepte de vélo, vous pédalez souvent?
2: Oui.
0: Ouais, d'accord.
2: Oui,
0: bon, bah,
2: souvent, et souvent sur la Loire aussi.
0: Ouais, très bien. Alors, selon vous, quelle est la bonne réponse? Combien de kilomètres sur ces 20 étapes?
2: C'est 242.
0: Bravo, félicitations.
2: 242, ouais.
0: 242 kilomètres, tout à fait, ce qui vous permet de repartir. Donc, avec ce livre, Le Routard, la Loire à vélo, je ne sais pas si vous ne l'aviez pas encore, ou ce sera peut-être un deuxième.
2: Non, je ne l'ai pas encore, celui-là, mais ça sera volontiers.
0: Et puis, je vous donne
2: des conseils, oui, oui.
0: Et puis, restez bien à l'écoute, hein, vendredi, puisqu'il y aura une sélection qui sera faite parmi les 5 gagnants de la semaine, et peut-être que vous repartirez avec un joli VTT, d'accord?
2: Mm-hmm,
0: ça marche,
2: d'accord.
0: Donc, restez bien là, mais restez bien à l'écoute, hein, vendredi, ce sera à peu près à la même heure, et c'est là qu'on donnera le nom du gagnant, et qu'on aura le plaisir de l'avoir au téléphone, ok? Ça marche? On fait ça,
2: okay.
0: Jocelyne? Super. Félicitations en tout cas à vous pour ce livre, Le Routard à vélo, et puis peut-être ce vélo, donc ce VTT, en fin de semaine. D'ici là, je vous souhaite une belle fin de journée. Belle soirée. À bientôt. À bientôt, Jocelyne.
2: Merci, au revoir.
0: Après une courte pause, Rose Lance avec Africa, et puis on a plein d'idées de sorties et d'activités pour vous. Ici Express, c'est dans quelques minutes. À tout de suite.
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0: Encore une pépite sur votre radio locale ici Orléans. Relance avec Africa à l'instant sur ici Orléans. Il est 17h28 et il est fort probable qu'actuellement vous soyez en voiture en train de partir du boulot. Alors même si on commence à être un petit peu en mode été, là, ça y est, ça se charge un petit peu sur les routes de la région. Pas de miracle, hein, toujours dans le même secteur. Par exemple, Cap Serran sur la D2020, là, sur 500 petits mètres. C'est un petit peu chargé aussi du côté du centre Leclerc, à Fleury-les-Aubrais. Patience là aussi sur la tangentielle D2060 direction l'ouest, c'est compliqué là au niveau des droits de l'homme actuellement autour du rond-point, vous voyez, c'est voilà, falloir être patient si vous êtes dans ce secteur. Quartier Saint-Loup, ça se charge aussi un petit peu, on a du monde toujours à Saint-Jean-de-la-Ruelle, Richard Bauer, tout ça, accès à tangentiel compliqué, puis dans le secteur du pont de l'Europe. 02 38 53 25 25, n'hésitez pas, il y a Selma là qui vous répond si vous voulez qu'on fasse le relais de perturbations particulières, on est là pour ça. Côté train, je note petit souci, mais enfin c'est pas bien méchant, 5-10 minutes de retard là actuellement sur des trains qui partent en direction de Paris Austerlitz, n'hésitez pas à aller voir sur les internets pour avoir plus d'infos.
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0: Allez, c'est le retour d'ici Express. Comme promis, trois idées pour se faire plaisir entre gourmandises, musique et balade au bord de l'eau. Dès la fin de cet après-midi, là, direction Boulle pour le marché pâturois. À la guinguette, la cante des pâtures. Jusqu'à 21h30, producteurs locaux, fromage, pain, biscuits ou macarons, il y aura de quoi remplir le panier et peut-être un peu trop hein, le frigo. Si des concerts à présent avec Julien Doré qui s'invite jeudi soir sur grand écran. Le dernier pestacle, ça s'appelle comme ça, capté lors de la dernière date de sa tournée triomphale, sera projeté en exclusivité au cinéma pour une soirée unique en partenariat avec ICI. Écoutez Julien Doré chez Émilie Mazoyer nous expliquer pourquoi c'est cool ce spectacle. Écoutez.
2: Peut-être que vous avez déjà vu le spectacle et vous irez le revoir au cinéma. Peut-être que vous ne l'avez pas vu aussi parce que vous n'avez pas pu avoir de place ou tout simplement parce que aujourd'hui, se faire plaisir en allant voir des spectacles, tout le monde ne peut pas le faire. Et le cinéma permet de d'une façon beaucoup plus accessible d'aller voir exactement ce qui s'est passé dans ce spectacle-là et peut-être de se faire aussi du bien, quoi. Parce qu'on a entendu parler d'un spectacle qu'on a peut-être pas pu aller voir.
0: 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Enfin à Briard, la maison du Pont Canal propose tout l'été des locations de vélos classiques ou électriques avec remorque et siège enfant. C'est vraiment parfait pour une balade le long du canal et du célèbre Pont Canal, on est d'accord.
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0: On ne perd pas les bonnes habitudes, les enfants. Dans quelques instants, ce sera notre coup de cœur sur ici Orléans. Et je suis ravi de retrouver Thomas Benoît du groupe Debout sur le Zin. Alors, pour certains, ça dit complètement quelque chose, pour d'autres, pas du tout. En fait, c'est un groupe français qui a alors sillonné les routes, hein, et d'ailleurs pas que la France, Canada aussi, un petit peu partout. C'est un groupe de scène, en fait, Debout sur le Zin, qui vous met une ambiance toujours assez folle. C'est entre le folk, et le rock. Sachez qu'ils seront de passage à la Bamboche, là, au Poutil, parc du Poutil, au théâtre de Verdure. Ce sera ce samedi et j'ai le plaisir de recevoir dans quelques instants Thomas Benoît qui est notamment contrebassiste du groupe. Il sera avec nous dans une dizaine de minutes. Dick Kershaw en attendant.

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1: Donc pour ceux qui ne l'ont pas encore, hein, c'est une chanson effectivement sur les relations de couple toxiques qui utilise la métaphore de la conduite. Louane avec conduire, à l'instant sur Ici Orléans.
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1: Trop bien, Thomas Benoît avec nous par téléphone. Bonjour Thomas.
4: Bonjour.
1: Thomas Benoît du groupe Debout sur le Zin qui sont de passage donc ce samedi à la Bamboche, nouveau festival, enfin nouveau, qui est là depuis quelques années. La Bamboche à Olivet, bien sûr, Parc du Pouty, les Théâtres du Verdure. Thomas, vous au sein de Debout sur le Zin, vous êtes contrebassiste, hein, c'est ça, vous jouez de la basse aussi, vous faites les chœurs, vous faites plein de trucs dans le groupe, Thomas.
4: Oui, bah en fait le principe de Debout sur le Zinc, c'est qu'on est tous multi-instrumentistes, on joue tous entre 3 et 5 instruments, mais mon rôle principal, ouais, c'est quand même bassiste contre bassiste.
1: Pardonnez mon ignorance, c'est quoi du Morincourt-Gembry? C'est quoi?
4: Le Morincourt, c'est... on dit Morincourt aussi, ouais. c'est une vielle mongole, qui a la tête de cheval,
1: okay.
4: Et le Gembry, c'est un instrument de la musique nawa, donc musique marocaine, musique de trance marocaine, voilà. Okay. Moi, je joue pas les versions traditionnelles, j'ai demandé à un luthier de me fabriquer des versions électroacoustiques que j'utilise dans Debout sur le Zinc. Voilà.
1: Vous serez donc là au Parc du Pouty, le Théâtre de Verdure, ce sera une première pour vous, la Bamboche, hein, vous connaissez la région, vous avez joué souvent, notamment à l'Astrolabe, mais là, ce sera une première pour vous à Olivet, vous allez voir, c'est vraiment superbe comme lieu, parce que c'est un théâtre qui donne sur le Loiret, vous allez voir, c'est très vert, c'est très mignon, avec plein de guirlandes de partout. Je propose, pour ceux qui ne vous connaissent pas encore, qu'on écoute un extrait de votre dernier album. C'est parti.

0: moi j'aime bien. 11e album de studio qui est sorti en 2025 qui s'appelle Mémoire électrique. Là, on vient d'entendre l'extrait La Belle électrique. C'est vrai que vous, depuis plus de 20 ans, vous enchantez la scène francophone. Vous avez tourné un petit peu partout. Vous flirtez entre sonorités rock et accords folk. Et on dit de vous aussi qu'il faut aller vous voir sur scène, hein, n'est-ce pas? Debout sur le Zin, c'est un peu sur la scène que ça se passe. Hein.
1: Alors en fait, c'est deux histoires parallèles. Ça se passe sur les albums aussi. Okay. Je pense que dans les albums, on doit.

0: des tas de choses à écouter. On peut écouter un morceau de plein de façons différentes. On peut écouter assis dans son salon tranquillement. Et puis en concert, généralement, on préfère être debout et puis dans le partage un peu de cette énergie. Parce que debout sur le zinc, même si on parle pas que de choses gays en jouer, on n'est pas un groupe de musique festive à proprement parler. Mais on a envie qu'on passe tous un moment de grand partage. Souvent par un sourire quand même.
1: Moi, pour l'anecdote, je vais vous le dire, il y a une vingtaine d'années, j'habitais en colocation avec deux amis IE qui étaient absolument fans de ce groupe, de Debout sur le Zinc, et qui faisaient des centaines de kilomètres pour vous voir sur scène. Alors c'est vrai que c'est pour ça que je dis ça, c'est que je pense quand même que vous avez une communauté de fans qui vous suit comme ça un petit peu partout.
0: Oui.
1: Et voilà. Donc si vous ne connaissez pas Debout sur le Zinc, je vous invite chaleureusement à aller les applaudir et à voir ce que ça donne, autant au niveau de l'album studio Mémoire électrique, disponible sur les plateformes et partout ailleurs, mais aussi effectivement sur scène ce samedi. C'est une chance d'aller pouvoir les applaudir sur scène au parc du Poutil avec une météo idéale en plus, hein. C'est vraiment cette semaine là qu'il faut jouer plutôt frais, quoi. Ça va être cool,
0: par rapport à ce qu'on vient de vivre.
1: On est d'accord, avant le retour des grandes chaleurs. Un petit mot aux Orléanais peut-être pour finir de les convaincre de venir vous voir samedi?
0: Bah oui, il faut venir parce que c'est l'occasion pour ceux qui, en fait, c'est l'occasion pour ceux qui nous connaissent pas, de découvrir le nouvel album, mais pas que, puisqu'on joue aussi des morceaux des anciens albums. Pour les fans qui connaissent les anciens morceaux, ils pourront les réécouter en concert, des fois dans des versions un petit peu plus surprenantes. S'ils n'ont pas encore écouté Mémoire électrique, ça leur donnera envie peut-être de l'écouter après sur la platine. Donc en fait, il y a que des bonnes raisons de venir nous voir.
1: Voilà. Merci beaucoup, merci Thomas Benoît, c'est parfait. Et je l'ai pas dit. C'est gratuit, hein. Je l'ai pas dit en plus. Pour tous et en plus c'est gratuit, donc vous n'avez plus aucune excuse. Rendez-vous à Olivet, parc du Poutil, théâtre de Verdure, ce samedi dans le cadre du festival La Bamboche pour faire la fête avec Debout sur le Zinc. Merci beaucoup Thomas Benoît d'avoir été avec nous.
0: De rien, c'était un plaisir.
1: Belle fin de journée à vous. À bientôt.
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1: Allez, sans transition, parce qu'on est un petit peu en retard, on va tout de suite aller sur le kiosque, on va tout de suite aller sur les cadeaux, les amis. Vous pouvez nous appeler au 02 38 53 25 25, c'est premier arrivé, premier servi. Et là, on vous offre une BD qui s'appelle Cochon ou l'homme qui tua Jeanne d'Arc. Je vous refais le truc, 1431, la France et l'Angleterre se livrent une guerre sans merci. Le puissant évêque Pierre Cochon, au service des Anglais, intrigue pour diriger le procès de Jeanne d'Arc, vous le savez. Mais alors que le procès s'ouvre, la jeune femme qui prétend être l'envoyée de Dieu fait preuve d'une incroyable combativité, et le procès tourne alors à l'affrontement entre deux personnalités hors du commun et que tout oppose. Et contre toute attente, la ténacité de Jeanne, son intelligence et sa force de caractère renversent les certitudes du juge évêque et font ressurgir chez lui des valeurs qu'il avait profondément enfouies. Alors que le terrifiant comte de Warwick fait pression sur Cochon pour qu'il mette fin au procès et brûle la putain, comme il dit, l'évêque, rongé par le doute, décide au contraire de la sauver. C'est Xavier Dorisson qui met en œuvre ici une bande dessinée historique aux côtés de Louis-David Delahaye qui co-signe le scénario. Tous deux auraient pu se concentrer sur Jeanne, bien sûr, mais comment résister à un personnage aussi romanesque que Pierre Cochon? Joël Parnot a repris ses pinceaux pour ce nouvel opus et crée des images particulièrement fortes, tant par ses cadrages et son travail de reconstitution que par ses ambiances complètement folles. 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Idéal à lire chez soi, en terrasse ou à la plage. 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Le principe, vous le connaissez, ce sera là où le plus rapide d'entre vous, appelé Selma, là, maintenant, à repartir avec cette BD de qualité. Comme on dit, Cochon ou l'homme qui tue Jeanne d'Arc, ça se gagne maintenant. 02 38 53 25 25. Et puis en plus, peut-être qu'on fera un peu de radio ensemble juste après l'une de

0: incroyable ça, Lune de miel. Il y a qui s'il y a un coup d'entendre ça, écoutez, Louane, Axel Red et Lune de miel avec Paradise Mis à Mort. Il y a vraiment que sur ici, Orléans. Vous entendez ça. Cadeau maintenant. C'est parti.
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0: Avec Bernadette qui est avec nous, qui a été la plus rapide à nous appeler.
2: Oui.
0: Ah, oui, oui, Bernadette. Ça va, Bernadette?
2: Bonjour.
0: Ou Chambon-la-Forêt, hein, c'est ça? C'est là que vous habitez, Chambon-la-Forêt. Comment c'était, comment c'était aujourd'hui en termes de température? Ça va, vous respirez?
2: Oh, mieux que récemment.
0: Ouais. Le logement, c'est rapide pour vous, pour l'aérer? Parce que je sais qu'il faut...
2: Bah, c'est une vieille maison, mais quand même, il a bien fait chaud. Hein.
0: Ah, c'est ça, et puis le temps que les pierres peut-être se rafraîchissent aussi. Il y a toujours un petit délai, un petit décalage. Je ne sais pas si vous avez remarqué. Bon, patience, cette semaine, on devrait respirer. Et puis, ne parlons pas pour l'instant de la semaine prochaine, ça pourrait nous fâcher. Ah, on va profiter.
2: Non,
0: là.
2: Il faut la regarder.
0: C'est ça. D'accord. Et là, cette semaine, on profite de températures à peu près normales. Je vous félicite. Vous repartez donc avec cette BD Cochon ou l'homme qui tue à Jeanne d'Arc. Vous connaissiez un petit peu l'histoire ou de
2: pas trop, justement. Ben
0: voilà. C'est l'occasion de redécouvrir tout ça. Et puis bon,
2: exactement.
0: Ça a l'air d'être fait en mode un peu historique, vérifié, etc. Donc vous allez apprendre de vrais trucs aussi là-dedans. On est ravis de vous offrir cette BD. Je vous souhaite un très bel été, cher Bernadette.
2: Merci.
0: Et puis je compte sur vous pour jouer avec nous bientôt. D'accord? Ça marche?
2: Merci beaucoup.
0: Au revoir Bernadette. On marque une courte pause. Black Wonderful Life est au programme. Charles Doré aussi. Et puis Patricia Pourrès pour un point complet sur l'actualité. A tout de suite sur Ici Orléans.
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0: Voilà, ça me va, famille ou pas famille, ce n'est plus la question. Pas Charles Doré, à l'instant, sur Ici Orléans. Petit jingle et puis ensuite un point complet sur l'actu.
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0: Bel été avec votre radio locale ici Orléans. Bienvenue à tous, il est 18h. Et Patricia Pourrez nous a rejoint pour un journal complet. Bonsoir Patricia.
2: Bonsoir Nathanaël, bonsoir à tous.
0: Bon, le bilan humain de la canicule en France est encore sous-évalué.
2: Près d'un millier de décès supplémentaires ont été constatés depuis mercredi dernier. Mais Santé publique France précise que ce chiffre ne prend pas en compte les données de ce week-end. Et en matière de canicule, les effets sur la santé peuvent survenir plusieurs jours encore après les pics de chaleur. Le macabre décompte n'est donc pas terminé, estime aussi pour sa part Rodolphe Lacôme. Il est le responsable régional des pompes funèbres orléanaises Caton.
3: Aujourd'hui, c'est un peu tôt pour pouvoir déterminer l'impact de la canicule sur le nombre de décès. Le temps de traitement, en tout cas de remontée administrative auprès des mairies, auprès des services de l'État pour pouvoir quantifier, ça peut aller jusqu'à la fin de l'année. Donc ce qu'on peut imaginer, c'est que aujourd'hui le chiffre de 1000 décès supplémentaires sera très largement dépassé, en tout cas en France. Alors il y a l'administratif, les certificats de décès, mais ça va être aussi malheureusement la découverte encore décalée des défunts qui sont seuls dans leur domicile. La question qu'on peut se poser tous de façon collective, c'est l'isolement des personnes dans leur domicile. 2003, on avait beaucoup de gens en congé et qui ne pouvaient pas faire attention à la personne qui habitait juste à côté. Là, aujourd'hui, c'est au mois de juin, donc les gens sont là. Et malheureusement, on a encore des personnes isolées qu'on a découvertes et qu'on découvre et qu'on va encore découvrir encore dans 2-3 jours.
2: Et comme de nombreuses entreprises de pompes funèbres, l'Orléanais Caton est débordé en ce moment. Les chambres funéraires sont pleines. Caton essaie donc de multiplier le nombre de cérémonies dans une journée pour limiter la saturation.
0: On sort à peine de cet épisode de 11 jours. Donc de grosses chaleurs et déjà une nouvelle vague est annoncée d'ici la mi-juillet.
2: Son intensité est encore très incertaine et pourtant, sur les réseaux sociaux, certains surfent sur nos peurs et annoncent encore des pics à plus de 40 degrés. Alors attention, ces prévisions ne valent vraiment pas grand-chose, Antoine Deyana.
4: Carte rouge vif à l'appui, ses comptes en quête de clics annoncent déjà une canicule plus longue, plus intense, jusqu'à 45 degrés dès le 6 juillet. Ces posts très viraux, l'un d'eux vu près de 3 millions de fois, jouent sur l'angoisse des gens qui sortent à peine d'une semaine caniculaire très intense. Alors d'abord, c'est faux, hein. Aucune prévision officielle n'annonce une telle température la semaine prochaine. Et comme le répond la chaîne Météo à l'un de ses posts sur Instagram, affirmer aujourd'hui qu'une canicule sera plus chaude et plus longue, c'est impossible. Météo France annonce tout de même qu'un scénario avec de fortes chaleurs est très probable la semaine prochaine. On sera sans doute autour des 30 degrés selon les prévisions actuelles, mais l'intensité précise reste, elle, incertaine. Les prévisionnistes utilisent un indice de confiance, une note sur 5, qui grimpe à mesure que l'échéance approche. Par exemple, pour la semaine du 14 juillet, l'indice de confiance est de 2 sur 5.
2: Antoine Deyana pour le réseau ici.
0: C'était une journée justice morte aujourd'hui en France.
2: Oui. Avocats, magistrats ou encore greffiers se sont mobilisés contre le projet de réforme de justice criminelle qui sera discuté à partir de demain à l'Assemblée. À Montargis, ces trois professions se sont retrouvées ensemble ce midi devant le palais de justice. Ils étaient une trentaine. Plus que la réforme Darmanin, eux dénoncent surtout le manque de moyens chroniques et les conditions de travail dégradées. Au tribunal de Montargis, il manque toujours une dizaine de greffiers et d'assistants, comme l'explique Bruno Notin, greffier et délégué CGT.
5: On a des effectifs de fonctionnaires compris officiellement entre 41 et 42. En pratique, on est rarement plus de 33 ou 34. Donc on a un déficit qui est énorme, qui nous empêche de fonctionner. Il y a un épuisement professionnel qui ne cesse d'augmenter. Et globalement, on ne voit plus trop où va la machine aujourd'hui. Les réformes, elles s'empilent. On travaille de façon dégradée depuis des années. Et le résultat de tout ça, c'est qu'aujourd'hui, la justice, elle n'arrive plus à faire face. Voir, par exemple, la question des violences faites aux femmes, aux enfants, c'est un problème de société qui devient parfaitement systémique. Et la justice, elle est à peine faite aujourd'hui pour gérer des urgences. Donc on n'est pas du tout fait et pas du tout calibré en termes d'effectifs pour gérer ce genre de difficultés. Donc après, Darmanin peut toujours aller vouloir condamner tel ou tel magistrat, vouloir le sanctionner. C'est pas ça la question. La question, c'est la question des moyens. Et c'est la question que la justice n'est pas calibrée pour ça aujourd'hui. Et il faut que les responsables politiques, ils en prennent conscience. Qu'est-ce qu'on fait aujourd'hui ? On n'a absolument pas les moyens.
2: À Montargis toujours, un nouveau procureur va prendre ses fonctions demain après 9 mois d'attente. Il s'appelle Christophe Salor, il était jusque-là procureur adjoint à Évreux dans l'Eure. Le Conseil d'État a définitivement validé aujourd'hui la construction de l'autoroute A69 qui va relier Castres à Toulouse. Cette décision va permettre de poursuivre et de terminer les travaux, s'est réjoui le ministre des Transports sur le réseau X. L'A69, toujours très contestée par les associations environnementales, devrait du coup entrer en service avant la fin de cette année.
0: Un accident de travail ce midi, dans une carrière d'extraction de Sully-sur-Loire.
2: L'entreprise Echium qui fabrique des granulats pour le BTP, un ouvrier de 32 ans, a été partiellement enseveli sous une trémie de tout venant. Les pompiers ont dû intervenir avec des équipes spécialisées pour le dégager. Il a été conduit en urgence relative à l'hôpital de Gien. Autre sauvetage du jour à Bouzonville-aux-Bois dans le Pitivray. Là, les pompiers ont récupéré un chevreuil coincé dans un bassin de rétention le long de l'autoroute A19. Il a été sauvé et relâché dans la nature.
0: Maillot, crampons et échauffement, les footballeurs de l'US Orléans ont repris l'entraînement ce lundi.
2: Et c'est parti pour 6 semaines de préparation avant de retrouver la Ligue 3, le nouveau nom du championnat national. La première journée aura lieu le vendredi 7 août. Actuellement, l'équipe orléanaise est en pleine reconstruction avec déjà 6 départs, dont celui du milieu Florent Sanchez. 4 recrues arrivées, mais le club attend encore un milieu défensif et un attaquant. Ces 6 semaines de préparation ne seront donc pas de trop pour bâtir une nouvelle dynamique, François Guérouf.
6: Oui, d'autant que d'autres départs sont dans les tuyaux, celui du meilleur buteur, Fadel Koumisti, et de l'attaquant, Celal Bozkurt, qui étaient tous les deux absents à la reprise. Lui, en revanche, est bien là, malgré les sollicitations qu'il a reçues, le latéral Steven Luyambula.
7: Il y a de la joie, on est tous contents de reprendre. La séance, ça a fait du bien. Mais bien reprendre avec le groupe, tous ensemble, on apprend à se connaître, il y a les nouveaux qui s'intègrent bien avec nous. Ça, c'est un groupe qui a bougé, il y a beaucoup de nouveaux joueurs. Il faut s'adapter rapidement pour entrer fort dans le championnat, pour faire une grosse saison avec l'équipe.
6: Parmi les nouveaux, Boubacar Diakabi, un arrière-gauche qui évoluait à Saint-Brieuc la saison passée et à qui le club orléanais a fait
8: de très bonnes impressions. On m'a très très bien accueilli, il y a un bon groupe. Il y a des jeunes, des plus anciens, des expérimentés. C'est un club qui est ambitieux. Je voulais aussi continuer ma progression. Et forcément, les deux matchés, donc c'est parfait pour moi.
6: D'autres recrues doivent arriver. En attendant, le coach orléanais, Hervé Delamajor, se réjouit d'avoir pu faire cette première séance sans canicule.
9: Oui, c'est sûr. En plus, ce matin, il y avait le test d'effort qui demande beaucoup d'énergie. Donc le faire dans ces conditions-là était beaucoup plus simple. Mais on sait qu'aussi, il y aura des moments où il fera beaucoup plus chaud. Et là, il faudra vraiment être dans la gestion aussi de la charge de travail. Parce qu'on sait que ça peut être impactant. Ça peut amener des blessures, ça peut amener pas mal de choses, donc il va falloir qu'on gère bien ça.
6: Et le club a prévu une journée cohésion ce mercredi, histoire de bien tisser les liens.
2: Et dès le 8 juillet, l'USO jouera un premier match amical contre une sélection de joueurs amateurs actuellement sans contrat.
0: Enfin, Patricia, on en sait un peu plus sur le nouveau festival de musique urbaine, soutenu par la ville d'Orléans et organisé par le rappeur Dossé.
2: Baptisé le Fire Flame, ce festival sera organisé le 19 septembre prochain au Zénith. 10 d'artistes sur scène toute la soirée. Parmi eux, on peut citer le rappeur franco-marocain La Fouine.
10: Quand je partirai, ne venez pas pleurer sur ma tombe, combien sont sincères. 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
2: Voilà, La Fouine, entre autres, sur la scène du Zénith le 19 septembre prochain. Et notez que la billetterie de ce nouveau festival est déjà ouverte dès ce soir.
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0: On y va, Patricia.
2: Oui, oh, je vous ai vu, vous aviez l'air d'adorer.
0: Exceptionnel.
2: Ça vous rappelle un peu votre jeunesse?
0: Bah, complètement. C'est vrai que c'est un vieux de la vieille, La Fouine, sur lui manquait de respect.
2: Sûre,
0: bah, c'est vraiment une valeur sûre. Voilà. Très cool. Merci, chère Patricia. On va faire un petit point sur l'état de la météo. C'est vraiment effectivement les deux mots du jour. On respire. Effectivement, puisque, c'était dur pour nous, et pour tout le monde la semaine dernière, comme disent certains. Eh bien, cette semaine, on a des températures, normales, avec, par exemple, au lever du jour, demain, entre 13 et 15 degrés. Là, moi, je suis content, je ne demande pas plus. Il y aura du soleil qui sera bien présent, et puis le retour ensuite de quelques nuages, et puis l'après-midi, on sera entre 28 et 30 degrés, ce qui n'est pas bien méchant. Pour mercredi, côté ciel, ce sera exactement le même programme. Soleil le matin, nuages l'après-midi, et des températures même un tout petit peu plus fraîches, puisqu'on ne dépassera pas les 28 degrés. Mercredi, on profite bien de cette fraîcheur, cette semaine, parce que ce sera un autre programme, certes. certainement, on n'en est pas sûr, c'est vous qui le disiez d'ailleurs, Patricia Pourrez, mais a priori, voilà, ça ne devrait pas être comme cette semaine. En tout cas, merci Patricia, on vous retrouve demain.
2: Oui, à demain, je
0: serai
2: là.
0: À demain, côté circulation, peut-être que vous êtes un petit peu en galère du côté de Cap-Saran, c'est normal, vous êtes un peu plus nombreux que d'habitude là à cette heure-ci, surtout en direction du nord, voilà, en direction de Cercotte, du monde un petit peu aussi du côté de Saint-Jean-de-la-Ruelle. Patience si vous êtes dans le secteur du pont de l'Europe, sur les mailles aussi, et notamment au niveau de la gare, un petit peu de monde là ce soir, et puis au sud, c'est plutôt au niveau du McDo, là, avenue Roger Socrétin, au sud de Saint-Marceau, que ça bouchonne un petit peu, et puis également sur la D20 quand on arrive au niveau d'Orléans, la source, sur voilà, ça occasionne un retard de 5 petites minutes, c'est pas bien méchant, c'est l'été, il y a quand même pas full sur les routes. 02 38 53 25 25, bien sûr, hein, si vous êtes témoin d'autres perturbations. Côté SNCF, écoutez, ça va mieux, là, a priori, pas de perturbations particulières, ni depuis Orléans, ni depuis les Aubrais.
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0: Nouveau rendez-vous de l'été, les coulisses de Beauval. Durant tout l'été, Yann Merraquet nous emmène dans les coulisses du quatrième plus beau zoo du monde à Beauval. La question du jour, comment les hippos prennent soin de leurs dents? Car oui, ils prennent soin de leurs dents. Vous saurez comment dans quelques minutes grâce à Yann Merraquet. Ce sera juste après Étienne Daou tout de suite. Belle soirée.

0: Étienne Daho avec des heures induites à l'instant sur Ici Orléans.
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0: Des heures indus, pardon, j'ai dit indus, oui, j'avais envie de le dire. Des heures indus, c'est un nom de groupe, je crois aussi. Enfin, il y a un truc, les heures indus, mais c'est pas grave. Des heures indus, effectivement, par Étienne Daho. Merci à Bertrand, mon réalisateur, heureusement qu'il est là. Dans quelques instants, les coulisses de Bobal, j'en parlais, hein, c'est Yann Meraki qui se balade tout l'été aux eaux de Bobal pour nous raconter les petites histoires. Je vous rappelle qu'on se posera une question dans quelques instants. Comment les hippos prennent soin de leurs dents? C'est passionnant, vous allez voir. Et puis aussi, dans l'heure, je vous dit, les rendez-vous habituels, ce qui reste cet été, c'est Coulisses TV par exemple. Il sera avec nous pendant tout l'été, Patrice Gascoin. On va parler de Camping Paradis d'ailleurs. Comment Laurent Ronac a-t-il tissé sa toile au fil de 20 ans de Camping Paradis? Laurent Ronac retrouvera aussi au micro de Patrice Gascoin. Et puis on a une nouvelle série d'été aussi, là je vous dis tout, hein, entre 18h et 19h, comme ça vous saurez. Une série qui s'appelle William Scheller, secret de chanson. C'est une série en 20 épisodes sur les petites histoires des grandes chansons de William Scheller par Sébastien Doucet. Une série de 20 épisodes donc sur ces histoires. Épisode 1, Les Irrésistibles, My Year's Day, qui date de 1967. Voilà, on retrouvera donc Sébastien Doucet et cette série William Scheller, secret de chanson. Ce sera dans une grosse demi-heure. Vous savez tout, les amis. Maintenant, c'est le retour de la musique. Qu'est-ce que je vois? Bill Baxter qui arrive, Embrasse-moi Elio. Les Bee Gees aussi font partie de la fête avec Tragédie. Et puis là, c'est vite qui est de retour. Ça s'appelle Ça fait mal, à 18h15, sur Ici Orléans. Bon début de soirée avec nous. Bienvenue.

0: Vita, Vita qui est de retour avec ce tube, ça fait mal à l'instant sur Ici Orléans. Je vous l'ai dit, à Bill Baxter et les Bee Gees qui arriveront dans quelques minutes. Deux pépites à la suite, ça fait très plaisir. Et là, tout de suite, rendez-vous à Beauval, bien sûr, les coulisses de Beauval. Durant tout l'été, je vous l'ai dit, Yann Meraki hein, qui nous emmène donc dans les coulisses du quatrième plus beau zoo du monde. Ils sont toujours quatrième, ça se passe à Beauval. Donc on s'amuse à déconstruire les idées reçues. Et d'ailleurs, tiens, par exemple, comment les hippos prennent soin de leurs dents?
1: Bonne question. Les dents des hippos, c'est important. Elles font de les mammifères les plus dangereux. Attention tout de même, hein, car même s'ils paraissent enrobés et lourds, ils ont un point commun avec Usain Bolt.
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1: On se trouve ici dans l'espace volière hippopotame, principalement la réserve des hippopotames, avec Marine, soigneuse.
3: De la plaine africaine, donc on n'a pas que les hippopotames, donc on a toutes les espèces qui font partie de la volière, les oiseaux, les potamochères, les nyalas et les hippopotames. Mais notre secteur est assez grand et diversifié, on a aussi nos antilopes et tout ce qui est savane africaine, girafe, rhinocéros, antilope, autruche, tout ça.
1: Alors là, on va parler hippopotames, évidemment, des dents des hippopotames, juste à côté de nous, pour voir si on dit pas de bêtises, elle vient nous voir. Comment ils se brossent les dents, les hippopotames? Comment ils font pour les maintenir en bonne santé?
3: Alors les hippopotames, ils vont avoir une pousse de dents qui est continue. Déjà, ils vont avoir deux sortes de dents différentes. Ils vont avoir toutes les dents qui servent à la nutrition, à tout ce qui est à mastication, donc les molaires comme nous, donc comme tout ce qui est ruminant et herbivore, donc qui va servir juste à se nourrir. Puis après, ils vont avoir les défenses. Les dents les plus imposantes, ça va être de l'ivoire comme les éléphants. Et elles, par contre, elles vont avoir une pousse très très très continue. Ils vont pouvoir se les limer naturellement quand ils vont ouvrir et fermer la gueule. Donc c'est comme ça qu'ils vont pouvoir les limer et qu'elles puissent avoir et la forme qui est nécessaire pour les combats et ne pas avoir des dents qui transpercent la mâchoire et la gencive.
1: Alors moi je pensais que c'était une forme nécessaire pour se nourrir, mais c'est plutôt combattant. On dit aussi que c'est peut-être l'animal le plus dangereux d'Afrique.
3: Alors c'est dit que c'est le deuxième plus meurtrier après le moustique, donc c'est pas les mêmes, mais ça tue quand même. C'est pas parce que ça veut manger ou quoi que ce soit, c'est parce que c'est territorial, parce que les hippopotames sont herbivores, mais en fait ils vont se partager les mêmes points d'accès que les humains qui vont vouloir aller à la rivière pour pêcher, pour avoir de l'eau, et eux c'est exactement pareil, ils vont pouvoir aller à la rivière pour se nourrir et pour se reposer, et c'est là qu'il y a les accidents avec les humains, et c'est pour ça qu'il y a très peu de chances que quand on croise un hippopotame on s'en sort, parce qu'ils nagent très bien, ils courent très bien et ils sont un peu énervés, donc du coup faut pas les croiser.
1: Faut pas leur piquer leur territoire. Mais alors ça veut dire qu'ils courent plus vite qu'un homme?
3: Oui, ils vont courir comme Usain Bolt à peu près.
1: Même avec les petites pattes comme ça?
3: Oui, même avec les petites pattes et puis leur gros ventre. Ils vont courir pas sur une grande distance, mais ils vont courir très vite. Et pour les avoir déjà vus à l'œuvre, pas sur moi mais entre eux, moi je cours pas aussi vite hein.
1: Bon, normalement on a rien à faire près d'un hippopotame, mais quelle attitude il faut avoir si un hippopotame est à nos côtés et qu'on se retrouve coincé avec?
3: Dans la nature, déjà on évite de se retrouver à côté. Là malheureusement il n'y a pas de rapport où on essaie de les impressionner, parce que eux ils s'en moquent un peu. Donc faut courir en espérant qu'il y a un arbre, un truc comme ça, un véhicule ou je ne sais quoi qui pourrait s'interposer entre nous. Mais faut courir.
1: Prendre de la hauteur, mettre des obstacles.
3: Ouais,
1: mais sinon ils sont sympas les vôtres ici.
3: Sinon les nôtres ils sont très sympas. Après nous on fait pas de contact direct avec eux, donc c'est tout le temps à travers les barreaux, à travers les vitres, donc on n'a pas de contact direct avec eux. Je ne voudrais pas faire de contact direct avec eux, même s'ils sont très sympas comme ça, ils restent toujours sauvages et territoriaux. Il y a un rapport de confiance qui se fait entre nous, ils savent que c'est nous qui leur amenons la nourriture, ils savent que c'est avec nous qu'ils partagent leur quotidien entre guillemets, donc ils restent plutôt sympas, mais très dangereux quand même.
2: Les coulisses de Beauval,
1: c'est ici. Pas d'inquiétude, à Beauval, les pensionnaires sont très sympas et viennent volontiers au contact des visiteurs, enfin derrière la vitre du bassin. Si toutefois vous comptiez partir à leur rencontre directement dans la savane, il n'y a plus qu'à trouver les bonnes baskets et commencer l'entraînement d'athlétisme et d'escalade.
0: Je suis chaud, je suis prêt, Yann Meraki, merci. Et découvrez les autres épisodes des coulisses de Beauval sur ici.fr, bien sûr, et sur l'application ici, les amis. On a plein d'autres trucs très cool qui arrivent là, Coulisses TV notamment. On va parler, je l'ai dit, de Camping Paradis qui cartonne depuis, alors je sais pas combien, 20 ans, plus de 20 ans, ouais. Avec Laurent Ronac notamment, qui discutera avec Patrick Gascoigne. William Scheller aussi, nouveau rendez-vous de l'été, Secret de chanson, une série de 20 épisodes sur les petites histoires des grandes chansons de William Scheller par Sébastien Doucet, je vous le rappelle. A tout de suite sur Ici Orléans, petite pause.

0: Les Bee Gees avec Tragedy à l'instant sur ici Orléans. Florent Panu va nous faire le plaisir de chanter dans quelques instants. C'est un peu dans cette ambiance avec c'est la dernière chanson du monde, hein, sa nouveauté qui va nous chanter. Et puis ensuite on a des idées de sortie, d'activité. Ça c'est Cici Express, vous en avez l'habitude, c'est tout au long de l'année comme ça, et c'est également l'été avec plein de trucs à faire là dans les jours qui arrivent. Vous verrez tout cela donc après une petite pause. À tout de suite sur ici Orléans.
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0: Campagny, la dernière chanson du monde. À l'instant, sur Ici Orléans, belle soirée avec nous, bel été. Ici Express maintenant, c'est parti.
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0: Avec trois idées pour profiter de l'été, malgré la chaleur. Une balade poétique pour commencer avec le Festival International des Jardins de Chaumont-sur-Loire. Cette année, les jardins prennent des airs de cinéma et proposent des univers étonnants et des créations pleines d'imagination qui transforment chaque année en plateau de tournage, à ciel ouvert en fait, une promenade entre poésie et clin d'œil contemporain. Parlons à présent des marchés du Loiret. Avec les températures encore élevées, plusieurs rendez-vous

0: Les One Republic qui sont de retour avec ce single Runaway, qui vous met une patate hein, quand même. C'est parfait pour passer ce début de soirée en notre ensemble avec Joe Dassin. Joe Dassin est dans les yeux d'Emily. Ça nous accompagnera dans quelques minutes, trop bien. Et tout de suite, Coulisses TV, bien sûr, avec Patrice, qui est toujours là cet été. Vous nous proposez de fêter les 20 ans d'une série de TF1, Patrice, parce que cette saison, on regarde avec vous Camping Paradis, bien sûr.
1: Je suis sûr qu'il y a des habitués du camping parmi vous, mais est-ce que vous êtes du genre à savoir repérer ceux qui débutent en mode nuit sous la tente?
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1: Et quel inédit ce soir, puisque la série Camping Paradis fête ses 20 ans. La première diffusion de cette fiction familiale et populaire, c'est pas un gros mot, hein. C'était le 21 novembre 2006, et cette ambiance ensoleillée, portée par des valeurs de convivialité, de bonne humeur, elle vous plaît toujours. Vous étiez l'an dernier en moyenne 4 millions de téléspectateurs à suivre les aventures de Tom. Tom, c'est le directeur de Camping Paradis. Il est joué par Laurent Ronac. Je ne sais pas si vous vous rappelez, mais le comédien a été découvert par le grand public dans une émission de télé-réalité qui s'appelait « Mon incroyable fiancé », un grand bluff où il avait été excellent et qui avait fait une audience canon, plus de 11 millions de téléspectateurs pour le dernier épisode. Et ben, c'est à partir de là que TF1 a eu l'idée de lui confier le rôle de Tom dans Camping Paradis. Alors, à l'heure de souffler sur les 20 bougies du gâteau d'anniversaire de la série, comment il le vit, Laurent Ronac, ses 20 ans de Camping Paradis ?
6: Et 20 ans de Camping Paradis, ça se vit bien. Hein, c'est plutôt facile à vivre. Voilà, parce que c'est une série qui marche, c'est une série populaire, c'est une série qui se tourne au bord de la Méditerranée, au soleil. Donc forcément, c'est plein de bons moments, c'est plein de beaux souvenirs. Je vois ça avec une certaine nostalgie de tout ce que j'ai pu vivre sur le plateau avec les comédiens, avec les équipes techniques, artistiques, de production. Voilà, c'est forcément plein de souvenirs, voilà, avec les bons et parfois quelques moments un peu plus difficiles à traverser ensemble. Mais en tout cas, voilà, c'est évidemment un chapitre, ou en tout cas le projet d'une vie qui aura été, même si ça durera encore, j'espère, quelques années, en tout cas une très très belle aventure, une très très belle expérience humaine.
1: La belle émotion de Laurent Ronac qui fête ce soir sur TF1 avec vous, les 20 ans de Camping Paradis. Et moi, je remets la tente ici, dès demain, pour de nouvelles Coulisses Télé.
0: Merci cher Patrice Gascoigne. Patrice Gascoigne et Coulisses TV qu'on retrouve aussi tout l'été sur l'application ici et sur ici.fr.
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0: Qu'est-ce que c'est beau ça, Joe Dassin avec Dans les yeux d'Émilie, à l'instant sur Ici Orléans, belle après-midi.
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0: William Scheller, Secret de chanson, c'est le nouveau rendez-vous de l'été avec Sébastien Doucet. On va parler des Irrésistibles. My Year is a Day de 1967. Et pour un coup d'essai, ce fut un coup de maître. Hein. William Scheller, alors âgé de 21 ans, compose, après une audition pour CBS, une mélodie pour un groupe de jeunes Américains vivant à Paris. Résultat, donc, ce premier hit irrésistible en 1967, My Year is a Day.
3: J'avais cette musique... depuis quelque temps, que je voyais beaucoup plus rhythm blues, enfin le côté, voilà. Au départ, j'ai dit, c'est drôle, c'est les chœurs qui font « Ah !» comme ça, d'un coup, on a mis la chanson. Et puis, comme il y avait un petit groupe, dont les parents étaient des expatriés américains qui travaillaient dans le pétrole, je sais pas quoi.
4: Mais qui était en France, hein.
3: Qui était en France,
4: à Paris.
3: Qui était en France, à Paris. Papa et maman, tout ça, toute la famille avait offert un orgue, avait offert des guitares somptueuses, des machins, une belle basse. Seulement tout ce petit monde-là savait pas trop jouer. Donc, ça devait être joué par des musiciens. Et puis, ben, je sais pas. Alors, il préparait un 45 tours, comme moi je préparais le mien avec une copine. Et, ils m'ont dit, mais t'aurais pas une chanson? Alors j'ai joué ce truc-là. Ah, oh, c'est chouette. Parce que c'était une réminiscence, un peu, de Procolarum.
4: Ah oui, Torchhead of Pale,
3: oui. Eh oui.
4: Bien sûr.
3: Et j'aimais bien cette sorte de mélodie, comme ça, qui passait. Et ça leur a plu tout de suite. Ouais, c'est ce qu'on veut. Parce que dans l'ensemble des titres qu'ils avaient, c'était pas encore mature, quoi, musicalement. Et ça a été immédiatement les Mark Maines, les deux frangins, dans Judy Cossette. Et il y en a un qui est resté en France comme directeur d'une maison d'édition. Et un autre qui est reparti à Londres pour devenir taxi. Comme quoi la vie... Mais ça a été immédiatement un succès. On entendait ça, mais 5 fois par jour à l'époque.
4: Ça a été un tube mondial. Est-ce que comme
3: Gainsbourg, mondial, non, enfin européen,
4: européen,
3: oui.
4: Mais est-ce que comme Gainsbourg, lorsqu'il allait en Jamaïque, par exemple, quand vous êtes parti, je sais pas, à Los Angeles, les gens disaient ah Scheller, Mayer is the Day, non, ils n'associaient pas.
3: Ah du tout, ils n'avaient pas le rapport, ils savaient pas qui j'étais, du tout. On leur avait présenté un compositeur de musique classique français qui veut faire du rock. Oui.
4: Ça fait peur.
3: Oh là là, l'horreur. Ils avaient été déjà échaudés par Pierre-Henri avec...
4: Psyché Rock, etc.
3: Voilà.
4: Pour le temps présent.
3: Donc, non mais ils ont vu que c'était de la musique. J'avais au piano, parce que je n'avais pas le droit de jouer du piano. Vu le syndicat, je venais pour produire, je venais pour éventuellement indiquer en tant que compositeur comment jouer, mais je n'avais pas le droit de jouer au piano. Et c'est un gars qui s'appelle James Newton Howard, qui est un des compositeurs de musique de film les plus cotés en ce moment à Los Angeles. Maintenant, il a pris de la bouteille, hein, comme moi. Mais vu le morceau, il m'a dit « Ah non, joue-le parce que toi, tu le connais. Si jamais quelqu'un du syndicat passe, tu diras que tu me montres comment le jouer. » Ce qui est un peu stupide, mais enfin, bon, voilà, c'est comme ça. Et il se protège beaucoup.
4: Alors on écoute My Year is a Day.
3: Eh ben oui, ça par exemple.
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is the day par les Irrésistibles. Ce hit, c'était en 1967. My year is a day. Demain, eh bien, sachez que William Scheller ne fait rien comme tout le monde, alors qu'il est invité au mariage d'un couple d'amis. Il se présente à la cérémonie avec le plus étonnant des cadeaux, le vinyle d'un opéra rock qu'il a composé spécialement pour les futurs époux et qu'il a baptisé Lux Eterna. On en parle avec Sébastien Doucet dans cette collection exceptionnelle de l'été. 20 épisodes. William Scheller, secret, deux chansons. Rendez-vous demain. 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Pascal Obispo et Francis Cabrel prennent la suite sur ICI Orléans. Il faudrait que pleuve l'amour. Et on sera là juste après.

0: Pascal Obispo et Francis Cabrel, il faudrait que pleuve l'amour. À l'instant sur ici Orléans. On va marquer une courte pause les amis, puis à 19h bien sûr on fera un point complet sur l'actu nationale et internationale. Tout cela après Louise Attaque et Léa dans quelques secondes. À tout de suite.
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1: Magnifique, ça. C'était Louise Attaque, bien sûr, avec Léa. Ça nous a rappelé tous des souvenirs. Hein.
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1: Merci de nous avoir choisis. Merci de passer ce début de soirée en notre compagnie avec ces températures tellement plus agréables. On ne perd pas les bonnes habitudes. On retrouve tout de suite la rédaction nationale. C'est parti, les infos.
3: Ce drame à Beuvrage, près de Valenciennes, avec la mort de deux jumelles de 13 mois, de déshydratation, selon les premiers éléments de l'enquête. Leurs corps sans vie ont été découverts aujourd'hui au domicile familial, Pascal Thiebold.
4: Les secours sont arrivés vers 13h, deux véhicules des pompiers, deux ambulances du SMUR, mais aussi l'hélicoptère du SAMU qui s'est posé sur un terrain tout proche. Un dispositif d'ampleur pour venir en aide à ces deux petites filles, âgées de 13 mois, mais aussi au reste de la fratrie. Il y a en effet trois autres enfants âgés de 4, 5 et 6 ans. De sources policières, les jumelles ont été victimes d'une déshydratation sévère qui a donc conduit à leur décès. Les autres enfants ont été hospitalisés pour la même cause. Dans cette cité HLM, aux petites maisons d'un état, les voisins évoquent des températures de 30 degrés dans les chambres. Les parents des petites victimes ont été placés en garde à vue. La procureure de la République de Valenciennes devrait communiquer dans la soirée.
3: Pascal Thiebold, ici Nord. Quelles leçons tirées de la canicule que nous venons de vivre? C'est la question au cœur d'une cellule de crise qui se tient en ce moment au ministère de l'Intérieur. Sébastien Lecornu a pris la parole juste avant la réunion. Pour le Premier ministre, les EHPAD ont tenu, mais le nombre de morts à domicile, lui, a augmenté.
5: Toute comparaison mécanique avec 2003 serait assez mal à propos. Je le dis prudemment, c'est un peu tôt, mais on le voit bien, le nombre de victimes à domicile est bien plus important que sur tous les épisodes précédents. Et en clair, la surmortalité à domicile, c'est-à-dire quand les forces de secours arrivent, malheureusement, les personnes sont déjà décédées. Et à l'inverse, les EHPAD ont tenu, avec une pression qui est forte, un engagement important évidemment des équipes, enfin aussi beaucoup d'argent qui ont été mis ces dernières années. Hein, le fameux Ségur du médico-social aussi est passé par là, enfin, je le dis comme ancien président de département. On a donc quelque chose qui a bien tenu, mais sur lequel il va falloir y revenir. Et puis évidemment, le point d'attention particulier, c'est l'hôpital.
3: Le Premier ministre annonce également que les climatiseurs pour les hôpitaux justement commenceront à être livrés en fin de semaine, début de semaine prochaine, et qu'une reprise d'un épisode caniculaire est possible. Alors doit-on se préparer à une nouvelle canicule en France dès la fin de la semaine? Sébastien Léas, prévisionniste chez Météo France, nuance. Le scénario d'une vague de chaleur extrême est peu probable, mais il faut s'attendre à voir le mercure remonter en fin de semaine.
6: À partir de vendredi, on va se retrouver avec une situation de grande échelle sur l'Europe de l'Ouest, à nouveau propice à une nouvelle montée des températures. Alors pour l'instant, on parle que de montée des températures. On ne s'attend pas encore à avoir des chaleurs aussi intenses que la semaine dernière. Mais a priori, à partir de vendredi et une bonne partie de la semaine prochaine, on devrait être sur des températures encore chaudes. Quand on fait de la prévision au-delà de J4, J5, on va utiliser des modèles probabilistes ou des modèles ensemblistes et on va choisir le scénario le plus probable de ces modèles. Donc on n'aura sans doute pas des chaleurs extrêmes, on n'aura sans doute pas des températures proches des normales de saison. En revanche, on est vraiment sur un scénario chaud à partir de vendredi. A priori, une bonne partie du pays, l'Ouest a l'air d'être en premier lieu concerné avec les régions du pourtour méditerranéen. Puisque en fait, c'est des conditions anticycloniques qui se rapprochent et qui vont nous apporter ces nouvelles températures chaudes par l'Atlantique.
3: Attention, dans ce contexte, demain, 6 départements seront en danger très élevé d'incendie. Il s'agit des Pyrénées-Orientales, de l'Aude, de l'Hérault, du Gard, des Bouches-du-Rhône et du Vaucluse. Carte sur ici.fr. Le Conseil d'État valide définitivement la légalité du chantier de la 69, l'autoroute Toulouse-Castres, décriée par les associations environnementales. Il s'agissait de l'une des dernières étapes de l'opposition juridique à ce projet. Pour Thomas Digard, du collectif d'opposants La Voie est libre, c'est incompréhensible encore plus avec la chaleur actuelle.
7: Il faut quand même comprendre que le sujet de la 69, c'est pas qu'une autoroute de 53 km, c'est surtout un projet d'infrastructure qui n'a plus aucun sens dans le monde dans lequel on vit aujourd'hui, qui a été décrié par plus de 2000 scientifiques lors d'une tribune en 2023. Mais bon, je pense que les personnes qui défendent ce projet le défendent, je sais pas s'ils vivent dans leur chair ce qui se passe. Et ça, c'est assez simple à comprendre. Il y a des vidéos qui ont circulé récemment, et puis même les études scientifiques le montrent. Quand vous mesurez la température près d'un arbre ou sur de l'enrobé, par exemple, on est parfois trois fois plus chaud au niveau de l'enrobé. Ça va fondamentalement changer le climat local dans ce secteur.
3: Et selon le ministre des Transports, Philippe Tabarot, la décision du Conseil d'État permettra l'achèvement des travaux de l'autoroute et son ouverture en octobre prochain. Une fusillade en Allemagne, près de Hambourg, aujourd'hui dans la ville de Stade. Des coups de feu ont éclaté dans un centre d'aide pour jeunes. Bilan 5 morts, plusieurs blessés et 2 arrestations, dont le tireur présumé. Au programme de la Coupe du Monde de foot ce soir, la suite des 16e, Brésil-Japon, qui vient de commencer. Puis à 22h30, l'Allemagne affronte le Paraguay. Enfin, Léon Marchand déclare forfait pour la finale du 200 mètres brasse ce soir en championnat de France de natation à Saint-Étienne. Le nageur, athlète le plus décoré des JO de Paris, a senti une gêne à un adducteur.
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1: La soirée sera belle et la nuit sera étoilée, les amis. Et demain matin, y aura un ciel bien ensoleillé, dès le lever du jour, avec ensuite quelques passages nuageux qui circuleront en cours de journée, mais le soleil reprendra le dessus. En toute fin d'après-midi, les températures, elles sont agréables, entre 13 et 15 le matin, on est bien, entre 28 et 30, c'est un peu chaud, mais ça va. L'après-midi, puis pour mercredi, sachez que la journée débutera là aussi sous un ciel bien ensoleillé. De nombreux passages nuageux, toutefois, circuleront. Encore de journée un peu plus que la veille et les températures seront les mêmes, à peu près.
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8: Bonsoir à tous, je déclare ouverte la version 100% des 80, spécial été, spécial vacances, peut-être pour certains, en tout cas spécial bon souvenir et bonne humeur, et ça commence comme ça.

0: C'était Madonna, With That Girl.
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0: Ah, dans les années 80, on était tous fans de Madonna. Et en 87, on l'était même encore plus. La reine de la pop, cette année-là, nous a comblé de bonheur, mais a vidé aussi notre budget loisir. 87, c'est la sortie du film Who's That Girl. On vient d'écouter un extrait de la BO. Le film n'est pas un chef-d'œuvre, mais notre idole jouait le premier rôle. 1987, c'est un album, une tournée qui s'arrêtera à Paris au Parc de Sceaux le 29 août et à Nice le 31. Bref, un bon cru pour les fans. 1980, c'était aussi une belle année pour Bachung, Gabi au Gabi.
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1: Il a raison, François Valéry. N'oubliez pas de dire aux gens que vous aimez, que vous les aimez. Et si c'est dur, bah, faites-le en chantant. Ça lui a réussi à François. Il est resté 25 semaines dans le top 50. Vous écoutez 100% années 80. Notez-le bien, si c'est pas déjà fait, c'est tous les jours. 7 jours sur 7, dès 19h. On va continuer à feuilleter le livre aux souvenirs avec Phil Collins, One More Night, qui arrive juste après ça.
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0: Ici Orléans, 100% années 80, ça continue. Mais avant, quelques infos près de chez vous.
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2: Ici Express, trois idées pour profiter de l'été malgré la chaleur. Une balade poétique pour commencer avec le Festival International des Jardins de Chaumont-sur-Loire. Cette année, les jardins prennent des airs de cinéma et proposent des univers étonnants et des créations pleines d'imagination qui transforment chaque allée en plateau de tournage à ciel ouvert. Une promenade entre poésie et clin d'œil contemporain. Parlons à présent des marchés du Loiret. Avec les températures encore élevées, plusieurs rendez-vous pourraient être écourtés. Le matin, il faudrait venir tôt, hein, notamment au Blossière, à Orléans, à Courtenay, le Richy, au bois ou la Ferté-Saint-Aubin. Certains exposants non alimentaires pourraient ne pas venir et pour les marchés de l'après-midi comme à Ingres ou Maraud-au-Pré, mieux vaut appeler la mairie avant de sortir le cabas. Et enfin, à Saint-Brisson-sur-Loire, le château se transforme cet été en immense terrain de jeux. Plus de 40 jeux, 40 attendent petits et grands dans le parc. Et dans le château, ça se passe jusqu'au 27 septembre. Notez-le bien, c'est une sortie familiale, bien sûr, idéale. Et ça se passe, je le répète, près de Gien, les amis.
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0: Kate Bush en 1984, c'était Running Up That Hill.
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0: 5 ans plus tard, 1989, c'est le duo norvégien Avalanche qui se retrouve numéro 1 du top 50 en France avec Johnny Johnny Come Home. Alors, petit rappel, tiens, concernant le top 50, le classement des ventes de 45 tours a été initié par le Syndicat National de l'Édition Phonographique en 84, mais la notoriété, elle est arrivée le 4 novembre 84, le jour de la première de l'émission sur Canal+, diffusée en clair. On arrête le petit cours d'histoire et on écoute Avalanche.
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0: Le groupe Police avec Every Breath You Take. Ah, un clip sublime en noir et blanc, Sting, le visage grave jouant de la contrebasse. Voilà, je suis sûr que vous vous en souvenez vous aussi, c'était en 1983. La suite de votre soirée, c'est dès 20h, Émilie Mazoyer et les Essentiels de Décibel. Mais en attendant, les Rolling Stones arrivent avec Start Me Up, c'est juste après ça. Belle soirée à tous.
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1: Il est 20h sur votre radio locale. Ici, merci de nous avoir choisis.
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2: Bonsoir Émilie.
3: Comment ça va ?
2: Ça va très très bien, très très bien. Et je suis ravie de faire la rentrée avec vous.
3: Mais oui, moi aussi. Vraiment flattée, heureuse, en confiance aussi parce que je sais qu'on va passer un bon moment. Celles et ceux qui nous écoutent connaissent évidemment votre parcours absolument incroyable. La dernière fois qu'on s'était vu, c'était lors de la sortie d'un album live incroyable qui faisait qui venait un petit peu célébrer les 30 ans de carrière de Louise Attaque. Mm-hmm. C'était Amour, enregistré à Bercy, et c'était fou.

0: vous êtes à 97,5 depuis. Et en solo, ça ne chôme pas non plus, mon cher Gaëtan, puisque le sixième album arrive. Le premier, c'était il y a 15 ans, et on la chante encore par cœur, celle-là. Hein. C'était en 2010, ce premier album solo qui s'appelait Ginger.
1: Exactement.
0: Et alors, c'est à nouveau le nom d'une épice, d'un condiment.
1: Exactement.
0: Voilà, qui a été choisi pour donner un titre à votre album solo. C'est Marjolaine qui sortira le 14 novembre prochain.
1: Tout à fait.
0: Alors, Marjolaine, il faut m'expliquer. Moi, je pensais que c'était un prénom.
1: Mais c'est
0: une herbe.
1: C'est les deux. C'est les deux. Donc le petit clin d'œil à l'herbe, on l'appelle, c'est l'origan des jardins, la marjolaine, donc on en fait des infusions. Donc ça c'est le petit clin d'œil à Ginger, premier album solo. Et Marjolaine, c'est un prénom que je trouve magnifique, tout doux, ouais. Et c'est un prénom qu'on rencontre peu ces temps-ci. Et cette idée qu'on croise peu ce nom et ce prénom, pour moi, fait qu'il est tout à fait propice à l'imaginaire et à la rêverie. Et j'aime bien cette idée-là. Peut-être que vous avez une idée de votre Marjolaine, et j'espère que Marjolaine deviendra votre copine. Ouais. Et j'aime bien cette idée-là. Voilà. Et voilà. Donc c'est pour que Marjolaine soit aux auditrices et aux auditeurs d'ici et à tout le monde, et que eux l'emmènent avec eux en balade et que ça devienne leur copine.
0: La copine Marjolaine arrive au mois de novembre, mais Gaëtan est sympathique et nous présente un premier titre de l'album qui vient de sortir. C'est une chanson qui s'appelle Je reste là.
1: Tout à fait, Je reste là.
0: Comment faire pour choisir une première chanson pour présenter un nouveau projet ?
1: Jamais très simple de choisir un premier morceau, surtout que l'album, et c'est comme ça qu'on travaille maintenant avec ma manageuse qui est aussi mon épouse, Clarisse Fiorgan, et maintenant on décide quand l'album est fini. Et c'est important parce que de temps en temps on décide un peu tôt, ou on s'appuie sur un moment où les brouillons étaient sympathiques, et puis finalement quand on arrive à la fin de l'enregistrement, on s'aperçoit que c'était pas le bon choix. Donc là on choisit à la fin, ça c'est un petit détail de forme. Et puis c'est pas simple, et là il faut faire confiance, et moi je fais confiance à Clarisse sur ce coup-là, et aussi aux équipes avec qui on travaille. Mais Clarisse a vraiment le final cut, comme on dit. Et puis Je reste là, c'est une balade, et moi j'ai souvent mis en extrait des chansons peut-être plus rythmées. Je sais pas, même si des balades j'en ai écrit, peut-être pour d'autres, parce que c'est de la veine, je crois, j'espère, de Je vous trouve un charme fou que j'avais écrit pour Oshi, ou de Ilia que j'avais écrit pour Vanessa Paradis. Donc j'aimais bien cette idée-là d'arriver avec une balade, chose que je n'avais pas faite, et je trouve ça intéressant de pas se répéter. Ça fait, vous l'avez dit tout à l'heure, ça fait une trentaine d'années que je fais de la musique. J'ai la chance de vivre.
0: C'était pas pour vous mettre un coup de vieux, parce que pour le coup, c'est frais comme au premier jour.
1: Mais il y a aucun problème. Mais ce que j'allais dire, c'est que à travers le fait de faire de la musique depuis 30 ans, et d'en vivre, et j'ai cette chance-là, je m'en voudrais de m'ennuyer. Donc arriver avec une balade, chose que je n'ai pas fait avant, ben voilà. J'espère que c'est de la fraîcheur, et j'espère que les auditrices, auditeurs le prendront comme tel.
0: Vous allez la découvrir maintenant, cette chanson. Vous en avez envie, ça tombe bien, c'est le moment de l'écouter. Elle a la douceur de la Marjolaine, finalement. Tout se passe comme prévu, un plan parfait, ce retour en solo de Gaëtan Roussel. Je reste là, donc. Et Gaëtan Roussel est l'invité de Décibels.

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1: C'est tout nouveau et c'est déjà sur votre radio. Ici Gaëtan Roussel, je reste là. Ça fait quoi la journée où on sort une nouvelle chanson? Est-ce que, on parlait tout à l'heure de ses 30 ans de carrière, est-ce que ça fait toujours le même effet, Gaëtan?
2: Oui, ça fait toujours le même effet, à savoir, un effet de stress ou d'envie que ça arrive. Et ce qui gagne quand même à chaque fois, c'est l'impatience.
1: Ouais.
2: Et une fois que c'est sorti, on est content, parce que c'est ça qui est important, c'est que les chansons se mettent à vivre. Moi, je fais pas des chansons pour les garder pour moi et ou autre. Je les fais pour qu'elles appartiennent aux autres. Et c'est ça qui m'intéresse. Donc maintenant, je reste là. Et à vous qui écoutez ici, et à vous qui écoutez autre chose. Et j'ai hâte que Marjolaine arrive, c'est-à-dire l'album. Et voilà. Donc, mais il y a ce petit côté.
1: Un petit côté de premier encart, hein.
2: Oui, il y a un petit côté. Oui, tout à fait. Hein, ouais, c'est vrai. Et ça s'enlève pas, ça part pas. Mais moi, j'aime bien cette idée-là. Je crois qu'à l'intérieur de ce petit moment de doute et de stress et de petite tension, il y a tout ce qu'on a pu y mettre avant, et puis il y a tout ce qu'on va recevoir. Donc, j'aime bien cette idée-là. C'est pas anodin. Voilà. C'est pas grave, mais c'est important pour soi, à ce moment-là. Et j'aime bien cette idée-là. Et puis, on a hâte d'avoir des retours. Enfin, voilà, il y a tout ce qui va avec. Mais premier encart, c'est pas mal.
1: Alors, souvent, pour mettre des chiffres sur des ressentis, histoire de voir si ce qu'on ressent est réel, on compte. Alors, j'ai compté, Gaëtan. Donc, Louise Attaque, 5 albums. Vous, en solo, 6 albums. Vous avez d'autres groupes à différents moments de votre carrière, Tarmac, Les Disseurs. Et puis il y a Les Enfoirés, il y a votre émission de télé, il y a la radio, il y a eu la radio,
2: oui,
1: il y aura peut-être à nouveau de la radio, du cinéma, etc. Et je me demandais ce que cachait presque cette boulimie de travail. Déjà, est-ce que c'est du travail?
2: Oui, c'est du travail, parce que ne serait-ce qu'à travers les rencontres humaines et l'aventure humaine qu'il y a dans chacune des exemples, des exemples que vous avez cités, chacune des aventures que vous venez de citer, il y a du travail, parce qu'il faut être à la hauteur, parce qu'il faut avancer, il faut essayer de comprendre pourquoi on est là, il faut essayer de savoir qu'il faut apprendre, pour apprendre, il faut être à l'écoute. Donc oui, après, c'est une passion. Donc c'est là où ça se décale un petit peu, même si c'est un travail, et j'ai cette chance-là de vivre de ma passion. Et pourquoi autant de choses? C'est comme ça aujourd'hui que je vois mon métier. Je le vois traversant. J'aime bien cette idée-là. J'apprends à chaque fois. Je le vois à travers l'idée que les vases sont communicants. Donc, quand je suis en train de faire l'émission de télé, c'est-à-dire que je suis dans un petit camion et que j'accompagne quelqu'un. Moi, je suis au volant et j'ai un ou une invitée. Et c'est le portrait d'un territoire et d'une personne. Et d'ailleurs, on va reprendre. Voilà. Et je pense qu'on va reprendre d'ailleurs pour quelques épisodes. Là, c'est tout autre que quand moi je suis ici avec vous, Émilie Mazoyer, et que je vous réponds. Donc, j'aime bien cette idée-là. Et jamais être au même endroit, c'est important. Et encore une fois, je reviens à ce que je vous disais tout à l'heure, je m'en voudrais de m'ennuyer. Ouais. Et le fait d'être à différents endroits, à chaque fois dans des aventures humaines, fait que je m'ennuie pas. Et j'aime cette idée-là.
1: Ouais. Donc pas envie de s'ennuyer, pas envie d'être blasé non plus, j'ai l'impression. Oui. Parce que, mine de rien, toutes ces aventures, bon, alors c'est formidable pour vous, mais à chaque fois c'est des succès de dingue. On pourrait imaginer qu'au bout d'un moment, ça vous fait plus rien. Et en fait, non, on voit que vous continuez à vous réjouir.
2: Mais bien sûr.
1: Mais c'est pas tout le monde, ça. J'ai l'impression que c'est des artistes peut-être qui ont eu le temps d'avoir envie.
2: Je sais pas. En tout cas, moi, j'essaie de rester alerte par rapport à tout. Moi, je cherche pas à rester jeune. J'avance dans le temps et j'en suis très heureux. Par contre, essayer de comprendre les autres, essayer d'être avec les autres. On vient d'écouter mon dernier single, Je reste là. Je l'ai fait avec un jeune homme qui a un talent fou, qui s'appelle Marceau, qu'on peut croiser aux côtés de Solane, la jeune Solane, par exemple, chanteuse, ou de Pierre Garnier dans un autre registre. Et il a quasiment 25 ans de moins que moi. Et j'adore cette idée. Là, Voilà. Et moi, j'ai envie de passer du temps avec cette vision-là aussi, d'aujourd'hui et de demain. Moi, ça m'aide à avancer et de continuer à avancer, ni de reculer. Enfin, j'espère pas. Et je veux pas retourner en arrière. J'ai aucune nostalgie. Donc, je crois pas être blasé. J'espère, non. En tout cas. C'est que des espoirs à chaque fois. Mais j'espère vraiment ne pas l'être.
1: Mais ce qui est beau quand on vous entend parler, Gaëtan Roussel, c'est qu'à aucun moment on ressent une peur du vide. Pas du tout. C'est pas ça. Il y a des gens qui vont multiplier les aventures artistiques ou autres, justement pour avoir peur, pour combler un vide qui pourrait arriver. Chez vous, je sens pas ça du tout.
2: Non, je crois pas, même si évidemment, de temps en temps, on a peur de ce qui peut arriver quand quelque chose s'arrête. Il y a des moments, ne serait-ce au sens R du terme, c'est-à-dire de dépression, c'est-à-dire de choses qui s'arrêtent. Mais cette idée d'avoir toujours, et depuis, je crois, quelques années, l'envie et le fait de pouvoir aller vers les autres régulièrement, fait que j'ai pas cette peur-là. Mais c'est quelque chose que je construis et qu'on construit avec Clarisse depuis des années. Voilà, c'est des années. Le travail de Clarisse, qui est ma manageuse, entre autres, c'est d'avoir une vision de mon travail. Son travail, c'est d'avoir une vision du mien. Et ça fait des années qu'elle propose cette idée-là. Donc, moi, on discute, on échange et on commence à comprendre ce qui est possible. Les premières fois, on m'a proposé émission de radio. Je me suis dit, émission de radio, mais comment faire? Et puis, très vite, j'ai compris, grâce à des discussions avec elle, que oui, évidemment, parce qu'il y a des choses à aller apprendre. Ouais. Voilà. Et on les apprend et on se promène avec après. Et c'est ça qui est sympa. J'aime bien cette idée-là.
1: C'est beau comme tout. Alors, vous parliez de votre équipe, donc ceux avec qui vous avez fabriqué ce nouvel album qui arrive au mois de novembre. Donc, Marceau, on en a parlé. Et alors, peut-être plus étonnamment, enfin, je ne sais pas d'ailleurs, vous allez me dire, il y a Renaud Rebillot, alors, dont le nom est dans à peu près un remerciement sur deux aux Victoires de la Musique. Oui. Voilà, puisqu'il travaille avec Gims, avec Vita, avec Slimane, qui sont des artistes que nous, on écoute. Sur cette radio ici, qui viennent régulièrement dans l'émission, qui ont une image peut-être plus variété que la vôtre. J'aimerais savoir pourquoi vous êtes allé le chercher, Renaud Rebillot.
2: Déjà, variété, c'est un super mot, on est d'accord, moi je trouve.
1: C'est
2: super, il y a des grandes chansons de variété, j'adore. Et moi, si on me dit que le prochain album, Marjolaine, il est pop, variété, chanson, je suis un homme très heureux.
1: Mais c'est vrai que c'est pas l'étiquette qu'on vous colle naturellement.
2: Oui, oui. Voilà. Et parce que j'ai rencontré d'abord... je connaissais bien le travail de Renaud Rebillot et j'ai rencontré la personne, qui est un homme charmant, plein d'esprit, talentueux, incroyablement. Ouais. Et j'ai travaillé avec lui d'abord sur Éclectique, c'est-à-dire mon album de Dieu précédent. Et justement, mon envie, à travers le fait d'aller à son contact qui avait, lui, développé peut-être une autre forme de musique, ou en tout cas d'autres sons que ceux que moi j'avais pu croiser jusque-là, c'est là où je vous rejoins, ça m'intéressait, puisque moi, justement, je voulais faire de l'éclectisme. Et je voulais que mon album Éclectique de Duo soit des productions qui, de chanson en chanson, frottent les unes avec les autres. C'est pour ça que sur cet album précédent de Duo, on y trouve Bertrand Belin, mais soprano, Oshi, Vanessa Paradis, Louane, il y a plein de gens. Et j'aimais cette idée-là. Et j'ai continué l'aventure avec lui sur quelques chansons de cet album Marjolaine, parce que notre aventure n'était pas finie, parce qu'on s'entend bien, et parce que ce monsieur et ce gars a énormément de talent, j'ai déjà dit, je le redis, énormément de talent mélodique, et aussi parce que dans la règle du jeu, pardon, je suis un peu long, il a accepté une règle du jeu qui me, et ça m'a fait plaisir qu'il accepte, comme Marceau d'ailleurs, c'était qu'on travaille ensemble en co-composition, en production première, et qu'après tout ça, je puisse le prendre moi, et que je l'amène à quelqu'un d'autre qui s'appelle Marlon B, qui est le troisième.
1: Voilà, le troisième mousquetaire.
2: Voilà. et lui, par contre, Marlon a été l'homme qui traversait en production le travail avec Marceau, le travail avec Renaud Rebillot et le travail que j'avais pu faire de mon côté. Donc, si vous voulez, il y avait, j'espère, une vision du pourquoi, du comment. Donc là, on a affaire à un Renaud Rebillot comme à un Marceau producteur, compositeur. Et j'aime bien cette idée-là. Et moi, je suis parti avec ça. Il y a eu la confiance des deux. Après, je les laisse garder dans la boucle pour qu'ils comprennent. Voilà, donc ça, c'est comment fabriquer des disques. C'est en essayant de savoir un peu où on veut aller. Et là, il faut aller toquer à certaines portes. Hors de question de ne pas travailler avec des gens que je ne connais pas. Marlon était la personne et Marceau étaient les deux que je ne connaissais pas encore.
1: Bah, c'est super intéressant parce que je suis sûre qu'il y a plein de gens là qui nous écoutent et qui ne pouvaient pas imaginer que les chansons passaient dans autant de mains, dans autant de paires d'oreilles avant.
2: C'est pas une obligation. C'est pas une obligation. Ça peut. C'est ce qui m'est arrivé à moi. moi, encore une fois, j'ai cette chance-là. C'était un petit peu le fil que j'avais décidé de suivre. Et voilà, il y a aussi la possibilité, ça m'est déjà arrivé, de créer et d'écrire de mon côté 100% et puis d'avoir un autre producteur. Il y a des gens qui font tout de A à Z. Je crois que ça dépend de ce que vous savez faire, de ce que vous avez envie de vivre. Et moi, je reviens à cette idée dont je vous parlais tout à l'heure. L'aventure, elle est humaine. Et moi, j'ai vécu une aventure humaine sur Marjolaine fantastique. J'espère que ça s'entend. Et on s'est marré pas possible et on a bossé pas possible. Et voilà, et j'espère que ça s'entendra tout ça.
1: Dans toutes ces activités dont j'ai parlé, il y en a une dont j'ai pas encore parlé, parce que pour moi elle est vraiment à part, c'est la musique, les chansons que vous écrivez pour les autres. Vous avez évoqué Vanessa Paradis, évidemment, vous lui avez écrit cette merveille.

0: dis-le moi.
1: Et puis je suis obligée de parler de Bachung et résident de la République.
2: Président, résident de la République.
1: Oui, vous avez écrit tout un tas de tubes pour vous, pour Louise Attaque, mais aussi pour d'autres artistes. Je citais Vanessa, Paradis, Alain Bachung, mais il y en a eu d'autres. Est-ce que ça c'est complètement à part? Parce que finalement, c'est la seule partie de votre travail où là, vous n'apparaissez pas. Vous êtes caché.
3: C'est à part.
1: Plein de gens ne savent pas que vous avez écrit ces chansons.
3: Oui. Et c'est à part avec un point commun, c'est que c'est des gens avec qui j'ai travaillé. J'ai travaillé pour eux, mais j'ai travaillé avec eux parce que les deux chansons que vous venez de passer, celle avec Alain Bachung, celle avec Vanessa Paradis, c'est des personnes et des êtres humains que j'ai rencontrés, avec qui on a discuté. J'ai eu la chance de coproduire ces chansons-là. Donc, si vous voulez, c'est une chanson. J'ai vécu aussi avec eux le fait de l'enregistrer et tout ça. Donc, l'aventure, elle est là aussi. C'est pas la même, mais elle est là aussi. Et c'est quelque chose que j'adore faire, croiser la route de d'autres chanteuses, de d'autres chanteurs, essayer de leur proposer quelque chose. On a toujours envie que ça leur ressemble, et en même temps, il faut pas proposer quelque chose que la personne a fait la veille ou l'avant-veille, parce que sinon, ça n'a pas d'intérêt. Le but, c'est de faire en sorte que tout le monde avance. Donc voilà, mais j'aime beaucoup. J'aime beaucoup écrire pour les autres.
1: Bah nous aussi, on aime bien quand vous le faites.
3: C'est gentil.
1: Et Gaëtan Roussel, toujours avec nous. Je reste là, c'est la nouvelle chanson.
3: Et

sixième album solo, Gaëtan Roussel. Mais alors, même quand vous êtes en solo, parce qu'on parlait d'éclectique, vous n'êtes jamais tout seul, hein, vous êtes avec Oshi.

C'est justement pour marquer l'éclectisme, l'éclectique. Mon cher Gaëtan, Rachid Taha donc. Ou encore le duo incroyable, improbable, la chanteuse qu'on ne pensait plus entendre chanter, Isabelle Adjani.

0: voilà, même quand vous êtes en solo, Gaëtan Roussel, vous n'êtes pas tout seul. Vous nous parliez de l'équipe autour de Marjolaine, ce nouvel album. Renaud Rebillot, Marceau, Marlon B, votre Clarisse. Alors, je me demande, est-ce qu'il y a un moment où vous êtes tout seul avec vos chansons?
1: Oui, j'aime bien cette idée-là aussi. Le moment où je peux pas me recroqueviller, parce que c'est un terme que je trouve un petit peu peut-être trop fort, mais aller flâner autrement et tout seul, juste avec ma guitare en bandoulière. Et donc je l'ai fait dans le sud de la France, sur Marjolaine, et puis je suis allé aussi me promener en Islande, tout seul.
0: En Islande.
1: Voilà. J'avais été déjà.
0: Idée. Il fait si froid. Enfin, Gaëtan.
1: Il fait si beau. Il fait si beau. Oui, bien sûr. C'est magnifique. Et puis, j'entendais il n'y a pas longtemps quelqu'un dire quelque chose qui m'a touché et que je trouve très vrai. C'est que voyager, c'est évidemment remettre un coup de pied un peu dans tout ce qu'on pense être acquis ou vrai. Et puis, c'est pas tant changer de lieu, disait-il, c'est changer d'idée aussi. Et j'aime bien ça. Voilà, c'est rencontrer d'autres manières de regarder les choses. Et j'aime bien ça. Donc
0: j'ai la chance de pouvoir le faire. Vous pensez pas de la même manière que quand vous êtes à Paris ou dans le sud de la France.
1: On est ailleurs et on regarde les choses autrement. On rencontre d'autres personnes. Donc les gens font pas comme vous. Donc vous vous demandez pourquoi. Et les gens, le soleil est pas pareil. Enfin, tout, il y a tout qui change. Voilà, et les gens sont. Ont une autre manière d'évoluer dans leur quotidien, dans la manière. J'aime bien cette idée-là. Voilà, je veux pas l'intellectualiser à outrance. Je dis juste que cette idée-là, elle est jolie. Donc voilà. Donc ça, c'est mes moments à moi où finalement je me retrouve tout seul avec mon petit ordinateur et ma petite guitare pour faire mes petites chansons de mon côté que je ramène aussi sur un disque comme Marjolaine à Monsieur Marlon B. comme il s'appelle, producteur, comme j'y ai amené les chansons que j'ai faites avec Marceau ou avec Renaud. Mais oui, il y a toujours un moment où je me retrouve un petit peu... Mais c'est régulier, ça. Moi, mon quotidien, il est fait d'écrire des chansons. J'aime ça. Je le fais au quotidien, presque. Et donc, je le fais un peu de mon côté, parce que je suis pas toujours avec les collègues ou avec les camarades et avec les copines ou les copains. Donc régulièrement, je suis juste avec ma petite guitare et j'aime bien. J'aime bien. Enfin, j'aime beaucoup même. Je dirais que ça, j'aime.
0: J'aime, c'est beau. Je le disais tout à l'heure en vous accueillant, Louise Attaque, 1 milliard de streams, c'est le chiffre que vous avez atteint il y a un an, en septembre 2024.
1: Ouais, tout à fait.
0: Quoi ? Waouh !
1: Ouais, waouh, 1 milliard.
0: Trop de zéros. Non, mais trop de zéros. Enfin, je veux dire, est-ce que ça veut dire quelque chose pour vous, l'artiste, l'artisan? Vous nous avez parlé de fabrication, de chansons, etc. Et là, boum, milliard.
1: C'est extraordinaire, surtout que on vient d'une ce disque-là. Enfin, et le groupe Louise Attaque a commencé à une période où il n'y avait pas le stream. Donc c'est génial que ça résonne aujourd'hui. Et pour moi, ce que ça veut dire, c'est ça veut dire que les gens aujourd'hui écoutent. Les attaques. Et c'est ça qui me plaît le plus, traverser comme ça les générations. C'est l'information que je reçois qui me va et qui va droit au cœur de mes camarades de Louise Attaque et à moi-même. C'est ça qui est formidable. Et c'est aussi, encore une fois, une chance. Donc, merci. Merci.
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2: Sinclair, qui sort des albums depuis 1993, que justice soit faite, c'était le premier et c'était fou.

0: des musiques de films et des émissions de télé. Bref, une belle carrière. J'en fais le bilan, pas pour dire que c'est fini, mais au contraire, pour dire que vous êtes de retour, ça fait trop plaisir.
1: J'avais l'impression d'écouter la vie d'un autre, c'est assez génial.
0: À ce point-là ?
1: Ouais, ouais. Non, non, mais c'est vrai qu'on oublie tout ce qu'on fait. C'est vrai qu'il y a eu plein de choses, hein. Plein de choses. C'est vrai, c'est vrai. Mais ce qui est pas mal, c'est quand on a fait plein de choses avant, on peut prendre un peu le temps de se reposer un moment.
0: Ouais.
1: Ranger sa chambre, tout cleaner et être prêt pour revenir.
0: Alors ?
1: Ouais.
0: On est né le même jour ?
1: Mais non.
0: 19 juillet ?
1: Mais non, c'est vrai.
0: On est jumeaux astrologiques ?
1: Mais non, j'y crois pas.
0: Et comme
1: sérieux,
0: nous, il y a qui le 19 juillet ?
1: Alors, il y a qui le 19 juillet ? Une fille que je connais qui travaille avec moi qui s'appelle Jamila. Mais okay. Personne ne la connaît.
0: Bisous Jamila.
1: Bisous,
0: non, mais
1: Jamila.
0: On est dans le club du 19 juillet. Il y a Karen Cheryl.
1: Arrête.
0: Non, mais on bosse ? On bosse ou pas ?
1: Karen Cheryl, qui ouais. jouait de la batterie.
0: Oui, extrêmement ouais, ouais. bien, 19 ouais, ouais. juillet. Et Brian May, le guitariste de Queen.
1: Ça, je l'ai toujours senti.
0: Ouais.
1: Voilà. J'ai toujours senti en prenant ma guitare que j'avais un truc avec Brian May.
0: Et alors avec moi, je ne sais pas, mais en tout cas, ça me fait poser cette question. L'astrologie, on y croit ou pas, vu qu'on est tous jumeaux astrologiques ?
1: Ouais, bon, on y croit jusqu'au moment où on s'aperçoit quand même que c'est un truc qu'on lit et qu'on comprend en buvant son café le matin. Tu vois, c'est ça.
0: Ça
1: reste très très simple au café. Un coup, un petit crème et le parisien, s'il vous plaît. Et puis tu regardes et tu te dis, non, ça va pas aujourd'hui.
0: Saint-Clair, nous ça va très bien aujourd'hui. Ravi de passer cette soirée ensemble. On va écouter... Hey ensemble.
1: Ah ouais.
0: C'est bien produit ou quoi ? Version, alors, Edit Remaster 2025, puisque dans ce best-of qui est sorti juste avant les grandes vacances, vous êtes retourné un petit peu trifouiller certaines chansons. Elle n'était pas parfaite ensemble ?
1: Elle était parfaite ensemble, mais en fait, c'est l'âge qui nous rend imparfaits. Au bout d'un moment,
0: ouais.
1: on a envie de changer un peu les choses. Non, si, si, c'était très bien. Mais il y a eu plein de versions, donc il fallait revisiter, remettre un peu de compression. Alors, je tiens juste à dire que le son à la radio est incroyable. À chaque fois que j'entends mes chansons à la radio, il y a une compression, il y a un truc, mais c'est formidable. Faut que je vienne mixer mes disques ici.
0: Ok.
1: Ouais.
0: Ah bah bienvenue. Hein.
1: Non, franchement, le son là, j'entendais, je me dis, c'est bien.
0: Une petite collab Sinclair Radio France, moi j'aimerais bien, franchement.
1: Avec
0: franchement.
1: Plaisir.
0: Il faut venir nous faire un concert aussi, mais il y a déjà la tournée
1: ouais.
0: avant, et puis les révisions, donc la base, on chante ensemble, c'est Sinclair.

0: demandé à Panoramix la recette de la potion magique, mais tant pis, j'essaye. Cette chanson, ce tube qu'on chante partout, tout le temps, tout le monde, chanson de manif.
1: Ça
0: manif,
1: peut, ouais.
0: Manif féministe. Ah, nous, on la chante.
1: Ah ouais, hein, j'adore.
0: Ah, vous êtes entre Clara Luciani, La Grenade.
1: J'adore.
0: Et deux, trois. Non, mais vraiment, c'est une chanson. Voilà. C'est quoi l'ingrédient secret qui la rend ouf? Est-ce que c'est ce clavier incroyable? Est-ce que c'est les paroles? C'est quoi l'ingrédient?
2: Je pense que c'est la façon dont ça a été fait. C'est un morceau qui a été fait en une nuit. Je devais partir du studio et puis mon frère a écouté un morceau et... Je suis très lié à mon frère, et puis j'entends un morceau, et j'essaie de reproduire la ligne de basse du morceau qu'il écoute, et ça donne forcément autre chose. Et lui entend la ligne de basse que je suis en train de jouer, donc il vient jouer de la batterie. Je dis, attends, on enregistre, et je fais le morceau dans la nuit. Paroles, musique et tout. Le matin, évidemment, très tard, je vais me coucher, on revient, le lendemain, on réécoute le morceau, on dit, putain, c'est bien.
0: Ah ouais?
2: Ouais, c'est bien. Mais en fait, c'est la fraîcheur. J'avais fini mon album, j'avais fini La Bonne Attitude, il était fini l'album. Et je me dis, bon, allez, un dernier pour m'amuser, tout ça. Et bim.
0: Ah là là.
2: Eh ouais, c'est ça.
0: Alors, à la fois, c'est génial et magique, et à la fois, ça fout un peu les boules à toutes celles et tous ceux qui disent, hein, mais il faut travailler 172 heures sur un morceau, revenir, machin.
2: Il n'y a pas de formule. Non, il
0: n'y
2: a pas de formule. C'est comme le fameux mec qui fait de la calligraphie japonaise. Il dit, attends, mais c'est dingue, il arrive en un trait à Versailles. Il a bossé 1555 oui. jours avant.
0: Oui, c'est vrai.
2: Alors que là, il y avait justement un album avant, et c'est en fait ce cadeau génial de la vie. On se dit, bon, allez, j'ai fini juste un dernier, et là, ça arrive. Ouais. Il y a ça, et la partie de basse aussi, pour répondre à la question.
0: Oui, oui, oui. Quand même, elle
2: c'est
0: est
2: basse particulièrement... qui tourne en tête, comme ça, voilà.
0: Ok.
2: Ouais, trop bien.
0: On a un début de réponse de la potion magique, mais pas trop.
2: Ouais.
0: Mais c'est bien. Non, mais faut la garder un peu. Ouais, c'est clair.
2: Ouais.
0: Donc, je le disais tout à l'heure, 8 albums depuis 1993.
2: Ouais.
0: Ça nous fait une setlist potentielle de 7 heures de concert.
2: Ouais.
0: Alors, je sais pas si c'est ce qui est prévu pour cette tournée qu'on qualifie de événement, parce que c'est votre retour sur scène. Comment ça s'est passé là, l'été?
2: Franchement. C'était super. Je m'attendais à quelque chose, mais j'avais oublié que c'était aussi génial de faire de la scène.
0: Ça faisait longtemps?
2: Pas si longtemps, mais longtemps. Pas si longtemps quand on a 55 ans, c'est-à-dire ça faisait 5 ans, mais ça faisait longtemps quand même. 5-6 ans, ouais. Mais c'est incroyable, surtout de retrouver cette sensation avec le public. Je sais pas, je me suis dit, mais pourquoi j'ai attendu si longtemps? C'est comme ça. Il y a des cycles, des saisons, il faut attendre, et puis quand c'est le moment, mais c'était génial. Et là, ça nous a permis, j'ai un groupe super, un groupe du Sud, parce que je suis arlésien maintenant, et j'ai voulu vraiment.
0: Meilleure ville.
2: Ouais, ville géniale.
0: Arles, oh là là.
2: Région géniale, il fait beau. Donc j'ai monté un groupe du Sud avec des gens qui voient le même soleil que moi, qui sentent la même odeur que moi.
0: Et en vrai, ça infuse dans la musique, ça?
2: Complètement.
0: De vivre au soleil?
2: Bien sûr. Mais c'est sûr. Beaucoup moins de stress.
0: C'est pas les Gypsy Kings non plus, c'est ça que je veux dire.
2: C'est pas les Gypsy Kings non plus. Non, c'est sûr. Il y a quand même des... Il y a une ambiance particulière. Il y a une façon de penser la musique différente. Ouais, donc je suis très content. Donc les premiers concerts sont... Voilà, c'est super.
0: Il faut dire aussi que Sinclair, en live, ça chante. Si vous ne l'avez pas encore vu, vous pouvez simplement écouter dans sa discographie, puisqu'il y a plusieurs albums live. Mmh. Et là, on se rend compte que oui, c'est le kiff, et puis ça chante, quoi.

0: enfants. Voilà comment ça se passe. Non, mais c'est assez fou. C'est pas innocent de le dire, parce qu'il y a plein de gens mais que j'aime bien, que j'embrasse, mais qui n'ont pas cette voix-là et qui montent quand même sur scène.
1: C'est vrai. Après, c'est marrant, on a tous notre place. Moi, c'est vrai que j'ai découvert que je savais chanter. Mon premier album, je ne savais pas chanter. J'ai appris à chanter en faisant des concerts.
0: C'est la scène. Appris à chanter.
1: Complètement.
0: Ah, c'est marrant. Moi, j'imaginais que vous chantiez comme ça, comme un pinson depuis tout petit.
1: Pas du tout. C'était très, très dur. C'était très, très dur au début. Mais il faut y croire. Et puis, bon, il y a forcément un truc physique, un organe qui marche, quoi. On est forcément attiré par des choses qu'on sait faire, qu'on ne sait pas encore. Enfin, elle est dure, cette phrase. Ce que je veux dire, c'est qu'on est attiré par ce qu'on est capable de faire. Je pense.
0: Potentiellement faire, voilà. si on bosse.
1: Si on y croit à fond et qu'on donne toute l'énergie. Et c'est vrai que là, avec le temps, les concerts, je pensais que ma voix allait être peut-être un peu moins performante. Alors, il y a certaines notes que je peux plus faire, et tant mieux. Parce que c'était pénible, c'était très haut. Mais par contre, je chante mieux qu'avant, c'est ça qui est ouf.
0: Parce que vous avez choisi un style de musique, donc il y a un côté funk, et puis toute cette soul quand même qui est dans votre voix, et que voilà, c'est pas facile. Enfin, je pense que c'est plus facile de faire de l'eurodance jusqu'à 80 ans.
1: Je me le demande.
0: Que de la soul, je sais pas. Je pense tout est limité.

0: J'adore. Alors, si moi je suis la prof cruelle de la rentrée, n'oubliez pas que Sinclair, malgré toutes ses qualités, ses grands yeux bleus, son air sympa, sa voix chaude, a aussi été un terrible juré de La Nouvelle Star. Il en a fait pleurer les candidats et les candidates.
1: On m'appelait le méchant.
0: C'était le méchant, ouais, Sinclair. 2008-2009, puis 2013 à 2016. Ouais. Ça nous fait quand même de belles années. Vous avez hésité avant de faire ça? Moi, j'étais trop fan.
1: Ouais, j'ai hésité, en même temps pas longtemps, parce que ça tombe l'année où je décide d'arrêter de faire des concerts parce que j'étais pas bien sur scène. Je dis j'en ai marre, voilà, il faut que je fasse une pause.
0: Et autre chose.
1: Ouais. Et on me propose ça, et je fais un rendez-vous super avec eux et je me dis allez, vas-y, va chercher deux choses là-bas, va chercher un peu la télé, va chercher un peu de célébrité parce que j'en manquais, j'avais besoin de ça. Et en fait j'ai trouvé autre chose. J'ai trouvé un truc génial. J'ai trouvé un moyen d'apprendre à mettre des mots sur des ressentis. C'est ça qui était incroyable. Avec La Nouvelle Star, j'ai appris à mettre des mots sur du feeling, du ressenti, sur de l'émotion. Et rapidement. Et puis j'ai compris pourquoi il y a des gens qui font de la musique qui fait rêver pendant 4 minutes et d'autres qui font chier. C'est ça le truc, avec la même chanson. C'est ça qui est incroyable.
0: C'est incroyable et presque injuste, mais on n'y peut rien.
1: On n'y peut rien. Mais on leur dit, c'est pas vraiment de ta faute.
0: Il y a des gamins qui chantent extrêmement juste, enfin, ou des vieux d'ailleurs, n'importe qui.
1: Bien sûr.
0: Mais le petit truc n'est pas là.
1: Non, il se passe rien. Mais c'est comme ça dans tout, en fait. C'est ça qui est assez génial. Mais d'être spectateur de ça et en même temps d'être acteur de ce procédé, c'est assez génial. Alors moi, j'avais choisi un peu la posture dure parce que je suis très sensible et j'avais pas envie de pleurer. Donc j'ai fait le dur. On y croit ou pas?
0: Ouais, à fond. Ça vous a plu?
1: Ouais, j'adorais.
0: Ça vous a plu?
1: Ouais, c'est bon.
0: Du coup, j'ai décidé ce soir de rouvrir le jury de La Nouvelle Star.
1: Oh là là.
0: Avec vous, Sinclair, tout seul. Vous mettez un rouge ou un bleu et je vous fais passer au crible quatre éléments de l'actualité musicale.
1: Okay.
0: Alors, rappelez-vous à l'époque, hein, Nouvelle Star, rouge, ça passe pas. Bleu, ça revient la semaine prochaine. Attention, Sinclair, dans l'actualité musicale, rouge ou bleu, le retour enfin de Vanessa Paradis. T'aimerais changer les choses comme on change l'eau des roses. 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Rouge ou bleu?
1: On met bleu pour Vanessa Paradis.
0: Elle, pour le coup, elle a le truc.
1: Ouais, elle a toujours eu le truc. On ne sait pas quoi, mais elle a le truc. C'est ça qui est génial.
0: La grâce, peut-être.
1: Franchement, son album avec Kravitz, mais il est monstrueux, quoi. Monstrueux.
0: Il y a Be My Baby.
1: Ouais, c'est un chef-d'œuvre. Non, mais pour elle, on met on met bleu.
0: On met bleu, bleu pour Vanessa Paradis. On continue. Retour inattendu, et ça faisait plaisir pour celles et ceux qui s'inquiétaient pour sa santé, de Stromae, qui avait dû stopper net sa tournée, et qui là revient avec Paul Kalkbrenner, producteur allemand de musiques électroniques.

0: Rouge ou bleu?
1: On met bleu, je suis navré.
0: Vous êtes tellement gentil maintenant,
1: mais
0: juré.
1: Ouais, j'habite le sud.
0: Pas ça à l'époque.
1: J'habite le sud. Je suis amour et soleil. Non, mais Stromae, il est trop bon.
0: Ouais.
1: Il est trop bon, ce mec, il est génial. Donc, oui. Après, j'ai pas tout écouté, mais franchement, à chaque fois que je l'ai vu, je l'ai croisé une ou deux fois. Ce mec est génial. Voilà.
0: Bon, je vais essayer de vous faire dire du mal de quelqu'un.
1: Mais faut vraiment mettre un truc, faut vraiment y aller, quoi.
0: Je sais pas. Non, allez. La reformation d'Oasis.
1: Allez, d'accord, je mets un rouge.
0: Un énorme rouge au Gallagher.
1: Un rouge qui suinte le rouge, qui coule comme dans Shining sur les murs, qu'on fout partout, quoi. Ça va? Ça vous plaît?
0: Non, je veux savoir vraiment ce que vous en pensez, parce que, pour le coup, il y a beaucoup de gens qui disent que c'est super, ça fait plaisir de voir un groupe de rock qui se remet ensemble et qui repart en tournée, puis des frères qui se réconcilient, l'histoire est belle, mais qu'après, les billets de concert à 4000 francs, c'est pas possible, en fait.
1: C'est ça. Bon, tout ça, c'est vrai que tout ça, ça pue, mais les gens sont contents de les voir, et je serais un peu mal placé de parler des mecs qui reviennent après 125 ans d'absence. Donc,
0: vous êtes engueulé avec personne. Vous avez le droit.
1: Ouais, c'est vrai. Avec moi-même, je me suis un peu engueulé, mais on s'est très très vite réconcilié. Après, franchement, Oasis, moi, je suis pas un grand fan. Franchement, je mets rouge pour rigoler, parce qu'en vrai, ils défoncent quand même. Ils ont fait des morceaux. Bravo les gars, quoi. Franchement, je ne peux rien dire. Allez, mais mettez-moi vraiment un truc pourri, quoi.
0: Ah bah non, je termine avec un truc cool. Et en plus, je pense que ça va vous faire plaisir, parce qu'il me semble que vous avez une histoire musicale en commun. C'est le retour de L'Amomalie de M.
1: Ah oui.

0: soit il fait des albums de M, soit il fait la Momali, donc projet malien avec plein de musiciens, et notamment l'excellente Fatoumata Diawara. Et en fait, M, c'est vous qui l'avez emmené en tournée, pour sa première tournée de toute sa vie. Il était votre guitariste.
1: Alors c'est fou cette histoire, ouais. C'est Fixie avec qui je travaillais qui me dit mais on devrait jouer avec Mathieu. Je dis ouais, on se connaissait et puis on est parti en tournée. C'était super, hein. Mais on avait les cheveux de toutes les couleurs. On a fait, bah, c'était le début quoi. Et franchement, bah ouais, il assure grave. Enfin, quand il fait pas ses morceaux, il fait la Momalie. Quand il fait pas ça, il joue avec d'autres trucs. Enfin, c'est un super productif.
0: Donc on lui met un bleu.
1: Ah bah oui, on lui met un super bleu.
0: Bon, mais il n'y a eu que des bleus. Il y a eu un faux rouge pour Oasis.
1: Un faux rouge pour Oasis, parce que bon, je ne veux quand même pas perdre la face du méchant, quoi.
0: Merci, Sinclair. Ah, heureusement que vous êtes là.
1: Non, franchement.
0: Vrai, ne serait-ce que pour le suspense. Bon. Ouais. Et je voudrais réparer une injustice en terminant en écoutant votre chanson Liquide.
1: Ça, c'est gentil.
0: Qui me rend dingue, qui est sur l'album So Sorry de 2023.
1: Exactement.
0: Et qui me permet une dernière question aussi autour des chansons qui n'ont pas autant d'aura, de tubes, de diffusion radio que d'autres, mais qui sont des merveilles. Elles ont leur place dans cette tournée, on est d'accord?
1: Exactement. Exactement. Mais en fait, tout l'intérêt de faire des morceaux qu'on ne connaît pas sur les listes, c'est de les faire découvrir pendant les concerts. Moi, j'adore ça.
0: Ou dans les très bonnes émissions de radio.
1: Ah, ça, c'est sûr. Mais il n'y a que vous, Émilie. Que vous.
0: Sinclair, merci d'être venu nous voir.
1: Franchement, je reviens quand vous voulez.
0: À bientôt.
1: À bientôt.

0: Mais quel génie, j'adore. Sinclair, Liquide, c'est sur son dernier album en date. Donc So Sorry, sorti en 2023.
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2: Nous partons à la découverte des Maranges, ce petit territoire partagé entre trois villages, Chéilly-les-Maranges, Sampigny-les-Maranges et Dezise-les-Maranges, au lieu de la prochaine Saint-Vincent tournante 2026. Alors, avec Plus belle la vigne, on zoome sur ce territoire viticole caché dans une petite vallée. Ici, les coteaux font partie de la côte de Beaune, mais en Saône-et-Loire. Explication avec Élodie Roy, viticultrice et vice-présidente du comité d'organisation de la Saint-Vincent.
3: La côte de Beaune s'étale d'une même exposition, mais il y a une faille géologique à Centenay et les Maranges, on est une vallée un petit peu à part, je dirais.
2: Alors là, Centenay, c'est dans quelle direction ?
3: Centenay, c'est juste en face. Voilà,
2: là-bas. C'est dans le petit creux, là-bas.
3: Là, vous voyez des bâtiments en face. Oui. Là, c'est tout le début de Centenay.
2: D'accord. Voilà. Et donc, après, il y a les hauteurs, en fait, il y a les collines.
3: Les coteaux, voilà. Les coteaux. C'est une vallée, en fait. Les Maranges, vous avez la vallée de la Causanne et la vallée de la Deune. Donc, la Causanne, c'est une petite rivière qui circule sur Chéilly, sur Sampigny, qui prend sa source, en fait, à Vauchignon, au bout du monde. Donc c'est un nom qui ça s'invente pas.
2: C'est joli.
3: C'est une petite rivière qui fait 14 km et qui se jette dans la Deune juste à la sortie de Chéilly. Donc cette rivière, elle passe au milieu là. Le petit village de Sampigny qui est ici, très étriqué, très enclavé, et sur les hauteurs, vous avez Dezise et tout en haut le petit hameau de Borgy et la montagne des Trois Croix qui est en face de nous. Connu aussi sous le nom de Mont-de-Seine. Alors, bon, moi je les vois les croix, mais je connais. C'est vraiment juste en face de moi. Je sais pas si vous voyez.
2: Non, mais
3: le petit point culminant.
2: D'accord.
3: Là, on est à 521 mètres d'altitude, je crois. Et le vignoble des Maranges, ben, est vraiment devant nous.
2: Alors, qu'est-ce qui fait que ça reste tout de même la côte de Beaune? Alors qu'on décroche quand même de cette côte de Beaune.
3: On décroche de cette côte de Beaune légèrement. Hein, c'est quand même pas parce qu'après. Une fois passé la côte de Beaune, on est sur la côte chalonnaise. Mais la côte chalonnaise, on est sur la plaine de Saône. Nous, on est quand même très éloigné. La côte chalonnaise, elle est vraiment derrière cette colline-là.
2: D'accord.
3: Avec le village de Bouzeron qui commence la côte chalonnaise, Ruilly, Mercuré, etc. On a des terroirs distincts. Là, on a une carte géologique. Vous voyez qu'il y a beaucoup de couleurs différentes en fonction du type de sol.
2: Ah oui, je vois, jurassique, plutonique.
3: Donc ça, ce sont des niveaux géologiques. Donc là, on parle de millions et de millions d'années. Pour faire simple, c'est argilo-calcaire, mais pas que. On est un vignoble assez tardif. On vendange souvent plus tard que les autres appellations de la côte de Beaune.
2: Vous êtes entre la côte de Beaune et les hautes côtes, finalement.
3: Oui, exactement.
2: C'est ça.
3: Les Maranges, ils sont exposés sud-sud-est, on va dire. Les hautes côtes, moi, personnellement, j'ai des parcelles, elles sont exposées vraiment plein sud.
2: Nouvelle confirmation de la définition hyper millimétrée des terroirs bourguignons.
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4: L'Élastique à musique, une association fondée en 1980 qui propose des ateliers et des cours de musique pour tous les niveaux au Mans. L'association vient de faire sa rentrée et bonne nouvelle, il est encore possible de s'y inscrire. Mais comment ça fonctionne? Quels instruments peut-on essayer? Bougez pas, j'ai testé pour vous l'Élastique à musique. Et direction le 14 rue du Père Mersenne, devant un bâtiment blanc et vitré. Comme indice, un panneau avec une grande note de musique. Il y est écrit l'Élastique à musique. J'ouvre la porte et rentre à l'intérieur.
5: Bonjour, bienvenue
6: à l'Élastique à musique.
4: Pour m'y accueillir, Nathalie, directrice des lieux, Florence, coordinatrice pédagogique, et Gabriel, professeur de piano et de MAO, musique assistée par ordinateur. Des instruments qui figurent parmi la liste des nombreux autres proposés.
7: Oui, il y a une grande variété. On a des cours assez classiques, piano, guitare, basse, batterie, violon, trombone, saxophone, trompette.
4: Et bien d'autres. Cette diversité, c'est une grande force parce que l'équipe pédagogique met en place des projets communs entre tous les élèves. Il y a même des ateliers pour le chant, si vous voulez devenir la prochaine Céline Dion. Au total, 15 professeurs pour des cours soit particuliers, soit collectifs.
7: Oui, donc l'idée quand on fait de la musique, c'est de ne pas s'enfermer tout seul avec soi-même ou qu'avec son professeur, c'est de pouvoir échanger avec d'autres personnes.
4: Et donc une vie associative dans laquelle s'impliquer, avec des différences de niveau, bien sûr, mais qui sont aussi une manière enrichissante d'apprendre. Surtout que Gabriel et les différents professeurs font les choses petit à petit.
8: Donc le premier cours, c'est une rencontre, on fait le point sur le niveau. Généralement, je demande toujours de jouer un petit quelque chose pour ceux qui ont déjà un petit bagage, ça me permet un peu de situer là où l'élève en est.
4: Alors nous aussi testons notre niveau. On démarre avec le piano. Ok, je rigole, ça c'était plutôt Gabriel. Voici la réalité. Deuxième étape, la batterie. C'est pas mieux, alors le troisième test, le plus dur, la trompette. On est désolé pour vos oreilles, clairement il va falloir que je m'inscrive parce que c'est la catastrophe. D'ailleurs, grande nouveauté plutôt pratique pour vos enfants de 7 à 10 ans, il y a la mise en place d'un atelier découverte pour venir justement tester les instruments. Les enfants sont répartis en trois groupes, échangent à chaque trimestre. Le premier groupe, piano-voix, le deuxième, batterie-percussion MAO, et le troisième, les cordes, guitare ou encore violon. Ça leur permet de choisir plus facilement l'année suivante et ça évite aux parents d'acheter un instrument pour rien. Ça, c'est plutôt pas mal parce que ça représente malgré tout un budget. L'élastique à musique, c'est testé et approuvé par Issimen.
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0: Mais oui, ces toitures typiques que l'on trouve dans de nombreuses régions de France, et notamment dans le Val de Serre et la Hague. Leur particularité, ce sont des toitures composées de pierres plates de pays en schiste, des toitures très chères à faire réparer. C'est la raison pour laquelle le château de Vauville a besoin de soutien financier. Je vous propose d'aller dans les combles du château avec Éric Pellerin, son propriétaire. On baisse la tête.
9: Attention la tête. La tête, c'est juste une chauve-souris.
0: Ah, où ça y est, une chauve-souris?
9: Il y en a une là, il y en a une qui dormait à l'autre palier aussi.
0: Ah, tu vois qu'on la dérange trop. Ah oui,
9: c'est protégé. Ce qui montre aussi que Vauville, c'est bien un lieu aussi de conservation, parce qu'on a dans le jardin plus de 25 espèces d'oiseaux différentes. Dans les combles du château, on a les chauves-souris qui sont protégées. Et on a beaucoup de petits reptiles. On a la mare de Vauville, donc nous, ici, entre les Landes et le jardin, beaucoup de tritons, beaucoup de grenouilles aussi, et pas mal de salamandres aussi dans le jardin.
0: Là, on va passer une toute petite porte. Il y a des araignées. Ah oui, donc là, effectivement, il y a quelques trous dans la toiture.
9: Donc c'est vrai qu'il faut agir. Tout est humide, hein, tout s'effrite. Les chevilles de bois, elles sont plus du tout à 45 degrés.
0: Oui, c'est-à-dire que là, ça risque de tomber aussi.
9: Ah oui, oui, la prochaine tempête, je pense que ça va encore glisser un petit peu. Ce qu'il faut se dire, et c'est toujours ce qui me sauve un petit peu, c'est que cette maison-là, elle existe depuis presque 900 ans. Oui, il y a des problèmes de toiture. Maintenant, je suis là pour m'en occuper. Il y a les couvreurs qui interviennent génialement pour venir bâcher dès qu'il y a un problème, et ça c'est vrai qu'on est en confiance. La lauce de schiste, quand on voit travailler les ouvriers et les couvreurs, c'est incroyable parce qu'ils soigneusement enlèvent chacune des tuiles. Pendant 3 semaines, 1 mois au sol, sous des tentes, ils les retaillent, ils les brossent, ils les toquent comme ça pour voir si la pierre est encore résistante et dure. Ils ont réussi à réutiliser 80% des tuiles qui existaient sur la toiture.
0: Mais je crois que ça ne se trouve plus de toute façon, ces tuiles.
9: Et non, et les couvreurs du Cotentin essayent de garder, voire de racheter, quand ils sont sur tout leur chantier, des tuiles pour pouvoir les réutiliser sur des monuments historiques comme Vauville.
0: Comment est-ce qu'on peut expliquer ce que c'est que la lauze pour celles et ceux qui ne connaîtraient pas? Comment on peut parler de ces toitures?
9: Les lauzes de schiste, c'est comme si vous aviez des grosses tranches d'un centimètre de pierre bleue, d'une pierre qui était extraite des carrières de Tour-la-Ville à côté de Cherbourg. Et quand on se promène dans Cherbourg, on peut voir le schiste dans la maçonnerie des maisons. Aussi bien sur la toiture, mais aussi dans les murs. Donc ça, c'est la partie récente, refaite cet hiver.
0: Ah oui, effectivement, on voit la différence, hein. Et alors, il n'y a pas de gouttière?
9: Non, au 15e et au 17e, il n'y a pas de gouttière.
0: Le château de Vauville, première pierre posée au 12e siècle, avec son jardin botanique, son environnement exceptionnel, les dunes, la mare et les landes de Vauville. 80% de sa toiture en lauze de schiste est gravement endommagée, mais on devrait pouvoir remplacer cette toiture grâce à la Fondation du patrimoine et puis tous les soutiens habituels, la commune, la région, le département et l'État.
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1: Bon, tout va bien, Sébastien ?
2: Ouais, tout va bien. Oh, mais moi, je fais une belle balade avec vous. Par contre, il va falloir s'arrêter, Claire, pour faire l'interview.
1: Bon, ben attendez, je m'arrête là. J'attends le plat. Ça y est, c'est bon.
3: Ah, ça fait bizarre. Hein.
2: Bonjour, Claire Gombeau.
1: Bonjour, Sébastien.
2: Vous faites partie de l'association À Vélo Sans Âge à Toulouse. Et d'abord, on va raconter un peu votre... Avant de raconter ce qu'est l'association, on va raconter votre parcours. Vous êtes retraitée, mais qu'est-ce que vous faisiez dans la vie ?
1: Alors, j'étais institutrice au départ, puis chef d'établissement. Donc, pendant plus de 38 ans, je me suis occupée des pitchounes.
2: Et à la retraite, quand arrive l'heure de la retraite, vous vous dites quoi ?
1: Je me dis, oh, chic, je vais me poser. Et... patatras, je lis un article dans un journal qui raconte l'odyssée d'un vélo sans âge. Et je me dis, mais qu'est-ce que c'est que ce truc ? C'est génial. Je les appelle et ils me disent, il n'y a pas d'antenne entre Bordeaux et Nice. Claire, il faut que tu en montes une.
2: C'est quoi ce slogan ?
1: Du vent dans les cheveux et de la lumière dans les yeux. C'est magique.
2: Ouais. Alors, que fait l'association ?
1: On propose aux personnes à mobilité réduite ou personnes âgées, isolées ou en EHPAD, des balades en triporteur. Figurez-vous que vous avez deux personnes devant et un bénévole derrière qui pédale.
2: Et c'est génial parce que, évidemment, vous mettez des étoiles dans les yeux des personnes que vous transportez, notamment des personnes âgées et ce couple qui pourrait en être un. Émile et Gaston, deux copains.
1: Oh, Émile et Gaston, magique. Quand on a ouvert l'antenne, Gaston a inauguré le premier triporteur. Il avait mis la cravate de son mariage, trop fier, en disant « Aujourd'hui, c'est jour de fête ». On est parti place du Capitole, où on a été accueillis par le maire. Gaston était le roi du jour. Tout le monde voulait monter avec lui pour découvrir ce drôle d'engin. À la suite de cette première balade, il ne ratait jamais, jamais une balade avec son copain Émile.
2: Quel âge tous les deux ?
1: Je pense qu'Émile avait déjà 91 ans et Gaston devait en avoir 92. On a emmené des personnes jusqu'à 104 ans.
2: Ah, magnifique. Il y a aussi la petite Élise.
1: Élise, extraordinaire, une jeune autiste qui, quand elle arrive, elle hurle de joie, de je ne sais. Et à partir du moment où elle s'installe sur le triporteur, elle s'arrête net, les yeux pétillent, elle sourit pendant toute la balade et dès qu'on rentre et qu'on remet le pied à terre, elle se remet à hurler. C'est quand même magique.
2: Et vous alors, le bonheur que ça vous procure, vous nous en parlez ?
1: Honnêtement, ce sont les personnes qui nous le transmettent parce que ce sont que des sourires, que du bonheur. Et j'avoue qu'il y a des jours où on se donne un petit coup de pied dans le derrière pour y aller parce qu'on a la flemme. Mais quand on rentre, on se dit, heureusement qu'on y est allé, c'est magique.
2: On repart, Claire ?
1: Allez, on y va, en route !
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4: Une main dans le pop-corn, le ticket dans l'autre, vous entrez dans l'une des salles du Sénéchal. Mais avant d'être le cinéma de Guéret, c'était quoi ?
5: Daniel Domecq, je suis passionné de cinéma. À l'origine, c'était un bâtiment qui était en déshérence depuis un certain nombre d'années et qui était une école. C'était l'école Jean de Sessac, un grand bâtiment qui n'avait plus de fonction et dont il a été décidé de le transformer en cinéma à la demande d'un groupe qui s'appelait le groupe Raymond, qui est plus connu aujourd'hui sous le nom du CGR. Donc il y a des salles un petit peu partout en France et c'est donc cette société-là qui a réalisé les travaux avant 1983 puisque le Sénéchal sur cet endroit ouvre fin décembre 1983. À Guéret, on a du cinéma depuis 1897, première séance 23 mai 1897 et la première salle fixe, puisque avant il a été porté par des itinérants, première salle fixe qui ouvre en 1919 à un endroit qui maintenant est complètement détruit. Je veux parler de ce qu'on appelle l'îlot Carnot et c'est là qu'était le premier cinéma de Guéret. Le Café Continental possédait une salle des fêtes à l'opposé d'un grand jardin. Dans cette salle-là ont eu lieu des séances de cinéma. Et le propriétaire qui a acheté tout ça en 1919 en a fait un cinéma, un grand cinéma de 350 places avec balcon qui va fonctionner de 1919 à 1934. si on a beaucoup d'autres façons de regarder des films, ce qui est tout à fait louable et respectable, je crois vraiment que la dimension lieu de rencontre et de convivialité et la qualité surtout des images projetées et du son que l'on entend sont à mes yeux irremplaçables.
3: Bonjour.
6: Guillaume, je suis directeur du cinéma Le Sénéchal. J'ai grandi avec ce cinéma dès mes 7 ou 8 ans, on va dire.
3: Est-ce que ça fait maintenant d'en être le directeur ?
6: Waouh ! Un choc ! Non, ça fait bizarre et en même temps, il y a une sorte de logique quelque part.
3: Si vous pouviez dire quelque chose au Guillaume qui a 7 ans ?
6: Je pourrais lui dire, tu vas voir, il va y avoir plein de nouvelles choses excitantes dans le cinéma et plein de choses auxquelles tu ne pensais pas encore qui vont arriver et qui vont émerveiller tout le monde.
4: Maintenant, vous ne pourrez plus vous faire de films sur ce qu'était le Sénéchal avant. C'était une école.
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7: Dans Toujours à la page, je vous emmène dans une forêt extraordinaire. Extraordinaire et inquiétante à la fois. Celle de Chimère tropicale, un dernier livre de Corinne Morel d'Arleux, paru chez Dalva. Femme politique repentie, écologiste convaincue, Corinne Morel d'Arleux a d'abord écrit des essais pour transmettre ses convictions, mais depuis quelques années, c'est aussi à travers le roman que cette dromoise a choisi d'exprimer sa fascination pour la nature. Et c'est en Inde du Sud, lors d'une résidence d'écriture, que l'autrice a imaginé cette histoire, l'histoire d'Ariane, infirmière en psychiatrie qui n'a jamais quitté ses montagnes, mais rêve de jungle. Alors le jour où un double accident d'avion improbable se produit dans une forêt tropicale éloignée, Ariane trouve l'occasion de rejoindre cet univers fantasmé. Un univers de moiteurs, de crocs, de mystères, de magie, où elle croisera un homme jaguar, des chamans, des morts inaccomplis et l'inquiétant Cadillac qui la poursuit comme une ombre. Vous l'aurez compris, la place de l'imaginaire dans le livre de Corinne Morel d'Arleux est centrale. Alors je lui ai demandé quelle était pour elle la place de l'imaginaire, son importance dans la vie.
8: Ouais, j'ai l'impression que c'est un sujet d'une actualité brûlante, cette question de la place de l'imaginaire. D'abord parce que j'ai l'impression qu'on est nombreuses et nombreux à avoir de plus en plus besoin de se réfugier dans l'imaginaire pour de temps en temps échapper au réel qui semble de plus en plus dystopique et difficile à affronter. Et ensuite parce que l'imaginaire, c'est aussi ce qui nous permet éventuellement d'imaginer autre chose. Comment le monde pourrait être de manière différente, de cultiver une forme d'empathie aussi, de pouvoir se mettre à la place de l'autre, d'envisager qu'il puisse y avoir des réalités multiples et pas une seule manière d'aborder la vie, d'aborder les événements, les faits. Toute ma question, moi, c'est de savoir comment on nourrit nos imaginaires, qu'est-ce que ça nous permet de produire qui n'est pas encore là, qu'est-ce que ça peut faire advenir dans nos vies.
7: Alors dans ce que vous nous racontez, il y a de l'extraordinaire, il y a du magique, il y a cette jungle qui est presque hantée.
8: Oui, cette forêt tropicale, elle est à l'image de la symbolique de la forêt qui est à la fois dans l'imaginaire collectif, un endroit, un milieu qui attire et en même temps qui a souvent provoqué aussi la peur, la crainte, parce que c'est un lieu mystérieux, étrange, sombre. Parce que finalement, je trouve que c'est beaucoup à l'image de notre époque, de nos vies, d'apprendre à cheminer sur cette ligne de crête entre émerveillement et inquiétude. Et donc, c'est finalement assez logique que ça se soit retrouvé dans mon écriture et dans l'histoire de Chimère tropicale.
7: Chimère tropicale, c'est un objet littéraire étrange, un roman organique qui nous enlace, nous emporte, sans laisser voir ce qui relève de la réalité ou de l'illusion. C'est sûrement pour cela qu'il est présélectionné pour le prix Ouest France Étonnant Voyageur, verdict attendu le 24 mai 2026. En attendant, à vous de vous plonger dans ces Chimère tropicale parue chez Dalva.
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1: Direction la Vendée à Beauvoir-sur-Mer. Je suis très heureux de vous emmener à la rencontre d'Anne-Marie. C'est une maraîchine très attachée à la Vendée et à la transmission de ses traditions.
2: J'y suis née et toute ma jeunesse est donc passée là-bas. C'était difficile. Mon père est décédé à 36 ans. Donc on était trois enfants. On est restés tout seuls tous les trois avec notre maman, avec une vache pour vivre et puis un petit jardin. Et puis quand il n'y avait pas trop à manger, ma maman allait pêcher les grenouilles et les anguilles dans les fossés. C'est vraiment mes racines, le marais. Hein. J'y suis accro.
1: Vous êtes une vraie maraîchine ?
2: Ah oui, je suis une maraîchine à 100%. Hein.
1: Elle représente quoi la Vendée pour vous, Anne-Marie ?
2: C'est mon pays, c'est quelque chose qui m'est vraiment cher au cœur. Le marais, je peux pas m'en passer, mais dans le marais, il y a aussi la mer chez nous. Ouais. Et ça, c'est pareil. On a besoin de ça, nous. Je vais voir la mer, ou je me promène dans le marais.
1: Pourquoi ça vous apporte quoi, vous?
2: Une détente. Et j'ai un livre particulier aussi.
1: Ah.
2: C'est mon moment zen, moi.
1: Et c'est quoi ce livre que vous emmenez? Ah, faut pas le dire.
2: C'est
1: votre petit jardin secret.
2: Oui, c'est mon petit jardin secret.
1: Alors, on le laissera dans son petit jardin secret.
2: Et puis, c'est pour ça aussi que je fais du folklore. Il nous faudrait des jeunes, mais les jeunes, maintenant, c'est compliqué. On en a dans le groupe, hein. On en a 5 et qui sont mordus, mais pour combien de temps? Parce qu'ils sont jeunes encore.
1: Alors, qu'est-ce qu'on peut faire pour remédier à ça?
2: Ben, on sait pas trop. Bon, maintenant, il y a beaucoup de balles folk et de choses comme ça.
1: Et pourtant, ces fêtes-là ont un succès assez populaire. Parce qu'on va penser à Chaland autrefois.
2: Oui, à Chaland autrefois. Et ouais. Puis, maintenant, ce qu'on fait beaucoup moins, ce sont des kermesses, par exemple. Moi, j'adore les gens, j'adore connaître des gens parce qu'ils m'apporteront quelque chose.
1: C'est essentiel pour vous.
2: Oui.
1: C'est même limite vitale.
2: C'est limite vitale, oui. Après, j'ai fait 10 ans pour la RSB, là. La RSB, qui est l'association des retraités sportifs de Beauvoir. Moi, les associations, c'est aussi apporter aux gens des choses, leur faire plaisir d'abord dans ce qu'on leur propose. J'espère vraiment que beaucoup de gens pourront se lancer dans les jeunes, il faut vraiment, mais je comprends bien qu'actuellement la vie est difficile. Les gens de 35 ans maintenant, ils sont tellement pris par autre chose que c'est compliqué.
1: Allez, on revient en arrière. Vous avez 18 ans, vous vous mariez, Anne-Marie. Vous diriez quoi à cette jeune fille?
2: Je dirais qu'il faut dans l'avenir, à 18 ans on est jeune, qu'il faut penser à pas rester seul dans son coin.
1: On va dire, Anne-Marie, ce matin, que vos petits-enfants nous écoutent là, à la radio. Oui. Vous voulez leur dire quoi pour conclure?
2: Je vais leur dire, essayez de faire un peu comme mamie. Essayez de donner, de partager, d'apprendre, de vouloir connaître... Voilà, plein de choses comme ça.
1: Anne-Marie, la passion de la Vendée, la générosité, la joie de vivre et l'amour des gens.
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3: Je vous emmène dans les locaux d'un transporteur mayennais, ceux de Brégé, entreprise de plus de 1000 collaborateurs. Il y a 12 agences en France, une présence également en Espagne et au Portugal. Le siège est à Saint-Berthevin, où il y a les bureaux, des entrepôts et aussi un garage, un atelier de réparation et d'entretien des véhicules. Je démarre la visite avec Sébastien Bluteau, c'est le chef d'atelier, dans une partie de ce garage que je trouve un peu trop calme.
4: Oui, en effet, là on se situe dans le magasin, donc... Le magasin des pièces détachées dans lesquelles on va retrouver les composants nécessaires soit pour la carrosserie, soit pour les entretiens des véhicules.
3: Bon, moi je veux entendre du bruit et voir du monde. Je pense qu'il faut s'avancer par là.
4: Oui, en effet, en allant par ici, je pense qu'on va trouver plus d'activité.
3: Voilà, on rentre dans l'atelier où il y a plein de pneus. Alors des pneus de camion, évidemment. Là, on est sur du format, du volume XXL.
4: Oui, tout à fait. Donc là, on va retrouver les pneus à la fois pour les remorques et pour les tracteurs, les véhicules moteurs. On travaille tous nos pneumatiques ici en local, sauf bien sûr les véhicules qui crèvent sur la route pour lesquels on fait des dépannages à l'extérieur.
3: Vous êtes combien à travailler dans cet atelier en tout, Sébastien?
4: Les pneumatiques, c'est 2 personnes. Et si on élargit à l'ensemble de l'atelier des activités de l'atelier, on est en tout 20 personnes. On va inclure dans ces 20 personnes toute la partie aussi administrative qui fait le planning et qui contribue aussi à piloter les activités, qu'elles soient ici en interne ou qu'elles soient en externe.
3: Et justement, on se rapproche de vos mécaniciens. Oh là là, il y a de l'étincelle là devant nous.
4: Ouais, donc là on est sur des opérations de carrosserie. Donc qui vont consister à remettre et maintenir en état les remorques pour que les opérations de chargement puissent se faire en sécurité pour le conducteur et puissent se faire de façon efficace au moment des passages chez les clients.
3: Alors au sein de l'entreprise, un camion va faire jusqu'à 800 000 km. Pendant notre conversation avec Sébastien, nous sommes interrompus par un gros bruit.
4: Donc là, on est sur le démontage de roues sur un véhicule moteur, donc justement pour pouvoir effectuer les opérations sur les pneumatiques.
3: Alors, il y a environ 350 véhicules moteurs, donc les cabines. Pour le nombre de remorques, c'est le double. Alors, il y a des diesels, une partie qui roule au gaz, une nouvelle génération de véhicules électriques. Dans l'atelier, je rejoins Steven, c'est l'un des salariés mécaniciens chez Brégé. Il est en train d'intervenir sur l'un des poids lourds.
5: Mon collègue est en train de démonter la face avant parce qu'il a tapé un sanglier.
3: C'est pas votre collègue qui a tapé, c'est le camion, le poids lourd.
5: Oui, oui. Quand même, on fait aussi des entretiens. On va basculer pour voir s'il n'y a pas une fuite. On va faire un peu de tout ça, un peu de préventif.
3: Et vous, apparemment, vous êtes le chef d'équipe, Steven, vous confirmez ?
5: Oui, je gère deux gars avec moi. On est soit de matin, soit d'après-midi. Le garage, il est ouvert de 5h30 à 21h.
3: Et donc là, aujourd'hui, vous êtes de l'équipe du matin, ce qui veut dire que vous êtes réveillé à quelle heure ? Hyper tôt ?
5: Eh bah, bien, 4h30, on est debout pour être là à 5h30.
3: Qu'est-ce qui vous plaît dans votre métier ?
5: On aime bien travailler sur la mécanique, on aime bien avoir un peu les mains sales, un peu toucher à tout.
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6: On peut encore partir à la chasse au trésor.
7: Oui.
6: On va partir à la recherche de pierres vieilles de 700 ans.
7: Exactement. Ces vieilles pierres s'appellent des bornes papales, cher ami. Direction donc Valgréas, au cœur de cette curiosité géographique. On va le dire, un morceau de Vaucluse posé en plein milieu de la Drôme provençale, on en a déjà parlé. Ça s'appelle l'enclave des...
6: Papes.
7: Oui, bornes. Réponse.
6: Oh,
7: ouais, j'ai un petit peu bossé. Celle qui donc délimite bien ces bornes papales, celle qui délimite l'enclave, ce sont donc ces bornes papales. Alors à quoi ça ressemble ? Imaginez un grand bloc de pierre taillé, planté verticalement dans le sol, un bon 1m20 à peu près, avec surtout des blasons, en fait, c'est ça qui est beau. Blasons sculptés, des armoiries, des seigneurs locaux. Celle du comte Avenessin aussi, forcément, avec deux clés entrecroisées, symbole donc du pouvoir pontifical.
6: Ce sont donc de vraies frontières gravées dans la pierre, on peut dire.
7: Exactement. Ces bornes, elles datent du 14e et 15e siècle. Elles ont été installées lors de plusieurs campagnes de bornage en 1324, 1414, 1457. Ben, c'était simple en fait, hein. Tout simplement, elles étaient là pour dire ici commence la terre des papes en pleine Drôme provençale. Petit rappel historique quand même, quand les papes s'installent à Avignon au début du 14e, ils cherchent en fait à sécuriser et à agrandir leur possession. Il y a un pape qui s'appelle Jean XXII qui achète Valgréas en fait et puis d'autres villages autour. Mais le royaume de France bloque toute extension parce que bien sûr les papes ils voulaient aller encore plus loin. Mais boum, non, la France bloque tout ça et résultat, on a donc une sorte d'enclave figée donc dans les frontières et donc pour matérialiser tout ça on plante donc des bornes solides, visibles et surtout c'est indiscutable quoi.
6: Alors évidemment la question c'est de savoir si on peut encore les voir aujourd'hui ces bornes.
7: C'est ça, c'était au 14e siècle quand même. On en a encore 22 en fait autour de Valgréas en place. Vous en avez déjà une devant l'office de tourisme, c'est la plus facile hein, pour la voir. Ils l'ont mise là pour qu'on puisse voir à quoi ça ressemble, mais ensuite il faudra quand même un peu de perspicacité pour les trouver. On nous dit à l'office de tourisme que c'est un peu compliqué, c'est un peu difficile parce que elles sont un peu cachées en fait dans des chemins, dans des vignes, dans des champs, des bosquets. Heureusement, l'office de tourisme a bossé dessus de Valgréas, qui propose aujourd'hui donc un plan en fait d'un circuit pédestre de randonnée, franchement hyper simple, accessible, qui permet justement d'en découvrir plusieurs à pied autour de 2-3 heures à peu près en famille. Ça peut faire une belle idée de sortie. On marche dans les paysages de la Drôme provençale tout en étant dans le Vaucluse. C'est ça aussi qui est fun. Et ces pierres sont là pour nous rappeler donc cette chasse au trésor grandeur nature autour de l'histoire donc de l'enclave des papes.
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2: Le temps de vous lire en marseillais. Bonjour Médéric.
3: Bonjour Philippe.
2: C'est notre linguiste marseillais. Donc on va jouer ce matin un peu comme des enfants.
3: Oui, tout à fait. Alors vous savez à quoi jouent les enfants en ce moment? Enfin ces jours-ci, ces temps-ci.
2: Ces temps-ci, avec le smartphone.

0: propose une exposition appelée Joe et Jouguet d'antan qui propose de retrouver des jeux et jouets d'antan et avec leur petit nom en provençal. Alors autrefois, les minots jouaient à Oudin, au dé, au Baouduf, au Toupi ou au Quille. Il y avait les osselets aussi. Alors je me souviens que mon frère jouait, j'ai toujours trouvé ça bizarre, les osselets. Mais voilà, ça a disparu, j'ai l'impression.
1: Oui, c'est vrai.
0: Hein, voilà, on ne voit plus ça. Jouer aux osselets, c'est Djouga, Djibotrao et Mélisa Ousset. Par contre, les billes, on y joue encore. À mon époque, on prisait les gros galops comme ça et on tirait les soldats Starlux.
1: Ouais, ouais, aussi,
0: voilà.
1: Ouais, ouais.
0: Ou on jouait au pot. Enfin bref, voilà, j'adorais les billes. Dans la cour de récré, je pense qu'on joue encore à la marelle ou à la corde persaouta, je traduis pas. Mais probablement plus aux yeux bandas, les yeux bandés, au Colin Maillard, qu'on appelle aussi Kukuruma. On dirait une chanson Kukuruma. En revanche, on fait encore liser Skundai, le jeu de cache-cache, à partir du verbe s'escoudre, se cacher. Et on dit parfois, va t'escoudre, va te cacher. On joue aussi à la poupée, la titeille, dans son ousta ou des titeilles, sa maison de poupée, ou bien avec une poupoune pour Djouga à la mama, là non plus, je traduis pas. Quand j'étais minot, j'adorais jouer avec les taraillettes, la dinette, mais aussi à la marchande. J'avais d'ailleurs un bel établi de marchande et je vendais à ma mère, à ma grand-mère, plein de beaux fruits et légumes en plastique, ou du poulet, ou en plastique, ou du fromage en plastoc. Avant, la malbouffe, vous voyez, avait déjà tout prévu. Tous ces jeux d'enfants d'hier ou d'avant-hier sont présentés à l'exposition Joe et Jouguet d'antan à Pertuis jusqu'au 14 mars pour ce, et samedi, donc demain, il y aura en plus un grand jeu de piste sur le double thème du parler provençal et des jeux d'enfants dans les rues de Pertuis, mais aussi du Motus, tout le t-shirt. Toute l'après-midi, nous serons sur place avec mon collègue Bla pour vous faire jouer à Motus en mode démo ou initiation. Mais il y aura aussi un Motus en live, en public avec les meilleurs joueurs de Motus à défier. Alors, de mon temps, on jouait à cache-cache, et celui qui comptait, on disait qu'il pégait. On disait, allez, c'est toi qui pègue. Ouais. Et on joue aussi à faire des moulons dans la cour. Et pour signaler un attroupement, on crie moulons. Donc ce samedi, moulons à Pertuis.
1: Allez, moulons.
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3: Ah, quel enfant n'a pas rêvé un jour de devenir pompier. Enfant, adolescente, Gaëlle Hérault est adjudante, légende d'ici.
4: Bonjour, je suis l'adjudante Gaëlle Hérault, je suis pompier professionnel depuis 23 ans et j'occupe le poste de chef de salle opérationnelle adjointe au CODIS de la Sarthe. Mon histoire, j'ai découvert l'univers pompier en classe de 4e lors du stage de découverte et donc j'ai dû intégrer la section des jeunes sapeurs-pompiers donc au centre de la Ferté-Bernard. Par la suite, donc rentrée pompier volontaire. Après le bac, je suis rentrée militaire technicienne de l'air en tant que pompier. Donc le déclic et puis l'ambiance caserne, allié du sport, travail d'équipe et puis de passer les différentes formations, ça a concrétisé et aujourd'hui voilà, je regrette pas et je continue dans ce métier avec passion.
5: Un incendie s'est déclaré.
4: Alors la fameuse question, quand on est femme, est-ce facile de progresser ou d'être pompier? Comme tout métier, lorsqu'on l'exerce avec passion, conviction et beaucoup de sérieux, je pense que tout le monde a sa place. Et la Sarthe représente bien ce corps-là, féminisé au maximum. Chaque pompier se doit de répondre à ses missions. Et là, il n'est plus question de femme ou d'homme. Au moment de partir en intervention, il y a toujours cette phase de gestion du stress, l'adrénaline. On aime cette phase-là, en fait, qui nous porte et puis qui nous galvanise pour la mission à venir. Voilà, au fur et à mesure des années, l'expérience font que ce stress, on le dompte, on le familiarise et puis grâce aux formations, on en fait une clé de réussite en fait. Mais on a tous besoin de ce stress là et de cette adrénaline pour continuer à exercer ce métier. Et toujours cette fameuse question, est-ce que la tenue de pompier peut faire fantasmer? Je suis désolée, alors soit parce que je la vois depuis trop longtemps, pour moi elle s'apparente à mon métier, ma passion, et forcément certains la portent tout de même mieux que d'autres, faut être honnête. Mais après voilà, je suis pas du tout dans le mythe de l'uniforme, peut-être parce que ça fait trop d'années que je le porte, mais c'est valable aussi pour les autres corporations, hein, gendarmes ou autres. Donc voilà, désolée de mon côté, je rentre pas dans le mythe du pompier en tenue.
6: Un pompier doit toujours être prêt à intervenir.
4: Voilà, c'était l'adjudante Gaëlle Hérault. Merci de m'avoir écouté et gardez en tête, toujours réserver un meilleur accueil possible pour les pompiers qui, sachez-le, au téléphone ou en mission, font le maximum pour vous aider.
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2: Il a pour le coup des histoires qui nous restent bien dans la tête, c'est Arnaud Fromage qui est avec nous. Bonjour Arnaud.
3: Bonjour, bonjour à tous.
2: Arnaud, ça faisait longtemps que vous ne nous aviez pas déterré une vieille loi de l'époque révolutionnaire.
3: Oui, mais cette fois j'en ai trouvé une qui sert vraiment à quelque chose. Je dirais même que c'est une loi qui a tout changé. Il s'agit de celle qui, en 1799, a instauré en France le système métrique. Ou plutôt, le système MKPS pour mètre kilogramme poids seconde. Trois unités de base pour les unir toutes et en finir enfin avec les toises, les perches, les pouces, les lieux, les livres et les boisseaux. Il faut dire que chaque région et parfois même chaque ville possédait sa propre unité de mesure. À Besançon, c'était l'Aune, par exemple, qui mesurait un peu plus de 80 cm. Pour éviter les embrouilles, eh bien une tige en métal, une aune étalon, avait été scellée dans la pierre au XVIe siècle à l'extrémité gauche de la façade de l'hôtel de ville. Et elle y est toujours, d'ailleurs, elle est toujours en place. Mais voilà, à la demande des commerçants de l'époque, un système identique était nécessaire et ce fut donc le système métrique.
2: Le système métrique qui a depuis été adopté par presque tous les pays du monde, on peut le dire. Hein.
3: Oui, en gros, il n'y a que les États-Unis, le Libéria et la Birmanie qui refusent toujours le système métrique. Et c'est vrai que le Royaume-Uni l'utilise en traînant des pieds. Le système métrique qui a évolué d'ailleurs depuis, il a intégré le système SI, le système international qui rassemble toutes les unités de mesure de base desquelles on peut calculer toutes les autres. Et elles ne sont que 7. Le kilogramme, la seconde et le mètre donc auquel s'ajoute le Kelvin pour la température, l'ampère pour l'intensité électrique, la mole pour la quantité de matière et le candela pour l'intensité lumineuse.
2: Et avec ça, on peut tout calculer ?
3: En grande partie, oui, les autres unités se déduisent de ces 7-là, mais il y a malgré tout un monde qui résiste encore et toujours au système métrique et je dirais même à la logique humaine, celui des pointures de chaussures. Personne n'y comprend rien, alors j'ai mené des petites recherches. Tout part du point de Paris, inspiré du quart de pouce britannique. La pointure d'une chaussure est calculée en divisant la longueur de l'intérieur de la chaussure en centimètres par le point de Paris. En gros, une pointure 40, ça fait environ un pied de 26 cm de long. Pour les Italiens, c'est le même calcul, mais avec une pointure en moins. Les Américains commencent à compter à partir de la taille 1, qui correspond à notre 31. Les Anglais, c'est pareil, mais eux, ils commencent à 0. Les seuls qui ont un système à peu près compréhensible, ce sont les Japonais. En gros, un pied de 26 cm correspond à la taille 26, et ensuite on décale, mais toujours en fonction du fameux point de Paris. En résumé, il serait peut-être temps de mettre un bon coup de botte là-dedans, parce que, rayon chaussure, moi, je ne sais plus sur quel pied danser.
2: Ah, c'est le cas de le dire, oui. C'est vrai qu'on a un petit peu perdu avec tout ça. Merci beaucoup, notre cher Arnaud Fromage, avec ses nécessaires minutes comptoises. Et puis à très bientôt.
3: À demain.
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4: Vous avez peut-être du mal à trouver l'amour malgré de nombreuses tentatives, notamment sur les sites de rencontres. Il y a peut-être des raisons à ça.
5: Je m'appelle Hélène Bethams. Je suis fonctionnaire, mais aussi autrice et psychosexologue, hypnothérapeute.
4: Ça fait beaucoup de fonctions. Qu'est-ce que vous avez écrit ?
5: J'ai écrit un livre qui s'intitule « Les sites de rencontres et l'estime de soi, psychologie amoureuse à l'ère du numérique ».
4: Mais comment passe-t-on de fonctionnaire à autrice et psychosexologue ?
5: Je suis d'abord restée en couple pendant 23 ans et je me suis séparée. Au moment de la séparation, j'ai attendu 2 ans avant de m'inscrire sur un site de rencontre. Et là, ce que j'ai découvert, ça m'a paru trop compliqué. Alors, comme tout le monde, j'ai navigué entre des eaux troubles, on va dire. Et puis, j'ai décidé de me former en psychosexologie, puisque la psycho m'intéressait depuis toujours. Et la sexualité aussi. J'avais lu Freud, j'étais très très jeune. Comment rencontrer l'amour quand on a perdu les codes à une époque, en fait, où tout est sur le numérique et où dans la vraie vie, on ne sait pas qui est célibataire ou pas et où on ne va pas aborder quelqu'un en lui disant « Ben voilà, moi je suis seule ». Est-ce que ça te dit de faire connaissance ? Parce que c'est ce qu'on fait sur un site de rencontre. On écrit à quelqu'un et on lui demande en fait s'il a envie de faire connaissance.
4: Comment avez-vous vécu cette expérience particulière sur les sites de rencontre ?
5: Je ressentais des choses un peu complexes qui peuvent s'apparenter à de l'adrénaline quand on fait du cardio par exemple, une espèce d'excitation dès qu'on a un like, dès qu'on a un crush, un match. Pendant ma formation, je me suis dirigée vers des études et des recherches un peu plus scientifiques. Et ça a plein d'effets en fait. fait, les sites de rencontre, on s'en rend pas compte, mais on crée des hormones, de la dopamine, de l'adrénaline, et en fait, c'est les conditions de l'addiction.
4: Et c'est ce que vous expliquez dans le livre.
5: Je parle aussi de toutes les difficultés d'attachement qu'on peut avoir, parce que parfois, aimer ou être aimé, ça peut être une grande peur. Je parle aussi de nos schémas. Parce que dans la rencontre amoureuse, on va souvent reproduire les mêmes schémas, on va être attiré par les mêmes personnes. Bah, c'est un petit peu comme dans la vie, tous les jours on prend le même chemin pour aller travailler et rarement on va essayer une nouvelle route. Alors moi c'est ici et aujourd'hui que je vous propose de commencer un travail pour vous aider dans vos rencontres.
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6: On sait qu'on est lorrain parce qu'on prend des obus pour des cèpes.
4: C'est une histoire qu'on m'a racontée.
6: Ça va aller dans les Vosges. Non, du côté d'Amnéville. Non, j'ai croisé Frédéric, le Fred Kuntz. Vous le connaissez ?
4: Non.
6: Il est maître d'école à Amnéville.
4: Je ne connais pas.
6: Il m'a raconté ses aventures. Ça va rappeler des souvenirs à tout le monde.
4: Allez-y.
6: Lorsque, adolescent, il partait en vacances en mobylette.
4: Mm-hmm.
6: Trajet à Gondange, Niederbronn-les-Bains, 150 bornes en cyclo. Largement de quoi faire cuire le steak sous la selle, comme Attila le Hun.
4: Mon père faisait Paris, le Jura, en vélo.
6: En vélo?
4: En mobylette?
6: En mobylette. Ah bah oui, on essaye. Qu'est-ce qu'il avait comme mobylette?
4: Bon, ça devait être un 103 à l'époque, ça devait être ces mobylettes-là, je pense.
6: S'ils étaient déjà là, ouais. Ou un Solex. Le Fred.
4: Non, mobylette. Non.
6: Ok, le Fred, il partait avec Bernard, dit Bébert, le Mat, le Bled. Le Bled, c'était son nom, pas la destination de ses vacances. Et Mounir, Et Mounir, le passager de dernière minute, qui s'était dégoté une cacahuète improbable pour se joindre à l'équipage. Une mini-moto, vous savez?
4: Hey.
6: Il fallait laisser refroidir toutes les 10 bornes, l'enfer. Le Fred m'a dit, il avait l'air d'un singe sur un paquet de tabac. Mais une vraie équipée sauvage que ceux-là, et puis ces bandes-là, ça roule en triangle, comme les oies sauvages. Pour ceux qui ont une meule moins puissante, profite de l'aspiration. Comme mon Fred, il avait une 103 SP à refroidissement liquide et carbut 17, autant dire qu'il roulait en tête. Sourire béat, les dents éclatées de moustiques, en route pour le camping, la gloire et les grandes découvertes. Parce que ces types-là étaient des chercheurs de trésors, des fanades de la Seconde Guerre mondiale, le genre qui arpente les champs et les forêts, poil à frire entre les pognes, à la recherche de vestiges. Résumé des vacances par le principal intéressé, je cite le Fred, on allait chercher des bricoles qu'on ne trouvait jamais. Des chercheurs du trésor au pied de l'arc-en-ciel, en somme.
4: C'est joli, ça.
6: Tente plantée à Sturzelbrunn. Voilà, c'est pas facile.
4: Non, c'est pas facile.
6: Si tôt le matin. Le Beecherland comme terrain de jeu. Les gars vivent la grande vie. Pique-nique tous les jours et peu importe les guêpes qui les taquinent. Ils découvriront que le dernier jour que le nid était précisément sous la table du déjeuner. Les gars, ils s'en foutaient. Les grands soirs, ils sortent au casino de Niederbronn. 15 km en brêle à travers les bois. La 103 devant, Mounir loin derrière. Vers la fin du congé, alors qu'ils zonent dans un coin qu'on leur a vendu pour être un coin à champignons, ils se baissent pour ramasser des cèpes et là, bingo, tout un tas d'obus et de munitions de la guerre de 14. Pompiers, gendarmes, des mineurs, les ados sont au comble du bonheur. Des vacances 100% Lorraine, plus locales, tu meurs.

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